0: que ton cerveau voit et que ton cœur ignore, en disant « Non mais ça va, je gère, on va gérer ». Le red flag, c'est pas encore une catastrophe, c'est l'annonce de la catastrophe. C'est le teaser du film d'horreur. Il dit « Je suis pas jaloux ». Par exemple, si le mec il dit « Je suis pas jaloux », mais il connaît l'heure de ta dernière connexion avant tout le monde, il est jaloux. Ok ? Si elle te dit « Ah mais moi je suis très cool », mais qu'elle fouille dans ton téléphone, même quand il est éteint, elle est pas cool. Un red flag, c'est pas un défaut, c'est un avant-goût du problème. C'est quand quelqu'un te dit « Ah, moi, je suis comme ça », et que toi, au lieu de partir, tu réponds « Ah, bah, parfait. Ah, » Non, fuis, cours. Bref, les red flags, c'est simple. Si tu te dis « Ça va sûrement passer », eh ben, ça passera pas. Voilà, c'est aussi simple que ça. Alors maintenant, ce que je vais faire, c'est que je vais vous lister, parce que l'être humain va toujours trop loin, des red flags vraiment exagérés, des red flags qu'on voit sur les réseaux sociaux qui sont vraiment... Ça va beaucoup trop loin. Une fois, j'ai vu une vidéo, il y a une nana, elle a sorti. « Moi, j'ai un red flag. Mon red flag... » C'est les mecs qui tiennent la barre du métro dans le métro. Donc maintenant, en fait, il faut choisir entre tomber par terre ou être célibataire. Il y a un mec, il a dit, une fille qui finit son assiette, c'est un red flag. Frérot, elle a juste faim. Hein. C'est pas toxique, c'est la dalle, ça s'appelle. Après, il y a des red flags. Il y a quelqu'un qui dit, moi, red flag, c'est quelqu'un qui met son réveil à 6h du matin, même le week-end. Excuse-le d'être pauvre, hein. Il veut bosser, ce monsieur-là. Il y a quelqu'un qui a dit, voilà, moi, mon red flag, une personne qui aime l'eau plate. Donc en fait, si t'aimes pas les bulles, t'es toxique, quoi, t'es dangereux. J'ai vu aussi, mon red flag, c'est quelqu'un qui répond trop vite au message, ou trop lentement. Le bon timing, c'est jamais bon, quoi. Il y a un mec, il a dit, moi, mon red flag, c'est une fille qui dit, on verra. C'est pas un red flag, ça. C'est une promesse honnête. Et j'espère qu'elle le verra pas, le mec. Hein. À ce rythme-là, respirer va devenir un red flag. Bientôt, il aspire par le nez, c'est un red flag. Les gens, ils veulent plus une relation, ils veulent un CV sans défaut. Et même là, ils trouveront un red flag dans la photo. Avant, on cherchait l'amour. Maintenant, on cherche la faute. C'est bien ça le problème.
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2: 10e étage au CHRU de Nancy, service médecine légale, unité médico-judiciaire. Ah, elle est là.
3: Bonjour
2: Élodie. D'habitude, quand on voit un médecin, bon, ça peut être qui tout double, c'est pour se faire soigner ou pour avoir de mauvaises nouvelles. Mais comme vous êtes dans les coins, vous, c'est pas bon.
3: Alors généralement, non, c'est assez mauvais signe de venir chez le médecin légiste. Ah, mais il y a des gens qui pensent qu'ils ne viennent chez le médecin légiste qu'une fois décédés,
2: oui.
3: Ce qui n'est pas vrai. Puisque là, actuellement, vous êtes dans le service de l'unité médico-judiciaire où on prend en charge les victimes vivantes.
2: On vous connaît plus en tant que médecin légiste quand vous intervenez dans les feuilletons sur les scènes de crime, par exemple.
3: On va dire du point de vue du grand public, on nous voit à travers les séries télé, dans sa salle d'autopsie, parfois un petit peu lugubre pour rajouter, mais on intervient finalement beaucoup plus en fait auprès des victimes vivantes.
2: D'accord. Les victimes vivantes représentent plus de votre temps de travail.
3: Oui, alors sur Nancy par exemple, on voit à peu près 5000 victimes par an et on va faire 500 autopsies par an.
2: C'est qui une victime ?
3: Alors une victime, c'est une personne qui a été victime, mais de violences. Alors on pense aux violences volontaires, bien sûr, aux agressions dans la rue, malheureusement aussi des faits de violence sexuelle ou des maltraitances à enfants, mais aussi les personnes qui ont été victimes de violences dites involontaires, accident de voie publique, accident du travail, même un accident domestique.
2: Toutes les victimes passent par chez vous ?
3: Alors oui, sur Nancy, en fait, à partir du moment où elles souhaitent déposer plainte, elles vont au commissariat ou à la gendarmerie, et ensuite l'enquêteur va prendre contact avec notre service pour prévoir un rendez-vous sur cette unité.
2: Et c'est vous qui les recevez ?
3: Et c'est les médecins légistes qui les reçoivent pour pouvoir les examiner.
2: Vous, c'est une vocation ?
3: Oui, j'ai fait médecine pour faire médecine légale. Bon, je suis de l'ancienne génération où j'avais quand même une spécialité, je suis médecin du travail de formation, mais je n'ai exercé que dans le cadre de la médecine légale.
2: Pourquoi ?
3: C'est une excellente question, souvent posée. Pourquoi on en arrive à la médecine légale ? Donc déjà, pas du tout par rapport aux séries télé ou autres.
2: Est-ce que vous avez quel âge ?
3: Alors moi, j'ai 38 ans.
2: Ouais, donc votre génération, elle a regardé quoi comme séries télé médicales ?
3: Bon, à l'époque, c'était Urgence. Moi, j'ai connu aussi les débuts de Bones à l'époque. Et je fais, d'ailleurs, on pourra en parler, de l'anthropologie médico-légale dans mon activité.
2: Qu'est-ce que c'est, ça ?
3: Alors ça, c'est l'examen des ossements qui sont découverts, soit par exemple à l'extérieur, soit dans une habitation, dans la nature, mais ça peut être aussi l'examen d'ossements au décours d'une autopsie d'un corps qui a pu être très altéré, justement pour rechercher des lésions et aussi pour établir ce qu'on appelle le profil biologique pour essayer de comparer aux personnes disparues.
2: Oui, là on rigole, mais c'est pas drôle en fait. Hein.
3: Non, c'est pas drôle, mais c'est assez satisfaisant parce que ça permet aussi de pouvoir identifier des ossements et ça c'est toujours satisfaisant de pouvoir rendre, on va dire, un défunt à sa famille.
2: Bon, on revient ou pourquoi du comment, pas du tout inspiré par les séries, votre vocation ?
3: Non. Alors moi, de base, je pense que mon inspiration vient surtout de mon père, qui était paléontologue. Donc depuis toute petite, j'étais bercée dans les ossements, plutôt australopithèque, hein, on était plutôt sur l'ancien humain, et beaucoup voilà sur l'archéologie, anthropologie, et je voulais être égyptologue quand j'étais petite, mais pour découvrir des momies. Donc maintenant, je fais des momies, mais dans un cadre plus récent que de l'Antiquité. Et je pense que c'est ce qui m'a donné en fait ce plaisir, cette curiosité vis-à-vis de l'humain, de l'humanité. Et puis après, d'autres m'ont fait découvrir en fait ce qu'était la médecine légale par le biais d'amis de mes parents qui étaient médecins légistes et médecins généralistes. Et quand j'ai assisté à ma première autopsie, quand j'étais en troisième année de médecine, j'ai su que ma place était là.
2: On peut aller visiter un peu le service ?
4: Oui. Il y a des victimes à toute heure et tous les jours qui viennent ici.
3: Alors en fait, l'unité médico-judiciaire, c'est un service de consultation. Donc on est ouvert de manière fonctionnelle du lundi au vendredi, aux horaires classiques de consultation, mais on a aussi une permanence de médecine légale, c'est-à-dire que les nuits et les week-ends, un médecin légiste peut être contacté pour justement soit avoir des victimes en urgence, soit aller faire des levées de corps, donc examiner des défunts sur des lieux de découverte.
2: Oui, c'est ça. De toute façon, si quelqu'un décède, on fait appel à vous. Vous vous déplacez, vous venez forcément.
3: Non. Alors, non. Si quelqu'un décède, c'est un médecin qui va faire le constat de décès. S'il y a quelque chose de suspect, si on est dans le cadre de mort violente, à ce moment-là, la justice sera informée par un obstacle médico-légal sur le certificat de décès et demandera à ce moment-là au médecin légiste de se déplacer éventuellement sur place ou décidera directement de faire amener le corps à l'Institut de médecine légale pour les autopsies.
2: Donc les autopsies, elles ont lieu ici au 10e étage ?
3: Non, c'est pas dans ce bâtiment. C'est un bâtiment qui est excentré au fond du CHU à côté d'une petite chapelle en continuité de la chambre mortuaire.
4: Bon, là, le service, c'est quoi ? C'est un couloir, des portes et des bureaux.
3: Exactement.
4: Il n'y a rien à voir.
3: Donc effectivement, ça c'est un service de consultation. Donc il y a des consultations classiques de bureaux. Et en fait, à l'unité médico-judiciaire de Nancy, comme dans maintenant une grande majorité de centres hospitaliers universitaires, il y a en fait un dispositif qu'on appelle audition Mélanie. Donc ça, c'est cette salle où l'enfant va être en présence d'un enquêteur qui est formé à recueillir la parole d'un enfant victime de violence. Et pendant ce temps-là, donc, il va être à la fois filmé et puis enregistré à l'aide d'un micro. Et donc, il y a une vitre sans teint qui sépare d'une salle qu'on appelle la salle de régie où va se faire l'enregistrement et où un autre enquêteur sera également présent derrière la vitre pour voir un petit peu ce qui se passe et poser éventuellement des questions complémentaires par la suite.
2: Bon, quand vous avez choisi cette voie, vous saviez qu'il y avait cette partie-là ?
3: Oui. Oui. Quand j'ai fait médecine, je voulais faire médecine légale. Et quand j'ai fait mes stages, en fait, en tant qu'étudiant en médecine, j'ai découvert ce que je n'avais pas eu l'occasion d'appréhender, le côté victime vivante. Donc oui, j'ai choisi la voie en sachant quelle était la globalité du travail.
2: C'est un quotidien très intense, j'entends, hein ?
3: Alors, très intense et très varié surtout. Et c'est ça qui est très agréable aussi, nous, dans notre travail, je pense, pour justement, même si ce sont pas des choses joyeuses dans tout ce qui se passe, mais voilà, on va être le matin auprès des victimes vivantes, on peut être l'après-midi au niveau de l'Institut de médecine légale, ça nous arrive d'être appelé pour faire ce qu'on appelle les reconstitutions, donc quand on a fait des autopsies ou des examens de victimes, un juge d'instruction peut demander à ce qu'on soit présent quand il va essayer de refaire ce qui s'est passé, pour demander notre avis par rapport à ce qu'on avait constaté aux déclarations de la personne qui est entendue. Et puis après, comme ça arrive, je l'ai fait ce matin, aller aux assises également, enfin devant des cours criminels pour pouvoir être entendu par rapport à nos constatations faites et donc pouvoir apporter, en fait, suivre le dossier jusqu'au bout.
4: Ouais, c'est ça. Vous avez une vie comme dans une série quand même, j'ai l'impression. Hein.
3: Oui, on a quand même des éléments qui sont repris dans les séries télé.
4: Bon, on va refermer cette porte. Bon, souvent un médecin soigne. Il peut être porteur de mauvaises nouvelles, mais aussi de guérison. Vous êtes plutôt dans un aspect morbide, sordide, plus difficile. Comment vous le vivez finalement au quotidien ?
3: Alors moi, je le vois pas en tant que morbide. Je suis un médecin de constat, d'expertise, pour apporter des choses objectives à la justice. On a quand même une pierre à apporter justement aux victimes pour faire reconnaître les préjudices qu'elles subissent et apporter un éclairage factuel à la justice.
4: Bon, bah merci de nous avoir accordé un petit peu de temps entre deux autopsies. Ah, je rigole, mais
3: c'est pas tout à fait faux.
4: Merci bien, bonne fin de journée.
3: Merci, vous aussi.

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1: Nous sommes à Caudalet.
2: Richard, on est ici dans les jardins familiaux.
1: Oui, on est dans les jardins familiaux et on est à plusieurs.
2: Il est où votre petit carré?
1: Là-bas, au fond.
2: Allez, je vous suis, allez-y. Et là, ce sont vos poireaux?
1: Il y a des poireaux, il y a encore des betteraves, des radis.
2: Et là, vous êtes au bord de quel canal?
1: C'est un canal qui rejoint la tête.
2: Les choux ont été un petit peu mangés, non?
1: Par contre, la salade, vous voyez, elle n'est pas encore, elle n'est pas gelée.
2: Et alors, comment vous vous organisez? Vous aviez des notions de jardinage quand vous avez pris ce jardin familial?
1: Oui, j'ai eu un jardin familial dans le Nord pendant une dizaine d'années.
2: Donc vous arrivez d'où, vous?
1: Nord-Pas-de-Calais, entre Lille et Arras.
2: Depuis combien de temps vous êtes installé ici à Caudalet?
1: Trois ans.
2: Comment vous avez découvert ce village?
1: Avec mes filles qui habitent là. Donc elles m'ont dit de revenir ici, parce qu'il fait meilleur, il y a du soleil, et le jardin, on peut le faire plus longtemps.
2: Et vous venez tous les matins?
1: Souvent, en ce moment un peu moins.
2: C'est important pour vous d'avoir votre petit carré potager?
1: Tout à fait, parce que c'est du bio. Et puis, quand j'amène les légumes à la maison, ma fille me fait la cuisine. Et moi, je fais la soupe avec les poireaux, avec les navets. Donc, tout va bien.
2: Et derrière vous, il y a le compost?
1: Recyclage. Les choses de la cuisine, mais pas tout, hein, les purées et tout ça. Et puis, les restes de jardin.
2: Rien ne se perd, tout se transforme.
1: Exactement. Et ça devient tout marron, comme un terreau.
2: Merci Richard. Et vous Daniel, alors, qu'est-ce que vous cultivez?
3: Là, pour le printemps, j'ai mis des oignons, rouges et jaunes. 300, on ne rigole pas avec les oignons. Hein. À quand on cuisine, il faut des bons oignons. Bon, alors là, il reste les poireaux.
2: Il n'y a pas des artichauts, là?
3: Ah ben oui, mais ça, des artichauts, oui. Ils restent bien en place. Et je suis assez content parce que par ici, moi, je suis normand. Hein. Attention, je suis un viking. Hein. Faut pas me contrarier. Bon, alors, il y a la quatre artichauts. Bon, ben, c'est bien, c'est marrant, dans un jardin, c'est marrant.
2: Et qu'est-ce qui vous a amené au jardinage?
3: Pour bien s'occuper, faire du sport, la marche, et puis du jardinage.
2: Et dites-moi, vous avez un panorama incroyable depuis le jardin.
3: Justement, c'est très intéressant. C'est pour ça aussi que j'ai demandé ce terrain-là. Il y a la rivière, juste derrière moi, il y a la montagne, avec des beaux arbres. Enfin, c'est formidable. Ici, c'est le paradis pour moi. Hein. Surtout moi qui suis né dans la plaine de Caen, vous voyez. Alors, la plaine de Caen, c'est vraiment la plaine.
2: Il y a de la pluie. Hein. Et le principe de ces jardins familiaux, vous venez quand vous voulez?
3: Exactement. Et surtout, c'est tellement simple que je ne sais pas très bien comment dire. Parce que c'est tellement simple que c'est la vie rêvée. Quoi. Les gens devraient faire ça. C'est pour ça qu'ils ne font plus de jardin. Ils ont l'air de dire ça ne rapporte pas. Ce n'est pas une question d'argent. On s'en fout de l'argent. On mange des bons légumes, mais au moins, on passe du bon temps toute la journée.
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4: Juan Manuel Fangio a débuté et terminé sa carrière de pilote de F1 sur le circuit de Gueux. Et en 1958, c'est le Grand Prix de Cuba, un pays secoué par l'insurrection menée par Fidel Castro contre le dictateur en place. La veille de la course, le 23 février, Fangio fait les derniers essais sur le circuit. Il a 47 ans, la retraite sportive est proche, mais il est très attendu. C'est la star. Le soir, il est à son hôtel quand il est enlevé par des membres du mouvement révolutionnaire cubain. Une manière d'embarrasser le régime et d'attirer l'attention sur la misère du peuple. La course est finalement lancée dans un climat tendu. Fangio, lui, qui sera retenu 26 heures, sera bien traité. Il sera libéré sain et sauf. L'enlèvement fait la une des journaux du monde et sert la cause révolutionnaire. Après la révolution de 1959, la F1 disparaît de Cuba, jugée incompatible avec le nouveau régime communiste. Fangio est né au début du XXe siècle en Argentine. Il arrive tard en Europe. Hein. Il approche des 40 ans quand il se lance dans le premier championnat de F1 en 1950. Il va rapidement impressionner par son talent exceptionnel. Il se distingue par son intelligence de course, sa régularité, sa maîtrise de la mécanique, capable de préserver une voiture tout en restant incroyablement rapide. Fangio court pour les plus grandes écuries de l'époque, Alfa Romeo, Maserati, Mercedes-Benz et Ferrari. À une époque où les voitures sont extrêmement dangereuses et les circuits bordés d'arbres, de bottes de paille ou de simples barrières, sa constance force le respect. Parmi les circuits marquants de sa carrière figure notre légendaire tracé de Gueux à côté de Reims. un circuit ultra rapide, composé de longues lignes droites sur route nationale, où les voitures dépassent souvent les 250 km/h. Fangio y brille dès le premier Grand Prix de France, le 2 juillet 1950. Il est champion du monde l'année suivante. Il va remporter 5 titres de champion du monde jusqu'en 1957. Un record qui va tenir près d'un demi-siècle. Et même quand il ne gagne pas, il impressionne par sa combativité et son sens tactique. Fangio prend sa retraite en 1958 avec un palmarès exceptionnel. 24 victoires en 51 Grands Prix. Aujourd'hui encore, c'est une référence absolue. Juan Manuel Fangio sur le circuit de Gueux, c'est l'un des trésors de Champagne-Ardenne.
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1: Pour changer, je ne vais pas vous apprendre un mot, mais vous apprendre quelques subtilités pour écrire en breton. Et ensuite, place à un prénom pour changer aussi.
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1: Ouais, c'est la journée du changement. Alors, je vous apprends chaque jour des mots. La pratique orale, c'est bien, mais l'écrit, c'est important aussi. Alors, dans l'alphabet breton, il y a deux ou trois petites choses à savoir. En premier, vous verrez une lettre que vous connaissez, mais que vous ne prononcez pas bien. C'est le C'H qui sert à écrire le son RE, et donc pas CHE ni QUE, c'est RE. C'est un gros H aspiré. Pensez à un hangar, hein, voilà, comme ça, ça va vous aider. Ensuite, une autre chose à savoir, pas de bol, le Q n'existe pas en breton, on parle pas de Q, mais à la place, nous avons le K, qui sert à remplacer donc le Q, mais aussi le C, et ça sert à faire le son QUE. Un K, tout simplement. Donc avec ça, vous ne devriez plus confondre C'H, c'est le RE, le hangar, hein. Et si c'est un K, eh ben là, vous pourrez dire K. Ça paraît bête comme chou, mais c'est important à connaître pour pouvoir écrire, mais aussi lire et retrouver la bonne prononciation. À vous de répéter ou alors écrivez-le quelque part pour vous en souvenir.
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1: Et pour changer des noms de lieux de famille, un prénom aujourd'hui qui est sûrement parmi les plus répandus, ou du moins dans le top des prénoms bretons, c'est Maël, avec sa variante Maëlan. Alors Maël, c'est un très vieux prénom, commun à d'autres langues celtiques. Maël, ça vient du Moyen-Âge, de l'époque du vieux breton, et ce nom était celui des princes ou des chefs de clan, à l'époque où la Bretagne était clanique, évidemment. Mais ce joli prénom est resté. Maël, c'est un prénom masculin, féminisé depuis peu, mais Maël, c'est le chef de clan, et dans Maëlan, eh bien là on a une contraction de Maël et Tan, qui donne Maël Dan. Et ensuite, Maëlan, c'est-à-dire le chef de feu, donc au caractère bien trempé. C'est glissé en Maëlan. Voilà. Il est temps pour moi de vous laisser, de vous dire à demain, même heure, Canevarhoas.
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3: La chanson que je ferais, ça serait pour rendre heureux ma famille et ça dirait que je t'aime, j'aimerais pas que vous vous séparez ou que ce soit dommage que vous êtes plus là pour nous faire des câlins, des bisous et voilà.
4: Moi, si je devrais choisir une chanson pour ma mère, ça serait « Elle a les yeux revolvers ».

0: moi, ça serait une chanson qui s'appelle Ensemble, qu'on a créée avec un animateur où ça parle de l'amitié.
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2: Ici, on fête la Saint-Vincent, la grande fête des vignerons en Bourgogne. Elle est honorée officiellement le 22 janvier. Dans notre région, la tradition veut que tous les ans, les festivités changent de village. Mais qui était ce fameux Saint-Vincent ? Bonjour Sandra Amani.
3: Bonjour Charlotte.
2: Vous avez enquêté sur ce sujet si mystérieux. Et vous avez écrit un conte intitulé « La légende de Saint-Vincent », une histoire de votre ouvrage « Légende du vignoble » édité aux éditions de l'Escargot Savant. Chapitre 1, le sacre de Saint-Vincent, 3e siècle après notre ère.
3: Nous voici en Espagne, plus exactement à Huesca, petit village au pied des Pyrénées. Ici vit Vincent, un jeune homme dévoué qui s'est pris d'amour pour le christianisme. Une religion toute récente et avec encore peu de croyants. Vincent a un ami qui lui est cher, c'est Valère, l'évêque de Saragosse.
4: Me voici bien vieux à présent et j'ai beaucoup de mal à m'exprimer en public. Mon cher Vincent, le brillant orateur que vous êtes sera chargé de me suppléer dans cette tâche difficile. Êtes-vous d'accord ?
2: Monseigneur, je suis honoré de devenir votre diacre. Je me réjouis d'avance à l'idée de mes voyages à travers l'Europe. J'ai hâte d'aller faire connaître notre Dieu à tous les païens. J'irai jusqu'en Gaule s'il le faut. Chapitre 2, l'Empire romain.
3: Au 3e siècle de notre ère, l'empereur romain Dioclétien entame des persécutions contre les chrétiens. La nouvelle religion prend de telles proportions que l'ordre public est bouleversé. Vincent et l'évêque sont arrêtés, puis conduits, enchaînés, auprès de Dacien, le gouverneur qui représente Rome en Espagne.
5: Évêque Valère, avouez vite toutes vos fautes, sinon vous le regretterez amèrement.
3: Mes fautes ? Quelles fautes ? Je ne vois pas de quoi vous parlez.
5: Ne vous moquez pas de moi. Avouez immédiatement les sacrilèges que vous et votre diacre avez commis contre notre empereur.
3: Vincent, voyant la grande détresse du pauvre évêque, ne parvient pas à se contenir.
5: Cessez donc de tourmenter ce pauvre homme. Moi, je vais tout vous avouer. Oui, je ne crois qu'en un seul Dieu. Oui, vos idoles me semblent ridicules. Garde, torturez ce jeune insolent. Pressez-le comme le raisin. Rôtissez-le comme ces poulets que l'on immole sur les autels de nos divinités. Peu importe comment, mais montrez-lui que son Dieu ne lui sera d'aucun secours face à nos lois.
3: Les Romains se saisissent de Vincent, le ligotent nu sur un chevalet. Des ongles de fer lui déchirent le corps. On le brûle de toutes parts. On le torture nuit et jour.
2: Comment les souffrances de Vincent en Espagne vont-ils le transformer en saint en Bourgogne ?
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2: Ah, la Saint-Vincent tournante ! Une fête que nous célébrons chaque année dans les villages viticoles de Bourgogne. Mais qui était Saint-Vincent ? Voilà sa légende, racontée par Sandra Amani, auteure de « Légende du vignoble », éditée chez l'Escargot Savant.
3: Nous sommes le 22 janvier 304, le jour de la mort de Vincent. Il n'a pas survécu aux nombreuses tortures des Romains. Le corps brûlé et disloqué, on l'a ensuite accroché à une pierre de meule et jeté à la mer à plus de 200 km de Saragosse. Mais quelques jours plus tard, son corps est ramené par les vagues sur le rivage. Des chrétiens le ramassent et l'enterrent dignement. Au cours des années 304 et 305, plus d'un millier de chrétiens périssent sous la torture. La gloire de Vincent s'étend dans toute l'Espagne et parvient jusqu'en Gaule. Bientôt, Vincent devient Saint-Vincent. Sa fête est célébrée le 22 janvier.
2: Chapitre 3, le mystère de Saint-Vincent.
3: Bienvenue en Bourgogne. Ici, la vigne fait vivre bon nombre de paysans depuis déjà des centaines d'années. Dans les villages où celle-ci foisonne, c'est chaque année la fameuse Saint-Vincent. Dans les terroirs, on décore les maisons de bannières et de fleurs multicolores qui donnent à l'hiver des couleurs estivales. Une famille de vignerons dirige la société d'entraide locale. Une grande procession a lieu suivie d'une messe. Pendant la procession, la statue de Saint-Vincent, détenue par la famille qui régit la société, est remise à celle qui organisera la fête l'année suivante. Après la messe, un grand festin est organisé, le repas de cochon. On goûte le vin sans modération, on intronise des vignerons méritants que l'on nomme chevaliers du Tastevin. On rit, on chante, on danse même lorsque tombe le soir.
2: Attendez, Sandra, cette histoire actuelle des festivités de Saint-Vincent, on la connaît cette histoire. Dites-moi plutôt pourquoi Saint-Vincent est devenu patron des vignerons.
3: En réalité, nul ne le sait. Peut-être parce que le mot vin se trouve dans le prénom du saint, vous voyez ?
2: Oui.
3: Ou parce qu'on a utilisé une roue de pressoir pour le torturer. Ça, c'est aussi une hypothèse qui a été présentée.
2: D'accord.
3: Ou parce que les diacres à l'autel versent du vin dans le calice.
2: Donc, on ne sait pas vraiment pourquoi Vincent, le jeune diacre torturé par les Romains en Espagne, est devenu si important pour les vignerons de Bourgogne.
3: C'est là le plus grand des mystères. Chaque village bourguignon raconte effectivement sa propre légende. Quelle que soit la raison, on a aujourd'hui la preuve que Saint-Vincent n'a absolument pas souffert pour rien, puisque chaque 22 janvier sonne pour lui une nouvelle heure de gloire.
2: Et rappelez-vous, même s'il peut faire terriblement froid le jour de la grande fête des vignerons,
6: à la Saint-Vincent, l'hiver perd ses dents, on les retrouve pour longtemps.

0: c'est celui qui succède au bâtonnier. Dans les années 2000, la fête de Saint-Paul a failli disparaître. Et il a fallu toute la ténacité de Paul Gilbert, qui avait fondé la confrérie en 1950, pour lui redonner de la vigueur. Traditionnellement, Paul Gilbert entonnait la chanson de Mentou à la fin du repas. En 2007, il nous a exprimé sa joie de voir revivre la Saint-Paul. A entonné la chanson, mais il l'a jamais terminée, vu qu'il est passé de vie à trépas en chantant le refrain. Voici les paroles de cette chanson, qui se chante sur l'air de la Charibiaude, dont les paroles sont de Jean-Baptiste Magnon, et qu'on chante encore à la Saint-Paul.
1: En périchon dans le texte.
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3: La recette des petits bonheurs, elle est on ne peut plus simple. Il faut un micro ici, le plus discret possible, à la main. Et il suffit de faire des rencontres, sans rendez-vous, sans se présenter, et le tout en quête de bonheur. En voici donc un petit bonheur que je vous ai trouvé à Aurel, un petit village de Maurienne. On est donc en Savoie. Et pour ceux qui croyaient que l'Arche de Noé pouvait se trouver au bord de la mer, eh ben non, c'est à Aurel.
4: Eh ouais, comme quoi. Et ouais. Vous vous rendez compte? C'est incroyable, hein.
3: Alors c'est quoi cette Arche de Noé?
4: C'est mon écurie avec quelques brebis, quelques chèvres, un poney et voilà.
3: Bon, en même temps, je la croise, elle passe avec son petit déjeuner à la main. Crème de cassis et martini blanc. Ouais. Quelle santé.
4: Ça, c'est pour les jours à venir. C'est pas pour tout de suite. C'est quand il y a quelques amis qui passent, je les invite à boire un petit coup quand même.
3: En cette saison, Aurel, ça voit le soleil encore un peu?
4: Ici, au chef-lieu, non, on l'a pas pendant 2 mois.
3: J'ai l'impression que ça dégèle pas souvent, là, oui.
4: Mais les deux hameaux, vous avez Bonvillard et Orlette, oui, ils l'ont toute l'année.
3: Oui, mais pas vous. Donc il faut le bar bien rempli.
4: Il faut boire avec modération.
3: Alors pourquoi l'Arche de Noé?
4: Non, c'est parce que quand il y a un souci, l'animal, il arrive ici, quoi. Les chats, et voilà, donc un peu de tout et...
3: Alors, en même temps, effectivement, là, j'ai un chien sous les yeux, il y a un chat pas loin.
4: Oui, puis j'en ai quelques-uns aussi dans la grange, donc je les accueille, puis je leur donne manger, puis je leur fais pas du mal, quoi.
3: Ouais, ils sentent que c'est un refuge.
4: Oui, puis voilà, quand il y a un souci, les animaux, ils arrivent ici, quoi, voilà. C'est un fluide, en fait, j'ai pas besoin de flécher, ils viennent tout seuls.
3: Et là, ce chien qui est là, c'est à vous aussi?
4: Oui, c'est le mien. Je l'attache à la barrière, comme ça, il me voit. Il est trop gentil, mais il est fugueur. Et...
3: Ah, comment? J'avais pas vu. Là, il vient de bailler. Comment ça s'appelle, ces chiens qui ont la langue bleue?
4: Eurasier. C'est un chien de race, de pure race.
3: Il a l'air impressionnant, quand même.
4: Oui, il impressionne, mais voilà, c'est tout.
3: J'avais vu, en passant, là, avant de vous rencontrer, il y a un biberon, il y a des restes de lait. C'est-à-dire qu'il y en a quelques-uns qui ont besoin d'être maternés.
4: Oui, oui, la maman n'a pas assez de lait, donc je lui redonne le biberon.
3: Des chats?
4: Non, c'est des agneaux.
3: Oui, parce qu'à l'origine, c'est vraiment une bergerie.
4: Oui, oui, attendez, je vais vous la faire voir, c'est...
3: Ah, oh, ils sont bien, là.
4: Là, c'est... C'est 2 petites dernières que je donne le biberon là-bas. Puis celle-là, elle est déjà un peu grande.
3: Il y a plein de races différentes, là, j'ai l'impression, non?
4: Oui, il y a plein de races différentes, ouais.
3: Je peux vous demander votre prénom?
4: Je m'appelle Noël.
3: J'ai croisé donc la mère Noël à côté de l'Arche de Noé, c'est pas mal. C'est quoi le dernier petit bonheur de Noël?
4: Oh, je sais pas. Bah, c'est d'avoir une vie simple et voilà, de soigner mes animaux et une vie toute simple.
3: Et d'être aimé des animaux, si ça se trouve.
4: Oui, aussi. Ils vous les rendent, de toute façon, si vous êtes gentils avec eux. Ils sont gentils avec vous et ils vous aiment bien. Ils sont très reconnaissants, les animaux.
3: Plus que les hommes?
4: Oui.
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1: Salut Thomas Brie.
2: Salut Quentin, bonjour à tous.
1: Ouvrons une nouvelle page de ton livre.
2: C'est parti.
1: Les raisons.
2: La raison 616, la plaine du Var. Alors c'est un terme que l'on utilise pour désigner l'immense vallée creusée par le fleuve Var, juste avant qu'il ne se jette dans la Méditerranée. Et vous allez voir que ce fleuve est fascinant. En fait, il prend sa source au nord-ouest du département, à Estaing, à 1800 mètres d'altitude. Pour arriver jusqu'à la mer, il traverse une centaine de communes, dont 87 dans les Alpes-Maritimes.
1: Mais alors Tom, je pense pas être le seul à m'être posé la question. Pourquoi est-ce qu'on a un fleuve entre Saint-Laurent-du-Var et Nice qui porte le nom d'un département voisin?
2: Alors tout d'abord, on doit le nom de ce fleuve à l'astronome antique Ptolémée. L'ouvrage des hommes et un fleuve nous dit que ce cours d'eau est capricieux et qu'il peut vite sortir de son lit, pas comme moi le matin en tout cas. Alors c'est pour ça qu'il tire son nom du verbe latin var iare, qui veut dire changer.
1: Voilà, et pendant des siècles, le Var était en fait une frontière.
2: Et oui, ce fleuve était une barrière naturelle entre le royaume de France et le comté de Nice. Mais en 1790, lorsque l'on crée les départements français, on va assembler dans le sud-est de la France des villes comme Toulon, Grasse, Cannes et Saint-Laurent-du-Var. Mais Nice n'en fait pas partie. Et ce nouveau département, on va lui donner le nom du fleuve qui marque la limite du territoire national. Le Var.
1: Bon, jusque-là, ça a l'air logique, c'est normal.
2: Oui, mais sauf que lorsque Nice devient française, définitivement française en 1860, le comté est rattaché à l'arrondissement de Grasse pour former les Alpes-Maritimes. Le Var ne borde plus le département auquel il a donné son nom, ce qui en fait un cas unique en France.
1: Et donc ce fleuve va rythmer quand même la vie des habitants locaux pendant des siècles.
2: Alors pas vraiment. Jusqu'au XVIIe siècle, la plaine du Var, c'était surtout un endroit où l'on promenait son troupeau. Et pendant très longtemps, si l'on voulait traverser le fleuve, eh bien on devait le faire à pied. En 1792, on construit le premier pont en bois, mais comme le fleuve est capricieux, les structures sont souvent endommagées.
1: Est-ce que le Var a souvent été en crue ?
2: Et oui, au cours de son histoire, ce fleuve a débordé un bon nombre de fois. En 1857, une digue est emportée au niveau du vallon de Saint-Isidore. En 1930, le quartier Saint-Augustin et la promenade des Anglais sont sous l'eau. Et plus proche de nous, on se rappelle de la violente crue de 1994. L'aéroport de Nice et la préfecture des Alpes-Maritimes étaient complètement inondés. Cette crue, elle avait causé des dégâts estimés à 1 milliard de francs, soit 187 millions d'euros aujourd'hui.
1: Et on pense aujourd'hui aux dernières tempêtes aussi qui ont frappé le département.
2: Et oui, le Var et sa plaine sont donc des lieux que l'on doit aborder avec une grande humilité. Si pendant des siècles, personne ne construisait ici, c'est bien pour une raison. Alors gardons en tête que l'homme ne fait pas ce qu'il veut avec la nature, et ce fleuve capricieux, millénaire et parfois féroce nous le rappelle.
1: Et c'est aussi une bonne raison d'aimer la Côte d'Azur.
2: En plein dans le mille.
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3: Tous les jeudis, vous partagez avec nous un lieu de Provence. Et ce matin, vous allez nous faire découvrir une source.
4: Eh ben non.
3: Ah bon?
4: Non.
3: Mais qu'est-ce que vous m'avez écrit alors?
4: Ben, c'est faux ce que non, vous... mais sur le coup, je voulais, puis après je me suis dit non, une source, ça se dit pas.
3: Vous faites un peu comme vous voulez.
4: Exactement. Non, ça se dit pas une source. Alors c'est pas moi qui le dis, c'est l'île des Bellons dans le château de ma mère. Voilà. Mais je vais quand même vous parler de source à travers ces gentils Manon. Oui. Hier, vous vous rappelez, je vous ai parlé de l'expression patin couffin.
3: Oui.
4: Hein, qu'on emploie dans le sens de etc. Et j'ai mentionné l'expression et le comte de Manon. Et pour n'offenser personne, j'ai dit ne le prenez pas pour vous les Manon, c'est juste une expression. Et j'ai ajouté on vous aime d'amour. Ok. Problème, c'est qu'à peine ma chronique finie, ma chérie m'a demandé c'est qui cette Manon que tu aimes d'amour? C'est vrai. Alors je lui ai dit mais personne, c'est une expression. Et elle me dit mais pourquoi tu lui dis que tu l'aimes d'amour? J'ai dit mais non, mais t'as pas la ref, c'est Pagnol, c'est Manon des Sources, c'est Hugolin, hein. Vous savez, Manon, je t'aime d'amour. Vous faites, c'est non, Eric.
3: Manon, je t'aime d'amour. Je t'aime, Manon.
4: Voilà, on est d'accord. Voilà. Mais désolé, on va quitter la poésie bucolique et romantique de Manon des Sources et les collines pour que je vous explique cette expression, le conte de Manon. Alors pour tout vous dire, on sait pas trop d'où elle vient, elle semble pas typiquement provençale, en tout cas on la connaît dans le sud-ouest, jusqu'à chez Francis Cabrel, même si elle est très attachée à la Provence, notamment à travers l'œuvre de Pagnol, bien sûr. Comme je vous l'ai dit, on l'emploie pour exprimer là aussi une suite que l'on énumérera pas, comme pour dire etc. Exemple dans un roman de Jean-Paul Delfino, et tout le conte de Manon et tout le tremblement. Ou encore chez Maurice Gouirand, il regrettait la prospérité de Marseille, mais aussi le respect de la religion, de la morale, de la discipline, du patin couffin et du comte de Manon. Oui, le comte de Manon, c'est l'équivalent de Patin Couffin et Tutti Quanti. Autre subtilité décrite par Rivonora dans son dictionnaire des parlers régionaux, l'expression serait utilisée pour couper court aux exigences de son interlocuteur. Exemple, et le comte de Manon, non, pendant que tu leur dire, allez, c'est bon, hein, arrête-toi, tu m'as gonflé. Dans la lignée des fâcheux de, fan de chichoulo, fan de pute, ou même, autre expression avec d'autres prénoms, je suis désolé, la putain d'Adèle ou la putain de la Caroline, c'est, on va avoir des problèmes.
1: Je pense, oui.
4: Cette interjection est aussi utilisée pour marquer la surprise. En voici un exemple sous la plume de Maurice Gouiran, cette fois dans le théorème de Langambi. Le con de Manon, mais c'est mon riri. Et on la trouve aussi chez Gilles Del Papas, sous la variante la con de Manon. Selon Robert Bouvier, dans le Parler Marseillais, l'expression exprime aussi le dépit ou l'irritation, hein, et il donnait cet exemple. Le con de Manon, ça a encore foiré. On trouve aussi des variantes avec le con de Madon. Et on vous aime aussi d'amour, les Madons. Non, je vais rien dire, parce que je vais avoir des problèmes avec Magaté. Magaté, c'est toi que j'aime d'amour. En tout cas, tous les auteurs s'accordent à dire que Manon est sûrement là juste pour la rime, sans aucun lien avec une quelconque Manon qui aurait existé.
1: Mais bien sûr.
4: Et je vous le confirme parce que j'ai vérifié toutes mes sources.
1: Parfait. Un petit bonjour à votre gâté qui nous écoute ce matin.
5: Manon des sources.
1: Oui, non, mais c'est pardon.
5: Il avait dit Manon des sources.
4: Non, j'ai vérifié mes sources. Manon, je ne sais pas s'il l'a vérifié.
1: Oui, non, mais bien sûr. Ah, non, bah, non, bien sûr. Mais vous me prenez.
4: On vérifie. Fille, on vérifie.
1: C'est possible, ça.
4: C'est comme ça.
1: Non, mais si vous voulez, je vous laisse.
4: Mais non, t'as pas d'amour, Eric.
1: Bon. Donc un petit bonjour à votre gâté. Oui. Je le confirme, mais Eric est sage comme une image.
4: Mais exactement.
1: Enfin, chérie, je t'aime.
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2: Bonsoir.
3: Bienvenue dans Décibel. Bienvenue sur cette radio ici, qui est ravie de vous accueillir, sachez-le.
2: Merci.
3: On me l'a dit aujourd'hui dans les couloirs, on m'a dit « Ah, Imani, ce soir, génial, j'adore ». Alors, Imani, on dit souvent aux petites filles et sans doute aussi aux petits garçons que c'est pas beau de faire des colères, que la colère est mauvaise conseillère, qu'il faut réussir à apprivoiser sa colère. Et si en fait on nous racontait n'importe quoi depuis qu'on était petit, et si la colère était en fait un excellent carburant pour écrire un bel album. En tout cas, j'ai l'impression que ce nouvel album, c'est un peu le cas. Women deserve rage, les femmes méritent.
2: Ouais, en fait, women deserve rage. En français, la traduction.
3: Elles ont le droit.
2: Ouais, c'est ça. Elles ont droit à la rage. La traduction serait meilleure comme ça, je pense. Quand on dit mérite, on a l'impression que il y a une correction, quoi. Elles l'ont bien cherché.
3: Elles l'ont bien cherché.
2: Non, non. Ouais. Et c'est pas ça que je veux dire. Ce que je veux dire, c'est vraiment que la colère, on y a droit. Il faut y accéder. Il faut l'adresser. Et puis, il faut voir où ça va mal, où ça va pas, et puis il faut le régler. Parce que je pense que tant qu'on n'adresse pas sa colère, il y a des parties de soi auxquelles on n'a pas accès, on est morcelé, quoi. Du coup, on n'est pas entière.
3: Ouais.
2: Et comme on n'est pas entière, on est amputé de quelque chose dont on a vraiment besoin. Et la colère, c'est un peu comme un signal d'alarme qui a une espèce d'intrus qui s'est infiltré dans votre maison. Mais si la sonnette d'alarme, elle crie, et vous mettez vos boules caisses tranquillement, en fait, ce qui va se passer, c'est que vous allez vous faire cambrioler, agresser, tout ce que tu veux.
3: C'est ça.
2: Donc c'est ça l'idée.
3: Exactement. Women deserve rage. Intro.
4: Women deserve rage. Parce qu'on n'est pas obligé de le dire en hurlant.
2: Ben non.
3: C'est ça, hein.
2: On n'est pas obligé, mais si on a envie, il faut le faire, par contre.
3: Ouais. C'est intéressant d'avoir commencé l'album comme ça.
2: Parce qu'en fait, l'idée, c'était un peu de se dire... Je pense qu'il y a, quelque chose avec la survie des femmes qui se fait dans l'ombre. Tous les petites astuces, les petits trucs qu'on se repasse entre femmes pour survivre, entre mères, entre filles, entre femmes qui s'est fait léser, enfin je sais pas, mère célibataire, ça se dit toujours un peu dans le secret.
3: Ouais.
2: Donc j'avais envie de passer ce type, voilà, ce petit conseil. Women deserve rage. Comme ça, un petit peu de la bouche à l'oreille, quoi.
3: Ouais. Et c'est fort de commencer l'album comme ça. Après, effectivement, on peut s'énerver, hein.

0: dans les instruments, là, dans les cuivres. Voilà, il y a des moments comme ça qui nous font exulter dans cet album Imani. Alors, je ne sais pas si ma question est indiscrète ou pas, donc je la pose. Et puis, si vous voulez, vous me renvoyez dans mes 22. Votre colère à vous, le carburant de cet album-là, le début même de cet album-là, qu'est-ce que c'est ?
1: En fait, c'est vraiment la réalisation au milieu d'une séparation il y avait plein de choses que j'avais pas dit que j'aurais dû dire. Il y avait plein de choses que j'ai pas vues que j'aurais dû voir. Et il y a comme ça une immense trahison qui se vit quand on regarde ce qu'on s'est imaginé de ce que c'est que la vie mariée, que ce que c'est que d'être en couple en fait. Et ça m'a, je me suis un peu, j'étais obligée de me regarder dans la glace et me demander en fait qu'est-ce que j'avais raté. Et puis toutes les mensonges, toutes les histoires qu'on se raconte des fois pour rester, alors que c'est toujours oui. Voilà, c'est toujours plus facile de rester que de partir en réalité. Et puis donc j'étais en colère contre moi-même, contre les autres, contre l'autre, et du coup ça m'a forcé à regarder les choses de manière beaucoup plus large. Comment ça se fait qu'on accepte des choses qui sont inacceptables, et donc j'étais obligé de regarder sur le plan de la société, quoi.
0: Ouais.
1: Voilà. Et donc, il y a plein de choses qui me mettent en colère, mais c'est vrai que c'est parti d'un truc très, très personnel, et c'est devenu beaucoup plus large.
0: De toute façon, on le dit souvent, hein, plus on met de soi et de l'intime dans les chansons, et plus ça devient universel, parce qu'en fait, dans l'ordre ou dans le désordre, mais on vit tous la même histoire.
1: Hein. Exactement. On souffre tous. On a tous été trahis. On a tous été déçus. On a tous été... Voilà. Et plus on est authentique, plus on accède à l'authenticité des autres, en fait.
0: Et dans la chanson qui arrive, So Now You Call Me Crazy, vous chantez en français.
1: Ouais,
0: un petit peu,
1: c'est ça, je fais moitié français, moitié anglais.
0: Ouais.
1: Sur cet album, je ne me suis pas trop interrogée. Tout m'est venu assez naturellement. Et quand le français venait comme ça, je l'ai gardé. Avant, je me serais peut-être interrogé, est-ce que vraiment ça sonne, est-ce que voilà. Et puis il y aurait eu d'autres gens qui m'auraient donné leur avis surtout. Et là, j'ai fait ça seul avec Stéphane Goldman, qui y a l'élégance de pas donner son avis toutes les 5 minutes et qui me laisse aller jusqu'au bout. Quand vraiment il sent que bon, peut-être je me trompe, voilà, il me fait des suggestions. Mais c'est vraiment quelqu'un qui m'a laissé m'exprimer, m'a laissé être qui je devais être. Donc. Ouais, je l'ai senti en français, ça sonnait, je l'ai laissé.

0: La puissance d'Imani, ça fait plaisir, vous l'aviez découverte, peut-être en dansant sur Don't Be So Shy. Eh ben, voilà, là vous allez à nouveau danser, parce que c'est ça quand même qui est très fort avec vos chansons, Imani, c'est que il y a toujours un côté lumineux, même quand vous racontez un truc très triste ou très révoltant, comme dans la chanson qui vient de se passer, où la plupart des femmes se font traiter de folles et la plupart des gens autour sont prompts.
1: Ils sont bien contents d'accepter qu'elle soit folle, en
0: c'est
1: fait.
0: C'est ça. Au lieu de se dire, tiens, il y a peut-être un problème, il y a peut-être, non, oh, bah, elle doit être folle.
1: Oui, c'est ça. On voit une fille qui fonctionnait très, très bien toute sa vie. Puis d'un coup, c'est OK qu'on accepte que son mec dise qu'elle soit folle. Bah, c'est OK. Ah ouais, bah, t'as certainement raison. C'est vrai. Les filles, en fait, au fond, sont folles tout ce temps-là. Elles
0: gèrent
1: tout.
0: Ça fait des siècles qu'elles se font traiter de folles.
1: Elles se font traiter d'hystéro. Ouais. Elles tiennent la maison. Elles tiennent les enfants, le taf. Elles sont la raison pour laquelle cette planète est pas complètement fracassée. Mais à la fin, on arrive à accepter quand même qu'elle soit folle. Bon, voilà, donc je t'ai coupé dans ta question, tu voulais dire quoi ?
0: Bah que justement, on aborde ce thème-là, qui n'est pas facile, qui est important, mais la musique reste lumineuse.
1: Ouais, parce que je pense que la musique, c'est le texte, c'est la vérité, et la musique, c'est la vie, quoi. C'est comme ça que je voulais le voir. Et je trouve que j'aurais pu faire du bleu sur du bleu, oui. Mais je trouvais ça plus intéressant, justement, de danser sur quelque chose d'aussi révoltant que le gaslighting, que la manipulation, etc. Donc, on va s'expliquer, mais on va quand même danser, on va quand même vivre.
0: C'était sans doute un album pas facile à faire, puisqu'il arrive, on l'a dit tout à l'heure, à un moment où vous vous retrouvez toute seule, trahie, malheureuse. À quel moment, justement, la tristesse ou la surprise ou la désillusion se transforme en flamme, en force, cette fameuse rage du titre de l'album « Women Deserve Rage ». Et est-ce que c'est à ce moment-là que ça devient un carburant ?
1: Ouais, en fait, ouais, je crois qu'au bout d'un moment, quand on a tout essayé pour essayer d'aller bien avec l'autre et avec soi, eh ben, on se dit que la seule chose qui te sauvera, c'est l'art. Et dans mon cas, ça a été vraiment ça. C'est que je tournais en rond avec mes pensées obsédantes, avec ma tristesse, ma mélancolie, mes questions. Et donc, je suis allé en studio et j'ai commencé à écrire des chansons parce qu'il fallait bien que je le mette quelque part. Alors qu'une fois que t'as fait toutes les méditations, tous les footings du monde, je fais de la boxe, voilà, une fois que t'as tapé sur ton coach, il reste encore tout plein d'énergie qu'il faut utiliser. Et en fait, les chansons, elles me sont venues assez facilement.
0: Sur cet album, il y a Rolling Over.

0: Là, ça tient carrément du mantra, cette chanson. Elle est incroyable. Est-ce qu'il y a des inspirations dont vous pourriez nous parler, même musicalement? Parce que moi, je trouve que ça ressemble à rien. C'est vraiment du Imani. Mais est-ce qu'il y a des artistes qui vous ont nourri pour...
1: Alors, avec Stéphane Goldman, des fois, quand on avait un petit rituel, on m'a offert un oracle d'artistes.
0: Ouais.
1: Vous savez, où il y a Prince, David Bowie, enfin tous ces gourous de la musique, quoi. Et quand on était tous les jours, ce qu'on arrivait, c'est qu'on tirait chacun une carte. Et on avait donc le parrain et la marraine
0: de la journée. Ah, j'adore.
1: Et donc, l'idée, c'était de se dire, ok, aujourd'hui, toi, t'as pris Johnny Cash, moi, j'ai pris, j'arrêtais pas de sortir, Donna Summer, par exemple, ou Patti Smith. Et ben, on allait prendre une chanson au hasard, on écoutait et on se disait, ok, qu'est-ce que dans cette chanson il y a à retenir? Et des fois, on a eu des dit, ah, comment ils ont enregistré la voix, c'est incroyable. Peut-être que nous, on pourrait faire ça comme ça, etc., etc. Donc, en fait, les influences, elles ont été multiples. Par exemple, là, c'était Portishead qu'on a écouté. On est tombé aussi même sur Hildegarde von Bingen, tu vois qui c'est.
0: Oh là là, mais c'est très ancien, ça.
1: Bah oui, ancien. C'est des chœurs liturgiques. Bah, elle était dans l'oracle. Donc, on l'a découverte. Moi, je la connaissais pas. Et on est allé écouter ce qu'elle fait. Mais c'est pour ça que dans l'album, on entend des chœurs comme ça, très aigus, très réverbérés, parce qu'on s'est vraiment inspiré de ce qu'elle nous avait dit ce jour-là.
0: Mais j'adore cette idée.
1: Ouais.
0: C'est-à-dire, il y a les dieux du rock, de la pop, du disco qui sont là.
1: Et qui nous inspirent.
0: Dans le studio. C'est très beau. Ah, j'adore. 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

0: donc très joyeusement vous enterrez cette relation. Symboliquement, c'est très très fort de prendre le champ lexical, voilà, de l'enterrement. You are dead to me, tu es mort pour moi, et on enterre, c'est l'enterrement de la relation. Et ça me semble aussi être le retour de la joie, non, cette chanson.
1: Exactement. Après, la vie, c'est ça, c'est un cycle. On meurt, on est. C'est comme ça pour tout le monde. Et je veux dire, une fois qu'on a tous bien pleuré, ben, il nous reste plus qu'à rire et à vivre. Et j'avais vraiment envie de faire un espèce d'hymne jouissif à la liberté. Et c'est, j'avais vraiment envie. J'imaginais plein de copines, tu vois ce que je veux dire, qui m'étaient toute leur relation merdique ensemble dans un même pot commun, tu vois.
0: On a déjà fait ça. Hein, des petits trucs de sorcières.
1: Non, c'est pas ça. Non, c'est pas ça. C'est pas ça. C'est pas ça du tout. C'est pas des trucs de sorcières du tout. Attends.
0: Non, mais si tu mets des guillemets à ça.
1: Non.
0: Mais on
1: non,
0: peut écrire des trucs sur des petits papiers et les cramer ensemble.
1: C'est pas ça que je voulais dire.
0: Non.
1: Parce que mon image, c'était de dire s'imaginer en train de danser sur les cendres d'une histoire qui oui. nous a pas fait du bien forcément, tu vois, et de se dire je suis vivante quand même, et en fait, et heureusement que j'ai survécu. C'est vraiment une chanson qui est même presque humoristique.
0: Ouais.
1: I will look fly at your funeral. Ne t'inquiète pas, je serai, j'aurai l'air d'une bombasse à ton enterrement. Donc déjà, ça veut dire que le mec il meurt avant toi. Enfin, tu vois.
0: Logique.
1: Mais logique, parce que. Voilà. Et c'est une chanson qui est à la fois libératrice, comique, et j'avais envie d'avoir un I will survive un peu.
0: C'est ça.
1: Tu vois.
0: Et oui. Et on survit aussi avec les amis, notamment Tiffany.
2: Hi, Imani. I am just so sorry to hear about what's going on, and that you're dealing with that. That is not easy. When you try to leave, it's the hardest period because they basically lose their mind. Just know that you're handling it well.
0: Alors Tiffany qui laisse ce message et qui dit qu'elle est désolée de ce qui vous arrive et que elle trouve que vous en sortez super bien et que le moment de partir c'est le moment le plus difficile parce que les mecs deviennent dingues. C'est un vrai message de votre répondeur, ça?
1: C'est un vrai message de c'est un audio. J'en ai eu plein des audios de copines.
0: Il y en a dans l'album, hein, il y en a plusieurs.
1: Et en fait, c'est des audios que pendant une période où c'était difficile pour moi émotionnellement, je revenais et je les réécoutais. C'est nous avec nos copines, je suis sûr qu'il y a plein de filles comme ça comme moi qui on appelle ça des podcasts, on se laisse des audios sur WhatsApp de 7 minutes qu'on écoute dans le bain ou qu'on
0: ouais,
1: écoute en faisant à manger et en fin de journée, parce que en fait la vie elle est tellement folle qu'on a même plus le temps de se voir, de se prendre un verre, de discuter, de se raconter nos problèmes, de se pleurer dans les bras, mais il nous reste encore ça. Et j'en ai eu plein comme ça de copines qui m'ont laissé des audios géniaux. Et au moment de faire l'album, j'avais envie de me... Je savais qu'il fallait que je les garde.
0: Ouais.
1: Et je savais pas encore au début, puis à la fin, je me suis dit, tiens, j'ai envie de faire un album comme dans les albums de rap des années 90, où les mecs, ils mettaient des interludes. D'un coup, tu rentrais dans leur quotidien, ou le Lauryn Hill, tu sais, Miss Education, ou
0: ouais.
1: tu... Voilà, j'avais envie
0: Prince
1: d'un truc
0: aussi
1: comme ça.
0: Prince aussi l'a mis ça sur certains albums, il y a des plein. Messages de répondeurs.
1: Il y a
0: oui,
1: plein c'est... d'albums ouais. de R&B comme ça, qu'il y avait dans les fins des années 90 aussi, beaucoup 90. Et j'avais envie de me faire ce plaisir-là et l'idée d'utiliser les podcasts des copines.
0: Ouais.
1: Je trouvais que c'était logique, quoi.
0: C'est beau et ça met un son sur un mot dont on parlait pas il y a quelques années. C'est un mot qui revient de plus en plus maintenant, le mot sororité aussi.
1: Exactement.
0: Se serrer les coudes entre femmes, en fait.
1: Ouais, c'est ça. C'est ce qui est magnifique dans les tempêtes. C'est que les tempêtes, elles révèlent ce qui n'est pas solide, mais elles révèlent aussi ce qu'il est. Et là, tu te découvres un réseau de copines, mais même des fois, c'est juste une meuf que tu reverras pas, mais qui a compris qu'aujourd'hui ça allait pas, et qui te dit la bonne phrase. Et tu te rends compte que finalement, tu as accès à beaucoup plus d'amour et de soutien que tu ne pensais, quoi.
0: Sur cet album, il y a, on l'a dit, donc des vocaux d'amis à vous qui vous soutenaient pendant une période difficile, une période de déception, de tristesse suite à une séparation. Il y a aussi des voix que l'on connaît, notamment Rosy de Palma,
1: mm-hmm.
0: voilà, l'actrice espagnole. Il y a Rokhaya Diallo aussi, ouais. une activiste, une intellectuelle qu'on aime et qu'on ferait bien d'écouter au moins une fois par semaine pour
1: ouais,
0: avoir
1: je pense.
0: Une bonne santé mentale. La sororité, on l'a abordé tout à l'heure. C'est plus largement, pas que dans cet album, mais dans votre carrière, quelque chose qui est important, mettre en avant d'autres femmes, leur travail.
1: Oui, bien sûr. En fait, c'est pas quelque chose que je fais. Enfin, c'est quelque chose que je fais même inconsciemment. Je suis d'une famille, il y a pratiquement que des filles. On est 5 filles, 2 garçons. J'étais en internat de jeunes filles. Toutes les plus grandes belles expériences de ma vie sont été avec des femmes. C'est pour moi, c'est assez logique de mettre en avant les femmes. Je les trouve plus compétentes, je les trouve plus travailleuses, je les trouve plus humbles, je les trouve plus drôles, je les trouve plus profondes. Ouais, ouais.
0: Plus belle aussi.
1: Plus belle, bon ben ça c'est évidemment, c'est un pléonasme carrément.
0: Et tous les malheurs qui arrivent aux femmes sur cette terre ne sont pas la faute des hommes.

0: chanson qui parle de ce moment terrible qu'on vit tous les mois pendant de nombreuses années, à savoir les règles. C'est fou d'avoir fait une chanson sur les règles, je crois que c'est la première.
1: Eh bien, il était temps quand même.
0: Oui, ça fait des millénaires.
1: Ça fait longtemps qu'on a nos règles.
0: Ouais.
1: Bah, en fait, moi, comme tu sais, je suis toujours à militer pour la reconnaissance et le meilleur traitement de l'endométriose dont je suis atteinte, mais parce qu'il y a ce truc quand tu as tes règles où t'es plus du tout la même, et il faut quand même que tu sois au four et au moulin, et alors qu'en fait tu voudrais juste te coucher. Il y en a qui peuvent d'ailleurs même pas se lever. Pourquoi ça n'a pas été fait avant? C'est étonnant.
0: Ouais.
1: Parce que c'est quand même un moment de notre vie tous les mois qui nous immobilise 3-4 jours des fois, et pour des femmes c'est la moitié du mois. Enfin, ça dépend de votre niveau votre niveau de douleur,
0: oui,
1: etc.
0: Ouais.
1: Et encore une fois, c'est une chanson, tu vois, qui est très dansante. Aussi parce que ça me faisait un peu kiffer intérieurement de faire danser les mecs sur une chanson sur la souffrance de leur meuf.
0: Quand
1: elles ont leurs règles. Je trouve ça drôle parce que du coup, ça va, je sais pas, ça force peut-être une conversation. Maintenant, c'est vrai que si j'explique pas que c'est une chanson sur les règles, tu peux comprendre que c'est aussi peut-être une chanson sur la dépression.
0: Oui,
1: parce que on est un peu en micro-dépression quand on a nos règles au point qu'on peut pas aller travailler. Franchement, on n'arrive pas à sortir du lit, on a mal, on se sent comme une moins que rien. Mais comme le mot règle, il est jamais vraiment dit dans la chanson, dans mon explication, oui, tu le sais, mais sinon, ça pourrait être une chanson dansante sur la dépression.
0: Oui, when it comes, quand ça arrive.
1: Quand ça vient. Je me sens mal, je me sens plus rien.
0: Ouais. En tout cas, je l'ai trouvé vraiment original, et à la seconde où je l'ai entendu, je me suis dit, mais elle est essentielle.
1: Elle est essentielle.
0: Voilà.
1: Sûr.
0: Ça, c'est fou. L'endométriose, pour celles et ceux qui ne sont pas au courant, enfin ceux, parce que maintenant, celles, je pense que les femmes sont
1: savoir,
0: quand même un petit peu au courant. C'est une maladie qui touche beaucoup de femmes. Hein.
1: Une à deux femmes sur 10 en France. Et donc, ça fait des millions de femmes qui souffrent à un point qu'elles ratent l'école, elles ratent le boulot, elles ne peuvent pas sortir du lit. Il y en a qui vomissent, il y en a qui tombent dans les pommes. C'est la première cause d'infertilité en France. C'est une maladie où, moi, quand j'ai commencé à en parler il y a 10 ans, les journalistes, ils n'arrivaient même pas à lire sans bégayer le mot. Maintenant, je suis contente, je parlais des gamines de 20 ans, elles disent c'est le sujet entre nous, on se parle, il y a un test salivaire qui existe. Non, en 10 ans, les choses, elles ont avancé à une vitesse incroyable.
0: Ouais. Et c'est ça aussi finalement le message dans Women Deserve Rage. Les femmes ont le droit d'exprimer de la colère, de la rage, etc. De la douleur aussi, parce qu'en fait il y a des femmes depuis des centaines d'années qui sont atteintes d'endométriose, à qui on a dit t'es bien douillette,
1: ou c'est dans ta tête,
0: ou c'est dans ta tête.
1: Et donc regarde ce qui se passe quand t'es vraiment en colère et que tu l'adresses. Parce qu'en fait ce qui s'est passé, ça part de Nathalie Clary, l'ancienne présidente de Endomind, qui était en colère du matin au soir, et qui disait mais c'est pas possible qu'on soit 2 millions de femmes en France à souffrir chacune de notre côté. Qu'est-ce qui se passe si on souffre toutes ensemble? Et quand elle m'a demandé de prendre la parole là-dessus, bah d'un coup on a commencé à se repérer, à se voir qui on était et à se rassembler, et les choses, elles ont avancé très très vite en 10 ans, alors que ça fait des siècles qu'on ramait. Donc quand tu t'adresses à ta colère et que t'en fais quelque chose, en fait tu casses plein de murs. La rage, elle est là pour ça en fait. Donc c'est magnifique quand les femmes, elles se disent, tu sais quoi, je suis en colère, d'accord, je vais déplaire, d'accord, je serai laide, et d'accord, je vais déranger un peu tout le monde. Mais à la fin, on va régler les problèmes.
0: C'est comme ça aussi qu'on se fait du bien. Et en écoutant l'album d'Imani, que vous avez compris, je vous recommande chaudement, Women Deserve Rage. Du coup, on termine avec Mad.
1: Eh ben oui.
0: Je pense que c'est une chanson de circonstance. Merci beaucoup,
1: Imani.
0: À bientôt.

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2: Saviez-vous que la chanson « Que je t'aime » de Johnny Hallyday a failli ne jamais exister ?
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2: En 1969, Johnny prépare un show colossal au Palais des Sports à Paris. Mais il lui manque le titre phare. Les producteurs télé de l'époque font la fine bouche sur ses nouveaux morceaux. Dans l'urgence, Johnny appelle ses auteurs, le texte est greffonné avant une séance de ciné et la musique composée en une seule nuit. Quand Johnny entonne pour la première fois « Que je t'aime », c'est le choc.

0: Johnny délaissera ce tube pendant 10 ans avant que Michel Berger ne le ressorte en 1987 pour lui offrir un second souffle magistral à Bercy. Et depuis, ce cri du cœur n'a plus jamais quitté nos mémoires.
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0: John Lennon aurait eu 85 ans aujourd'hui. Qu'est-ce qu'il aurait écouté? Qu'est-ce qu'il aurait pensé des réseaux sociaux? Est-ce qu'il aurait voté à droite? On ne sait pas. En revanche, on peut le célébrer ce soir sur votre radio ici avec deux auteurs spécialistes de John Lennon. Il y a Paul et Stan Cuesta. Bonsoir Paul.
1: Bonsoir.
0: On s'est vu il n'y a pas très longtemps pour parler des Cure.
1: Oui.
0: Voilà, et là, ce soir, on est à la boum d'anniversaire de John Lennon.
1: C'est ça, 85 ans.
0: Ouais,
1: Qui l'aurait eu
0: aujourd'hui. Bonsoir Stan Cuesta.
2: Bonsoir Émilie.
0: Alors nous, on se voit souvent, puis surtout je vous lis tout le temps, puisque vous êtes auteur de tout un tas de biographies qui font autorité. Vous êtes dans l'actualité Beatles tous les deux. Alors pour Paul, c'est John Lennon, une somme, hein, puisque c'est dans la collection Cover des éditions du Layer, qu'on connaît bien. Et c'est aussi dans cette collection que vous ressortez, mon cher Stan Cuesta, votre Beatles. Alors là, pour le coup, vous le dites, je vais vous citer, on n'en a jamais fini avec les Beatles. Donc, comme il y a à nouveau de l'actualité, Paul McCartney sort des disques, Ringo sort des disques, etc. C'est donc une nouvelle édition augmentée. C'est l'idée.
2: Absolument. J'ai rajouté plein de choses.
0: Bah oui, il y a toujours plein de choses à dire. Alors, l'actualité autour des Beatles ne s'arrête jamais. Qu'est-ce qui, en quelques mots, vous fait penser que les Beatles sont toujours d'actualité, particulièrement John Lennon, et qu'on n'aura jamais fini d'écrire sur lui, Paul?
1: Aucune idée. À part que c'est un groupe dont tout le monde s'inspire depuis des décennies.
0: Ouais.
1: Qu'ils ont vraiment marqué leur époque et puis les époques qui suivent. Je pense que ça devient presque universel, les Beatles.
0: Ah, universel, ça c'est intéressant, même si on n'a pas vécu au bon moment. C'est ce que vous dites au début de votre livre, Stan Cuesta, vous êtes né dans la mauvaise période.
1: Ouais.
0: C'est ça, non mais c'est drôle comment vous le racontez. Vous dites, je suis né au moment où les Beatles sortaient leur premier album, et le temps que je m'y intéresse, ils étaient séparés.
2: Exactement, oui, oui. Et en fait, c'était une époque où ils étaient encore plus présents dans l'actualité. C'est pour ça que j'ai beaucoup axé mon livre sur les années 70, parce que alors qu'ils étaient séparés, on ne faisait que parler d'eux. Et dès qu'ils faisaient quelque chose, on leur demandait « Alors, quand est-ce que vous allez vous reformer ?» En fait, c'était l'obsession. Et ça n'a pas cessé depuis, d'ailleurs.
0: Alors, notre John Lennon, il a évidemment, on parlait d'universalité avec Paul, il a écrit la chanson qu'on ressort dès que tout le monde va mal.

0: John Lennon, c'est aussi un des plus grands tubes des Beatles, plusieurs plus grands tubes des Beatles, que ce soit rock'n'roll. Come together. Les chansons sont signées Lennon et McCartney, mais quand Lennon est aux commandes, ça devient aussi très très psychédélique. Voire follement expérimental. Classique des Beatles qu'on doit à John Lennon. Et même une valse. C'est marrant, hein, les fans des Beatles font toujours ça. J'imagine que mes invités pour leur livre l'ont fait aussi beaucoup. Stan Cuesta et Paul essayaient de dissocier ce que les Beatles doivent à John Lennon et à Paul McCartney. Toutes les chansons sont co-signées, mais certaines sont plus Paul, d'autres sont plus John. Dans votre John Lennon, Paul, vous avez fait ça, vous avez essayé de séparer.
1: Ouais,
0: au début
1: j'ai essayé, puis après je me suis dit non, c'est les chansons des Beatles sont celles des Beatles, et comme le bouquin s'attarde uniquement sur la carrière de Lennon, ouais, là il y avait plus de McCartney dans l'histoire. Ouais. Sauf quand bien sûr il l'insulte dans quelques chansons.
0: Oui, How Do You Sleep, on entendra tout à l'heure.
1: Il n'y a pas de duo.
0: Ouais. Et il y a, pour tous les deux, hein, votre méthode, en fait, c'est de partir vraiment des chansons, des œuvres, des albums, pour ensuite nous raconter leur histoire. Et en ce qui concerne John Lennon, c'est vrai qu'il y a beaucoup de choses dans les chansons. J'aimerais vous faire réagir à quelques chansons de Lennon. Lui, dont on connaît très souvent la chanson Imagine, hein, qu'on a passé tout à l'heure en tout début d'émission. Et vous le citez, Paul, dans le livre, il dit « Imagine, c'est anti-religieux, anti-nationaliste, anti-conventionnel, anti-capitaliste, mais parce qu'elle est enrobée de sucre, cette chanson est acceptée. » C'est un peu ça, sa technique, c'est de faire passer des messages forts, mais dans des chansons qui ne sont pas effrayantes.
1: Ah ouais, il s'est dit que c'était le moyen le plus simple. Enfin, c'est la base de la pop, un peu.
0: Ouais.
1: Surtout chez les Anglais, ça se fait couramment.
0: Alors, j'aimerais...
1: Et tu aimes bien ce genre de phrase un petit peu provocatrice.
0: Évidemment. J'aimerais savoir ce que vous pensez de cette chanson-là, par exemple. Et là va arriver un cri qui n'est pas innocent. Là, il est contrôlé. Mais l'histoire de cette chanson, elle est dingue. Qui veut me la raconter ?
2: Oui, bah, oui, c'est parce que c'est l'époque où il est en thérapie avec le docteur Yanov, c'est ça, qui est l'apôtre du cri primal. C'est-à-dire qu'en fait, on revit ces traumatismes d'enfance et on les extériorise par un cri. Et donc, lui, son traumatisme à Lennon, on le connaît, c'est que sa mère s'est fait renverser et tuer par une voiture alors qu'il était très jeune et qu'il venait de la retrouver parce qu'elle ne l'avait pas élevée en plus. Et donc, il a perdu sa mère alors qu'il ne l'avait jamais eue. Et cette chanson, 10 ans après, il écrit cette chanson pour se libérer de ça à l'issue de cette thérapie, voilà.
0: Et c'est absolument terrible et glaçant. Est-ce que vous pensez qu'on peut apprécier, bah, par exemple, une chanson comme Mother, si on ne connaît pas l'histoire ? Moi, c'est pour ça que je trouve que vos bouquins, ils sont inestimables, parce qu'en fait, on nous donne les clés, quoi.
1: Ouais, il y a plusieurs lectures, en fait, aux chansons de Lennon, je pense, comme avec plein d'autres artistes. Mais cette chanson, on peut l'apprécier juste par sa musique, son chant, par son tempo particulier aussi. Après, quand on connaît l'histoire et qu'on voit que sa mère est effectivement décédée lorsqu'il avait 6 ans, je crois.
2: Ouais, très jeune.
1: Son père est parti très tôt. Donc, il parle un peu de ses tragédies, de ce qui l'ont marqué. Et lorsqu'on rentre dans le sujet, oui, on peut ressentir la chanson différemment.
0: Ouais, elle est terrible.
1: On peut même être un petit peu touché.
0: Alors, il y a une chanson qu'on a évoquée tout à l'heure. Paul a dit, oui, il y a des chansons comme ça, il utilise un petit peu pour insulter des gens. Alors oui, How Do You Sleep? Comment tu dors la nuit? The only thing you done was yesterday. Le seul truc que t'as fait de ta vie, c'est yesterday.

0: C'est une chanson dans laquelle il s'adresse à Paul McCartney pour régler leur compte après la séparation des Beatles. Donc c'est Lennon en colère.
1: Très en colère. Très en colère après la séparation des Beatles et aussi après des textes de McCartney sur son premier album que Lennon prenait comme des insultes le visant. Ce que McCartney a démenti.
2: Dear Boy, non, c'est ça.
1: Il y a Two Legs.
2: Ouais.
1: Il y a deux chansons comme ça qui sont. Après, McCartney a dit non, c'est pas du tout mon style, mais c'est possible. Et cette chanson, How Do You Sleep, est coécrite avec Yoko Ono, qui s'amusait fortement à balancer des saloperies sur McCartney.
0: McCartney à l'image du gentil, Lennon du méchant. Si je schématise à mort, tout comme voilà, Lennon dit « Oui, c'est une chanson pour insulter McCartney. » McCartney est plus malin et dit « Mais non, j'ai jamais dit du mal de John dans mes chansons. » Est-ce que c'est ça? Est-ce qu'il y en a un qui est plus hargneux que l'autre, Lennon étant plus hargneux, McCartney plus gentil, ou bien est-ce qu'il y en a un plus malin que l'autre, plus politique que l'autre?
1: Dire qu'un des deux est plus malin, ce serait compliqué.
0: Plus serpent, quoi.
1: Snake, ouais. Peut-être que Lennon l'est. Je crois qu'il a, ils ont deux caractères assez... trempés tous les deux, mais ils s'expriment pas de la même manière.
2: Lennon était plus instinctif, je pense. Ouais. C'est-à-dire qu'il n'avait pas de filtre. Il disait, comme quand il a dit « Les Beatles sont plus célèbres que le Christ aux États-Unis », ça a fait un scandale total. Il aurait réfléchi deux secondes. McCartney n'aurait jamais dit un truc comme ça.
0: Ouais.
2: Il est plus retenu, disons. Il fait plus attention.
0: Plus stratège aussi,
2: oui,
0: sans
2: peut-être,
0: doute.
2: Sûrement. Lennon, il avait un côté brut de fonderie, quoi.
0: Alors, John Lennon, ayant écrit les plus grands tubes des années 60 et 70, il était évidemment immensément riche. Il vivait dans un appart sublime à New York, avec Yoko Ono, etc. Donc, évidemment que tout ça, ça donne un mode de vie pour le moins embourgeoisé. Pourtant, il chante Working Class Hero.

0: encore à New York, je crois.
1: Il n'était pas encore à New York, oui, quand il a fait Working Class Hero. Il était profondément de gauche. Ça lui a d'ailleurs causé des problèmes avec les autorités américaines, hein, qui se méfiaient un petit peu
2: avec
1: de lui.
2: Nixon,
1: hein.
2: Ouais.
1: Il l'aimait pas trop.
2: Pas vraiment.
3: Il a été de gauche quelques années, disons, hein, quand il a rencontré Yoko, jusqu'à ce qu'il vive aux États-Unis en 72-73, c'était à cette époque-là.
1: Et après?
3: Après, je sais pas. Bah après, c'est vrai qu'il a arrêté en 75. Il a arrêté de faire de la musique et bon, il s'est vraiment retiré de la vie publique. Donc, il a pas fait de déclaration jamais sur rien. Mais cette chanson est intéressante parce que c'est un hommage à Dylan. En fait, c'est du pur Dylan. Et lui, il était fasciné par Dylan depuis le début. Ils sont devenus amis, etc. Mais Dylan a eu une énorme influence sur lui. Il dit qu'il a commencé vers 65 à écrire des paroles intéressantes à cause de Dylan parce qu'il s'est aperçu que il chantait que She Loves You, des trucs comme ça. Et Dylan a eu une influence énorme sur eux, sur les Stones, sur plein de groupes. Ouais. Mais voilà. Donc Working Class Hero, c'est ça.
1: Vous diriez, Paul, que c'est un chanteur, un artiste politique, Lennon, parce qu'au-delà des chansons, il y a aussi tous les happenings avec Yoko, quand ils sont restés au lit.
2: Les bedines,
1: ouais. Les bedines, le fait de poser nu, le fait d'être contre la guerre du Vietnam, etc.
2: Bah, il a organisé une grande manifestation à New York pour contre la guerre du Vietnam, War is Over. Il s'est engagé pour les droits civiques américains. Il a essayé de faire porter sa voix pour certains combats. Mais c'est vrai, comme disait Stan, il s'est arrêté assez tôt. Il a passé 5 ans à élever son enfant. Et là, on l'a plus trop entendu. Ouais. Et lorsqu'il revient, c'est pour son dernier album Double Fantasy. Et malheureusement, il voit pas vraiment l'évolution de son disque.
3: Ce qu'il faut dire, mais ce qu'il faut dire aussi, c'est qu'en 72, quand il a été très activiste avec la gauche new-yorkaise, etc., on a sorti après les fiches du FBI, c'est-à-dire qu'il était hyper pisté par le FBI.
1: Surveillé.
3: Et
1: ouais.
3: Il avait un problème, c'est qu'il n'avait pas le droit de rester aux États-Unis, c'est-à-dire qu'il a failli se faire renvoyer. Et lui,
1: il n'avait pas les papiers.
3: Il,

0: Ça c'est Give Me Some Truth, donnez-moi la vérité. Alors, il traite tout le monde de cochon, de machin. Là, il est très énervé. À quel point la colère, quand vous regardez la carrière des Beatles ou sa carrière en solo, à quel point la colère est son moteur, l'envie de changement, de tout défoncer?
1: C'est pas le seul moteur, parce que ce qui est marrant, ça c'est sur l'album Imagine, donc sur lequel il fait aussi Imagine, oui, qui est une chanson très douce, et Jealous Guy, qui est la chanson d'amour absolument, voilà. Et ces chansons se côtoient sur le même album, donc il y a presque deux styles, mais c'est ça qui fait aussi sa force, capable d'écrire des sucreries géniales et des chansons très énervées comme ça. Je pense pas que c'était le seul moteur, mais effectivement, c'était quelqu'un d'assez violent à l'intérieur. Enfin, il y a des histoires qui traînent sur ses débuts à Hambourg où il avait fait vraiment de la violence, et je pense que c'était cathartique pour lui, la musique, quoi. Ça lui a évité de casser la gueule à tout le monde, quoi, en fait, il me semble.
0: Il n'a pas une très bonne réputation, Lennon, en tout cas, de ce qu'on peut lire, les anecdotes de l'époque. Ouais, on dit qu'il est violent, on dit qu'il est bagarreur, ça, dans vos recherches, Paul, vous êtes tombé sur des...
2: La période qu'on appelle le Lost Weekend, où il quitte Yoko, enfin, où il se fait foutre à la porte de chez lui par Yoko, il part avec May Pang, sa maîtresse.
0: Il part à Los Angeles, c'est ça.
2: Retrouver Kiss Moon, Ringo Starr, et d'autres, et Harry Nilsson.
0: Que des gens qui mangeaient bio à l'époque.
2: Qui mangeaient bio et qui buvaient pas d'alcool.
0: C'est ça.
2: et là, ouais, il fait vraiment n'importe quoi.
0: Parce qu'on dit le Lost Weekend, mais ça dure pas un week-end,
2: Non, c'est un très très grand week-end d'un an et demi.
0: C'est ça.
2: Et donc là, oui, effectivement, il y a des témoignages de cassage de gueule dans la rue, il s'en prend à des gens sans aucune raison, il fout le bordel dans les salles de concert, enfin, il est carrément même grossier avec certaines femmes. Donc là, c'est pas le Lennon Peace and Love qu'on connaît. Mais ça dure une période d'un an et demi. Et plus tard, il montrera quelques regrets vis-à-vis de ça.
0: Cher Paul, cher Stan Kvesta, il faut qu'on parle de Yoko.

0: Yoko, sublime chanson d'amour de John Lennon qui dit que même quand il est dans son bain, il l'appelle. C'est merveilleux. Yoko Ono, selon à qui on s'adresse, fan des Beatles, pas fan des Beatles, personne politisée ou pas, sensible à l'art abstrait ou pas, sensible aux fausses notes ou pas, les gens adorent Yoko, au contraire la détestent et la décrivent comme un démon à qui on devrait la responsabilité de la séparation des Beatles. Vous avez tous les deux travaillé sur le sujet. Alors, Yoko, Paul.
1: La question, c'est est-ce qu'elle est responsable de la séparation des Beatles?
0: Oui, et qu'est-ce que vous pensez d'elle, même par rapport à Lennon, quoi? Est-ce qu'elle lui a fait plutôt du bien, du mal? On entend de tout à propos de Yoko Ono.
1: Ah, c'est difficile. Je ne pense pas qu'elle soit responsable de la séparation des Beatles. Lennon le dit lui-même, les Beatles se séparaient d'eux-mêmes depuis... Ça faisait quelques années qu'ils n'étaient plus en phase, vraiment. Depuis la mort de leur manager, Brian Epstein. Ensuite, il est tombé dans l'héroïne assez violemment. Elle en est peut-être un peu responsable. Mais elle lui a permis de découvrir un monde artistique qu'il ne connaissait pas, l'intelligentsia new-yorkaise, et ça lui a permis de s'ouvrir à des choses qui peut-être lui ont fait du bien.
0: Stan ?
2: Alors moi, comme dans mon bouquin, j'ai mis tous les disques des Beatles, aussi en solo, et aussi des gens qu'ils ont produits et qui entouraient ça.
0: La galaxie.
2: Je me suis tapé tous les albums de Yoko Ono, parce qu'il y en a un paquet. Parce qu'à chaque fois que Lennon faisait un album, elle faisait un album miroir. Sur le premier album, où il y a Mother et tout ça, il y a le Yoko Ono de Plastic Ono Band. Imagine, c'est pareil, à chaque album, il y a un album de Yoko. Et ben, c'est pas mal du tout. C'est-à-dire qu'il y a vraiment artistiquement des choses très intéressantes. Et même l'album de 72 qui va être édité là, Sometimes in New York City, donc l'album politique de Lennon, c'est la première fois qu'il fait ça, où il met une chanson de lui, une chanson de Yoko, ce qu'il reprendra en 80 pour son dernier album, Double Fantasy. Et ben, les chansons de Yoko, moi, je les aime bien. Je trouve qu'elles sont bien et que l'album est équilibré. Cet album est à peu près détesté par tout le monde. Et moi, je trouve qu'il est assez génial, voilà.
0: C'est bien que vous défendiez une cause perdue, Stan Kvistad.
2: Après, il y a des choses qu'elle a faites qui sont insupportables, où elle se met à brailler faux au concert à Toronto, là, etc. Oui. Ça, c'est quand elle est dans un sac, enfin c'est un peu indéfendable les performances. Ça, c'est le mélange de Lennon qui fait du Gene Vincent et du rock'n'roll, et elle qui se

0: Mais à brailler des trucs expérimentaux, c'est un peu difficile à supporter. Mais ses albums, à elle, sont à réévaluer, ouais, vraiment.
1: Ouais, après, évidemment, quand on cherche un coupable et qu'il y a une femme asiatique, on va se dire, bah tiens, on va tout lui mettre sur le dos à la sorcière. C'est un réflexe un peu sexiste, un peu raciste qu'on pouvait avoir à l'époque. Et en fait, ça a imprimé comme ça une espèce d'histoire alternative où on se dit que Yoko Ono, c'est l'ennemi des fans des Beatles, en fait. Et c'est vrai que c'est intéressant, dans vos bouquins respectifs, de voir que, voilà, c'est un personnage quand même... qui a ouvert, comme le disait Paul, John Lennon à plein de sujets, notamment au féminisme. On en parlait avec Stan Fiesta hors antenne, mais John Lennon n'était pas forcément très informé sur ces histoires-là, et Yoko, elle a fait beaucoup.
0: Oui, c'était même un peu un macho, un peu beauf, avec sa première femme, c'était bobonne au foyer, etc. Ouais. Quand même.
1: Il a un peu le salement largué aussi.
0: Pas que lui, hein. De toute façon, les années 60, c'était pas non plus... Oui. Très très avancé, progressiste au niveau de la condition de la femme. Il se trouve qu'il la rencontre donc en 67 68, et là elle lui dit une phrase, alors voilà, c'est de ça dont je voulais parler, qui le lance dans le féminisme. Elle lui dit: woman is the nigger of the world, la femme est le nègre du monde. Et 4 ans plus tard, alors il en fait une chanson.
1: Ça voilà. Veut dire que quelle que soit la couleur de sa peau, une femme partout dans le monde sera toujours moins bien traité que l'homme le moins bien traité, à savoir l'homme noir. Et elle utilise exprès cette insulte raciste qu'on appelle le N-word, le mot en N maintenant, puisqu'il est communément admis qu'on l'utilisera plus. Et c'est terrible parce que lui, ça lui réveille un truc dans le cerveau. Et il tombe un peu dénu, mais du coup, il fait une chanson.
0: Il en fait une chanson 4 ans plus tard, donc sur ce fameux album Sometime in New York City en 72, qui s'appelle donc Woman is the Nigger of the World, qui lui crée un petit peu des problèmes à l'époque, parce que déjà...
1: Oui, l'emploi de ce mot, et ça met tout le monde mal à l'aise.
0: Certains DJ qui veulent pas passer la chanson, mais ça, elle sort en single, elle ouvre l'album et elle sort en single.
1: Et c'est un tube, c'est une belle chanson.
0: C'est un petit tube, disons, c'est pas un énorme tube, mais c'est un tube. Et bon, voilà, le truc, c'est qu'il y a donc dans peu de temps un coffret qui sort qui s'appelle One to One, et un autre qui va sortir, qui reprend les albums studio, l'album studio de Lennon, avec plein d'inédits, etc. Et que, cette chanson a disparu. Ouais. Et ça, personne n'en parle.
1: Et c'est fort dommage, parce qu'elle est intéressante aussi, même comme un objet historique, cette chanson-là. Déjà, elle n'est pas du tout anodine dans la discographie de Lennon. Mm-hmm. Sachez qu'elle est disponible, vous pouvez la chercher sur toutes les plateformes de streaming. C'est « Woman is the N ». ER of the world. Donc elle existe, mais c'est les héritiers, les Lennon, qui ont accepté.
0: C'est Universal, la maison de disques, je crois, aux États-Unis, qui a demandé à Sean Lennon de s'il pouvait la supprimer.
1: Donc il l'enlève des coffrets.
0: Sean Lennon a dit OK, parce que c'est lui qui gère maintenant toute l'œuvre de son père. Et elle a été retirée, mais sauf qu'elle est retirée sans qu'on le dise, quoi.
1: Ouais.
0: Voilà. C'est un truc comme si elle n'avait jamais existé, ce qui est un peu troublant, quand même.
1: Non, elle a existé, et pour le coup, elle a une histoire. Vous avez travaillé sur cette chanson-là, Paul, évidemment.
2: En fait, j'ai travaillé sur toutes les chansons de Lennon, c'est un peu le but du bouquin.
1: Oui, c'est le but du bouquin,
2: Et surtout, c'est le but aussi du livre, c'est de faire parler Lennon, retrouver toutes ses interviews, toutes ses conférences de presse, tout ce qu'il a pu dire sur ses chansons.
1: Ses punchlines, mais aussi des choses plus
2: profondes. Beaucoup de punchlines aussi, et puis ses réflexions sur le monde dans lequel il vivait au moment où il a fait telle chanson. Donc il y a des témoignages de Lennon et de Yoko sur cette chanson. Et puis on voit que la presse était effectivement un petit peu réfractaire à l'idée de passer, d'employer ce terme, quoi.
1: Ouais.
2: Surtout quand c'est un blanc qui le dit.
1: Vous savez, en tout cas, que cette chanson est disponible, qu'elle vaut le coup d'être écoutée. Et que oui, c'est un peu idiot de pas la mettre dans un coffret sans rien dire à personne. Alors, je recommande à toutes celles et tous ceux qui nous écoutent vraiment la lecture des livres de Paul et Stan Cuesta. Les deux aux éditions du Layeur dans cette collection cover. C'est hyper précis, c'est chanson par chanson, année par année, album par album. On n'en a jamais fini avec les Beatles, dit Stan Cuesta. Je voulais vous demander, puisqu'aujourd'hui il aurait eu 85 ans et que vous avez étudié très fort sa musique, ses textes et son parcours, selon vous, quel genre de petit vieux serait John Lennon aujourd'hui s'il soufflait ses 85 bougies, Paul ?
2: Je pense qu'il aurait déjà fait pas mal de bonnes chansons encore.
1: Ouais. Il en avait.
2: Il en avait. Stock. Ouais, il y avait du stock. Il y a du stock. Et peut-être qu'il serait lancé dans la politique.
1: Ah, c'est vrai. Ça.
2: Aux États-Unis.
1: Gouvernement Sébastien Lecornu. Non, je rigole, pardon.
2: C'est vrai qu'il y a eu un gouvernement.
1: Si ça avait été Lennon, ça aurait peut-être duré un peu plus longtemps, on ne sait pas.
2: Non, mais ils peuvent.
1: Donc, ils
2: élisent d'anciens acteurs ou truands de la finance. Ils peuvent élire un
1: Anglais.
2: Un rockstar qui était devenu américain.
1: Oui, c'est vrai. Ah ouais, donc peut-être la politique. Et vous, Stan, vous en dites quoi?
0: Moi, c'est plutôt côté artistique que je trouve ça vraiment terrible, parce que quand il se fait assassiner, il vient de sortir un album qui est vraiment bon. Il en a un deuxième qui est pas mal aussi en stock, parce qu'il était vraiment reparti à fond la caisse sur l'enregistrement en studio.
1: Du coup, il allait mieux, même physiquement. Hein.
0: Oui, et puis on sent qu'il était créatif, qu'il avait des bonnes chansons en stock, et qu'il aurait pu faire beaucoup de, comme tu disais, beaucoup de bonnes chansons encore. Et puis la grande question, c'était aussi, est-ce qu'il serait remonté sur scène? Parce qu'en fait, il a fait très très peu de concerts. Ouais. Les derniers étant ces fameux concerts de 72 au Madison Square Garden, où il en a fait deux dans la même journée, et c'est tout. C'est quasiment les seules fois où il est monté sur scène. Par rapport à McCartney, qui n'arrête pas de parcourir le monde depuis, et puis qui ne s'est jamais arrêté, Ringo Starr aussi.
1: Et est-ce qu'ils se seraient réconciliés, Lennon et McCartney?
0: Oui, bien sûr.
2: Oui, c'était en bonne voie.
0: Ouais, absolument, hein.
1: Bon, voilà. C'était la boum d'anniversaire de John Lennon. Et forcément, comme il est mort, eh ben, c'est pas une boum très drôle.
2: On l'attend, il n'est pas venu.
1: On l'attend encore, il reviendra peut-être comme le Messie. Je ne sais pas, en tout cas, merci à tous les deux d'être venus.
2: Merci beaucoup.
1: Paul, merci. Stan Kuesta, merci. Et comme on n'en a jamais fini avec eux, je vous dis à bientôt. Hein. Vous reviendrez forcément.
2: Avec grand plaisir.
1: Merci beaucoup.
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0: Sur ici. Merci à tous d'être là de bonne heure pour commencer cette semaine un petit peu particulière puisque c'est la rentrée et c'est également ma première. Je suis très heureux d'être avec vous ce matin et c'est aujourd'hui là pile à 4h59 que je vous dis pour la première fois bonjour à tous et bon réveil.
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0: Nous sommes le lundi 31 août et aujourd'hui votre radio ici fait sa rentrée. C'est un plaisir de vous annoncer que nous allons nous retrouver tous les matins ici pendant une heure avec Valentine Letesse. Bonjour Valentine.
2: Bonjour Louis, bonjour à tous.
0: Une heure pour vous réveiller,
2: vous informer, vous raconter l'actu de chez vous
0: et vous parler de votre quotidien
2: avec nos équipes de reporters partout en France.
0: Et cette année plus que jamais, vous avez la parole pour jouer avec nous,
2: réagir à ce qui vous touche chez vous, ici et ailleurs.
0: Et ça commence tout de suite au 0810 055 056. Il nous faut, je vous le dis d'entrée, un couche-tard et un lève-tôt. Vous nous appelez maintenant et on vous explique pourquoi tout à l'heure, pour nous aider dans notre mission ce matin. Saveria au standard, Florent à la technique, Emeline à la rédaction en chef. 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
0: Lundi 31 août, excellent réveil avec nous, il est pile 5h. Le tour de l'actualité à vos côtés, Valentine, et à la une, la fin des vacances, pas franchement reposante.
2: À cause d'une chaleur assommante, beaucoup de Français attaquent la rentrée, non pas avec des valises de beaux souvenirs, Christophe Vincent, mais des valises sous les yeux.
3: 69 jours de canicule et autant de nuits suffocantes, parfois blanches et à la longue épuisantes.
4: À l'intérieur, on était plus sur du 40 degrés. J'ai pas trop bien dormi.
5: La chaleur prend de l'énergie et ça fatigue beaucoup.
6: On est monté dans l'appartement à 31 degrés. Les moustiques, en plus, c'était... On s'endormait vers 5h, 6h du matin et après, il faut se lever à 7h pour aller au boulot, donc je suis fatigué. Ça a été dur.
7: Toute la nuit, on suait et tout ça.
8: C'est la première année où j'ai eu des petits malaises parce qu'il faisait trop chaud. On ouvre pour avoir un peu de vent. Mais on a les moustiques, donc on dort très peu.
3: Le moustique tigre, l'ennemi sournois, fossoyeur des soirées apéro-barbecue, Hélène est dégoûtée.
9: On a un jardin, on peut même plus en profiter. Donc on est cloîtré l'été. Les grandes vacances, c'est dans notre salon devant la télé. On va voir des cloques de partout. Franchement, c'est une horreur. On a mangé, 5 fois dehors. On ne va plus faire de potager. On ne va plus acheter de salon de jardin. Ça ne sert à rien. Mes vacances, c'est fini et on va retourner enfermé. On n'a pas profité, on reste chez soi à regarder Netflix, quoi. On attend vraiment que les municipalités, les gouvernements fassent quelque chose. Il y a vraiment un problème, il faut que ça bouge.
3: Une priorité, selon elle, pour que perdurent les petits plaisirs de l'été.
2: Et tiens, pour ceux qui ont décidé de profiter de la plage jusqu'au bout de l'été, sur la côte aquitaine, le risque de baïne est maximal encore aujourd'hui. La préfecture de région vous appelle à la plus grande vigilance. Ces courants sont capables d'entraîner au large de très bons nageurs. Et le bilan des noyades cet été est déjà terrible, plus de 300 morts depuis le 19 juin. Dans le Pas-de-Calais, un adolescent de 14 ans est mort hier soir, percuté par un TER à Reux. Selon les premiers éléments de l'enquête, le garçon traversait le passage à niveau avec ses amis.
0: 5h02 sur votre radio ici, notre facture de gaz risque d'augmenter dès cet automne.
2: Puisque le prix repère est à la hausse, 5,6% d'augmentation dès demain, 1er septembre, Boris Allier.
10: Cette hausse concerne les 6 millions de foyers abonnés à une offre indexée à ce prix de référence, un tarif qui va passer en moyenne à 172 euros le mégawattheure contre 162 il y a un mois. Pour un foyer qui se chauffe au gaz, cela peut représenter une centaine d'euros en plus sur l'année. Mais attention, votre facture ne va pas augmenter automatiquement. Ce prix calculé par la Commission de régulation de l'énergie n'est qu'un indicateur libre aux fournisseurs d'énergie de le suivre ou non. Toujours est-il que cette nouvelle la hausse témoigne de l'instabilité du marché du gaz. Avec la guerre au Moyen-Orient et la perturbation du trafic des navires dans le détroit d'Ormuz, le prix repère du gaz a flambé ces derniers mois. Il n'a d'ailleurs jamais été aussi haut depuis sa création, il y a 3 ans.
2: Le prix du gaz et bien sûr celui du carburant subissent les conséquences de la guerre au Moyen-Orient. Justement, le guichet Grand Rouleur pour demander une indemnité carburant de 100 euros ferme aujourd'hui. Vous avez jusqu'à ce soir sur le site des impôts pour en faire la demande. Si votre votre revenu fiscal de référence est inférieur ou égal à 16 880 euros et si votre aller-retour domicile-travail est d'au moins 30 km. Un nouveau prétendant officiel à l'Élysée et un nouveau candidat à la primaire de la gauche, le patron du Parti Socialiste, Olivier Faure, s'est officiellement déclaré dans la course hier soir avec la promesse, je cite, de tout reconstruire et de tout réparer après 10 années d'un immense gâchis. Vous avez une question à lui poser, à lui ou à un autre candidat à la présidentielle d'ailleurs.
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2: 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La météo, Louis.
0: C'est une météo en 2 temps. Aujourd'hui, Valentine, ce lundi avec un joli soleil sur le pourtour méditerranéen. Ce matin, ailleurs, alternance entre nuages et éclaircies avec quelques averses et même un ciel plus nuageux en Normandie, en Ile-de-France, dans le Hauts-de-France et dans la région Grand Est. Pour les températures, en milieu de matinée, on conserve un petit peu de douceur tout de même à Lille et Metz. 17 degrés, à Rennes 18 degrés, Dijon 19 degrés, Bordeaux 20 degrés, Toulouse et Perpignan ce matin 21 degrés. Cet après-midi, le soleil, lui, gagne du terrain et arrive jusqu'aux côtes bretonne ainsi que sur le quart sud-ouest. Pour les maximales, ce lundi après-midi, elle reste agréable. 23 degrés la maximale dans le nord à Rennes et 32 dans le sud à Montpellier et même 33 degrés attendus cet après-midi à Ajaccio.
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0: Oh, ce jingle. Bonne fête à toutes les Aristides qui se réveillent avec nous ce lundi. Ça fait tout bizarre de vous retrouver ce matin. C'est ma première rentrée, Valentine.
2: Oui.
0: Sans vous, vexer, je peux vous demander, vous, c'est votre 1ème rentrée?
2: Non, ça ne se dit pas. Ah, c'est
0: ça
2: comme
0: ne se
2: l'âge.
0: Dit pas, c'est caché. Ouais, faut que je vous raconte une anecdote qui s'est passée hier.
2: Dites-moi.
0: Incroyable. Hier, à la radio, il y avait Michel Drucker. On s'est croisés dans les couloirs. Et j'ai eu l'occasion de discuter quelques petits instants comme ça avec lui. Et je lui dis, Michel, demain, c'est ma 1ère rentrée. Je suis pas bien. J'ai mal au ventre. Je suis stressé. Est-ce que vous avez pas un conseil? Il me dit, Louis, tu sais, ne t'inquiète pas. C'est ma 64e rentrée cette saison. Je suis toujours stressé. Je dis, bah alors là, effectivement, je le prends bien.
2: Si monsieur Michel Drucker est stressé, on peut être
0: m'a
2: stressé.
0: Dit, c'est normal, ne t'inquiète pas, tu ne vas pas dormir. Et finalement, vous savez quoi? Ça s'est plutôt bien passé. J'espère que vous aussi, vous avez bien dormi. Tout de suite, 5h07, Marc Lavoine sur votre radio ici, qui vous invite à danser avec Pour une Begin avec toi. Bon réveil avec nous.

0: Marc Lavoine, à 5h10, excellent réveil avec nous. Votre radio ici fait sa rentrée ce lundi et c'est peut-être la vôtre aussi. On est ravis de vous accompagner. Bonne rentrée à vous qui nous écoutez ce matin.
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0: Et forcément, quand on parle de rentrée, il y a des nouveautés, mais il y a aussi des incontournables. Tous les matins, vous avez rendez-vous avec Stéphane Bern et sa chronique Voyage dans le temps, avant les infos de 5h30. Et ce matin, direction les Alpes, au début du 14e siècle, Valentine, où trois frères décident de tout quitter pour tenter leur chance à des milliers de kilomètres de là, au Mexique.
3: De nombreux Français de la vallée de l'Ubaye vont les imiter et devenir immensément riches.
0: Une histoire assez incroyable entre les Alpes et le Mexique, Voyage dans le temps avec Stéphane Bern. C'est pour vous dans quelques instants sur votre radio ici. On répondra également à cette question, Valentine, où va l'argent de l'État ?
3: Comment sont utilisés nos impôts ? La préfecture du Var lance une plateforme où l'on peut suivre tous les financements de l'État dans le département. Reportage dans 3 minutes.
0: On tourne les pages de vos magazines ce matin dans la revue d'ici et l'on commence avec le magazine Femmes Actuelles qui consacre un dossier cette semaine pour sauver vos plantes après les fortes chaleurs de l'été. Mais rassurez-vous, rien n'est perdu si votre potager commence un petit peu à tirer grise mine.
3: Et premier conseil, retirez progressivement les fleurs et les feuilles mortes pour donner un peu d'air et d'espace à vos plantes comme à votre jardin. C'est aussi le bon moment entre la mi-août et la mi-septembre pour faire des boutures.
0: Deuxième conseil qui est plutôt rigolo, celui-là vous pouvez arroser vos plantes avec de l'eau de cuisson, des pâtes ou du riz. Pourquoi ? Puisqu'elles contiennent un petit peu d'amidon et des minéraux qui sont libérés pendant la cuisson. C'est très bon pour nourrir le sol, figurez-vous. Mais attention, par contre, évitez l'eau trop salée qui, elle, en revanche, peut abîmer les racines.
3: Ça, je le savais. On protège ses plantes et son cœur ce matin, Louis.
0: Oui, avec le magazine Ça m'intéresse, qui nous parle d'une étude menée dans 567 villes et qui nous explique que notre cœur résiste bien aux fortes chaleurs, bien plus aux fortes chaleurs qu'au froid extrême. On pensait plutôt l'inverse, mais quand il fait froid, eh bien nos vaisseaux sanguins se resserrent pour conserver la chaleur, la pression artérielle, elle, augmente, et le cœur, lui, doit fournir davantage d'efforts. Ça ne veut pas dire, évidemment, que les canicules, elles, sont inoffensives, loin de là.
3: Et puis, une nouveauté dans les rayons d'une célèbre enseigne de bricolage à découvrir sur ici.fr. Je ne vous parle pas de perceuse, de peinture, de quincaillerie ou de carrelage, non, mais d'un caleçon, absolument le premier caleçon anti-sourire du plombier.
0: Il est d'ailleurs vendu sous ce nom dans un Leroy Merlin en Mayenne, et c'est le premier d'ailleurs à le vendre en France.
3: Oui, le Leroy Merlin de Saint-Berthevin, puisqu'il a été conçu au Portugal, ce caleçon, pour pouvoir, je cite, « rester digne et confortable en faisant des travaux ». Il remonte un peu au niveau du ventre et dans le haut du dos. On vous a même mis une vidéo du fameux caleçon sur notre site internet ici.fr.
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0: 5h14 sur votre radio ici, soyez les bienvenus si vous nous rejoignez à l'instant. Merci d'être là, ici fait sa rentrée aujourd'hui. Et à 5h14, une première en France, on peut désormais savoir dans le Var comment sont utilisés les impôts.
3: Grâce à un site internet lancé par la préfecture, la plateforme s'appelle Suivi Subvention. Et dessus, Sophie Glotin, on peut suivre très concrètement comment est utilisé l'argent de l'État dans le département.
6: Oui, vous habitez Toulon, Hyères ou Figanières, vous tapez simplement le nom de votre commune et vous découvrez quel projet l'État a financé, combien il a versé. C'est le principe de suivi subvention. Simon Babre, le préfet du Var.
7: Je fais le pari de la transparence. Qu'est devenu l'argent des impôts pour la partie qui passe par l'État? Et ce site suivi subvention permet à tout un chacun de regarder, commune par commune, qu'est-ce qu'a financé l'État sur les 8 dernières années.
6: École, mobilité, patrimoine, santé, tout est consultable, mais le site est aussi une boîte à idées. Pour les maires, regarder ce qui a été financé chez le voisin peut en effet permettre de découvrir une aide jusque-là inconnue. Marjorie Vior, maire du Thoronnais et représentante des communes rurales du Var.
8: On n'est pas toujours armé en termes de personnel et en termes d'élus pour connaître l'ensemble des dispositifs. Et parfois, on a tendance à pas aller chercher certains financements, les fonds verts. On se cantonne toujours un peu sur les mêmes. Et donc cette plateforme va permettre aussi de voir l'ensemble des dispositifs qui existent et d'être un peu décomplexé de ça et poser des dossiers.
6: Et pour cette année, il reste de l'argent. À cette date, toutes les enveloppes n'ont pas été dépensées, faute d'un nombre suffisant de projets déposés par les communes varoises.
3: Et on apprend par exemple qu'à Plan d'eau Sainte-Baume, 14 771 euros précisément ont été utilisés pour créer un escalier de secours à l'école Manon des Sources. À Saint-Cyr-sur-Mer, une aire multisport dans le quartier de la Miolane a vu le jour grâce à 140 000 euros d'aide publique. Pour l'instant, le dispositif fonctionne uniquement pour le département du Var, mais il est amené à se développer. Si vous voulez jeter un œil, je vous rappelle le site suivi-subvention.fr.
0: Merci Valentine. 5h16 dans les coulisses TV. Ce matin, on s'attaque à un monument de la littérature française, Le Rouge et le Noir. Le fameux roman de Stendhal devient ce soir une série événement sur France 2 avec notamment Victor Belmondo. Patrice Gascoigne vous emmène ce matin dans moins de 3 minutes dans les coulisses de cette nouvelle adaptation. Juste après, la musique d'ici qui vous réveille ce lundi avec Jody, le premier grand succès des Innocents sur votre radio ici. Bon réveil avec nous.

0: 5h20 avec les Innocents sur votre radio ici. Votre radio ici qui fait sa rentrée complète ce lundi avec une toute nouvelle émission, puisque désormais avec Valentine, eh bien nous aurons le plaisir de vous retrouver ici tous les matins pour vous réveiller,
1: vous partager l'actualité
0: et aussi pour se marrer plus que jamais. Cette année, c'est vous qui avez la parole et on a décidé de vous proposer un tout nouveau rendez-vous. Vous pouvez déjà commencer à nous appeler tout de suite. Prenez votre téléphone 0810 055 056. Deux personnes vont passer à l'antenne juste après les infos de 5h30. Je veux un couche-tard et je veux aussi un lève-tôt. Un couche-tard, un lève-tôt, vous nous appelez tout de suite au 0810 055 056 et l'un d'entre vous repartira avec un joli cadeau, Valentine.
1: Oui, pas n'importe quel cadeau, hein. 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
0: Oui, c'est celui ou celle qui me donnera la bonne réponse la plus proche du bon chiffre qui repartira ce matin avec son joli poste radio 0810 055 056. C'est le premier duel de la saison. J'ai hâte de vous entendre. Un couche-tard contre un lève-tôt. Bonne chance à tous.
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0: 5h22, on retrouve tout de suite Patrice Gascoigne avec ses coulisses TV. Et aujourd'hui, Patrice, vous nous parlez d'une adaptation événement. Le chef-d'œuvre de la littérature, Le Rouge et le Noir, devient ce soir une série sur France 2.
4: Vous avez lu le chef-d'œuvre de Stendhal, et bien ce soir, regardez-le vivre à la télé.
5: Moi, je suis pas fait pour la tranquillité. Je serai général ou évêque.
6: Arrête avec ton Napoléon. Ton destin est celui d'être prêtre.
7: Mais comment voulez-vous que je sois à la fois garde d'honneur et sous-diacre ?
8: Vous irez vous changer en vitesse au presbytère. C'est ainsi, mon cher Sorel, que vous passerez du rouge au noir. Il faudra bien choisir un jour.
4: Julien Sorel, fils de charpentier, est prêt à tout pour s'élever socialement, mais il est partagé entre le rouge de l'ambition militaire et le noir de la carrière ecclésiastique. Mais il est aussi partagé entre deux femmes que tout oppose. Ainsi va Le Rouge et le Noir de Stendhal, joliment adapté dans cette série réalisée par Gaël Morel, à partir de ce soir sur France 2. Et forcément, vous demandez qui va prêter ses traits à un héros comme Julien Sorel, si puissant dans l'imaginaire collectif. Eh bien, c'est Victor Belmondo à qui j'ai demandé comment il l'a accueilli ce moment où on lui annonce « Tu vas incarner Julien Sorel ». Victor Belmondo.
9: C'est marrant parce que quand Gaël me l'a dit, le réalisateur, ouais, j'étais ravi parce que Gaël me proposait un projet et que c'est vrai que je mesurais pas tout de suite ce que ça allait être que de jouer Julien Sorel. Et puis ensuite, une fois qu'on conscientise, on se dit quand même, je vais quand même interpréter un personnage marquant de notre littérature, écrit à la base par Stendhal. Je me dis que ça va être assez jouissif d'aller. C'est un personnage très très loin de moi, donc d'aller chercher ses complexités, ses contradictions. C'était ça qui était excitant.
4: Pourquoi il était aussi loin de vous, ce personnage ?
9: Parce qu'il est prêt à tout, quitte à faire du mal aux autres, ou quitte à oublier qu'il peut faire du mal aux autres. Je pense que pour ça, il est loin de moi. Moi, je pourrais pas, je pense, être prêt à tout comme ça, au point d'en avoir un comportement répréhensible.
4: Voilà, vous saurez en regardant Le Rouge et le Noir que Julien Sorel est bien un rôle de composition pour Victor Belmondo. À ses côtés dans la série, vous retrouverez Virginie Ledoyen, sublime en Madame de Rênal, mais aussi Camille Raza, magnifique en Marquise de la Mole, ainsi que Patrick Timsit, Patrick Mille ou Romane Boringer. Le Rouge et le Noir, ce soir sur France 2. Quant à moi, je vous retrouve avec d'autres couleurs demain dans de nouvelles coulisses télé.
0: Merci Patrice, à demain, 5h20, un petit peu d'histoire ce matin pour vous avant l'actu aux côtés de Stéphane Bern sur votre radio ici, qui fait sa rentrée ce lundi, peut-être comme vous d'ailleurs, on est ravis de vous accompagner ce matin, direction le Mexique avec Stéphane Bern dans quelques instants, mais tout de suite à 5h24, vous vous réveillez et commencez votre journée avec une nouveauté musicale de cette rentrée aux côtés de Teddy Swims sur votre radio ici. Bon réveil avec nous.

0: Lundi 31 août, c'était Teddy Swim sur votre radio ici, 5h27 avant les infos de 5h30. Un petit peu d'histoire avant l'actu avec Stéphane Bern. Et ce matin, on voyage au temps où quelques jeunes des Alpes françaises sont partis faire fortune au Mexique, chapeau bas ou enfin plutôt sombrero bas.
1: Tout commence avec trois frères de Josier. Une filature qui marche mal. Et au bout du voyage, un incroyable empire du textile à Mexico. Alpes de Haute-Provence, Josier, vallée de l'Ubaye, début du 19e siècle. Ici, les hivers sont longs et les perspectives courtes. Jacques Arnaud regarde sa filature de soie vivoter et comprend une chose. S'il veut devenir riche, ce ne sera probablement pas dans les Alpes.
2: Oh, et si j'étais riche,
1: alors il part. Direction le Mexique.
3: Vous allez repartir pour le Mexique avec François Perrin. Vous allez reprendre l'enquête à zéro.
1: Le pays vient tout juste de s'ouvrir aux commerçants étrangers. Bienvenidos los hermanos. Avec ses frères, il ouvre un magasin de tissus à Mexico. El Carron de Ropa de las Siete Puertas. Le nom sonne comme un roman d'aventure. Très vite, l'affaire explose. Les Arnaud font venir d'anciens employés de Josier, puis des cousins, puis des voisins de Barcelonnette. Le bouche à oreille fonctionne mieux que LinkedIn. Tous beau monde à court, avec une valise et trois mots d'espagnol. Et bien souvent, c'est « un, dos, tres, un pasito valente, Maria ». Là-bas, ils vendent des étoffes, ouvrent des grands magasins, investissent dans les banques et le textile. Certains deviennent immensément riches. Et ça se voit au Mexique d'abord, où ils construisent des grandes villas aux airs de chalets alpins. Sauf que les sapins sont remplacés par des cactus. Puis à leur retour dans l'Ubaye, les palmiers côtoient les sommets enneigés. Un petit morceau du Mexique venu s'installer au cœur des Alpes. Le plus fou, aujourd'hui encore, il y aurait davantage de descendants des Barcelonnettes au Mexique que d'habitants dans toute la vallée de l'Ubaye. De quoi avoir envie de troquer les skis contre un sombrero.
0: Merci Stéphane, rendez-vous demain à la même heure, cette fois-ci pour nous parler du français. Selon vous, il y a une région qui parle un plus joli français que les vôtres, que les autres. Réponse demain à 5h27 aux côtés de Stéphane Bern. Bon lundi, tout de suite il est à 5h30, voici l'actualité en France et dans le monde en 90 secondes. C'est avec vous Valentine Notès.
4: Retour en classe dès ce matin pour les enseignants pour préparer une rentrée particulière marquée d'abord par une cyberattaque et par la baisse démographique. 11 600 000 élèves retournent en cours demain, c'est 160 000 de moins que l'an dernier. Si vous cuisinez ou chauffez votre logement au gaz, la facture risque d'augmenter dès demain. Le prix repère de vente de gaz augmente de 5,6% en conséquence de la guerre au Moyen-Orient. C'est aux fournisseurs d'énergie de choisir désormais de répercuter ou non cette hausse sur leur prix. Être homosexuel et une cible, c'est toujours une réalité en France, même lorsqu'on est policier. Pierre Picavet, fonctionnaire de police et président d'une association LGBT, a été agressé ce week-end à Paris, frappé avec une bouteille en verre. Le suspect arrêté comparé aujourd'hui à Paris. Au moins 8 morts et 17 disparus. Dernier bilan hier soir du naufrage de ce ferry au large de Chypre. Le capitaine est en garde à vue. Le bateau lui a complètement sombré. Si la cause est encore inconnue, plusieurs passagers rapportent une explosion et un manque criant de sécurité à bord. L'AS Monaco prend la tête de la Ligue 1 de foot à l'issue de la deuxième journée de championnat grâce à sa victoire 2-0 hier soir contre l'Olympique de Marseille. Qui sont les 100 sites sélectionnés pour le loto du patrimoine? Nous connaîtrons ce matin la liste des églises, châteaux, jardins et anciens sites industriels choisis pour la 9e édition, un dispositif lancé par Stéphane Bern pour financer leur restauration.
0: 5h32, place à l'info du jour, et c'est la rentrée des profs.
4: 850 000 enseignants prennent dès aujourd'hui le chemin de l'école, et pour certains, c'est une première. Justine Leblon, vous avez suivi les nouveaux professeurs des collèges et lycées du Limousin, ce qu'on appelle les enseignants stagiaires.
5: Lunettes vissées sur le nez, sac en bandoulière, ça y est, à 22 ans, Loïc est prof de maths à Limoges.
6: C'est la toute première fois où je vais avoir des élèves à ma charge.
7: Et alors on se sent comment à la veille de cette première rentrée?
6: Particulier, c'est-à-dire que on n'a jamais réellement appris à tenir une classe. On a eu seulement 6 semaines de stage en M1, c'est un saut dans l'inconnu un peu.
5: Quant à Raphaël, il va faire son baptême devant des collégiens de Corrèze.
8: Toujours stressé, mais j'ai déjà visité l'établissement où je vais aller, je connais les activités que je vais faire.
5: Il va en enseigner l'EPS, une évidence pour lui depuis longtemps.
8: Bah déjà le fait d'aimer le sport et de vouloir transmettre toutes les valeurs qu'il y a autour. C'est un métier que je veux faire depuis que je suis au collège, donc c'était dans la lignée on va dire.
5: Et puis il y a ceux qui s'apprêtent à enfiler leur tenue de CPE, le conseiller principal d'éducation.
7: Je suis un bébé CPE.
5: Anaïs a 23 ans et dès demain, elle va être chargée du bon déroulement de la vie scolaire dans un collège de Limoges.
7: Ça a toujours été quelque chose d'utile et il y a plein de choses à faire encore et notre génération n'a qu'à bien se tenir.
5: Et pas question pour l'heure pour ces jeunes recrues de faire grise mine face aux nouvelles réformes.
6: Je me dis que si en étant passionné par l'enseignement, si je suis démotivé, alors qui pourrait être prof également ? Ça va être compliqué effectivement, surtout après 40 ans de carrière, même peut-être un peu plus hein, parce qu'on ne sait pas quelle retraite on aura, mais bon, on verra.
5: Allez, plus qu'un dodo avant de rencontrer les élèves.
4: Et le réveil va bientôt sonner pour tous ces professeurs confrontés cette année à une rentrée particulièrement difficile dans sa préparation. Du moins, après le piratage des serveurs de l'éducation nationale, leur accès aux différents outils numériques ont été suspendus.
0: Merci Valentine. La météo de cette pré-rentrée. Et Kevin, tiens d'ailleurs, nous adresse un joli message sur notre page Facebook, la page de Facebook d'ici. Un message aux enseignants qui reprennent, comme vous l'avez dit, aujourd'hui, ce lundi, Valentine. En leur souhaitant une bonne rentrée. Bonne rentrée d'ailleurs à tous les enseignants qui nous écoutent ce matin de bonne heure en route et en chemin vers l'école. Une météo aujourd'hui, une météo en deux temps ce lundi avec un joli soleil sur le pourtour méditerranéen ce matin. Ailleurs, alternance entre nuages et éclaircies avec un ciel même plus nuageux et quelques averses attendues au cours de la matinée en Normandie, en Ile-de-France, dans les Hauts-de-France ainsi que la région Grand Est. Pour les températures en milieu de matinée, elles restent agréables. Lille et Metz, 17 degrés. À Rennes, 18 degrés. Dijon, 19 degrés. Bordeaux, 20 degrés. Toulouse et Perpignan, 21 degrés ce matin. Cet après-midi, le soleil, lui, gagne du terrain sur les côtes bretonnes notamment, ainsi que sur le quart sud-ouest. Et puis pour les maximales, ce lundi après-midi, 23 degrés dans le nord à Rennes et 32 pour la maximale dans le sud à Montpellier, ainsi que 33 degrés à Ajaccio.
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0: Lundi 31 août, ici, fait sa rentrée. Merci d'être avec nous ce matin, une heure, avec Valentine Lottès pour vous réveiller.
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0: Et ça, c'est le titre de la chanson qui vous accompagne ce lundi aux côtés de Niagara sur votre radio ici. Merci d'être avec nous. Bon réveil et bon premier café en musique.

0: Niagara, 5h39. Belle rentrée à tous sur votre radio ici à ce lundi matin. Et à quelques heures de la rentrée, certains élèves ont peut-être eu un faux espoir ce week-end, Valentine. Leur rentrée serait reportée.
1: Et l'info a beaucoup circulé sur les réseaux sociaux. Désolé les enfants, c'est une intox basée sur un peu de vérité, c'est vrai.
0: On démêle le vrai du faux justement avec Aude Razzo dans C'est pas vrai. Rendez-vous à 4h45. 5h45.
1: Et il faut pas que bien je réveillé, Louis, encore.
0: Il faut que je me fasse, que voulez-vous. C'est comme ça, c'est une première.
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0: Tiens, on va voir si nos auditeurs sont bien réveillés. Plus que jamais, cette année, c'est vous qui avez la parole et nous avons instauré ce nouveau rendez-vous. C'est un duel de couche-tard lève-tôt avec à la clé, Valentine.
1: Le poste de radio parfait. Il vous suivra partout puisqu'il se recharge à l'énergie solaire. Il a le Bluetooth, il fait lampe torche. La seule fonction qu'il n'a pas encore, c'est de faire le café.
0: Accueillons tout de suite, justement, notre premier lève-tôt. Notre premier lève-tôt, c'est Ghislaine qui est avec nous. Ghislaine de Vienne, qui est retraitée. Bonjour Ghislaine.
1: Bonjour Ghislaine.
4: Bonjour Paul et bonjour Valentine.
0: Alors déjà, on commence bien. Enfin non, on commence moyennement bien. Moi c'est Louis, mais je suis enchantée de vous avoir, Ghislaine.
4: Oui, c'est Louis. je me suis trompée.
1: Moi c'était bon, c'est le principal, Ghislaine.
0: Il est encore tôt, Ghislaine, je ne vous en veux pas du tout.
4: C'est ça.
0: Qu'est-ce que vous aimez dans la vie, ma chère Ghislaine?
4: Eh bien, j'aime beaucoup de choses. Beaucoup de choses.
0: Alors,
4: en premier, j'aime bien la décoration intérieure. Ça, c'est mon dada, on va dire comme ça, comme ça. Je peins. Alors, je peins tout.
0: Ah, bah, dis donc. Eh bah, c'est très bien. On va accueillir tout de suite.
4: Je peins les meubles, en premier. Je peux peindre des plafonds, par exemple.
0: Ah oui. Vous peignez tout. Vous peignez la totale.
1: Quand on fera des travaux dans le studio, on vous appellera.
0: On va garder vos coordonnées. Ghislaine, on va accueillir tout de suite notre deuxième auditrice, qui est une couche tard. Elle vient du Calvados et c'est Nanou qui est avec nous. Bonjour Nanou.
1: Bonjour Nanou.
5: Bonjour Ghislaine. Bonjour Valentine. Bonjour Louis.
0: C'est gentil. Merci Nanou. Qu'est-ce que vous aimez Nanou dans la vie?
5: J'aime la nature, j'aime les gens sympas, j'aime les animaux.
0: Ah. Déjà, si vous aimez les gens sympas, je peux vous dire que vous êtes très bien tombé avec Valentine et moi. On va... On va faire un jeu ensemble. C'est le premier duel d'ici dès 5h. Couche-tard versus lève-tôt. Une question à vous de me donner le chiffre qui vous vient à la tête le plus proche de la bonne réponse. À la veille de la rentrée, on ressort les dictionnaires. À votre avis, combien de mots compte l'édition 2027 du Petit Larousse illustré? Nanou, je vous écoute pour un chiffre.
5: Voilà.
1: Alors, je vous le répète, Nanou, quand même. Hein. Combien y a-t-il de mots dans le dictionnaire Larousse illustré? C'est parti, Nanou.
0: C'est parti, Nanou. Deux secondes, je vous laisse. Il me faut un chiffre. Allez. Allez. N'importe quoi. Combien?
5: 5 000.
0: Allez, 5 000 pour Nanou. Ghislaine, on vous écoute.
4: Moi, je dirais 5 750.
0: 5 750. 50. La bonne réponse, c'était 64 650 mots. Et cette année, 150 nouveaux mots et sens font leur apparition dans le dictionnaire. Boomer, crush, dinguerie, j'aime beaucoup. Et même vocal. C'est donc Ghislaine qui est la plus proche. Ghislaine, on vous envoie votre poste radio ici directement.
4: Ah, c'est pas vrai,
0: chez vous.
4: Mais je suis complètement étonnée.
0: Là, ça fait beaucoup de mots. Nanou, on vous embrasse également. C'était un plaisir de vous avoir avec nous ce matin. Je vous souhaite à toutes les deux une très belle journée. Merci d'avoir été les premières auditrices du duel couche-tard lève-tôt.
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0: 5h43, ici, fait sa rentrée complète ce lundi. Dès demain, les téléphones portables seront interdits toute la journée dans les lycées. Mais alors, sans écran, Valentine, eh bien, on fait quoi pendant les pauses?
1: Mais c'est vrai que c'est pas évident pour une génération qui n'a toujours vécu sans téléphone.
0: Alors, pourquoi ne pas remplacer les smartphones dans la cour de récré par des tables de ping-pong? C'est l'une des solutions testées sur le terrain. Romain Bernot nous raconte dans Ça marche ici. Qu'en pensez-vous juste avant les infos de 6h? Tout de suite, c'est la musique d'ici, vos chansons préférées qui vous réveillent. Une semaine qui commence bien et qui commence avec Jean-Pierre Madère. Voici pour vous, Macumba.

0: 5h46, bon réveil à l'écoute de votre radio ici, c'était Jean-Pierre Madère à l'instant et tout de suite place à votre rendez-vous anti-arnaque.
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0: Avec Aude Razo, une mise au point ce matin. Oui, la rentrée scolaire a bien lieu cette semaine et non, elle n'est pas reportée.
2: Effectivement, et c'est bien qu'on en parle parce que j'ai vu circuler beaucoup de bêtises ce week-end sur les réseaux sociaux.
3: Le verdict est tombé. La rentrée scolaire de septembre 2026 va être décalée à cause d'un sérieux problème. Voici ce que vous devez
2: savoir. Alors, désolé pour les élèves qui sont tombés là-dessus et qui se frottaient les mains à l'idée de grappiller quelques jours de vacances en plus. Le ministère de l'Éducation nationale nous confirme que non, la rentrée ne sera pas décalée.
0: Mais alors, Aude, d'où vient cette fake news ?
2: Comme souvent, elle s'appuie sur un peu de vérité pour l'exagérer, pour la déformer. En fait, le sérieux problème dont nous parlait tout à l'heure la voix bien robotique que vous avez entendue, ce problème, il est vrai, c'est la cyberattaque qui a touché l'éducation nationale et qui perturbe, là aussi c'est vrai, l'organisation de la rentrée par endroits, mais pas de là quand même à tout faire capoter. Ces vidéos, malheureusement, elles rencontrent un grand succès, d'ailleurs c'est exactement ce qu'elles cherchent, faire du buzz, du clic, générer un maximum de partage et de commentaires. J'ai vu aussi celle qui raconte que les profs vont donner moins de devoirs cette année, ou celle qui dit que les pauses entre les cours seront plus longues. Et puis je vous ai alerté l'autre jour sur ces ados qui font des tutos complètement mensongers pour soi-disant connaître à l'avance la composition de sa classe. Quand une vidéo sur les réseaux sociaux vous promet ou vous annonce quelque chose de fracassant, prenez toujours un peu de recul. Qui vous parle ? Est-ce que ce compte est fiable ? Et dites-vous que si la rentrée était vraiment reportée, tous les médias sérieux en parleraient. Et là, ce n'est pas sérieux.
0: Merci Aude pour le C'est pas vrai de ce lundi, pour ce jour de pré-rentrée à 5h48 avant les infos de 7h. Une nouveauté qu'on est ravis de partager avec vous, 0810 055 056. Le principe, Valentine, il est très simple.
4: On cherche un auditeur qui fait sa rentrée. Vous nous appelez pour nous raconter comment vous appréhendez votre retour au travail ou à l'école d'ailleurs.
0: 0810 055 058. Appelez-nous tout de suite. C'est Saveria qui vous attend au standard ce matin et on se retrouve juste après la musique d'ici qui vous accompagne ce lundi. Voici pour vous Sia avec Gimme Love.

0: Sia avec Gimme Love sur votre radio, ici à 5h51. Dès demain, mardi 1er septembre, les téléphones portables seront interdits toute la journée dans les lycées. S'occuper quand on n'a jamais vécu sans son téléphone, ça passe forcément, Robin Bernot, par le retour d'équipements dans les cours des lycées.
1: Et si l'on remplaçait les smartphones dans les cours de récré par des tables de ping-pong?
2: Ça évite que des personnes soient trop isolées, restent derrière leur téléphone.
1: Aujourd'hui en France, d'après une étude du Crédoc, environ 98% des 12 à 17 ans possèdent un téléphone portable, un objet devenu indispensable entre autres pour les lycéens, comme le constate Mathieu Pomies, proviseur au lycée L'Argentais à Bayonne. Il répond à Wassila Guitoun.
3: Ils arrivent dans l'établissement régulièrement, ils attendent que la sonnerie sonne pour rentrer, comme ça ils peuvent téléphoner à l'extérieur. Pour les lycéens, dès que la sonnerie sonne entre midi et deux heures, ils sont regroupés au foyer, ils sont tous ensemble et pour autant ils sont tous sur leur portable. Et des jeunes comme vous et moi, quoi, je crois que ce rapport au portable, c'est le souci des jeunes, c'est le souci de nous tous aussi, vu les heures qu'on passe dessus. Donc voilà, je crois que c'est une question à regarder en face quand même.
1: Alors pour cette rentrée, la mesure sur le papier est assez claire.
3: Dès qu'ils rentrent dans l'enceinte de l'établissement, on a inscrit dans le règlement que le portable devra être éteint et rangé dans le sac et qu'ils ne pourront pas l'utiliser.
1: Mais en pratique, le proviseur l'avoue, les premières semaines s'annoncent compliquées. Alors, il a voulu, avec les élèves, trouver une solution qui va peut-être vous étonner.
3: On a installé des tables de ping-pong, on a essayé de renforcer nos activités entre midi et deux heures, mais on souhaite pouvoir le faire aussi avec eux, c'est-à-dire qu'ils soient décideurs
4: de ce qu'ils vont faire de leur temps libre.
3: Exactement.
4: Finalement.
1: Des tables de ping-pong, donc, pour remplacer l'usage du téléphone dans les cours de récré. Ici à Bayonne, ça marche, mais vous, qu'en pensez-vous? Je me suis installé en terrasse pour vous poser la question et je suis tombé sur ces deux amis.
5: Marie.
6: Hugo.
1: Du tennis de table pour éviter d'être sur son téléphone. Qu'en dites-vous? On commence avec Hugo.
6: Non mais c'est très bien parce que ça permet une interaction avec les autres élèves. Tu peux affronter des élèves que tu connais pas, tisser des liens, parler en réel. Moi je suis complètement pour. Même des baby-foot. Mettez des trucs pour que les élèves puissent vivre des choses ensemble.
1: Marie, elle aussi, abonde dans ce sens.
2: Faut peut-être que ça soit animé par quelqu'un pour les pousser au début à aller jouer, mais pourquoi pas.
1: Et en réalité, on peut peut-être même aller encore un peu plus loin.
6: Après, ça te permet d'ouvrir un peu le spectre et les élèves entre eux peuvent aussi proposer après d'autres choses.
1: Aujourd'hui, blâmer les élèves d'être constamment sur leur smartphone n'est sans doute pas la solution, mais leur montrer qu'il existe d'autres façons de se retrouver, de créer du collectif, ça peut marcher.
0: Merci Robin avec Wassila Guitoun et bonne rentrée à tous ceux qui nous écoutent ce matin.
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0: Oh, c'est joli mardi et on le fête justement ce jour numéro 1 avec Louane et son jour 1.

0: C'est la rentrée d'ici. Merci à tous d'être là sur votre radio. Et cette année, plus que jamais, c'est vous qui avez la parole. Alors ce matin, Valentine, eh bien, nous voulions installer un nouveau rendez-vous. On voulait vous donner la parole. Et justement, on cherchait une auditrice, eh bien, qui faisait sa rentrée. Et je crois que nous l'avons. Sarah est avec nous. Sarah qui nous passe un coup de fil du Vernon. Bonjour Sarah.
1: Bonjour Sarah.
2: Bonjour Louis, bonjour Valentine, bonjour France Bleu, salut les auditeurs.
0: Ah, on y était presque à la perfection ça. Vous avez décidé de bien commencer la journée. Alors maintenant, votre radio s'appelle Ici, et ça déjà depuis quelque temps Sarah, petite mise à jour
2: oui.
0: Ce matin.
2: Tout à fait. Ça fait déjà un bout que ça s'appelle Ici, oui tout à fait.
0: Sarah, vous faites votre rentrée cette semaine en tant qu'enseignante.
2: Oui, c'est ça. En fait, je donne des cours d'anglais en bénévolat, en fait. Je fais du soutien pour des faux débutants, en fait.
0: D'accord.
2: Voilà.
1: Ah, donc, pour des adultes, alors ?
2: Ça peut être des adultes, ça peut être aussi des enfants, parce que j'ai déjà travaillé en fait donc en correspondance avec des enfants par téléphone en fait, et j'ai déjà donné des cours de soutien pour un petit élève. On a bossé longtemps, on avait commencé quand j'étais à Paris en fait, parce que maintenant je suis rendue en Normandie, donc du coup on avait commencé, le petit était en CM2. Oui, c'est ça, CM2, je crois. Et donc, du coup, on avait commencé à bosser comme ça. C'est comme ça que j'ai mis les pieds, on va dire, les pieds
0: dans le plat. Je suis sûre que vous êtes une bonne prof, Sarah.
2: Je vous remercie. Et vous faites... J'avoue que c'est ma vocation. C'est un truc que j'ai toujours voulu faire de tout temps.
1: Vous avez combien d'élèves, là, pour cette rentrée, Sarah?
2: Ben écoutez, pour le moment, c'est tout petit. Là, j'ai que deux élèves. Donc là, j'ai mon premier rendez-vous là, qui va commencer mercredi. Mm-hmm. Et un deuxième qui devrait commencer, il faut qu'on mette ça en place ce vendredi.
0: Eh bien, Sarah, on vous souhaite avec Valentine une très belle rentrée.
2: Ben, merci à vous aussi. D'ailleurs, belle rentrée, puis belle rentrée à tout le monde.
0: Ah, c'est gentil. Merci beaucoup, Sarah. Ça m'a fait plaisir. Et puis, je peux avoir une petite pensée pour vous mercredi. Je vous embrasse et puis je vous souhaite une belle semaine. Merci, Sarah. Merci à tous d'avoir été là ce lundi pour commencer la semaine. Ici, dès 5h à 6h, vous avez rendez-vous avec l'actu de vos régions. Et à 6h30, vous avez rendez-vous avec Valentine Letès.
1: Oui, pour l'info en français dans le monde, c'est le 90 secondes.
0: Et voilà, tout de suite, toute l'équipe d'Ici Matin. Et là, ce lundi, je vous souhaite une belle journée. Qui commence sur Ici, bien sûr.
3: Ouais, sur Ici Bourgogne, avec vous en Côte d'Or, en Saône-et-Loire. On est pile poil entre la fin du plus grand événement musical de l'année en Bourgogne et le plus grand événement sportif du début de saison. Voilà, on a donc intérêt à être en forme et c'est pour ça qu'on est là avec toute l'équipe. Bonjour Lise Dussault.
4: Bonjour Nicolas, bonjour à tous.
3: Et le docteur Kierzek avec nous ce matin dans quelques minutes. Il nous parlera de la fatigue chronique, justement une maladie qui vient enfin d'être reconnue par la Sécu.
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3: Excellent début de journée et de semaine. Nous sommes le lundi 31 août, il est 6h.
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3: C'est l'heure de votre journal, Lise. Les rouges face aux verts.
4: Et on espère que Gaston Gérard sera plus rouge que vert ce soir. Plus de 13 000 personnes sont attendues en tribune. Le DFCO reçoit l'AS Saint-Étienne. Quatrième match de Ligue 2 des footballeurs dijonnais. L'un des chocs de la saison, assurément. Choc aussi des extrêmes. Dijon n'a pas encore gagné un match quand Saint-Étienne n'en a perdu aucun. La dynamique n'est pas la même, Thomas Bichard.
7: Seulement 2 points sur 9 pour Dijon. Avant-dernier, avant le match de ce soir. Pourtant, le défenseur Quentin Bernard l'assure et il sent un groupe serein.
8: Si aujourd'hui on est en panique, en avril ou en mai, on ne va pas vouloir venir s'entraîner parce qu'on va bégayer. C'est voilà, de la pression positive, envie d'en découdre devant un stade plein. Juste hâte d'y être et envie de gagner notre première victoire.
7: Relax, le vice-capitaine veut être le grain de sable qui fait dérailler une machine stéphanoise bien huilée, avec 10 buts inscrits et un seul encaissé en 3 rencontres.
8: C'est une motivation en plus parce qu'il marche sur tout le monde. Ils mettent 3 buts à tout le monde. Est-ce qu'on sera comme les autres ou est-ce qu'on sera différent? J'espère que voilà qu'on sera différent et que ce sera le début de quelque chose de bien.
7: Surtout que maintenant le DFCO est presque au pied du mur. Alors engranger des victoires commence déjà à devenir impératif, confirme l'entraîneur dijonnais Baptiste Ridira.
9: Il faut faire mieux parce que pour l'instant ça paye pas. Donc ça veut dire que c'est pas suffisant. On va pas passer tout notre temps et toute la saison à dire c'est bien, mais. Les points, il faut les prendre, il faut qu'on soit costaud, il faut qu'on soit solide. Si ça doit passer par une victoire contre Saint-Étienne, il faut le faire, il ne faut pas hésiter surtout.
7: Et Dijon peut se rappeler de la dernière confrontation entre les deux équipes. À Gaston Gérard, c'était déjà en Ligue 2, en juillet 2022 avec une victoire 2-1 des Bourguignons.
4: Et pour ce qui est de la rencontre de ce soir, on va évidemment en reparler tout au long de la journée sur Ici Bourgogne. Le directeur général du DFCO, Paul Fauvel, est l'invité de votre nouveau rendez-vous au cœur du DFCO. C'est à 18h, juste après le journal. La rencontre sera ensuite à vivre à partir de 20h30 pour l'avant-match. Coup d'envoi 20h45. Notre journaliste Thomas Vichard au commentaire, accompagné de son consultant Stéphane Jobard, ancien joueur et entraîneur du club.
3: Une dernière soirée mitigée au Golden Coast.
4: Le festival de rap dijonnais, la 3e édition, s'est achevée hier soir. La dernière journée s'annonçait folle avec Michael Moore et Aya Nakamura. Tout était prêt pour accueillir la rappeuse française mondialement connue. Les spectateurs l'attendaient quand ils ont vu un message apparaître sur les écrans géants à la toute dernière minute. Concert annulé. Certains ont eu du mal à y croire. L'une de ses nombreuses fans, Marie, était venue au Golden Coast pour la voir elle. À ses yeux, la chanteuse est bien plus qu'une simple artiste.
10: C'est une fierté pour nous parce que c'est une femme et elle est authentique, elle fait pas des trucs juste pour plaire aux gens, elle fait ce qu'elle veut et que ça plaise ou non, elle continue. Et puis c'est aussi une femme de couleur et ça c'est important aussi pour en termes de diversité de représentation. C'est ça en fait, le fait qu'elle s'affirme autant et qu'elle se laisse pas démonter par les critiques et par une scène qui est quand même assez masculine, ça a permis, je trouve, en tout cas personnellement, d'ouvrir la porte un peu à toutes ces nouvelles artistes féminines qui ont leur propre délire et qui s'assument. Et du coup, elles ont plus peur aujourd'hui de faire ce qu'elles veulent sans être crainte d'être jugées par les gens. Donc ça, c'est super.
4: Et Aya Nakamura explique avoir annulé pour des problèmes de santé. Plutôt, un autre artiste a aussi annulé son concert au Golden Coast, R&B Boy. Et puis la pluie s'est invitée dans la soirée. Bref, les organisateurs espéraient autre chose comme finale. Ils donnent rendez-vous l'année prochaine pour la 4e édition du 27 au 29 août. À Montceau-les-Mines, dans le quartier du Plessis, ça commence à faire beaucoup. 5 voitures brûlées en 3 nuits, toujours dans le même secteur, dans la même rue même. Rue de la Liberté. La dernière, c'était dans la nuit de samedi à dimanche. Et les 5 véhicules appartiennent tous à la même association Sauvegarde 71 qui œuvre dans la protection des enfants et des adultes vulnérables. Ça fait beaucoup de coïncidences, de questions aussi. Une enquête a été ouverte.
3: Une rentrée en douceur pour les enseignants.
4: Avec une première journée sans élèves qui, eux, reprennent demain. Dans l'Académie de Dijon, on compte 27 000 profs, chefs d'établissement, personnel d'encadrement. C'est un petit peu moins qu'à la rentrée dernière, comme 160 postes ont été supprimés entre-temps, avec les fermetures de classes qui vont avec. On vous en a beaucoup parlé. Ces derniers jours, les mobilisations ont donc repris, comme à l'école Maladière à Dijon. Anthony est parent d'élèves et il craint ici une double peine cette année.
11: En complément, on a aussi une maîtresse qui a été absente quasiment toute l'année et remplacée avec des difficultés. Donc on a cette double peine d'avoir potentiellement une classe fermée et en plus une classe qui serait reportée si la maîtresse était toujours absente et non remplacée. Ces enfants seraient donc reportés sur toutes les autres classes. Donc on monterait jusqu'à 35 élèves par classe, ce qui est largement au-dessus des seuils recommandés, autorisés, ce que vous voulez. Et du coup, effectivement, forcément, tout le monde est inquiet, tout le monde devrait être inquiet de cette situation. Nous, on a eu de la chance, entre guillemets, de ne pas être impacté directement l'année dernière par la maîtresse absente. C'est une autre classe qui est impactée. Mais c'est sûr que l'enseignement et le programme n'a pas pu être suivi comme il aurait dû et comme il aurait pu l'être, en fait.
4: Les tout derniers ajustements de la carte scolaire seront effectués après le comptage des élèves demain, une fois qu'ils auront fait leur rentrée.
3: Et on en parlera tout à l'heure, dès 9h, dans votre nouvelle émission. Ici, c'est vous, vos enfants, vos petits-enfants vont-ils à l'école dans de bonnes conditions, selon vous? Ou à l'inverse, est-ce que vous trouvez que l'école fonctionne finalement plutôt bien malgré les difficultés dont on parle? Vos avis, vos réactions en direct à 9h ou alors tout de suite par WhatsApp au 03 80 42 15 15.
4: En tout cas, pas de rentrée pour les poseurs de clim qui, eux, n'ont pas arrêté de l'été. Des chantiers à tour de bras du travail au moins jusqu'à janvier. Le secteur connaît une période exceptionnelle. C'est bien sûr lié aux canicules qu'on a eues tout l'été. Beaucoup veulent s'équiper, mais ce n'est pas tout le temps possible. Xavier Bernard doit tenir compte de certaines règles, de certaines contraintes. Il gère la société Dijon Froid Service.
12: Eh bien, sur certains bâtiments, effectivement, c'est pas possible. C'est pas possible de par les PLU des villes. Et aussi, c'est pas possible par rapport aux monuments historiques qui peuvent être situés à côté. Donc, on a besoin d'autorisation. Quand on veut installer un groupe extérieur en façade, on a besoin d'un accord à la mairie. Ensuite, on peut aussi les cacher, on peut avec des caches clim, ça existe pour l'esthétique et puis pour le bruit. On peut aussi en mettre dans des caves avec des systèmes qui font extraire l'air dehors en plus que la puissance de la machine. Donc il y a souvent des solutions, mais quelquefois c'est vrai qu'on c'est pas possible du tout.
4: Et si vous-même vous songez à installer la clim chez vous, sachez qu'il y a plusieurs semaines de délai tellement la demande est importante. Un changement notable chez nous en ce 31 août. Plusieurs villes de Saône-et-Loire ne sont plus desservies par la ligne TER Tour-Lyon à partir d'aujourd'hui. Les trains ne s'arrêtent plus en gare de Digoin, de Paray-le-Monial, de La Clayette. C'est la ligne TER la plus longue de France.
3: Le premier derby bourguignon de la saison pour l'Élan Chalon.
4: Dijon et Chalon s'affrontaient hier en match amical au Colisée en finale d'un tournoi de préparation. Les Chalonnais l'ont emporté 78-74. Le championnat de France reprend dans quelques semaines, la dernière de septembre. Le temps est plutôt ensoleillé avec de belles éclaircies aujourd'hui, Nicolas.
3: Ouais, c'est ce qu'annonce Météo France, mais sous un ciel un petit peu encombré quand même malgré tout. De petites averses peuvent se produire également en cours de journée, notamment dans le Châtillonnais, sur le plateau de Langres, ainsi que sur le Morvan et le Charolais, mais la moitié est de la Côte d'Or et de la Saône-et-Loire seront préservées de ces averses. Pour les températures actuellement, entre 12 et 15 degrés, et on attend cet après-midi à Saulieu 20 degrés, à Son-Bernon 22, à Arnay-le-Duc, Autun, Le Creusot, Châtillon-sur-Seine, Montbard et Semur-en-Auxois 23, Dijon et Chenôve 24, Bonne-Auxonne et Chalon-sur-Saône, il fera 25 degrés. Demain mardi, même type de temps, mais sans averse, avec des températures encore un peu plus chaudes selon Météo France.
4: Sur la route, normalement, à cette heure-là, c'est calme.
3: Pour l'instant, effectivement, selon les cartes et les informations mises à notre disposition, on circule bien autour de Dijon, autour de Chalon, autour de Beaune. Ça circule aussi sur le réseau autoroutier. Les voyants sont verts dans ce secteur. Sur le réseau secondaire, ça se passe bien. Mais là, à 6h08, si vous êtes témoin d'une difficulté inhabituelle, passez-nous un coup de fil. On est là pour en parler. On est à vos côtés toute la journée. 03 80 42 15 15.
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3: Pour la musique, et de quoi vous mettre de bonne humeur avec Phil Collins, avec Céline Dion avant l'admi. Et tout de suite, c'est Jean-Louis Aubert. Juste une illusion pour démarrer cette semaine, pour démarrer cette journée, pour démarrer cette rentrée aussi. Un bon courage si vous venez de faire sonner le réveil. C'est ici Bourgogne, il est 6h09.

0: chanson enregistrée juste après la séparation du groupe Téléphone. Juste une illusion. C'était Jean-Louis Aubert en 1986 sur Ici Bourgogne. Bonjour, il est 6h13.
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0: Nous sommes le 31 août aujourd'hui, c'est l'anniversaire de Miss France 2007, Rachel Legrain-Trapani, 38 ans, de Vincent Delerme, 50 ans, de Serge Blanco, 68 ans, et de Richard Gere, 77 ans pour Richard Gere. Je suis sûr que pour vous aussi, ce sera une belle journée. Du côté de chez vous, on est ravis de la commencer avec vous. Rendez-vous dans un beau village de Bourgogne ce matin. On va commencer la semaine à Meursault avec Cyril Hinault et tous les habitants qu'il y a rencontrés. Aujourd'hui, on va rencontrer deux belles sœurs, enfants du village. On parlera de poterie, de vigne et tout ça au même endroit ou près. Une belle histoire de famille à partager donc ce matin sur Ici Bourgogne.
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0: Et chaque matin en Côte d'Or et en Saône-et-Loire, on retrouve le docteur Kirzek. Aujourd'hui, on s'intéresse, docteur, à une nouvelle qui soulage des milliers de Bourguignons et de Français atteints de fatigue chronique. L'assurance maladie vient de reconnaître officiellement cette maladie. Bonjour docteur.
5: Bonjour à toutes et à tous. 200 000 Français et Françaises sont atteints du syndrome de fatigue chronique et c'est une véritable révolution pour les patients. Jusqu'à présent, le site amélie.fr, vous savez, le site de la Sécurité sociale, qualifiait cette maladie de trouble psychiatrique ou psychologique. Et les malades, d'ailleurs, entendaient souvent « c'est dans votre tête » ou « il suffirait de faire un peu de sport ». Bougez-vous, faites de la méditation. Et désormais, l'assurance maladie le reconnaît comme une maladie, ce syndrome de fatigue chronique, une maladie à part entière, une maladie neurologique, avec un épuisement chronique invalidant. Et c'est une reconnaissance institutionnelle qui va permettre une meilleure information des patients et des professionnels de santé. Et c'est ça qui est énorme pour cette maladie invisible. Alors, quand on parle de fatigue ici, c'est pas juste « je suis crevé, j'ai envie de dormir, c'est la rentrée ». C'est vraiment un épuisement profond, qui est permanent, qui ne s'améliore pas avec le repos. Et il y a aussi un symptôme central, c'est ce qu'on appelle le malaise post-effort. En fait, c'est une aggravation des symptômes après un effort, même minime. Vous faites vos courses au supermarché, et puis vous arrivez à la caisse, et après l'effort d'avoir fait dans les rayons vos courses, vous êtes crevé, vous êtes obligé vraiment de vous asseoir, et c'est cette fatigue post-effort qui est extrêmement importante dans cette maladie. Vous ajoutez à ça des troubles de mémoire, des troubles cognitifs, un brouillard cérébral. Bref, c'est un véritable handicap invisible.
0: Ouais, alors si du coup je me reconnais dans ces symptômes, docteur, ou si je connais quelqu'un qui en souffre, qu'est-ce que l'on peut faire concrètement ?
5: Première chose à faire, c'est consulter son médecin traitant. Il va éliminer d'autres causes, chercher les symptômes pour confirmer ou infirmer le syndrome de fatigue chronique. Il n'y a pas de traitement curatif, mais on peut soulager, limiter les aggravations, notamment apprendre à gérer son énergie pour éviter les rechutes, repérer les déclencheurs, mettre en place des exercices d'intensité différents, des activités de repos. Bref, c'est planifier un peu son activité en fonction de la maladie. Ensuite, on peut traiter les symptômes, les douleurs, les troubles du sommeil, et puis capital, le rythme d'activité qui doit vraiment être adapté avec ces périodes de repos qui sont régulières, mais cette reconnaissance officielle va vraiment permettre aux médecins de mieux comprendre la maladie et d'orienter les patients vers des parcours de soins adaptés. Et d'ailleurs, vous pouvez vous faire accompagner par des associations qui aident les patients à ne pas rester isolés. Allez, d'ici là, portez-vous bien.
0: Merci docteur, on retrouve tous vos conseils sur l'application ici et sur ici.fr. Portez-vous bien en effet et bon début de journée entre la chambre et la cuisine en passant par la salle de bain. Évidemment, sur le passage, vous allumez la radio et hop, vous tombez sur Phil Collins. You Can't Hurry Love sur Ici Bourgogne, il est 6h17.

0: Actu local, musique et bonne humeur avec Phil Collins à l'instant, You Can't Hurry Love sur ICI Bourgogne, 6h20. On se réveille ce matin à Ampilly-le-Sec chez Chantal avec un ciel étoilé. Il fait encore nuit, nous dit-elle, et cette lune éclaire bien. Merci Chantal de ce message sur la page Facebook d'ICI Bourgogne et de cette jolie rose prise en photo. Il y a 12,3 degrés relevés à Ternan chez Dominique avec un ciel étoilé et un joli clair de lune également. Chez Alain, à Berle-Châtel, il fait 16 degrés ce matin avec là un ciel nuageux. Bonne journée à tous, c'est ce qu'annonce Météo France. Beaucoup d'éclaircies, un très beau temps, sauf sur 2-3 secteurs. Sur le Morvan, sur le Châtillonnais ou en cours de journée, il pourrait y avoir quelques gouttes de pluie aujourd'hui. Du ballon à l'assiette, pour vous parler de leur village, Meursault, Cyrilino a rencontré ce matin deux jeunes filles qui jouaient au ballon dans les rues du village de Meursault et qui aujourd'hui ont choisi d'y installer un atelier de céramique, un vrai choix du cœur.
1: Meursault, c'est notre plus beau village de Bourgogne.
2: Parce qu'on a voulu y installer notre activité.
1: On est à l'atelier Julie et c'est vraiment une identité binôme, le jus de Juliette et le lit de Lisiane. Donc moi je suis Juliette.
2: Alors je suis Lisiane et je suis arrivée à l'atelier par le biais de Juliette et ma curiosité envers son travail lorsqu'elle faisait ses recherches de forme et de couleur.
3: C'est quoi les objets que vous réalisez ?
2: De la vaisselle et des objets décoratifs.
3: Comment vous avez fait naître ce bébé-là ?
1: Alors, c'est pour ma part quelque chose que je touche à la terre depuis que je suis adolescente. Et j'ai d'ailleurs commencé à Meursault en loisir avec l'atelier bleu. Il est venu le temps d'une reconversion professionnelle. Je m'y suis un peu plus intéressée. En exposant ce projet à Lisiane, elle m'a rejoint au début par ses...
3: Elle a failli casser un pot. On le dit, non, mais il faut le dire, vous avez même presque cassé un pot, Lisiane, là. Est-ce qu'elle vous regarde parler ? C'est quoi le lien que vous avez entre toutes les deux ?
1: On est belles-sœurs.
3: Et qu'est-ce que vous faites, là ?
2: Eh bien, là, j'aplatis un morceau de terre pour obtenir une plaque assez grande et large. Et c'est exactement le même outil qu'on utilise en cuisine pour faire des pâtes. Sauf que là, ça nous permet d'écraser la terre entre deux gros rouleaux de métal. Et on obtient une plaque de la hauteur souhaitée.
1: Ici, on produisait des tracteurs en jambeur, les tout premiers. Et en fait, on a... la chance d'avoir un atelier qui est vraiment spacieux dans ce lieu qui est pour nous un peu historique du village en fait et puis qui nous porte.
3: Oui, parce que pour autant vous pourriez avoir le même espace dans un autre village, dans une autre ville.
1: Ouais,
3: pourquoi rester à Meursault ?
1: Bah parce que
2: c'est un village assez dynamique, donc on voulait prendre part à ce dynamisme et apporter aussi une petite valeur artisanale au village dans lequel on vit et dans lequel on a déjà des connaissances et c'était aussi apporter un petit clin d'œil à un autre travail de la terre.
0: La boutique ouverte tous les après-midi du mardi au vendredi ainsi que le samedi de 10h à 18h30. Mon plus beau village de Bourgogne s'arrête cette semaine à Meursault. C'est à découvrir aussi en images sur ici.fr.
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0: C'est l'événement musical de la rentrée. Céline Dion est en concert à Paris dans quelques jours à partir du samedi 12 septembre prochain. Une première série de shows dans la capitale en attendant une suite en mai l'année prochaine. Peut-être qu'un jour elle arrivera à Gaston Gérard. On souhaite. On croise les doigts, Céline Dion à Gaston Gérard. Ce serait classe. Bonjour, pardon, merci ce matin.
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0: Une chanson écrite par Icar. Céline Dion, bonjour, pardon, merci sur Ici Bourgogne. L'horoscope de Catherine Viguier arrive dans quelques secondes, juste avant 6h30.
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0: On passe à l'horoscope, l'air de rien. Catherine Viguier, les signes s'en sortent très bien aujourd'hui.
9: Oui, il y a de l'attraction pour les signes de feu, bélier, lion et sagittaire. Bélier, belle journée, vous aurez le premier rôle et vous en serez ravis.
10: Taureau, alors une journée favorable à votre vie affective et sentimentale et vous adorez ça.
11: Gémeaux, vous aimeriez que l'on reconnaisse vos efforts et à présent, eh bien ça pourrait être le cas.
12: Cancer, de grandes satisfactions en voyageant, en vous distrayant et en vous cultivant.
13: Lion, vous ne serez pas toujours écouté, mais au final, vous saurez vous imposer.
14: Vierge, vous allez réaliser une bonne affaire qui contribue à votre plaisir et à votre confort.
15: Balance, on ne vous résiste pas et si c'est le cas, alors tout n'est pas perdu, c'est certain.
16: Scorpion, c'est en vous détournant d'un souci qui vous obsède que vous trouvez le bon remède.
17: Sagittaire, ok, vous devez lutter, mais vous gagnez, vous êtes satisfait, libéré d'un poids.
18: Capricorne, belle conjoncture astrale, aujourd'hui vos soutiens de toujours sont au rendez-vous.
19: Verseau, vous avez vos convictions, il s'agit de les défendre haut et fort.
20: Poisson, réfléchissez avant de lui dire oui ou non, une situation va se débloquer.
21: Et pour nous tous, trouver sa voie sans se faire mal.
0: Merci beaucoup Catherine Viguier, bah, la voie vous l'avez trouvée, hein, c'est celle d'ici Bourgogne évidemment, avec tout le monde on est là pour vous réveiller ce matin. Où que vous soyez, de Dijon à Beaune, de Châlons à Tournus, on est là avec vous.
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0: Nous sommes le lundi 31 août aujourd'hui. Bonjour, ici Bourgogne avec vous dorénavant à la télé. C'est parti et j'en profite personnellement pour avoir une grosse pensée pour Guillaume qui réalisait cette émission jusqu'à la saison dernière. Guillaume qui aurait adoré être là avec nous aujourd'hui pour cette rentrée et nous aussi on aurait adoré qu'il soit dans l'équipe ce matin. Plein de belles ondes à toi pour la suite Guillaume. Voilà, maintenant que ça c'est dit, on va pouvoir passer au reste de l'émission. On fera un point complet sur le trafic et la météo en Bourgogne dans quelques minutes. Et puis on fera du miel de sarrasin avec... un apiculteur passionné et passionnant en plein cœur de la Côte d'Or. C'est à suivre sur Ici Bourgogne. Bonjour Lise Dussault.
22: Bonjour, bonjour à tous.
0: La voix de l'info avec nous ce matin et on attend également vos commentaires pour savoir comment cette journée démarre-t-elle à la maison. Rendez-vous maintenant sur la page Facebook d'Ici Bourgogne avec vos températures et vos humeurs météo. Il est 6h30 et on fait un point sur l'actualité. Lise, parmi les trois infos locales à retenir aujourd'hui, plus de 13 000 supporters attendus à Gaston-Gérard.
22: Une influence comme le stade en connaît rarement. Ça dit beaucoup du match de ce soir DFCO AS Saint-Étienne. Les Dijonnais sont toujours à la recherche d'une première victoire cette saison en Ligue 2. Deux annulations et la pluie. La dernière journée n'aura pas été la meilleure au Golden Coast. Le festival de rap dijonnais s'est achevé hier soir sans avoir vu sur scène Aya Nakamura qui a annulé à la toute dernière minute. Si vous souhaitez installer chez vous la clim, comptez au moins plusieurs plusieurs semaines de délai. Les poseurs connaissent une année exceptionnelle, ils croulent même sous les demandes. Ici Bourgogne a suivi une entreprise du coin sur un chantier à Bagneux-les-Juifs. Un reportage à suivre, c'est l'info d'ici ce matin sur Ici Bourgogne. Après l'info, là, ailleurs en France, tout ce qu'il faut savoir, c'est le 90 secondes et il est présenté ce matin par vous, Valentine Letès.
1: Plus de 200 enquêtes en cours pour des soupçons de violence, notamment sexuelles, dans les écoles et le périscolaire parisien. On l'apprend à la veille de la rentrée des classes. 7 enquêtes sur 10 concernent une école maternelle. Recherche suspendue dans la Manche pour retrouver deux marins français portés disparus depuis le naufrage de leur bateau de pêche avant-hier. Les trois autres membres d'équipage ont été récupérés par un autre chalutier. Votre facture de gaz à la hausse. Le prix repère de vente augmentera demain de 5,6%, soit une centaine d'euros de plus par an pour un foyer chauffé au gaz. Une conséquence de la guerre au Moyen-Orient, mais c'est aux fournisseurs de choisir ou non de répercuter la hausse sur leurs tarifs. L'élection présidentielle compte un prétendant de plus. Le patron du Parti Socialiste, Olivier Faure, s'est officiellement lancé dans la course à l'Élysée hier soir et il se soumettra à la primaire de la gauche, censé désigner un seul candidat. Avis aux derniers vacanciers de l'été sur les plages de l'Aquitaine. Le risque de baïne est maximale encore ce lundi. Ces courants sont capables de vous emporter au large en quelques secondes, même les bons nageurs. La préfecture déconseille carrément aujourd'hui la baignade aux enfants, y compris en zone surveillée. C'est une première sur la planète tennis depuis 20 ans. Novak Djokovic, éliminé d'entrée en grand chelem à l'US Open, battu en 5-7 cette nuit par l'Argentin Mariano Navon. 6 Français aujourd'hui sur les cours, notamment Arthur Fils, opposé cet après-midi au Grec Stefanos Tsitsipas.
22: Et il y a d'ailleurs aussi la Dijonnaise Loïse Boisson à l'US Open. Elle a commencé son match du premier tour hier soir. Elle a été interrompue à cause de la pluie. La Dijonnaise doit reprendre dans la journée. Elle a perdu le premier set. Des demandes de toutes parts. Un carnet de commandes rempli sur plusieurs mois. Après un été à enchaîner les canicules, tout le monde a la même idée, se doter de la climatisation. Les poseurs de clim connaissent une activité exceptionnelle, record ces dernières semaines. Ici Bourgogne a suivi une entreprise locale, Dijon Froid Service, dans l'info d'ici ce matin, le reportage de Léonie Magro-Delbagno à Bagneux-les-Juifs.
2: Xavier Bernard et son équipe s'activent aujourd'hui dans la pharmacie de Bagneux-les-Juifs. Au programme, l'installation d'une climatisation. Une intervention parmi tant d'autres pour son entreprise Dijon Froid Service.
3: On a pris des commandes à ne plus savoir quoi en faire. On a du travail jusqu'à janvier. C'est exceptionnel. Par rapport aux autres années, là, c'est la quatrième année que l'entreprise tourne. Et c'est la première fois qu'il y a autant d'appels, autant de chantiers signés. C'est impressionnant.
2: Et Xavier n'est pas un cas isolé. Dans toute la profession, c'est la même urgence.
3: Tout le monde est débordé, tout le monde a du travail par-dessus la tête. Je ne connais pas une seule entreprise de clim qui n'a pas travaillé cet été, quoi, et qui n'a pas de travail jusqu'à au moins la fin de l'année.
2: Beaucoup, beaucoup de demandes, et c'est notamment grâce au coup de pouce de l'État. Depuis le 18 juillet dernier, un nouveau texte de loi permet de réduire la facture.
3: On a le droit de vendre de la clim avec une TVA à 5,5, contrairement à 20 au début de l'été. Donc ça fait des économies quand même considérables, on va dire à peu près 15% sur une installation.
2: Résultat, les journées sont plus longues, il faut s'adapter.
3: En fait, ça se fait un peu au fur et à mesure. On essaie de trouver des solutions par-ci, par-là. On décale des rendez-vous, on travaille un peu plus tôt le matin, un peu plus tard le soir. On s'adapte.
2: Une demande qui ne devrait pas s'arrêter les prochaines années, donc l'entreprise mise sur la formation. Xavier est accompagné aujourd'hui de son apprenti, Souleyman, 19 ans.
23: C'est sûr, en été, là, on a fait beaucoup de mises en clim. C'est, ouais, y a beaucoup de travail quand il fait super chaud. Bah, c'est intéressant, ouais, c'est vraiment très intéressant. En plus, là, avec Xavier, on a une bonne équipe, on travaille bien, ça se passe bien.
2: Aujourd'hui, il faut compter environ 3 semaines d'attente pour se faire installer une climatisation. Les clients, eux, ont fini par s'y faire.
3: Les appels maintenant, c'est vous inquiétez pas, on sait que ce ne serait pas pour cet été, ça sera pour plus tard.
2: Le prix varie entre 4 et 15 000 euros selon la configuration du logement. Et c'est un investissement à bien étudier puisque tous les bâtiments ne sont pas éligibles à l'installation d'une climatisation.
22: Effectivement, il y a des contraintes à prendre en compte, notamment si un bâtiment est classé par exemple. Nicolas, le temps est plutôt ensoleillé avec de belles éclaircies.
0: Ouais, avec un ciel qui pourrait parfois être un petit peu encombré, hein, selon Météo France, qui annonce aussi de petites averses qui pourraient se produire en cours de journée, là, dans le Châtillonnais, sur le plateau de Langres, ainsi que dans le Morvan, puis en Saône-et-Loire aussi du côté du Brionnais et du Charolais. Ce sera pas le déluge, hein, mais voilà, c'est juste à prévoir quelques gouttes de pluie histoire de mouiller un petit peu le jardin cet après-midi. Pour les températures, on attend vos commentaires sur la page Facebook d'ICI Bourgogne et on attend surtout cet après-midi à Saulieu 20 degrés, à Saint-Bernon 22, à Arnay-le-Duc, Autun, Le Creusot, Châtillon-sur-Seine, Montbard et Semur-en-Auxois 23, à Dijon et Quetigny 24, à Beaune, Auxonne et Chalon-sur-Saône, il fera 25 degrés. Demain mardi, même type de temps, mais sans averse et avec des températures encore un petit peu plus chaudes selon Météo France.
22: Pour nos auditeurs qui sont déjà sur la route, c'est quoi les conditions de circulation actuellement?
0: On circule bien là, si vous êtes effectivement déjà au volant, vous pouvez y aller sereinement en respectant évidemment le code de la route. On vous connaît, on vous fait confiance, mais malgré tout, c'est toujours mieux en le disant. Tout va bien sur le réseau secondaire et sur le réseau autoroutier. Puis dans les centres-villes bourguignons, pour l'instant, ça se passe très bien. À 6h36, là, il n'y a pas grand-chose à signaler. Sauf peut-être pour vous qui êtes témoin d'une difficulté inhabituelle, passez le message en direct sur votre radio locale 03 80 42 15 15.
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0: Quel plaisir de partager la première tasse de café avec vous ce lundi matin. C'est peut-être même la rentrée pour vous. Bon courage et bon réveil avec Axel Rey tout de suite. Sensualité, il est bientôt 6h37. Bonjour.

0: 33. Allez, dites 33. On avait 33 ans de moins à l'époque quand c'est sorti en 1993. Axel Red, Sensualité sur Ici Bourgogne.
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0: Ça, c'est vraiment les uns après les autres. Hein. Vous êtes en train de préparer le petit-déj de tout le monde alors que chacun sort de sa chambre l'un après l'autre. Ici Bourgogne, un petit peu d'ordre dans votre matinée, dans votre réveil et aussi dans votre jardin. Tiens, ce week-end, on en a bien parlé avec notre jardinier Nicolas Brune. Il a de bonnes idées pour faire repartir le gazon en cette fin d'été caniculaire. Ça arrive dans quelques instants. On écoute ses conseils dans quelques minutes. Et puis la bonne humeur de Fred Ballard et des humoristes qui nous donnent le smile, ce sera juste avant 7h. Et des abeilles pour cette nouvelle semaine de la Terre à la Table, notre nouveau rendez-vous qui part à la rencontre des spécialistes des bons produits. Stéphane Conchon nous emmène dans l'Aussois. Jusqu'à vendredi, on va suivre un apiculteur professionnel et passionné en plein travail. Ça démarre dans sa voiture et attention, ça secoue.
2: Alors là, on a pris les chemins de traverse, Saint-Gabriel.
3: C'est ça. Alors là, on va sur un petit rucher qui est installé à Bussy-Lappel sur un champ de sarrasin pour récolter, essayer en tout cas de produire du miel de sarrasin malgré des conditions peu favorables en ce moment. Mais c'est vrai qu'on est dans le petit sous-bois un petit peu accidenté, mais ça fait partie du folklore de l'apiculture. Alors moi je suis Gabriel Pironneau, je suis apiculteur professionnel, je suis installé à Marcelois dans l'Auxois et je conduis un cheptel de 300 ruches de production et une centaine d'élevages où j'élève les rennes et mes essaims pour maîtriser la génétique et aussi développer et maintenir mon cheptel de manière dynamique.
2: Donc vous avez accepté de nous embarquer là dans votre pick-up?
3: Oui.
2: Et vous avez du boulot aujourd'hui, hein, comme tous les jours en ce moment.
3: Il y a un petit peu de boulot. Alors là, sur le rucher, on va essayer de contrôler s'il y a une miellée. Alors bon, il n'y a pas beaucoup d'espoir malheureusement avec les conditions météo qu'on a cette année, surtout en fin de saison. On a quand même une année qui, au départ, s'est super bien passée, même un peu trop bien. Et souvent, quand ça démarre trop fort, c'est que ça va un peu mal finir. Et donc là, avec les canicules et les chaleurs à répétition, c'est vrai que la floraison est compliquée à trouver pour les abeilles. Puis s'il n'y a pas de miellée, là, au vu des dates qui arrivent, on va commencer à lever les hausses puis préparer l'hivernage des abeilles.
2: Vous disiez mielée.
3: Oui.
2: C'est-à-dire que c'est une récolte à un moment donné, mais on met combien de temps pour avoir une mielée?
3: Alors les miellées, ça dépend des floraisons. Alors si on prend le cas de toute fleur, il y a le printemps et puis il y a l'été. Donc c'est souvent sur quelques mois. Et puis après, quand on veut faire du monofloral, comme là aujourd'hui sur le sarrasin, ça peut être une histoire de mois, ça peut être une histoire de semaines, même des fois de jours. Ça dépend des conditions météo.
2: Ça y est, vous avez mis en route l'enfumoir.
3: C'est ça. L'enfumoir, en fait, c'est l'outil indispensable de l'apiculteur. On n'ouvre pas une ruche sans enfumoir, sans protection non plus d'ailleurs. Il faut toujours se préparer. On reste sur un insecte qui est sauvage. Alors on dit abeilles domestiques, mais elles sont pas tant domestiques que ça. On élève les abeilles, on est un peu le berger des abeilles, mais faut quand même faire attention. Ça reste dangereux et c'est un métier quand même qui est un peu un risque.
0: Et on va continuer à suivre Gabriel Pironneau, notre apiculteur, toute la semaine sur Ici Bourgogne.
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0: Est-ce que vous vous rappelez de vos cours de philo? Tout ce que je sais, c'est que je ne sais rien. Ça, c'est une phrase qu'on attribue à Socrate. C'était il y a quelques jours, hein, quelques années, quelques milliers, quelques centaines d'années d'ailleurs. Même on se rappelle des cours de philo. C'est pour nous ce matin, Socrate. Pour nous ce matin, Socrate, c'est aussi et surtout un chien abandonné, un chien qui a vraiment besoin de trouver une nouvelle famille. On s'engage contre les abandons d'animaux tous les matins sur Ici Bourgogne et ce sera aux côtés du refuge de Messigny et Ventoux dans quelques secondes.
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0: 6h45, tous les matins ici Bourgogne tente de trouver une solution pour tous les animaux abandonnés de la région. Aujourd'hui, Clément Lebas, vous nous présentez un chien candidat à l'adoption à Messigny et Ventoux.
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0: réalisé donc en maison.
1: D'accord, ça c'est important. La maison, il faut pouvoir sortir, pouvoir s'aérer pour Socrate. Et justement, vous le disiez, le fait qu'il était maltraité auparavant, il faut y aller doucement, j'imagine, pour que le chien reprenne confiance.
0: Oui, doucement. Et en fait, il faut plaire à Socrate. Hein. Si on ne lui plaît pas, c'est pas la peine de continuer. C'est lui qui choisit et qui choisira son futur maître.
1: Ça, c'est important. C'est-à-dire, comment on fait? On rentre avec le chien, on voit comment il réagit, en fonction de sa réaction, il s'en va, il vient avec vous.
0: Oui, simplement, je vous ferai pas rentrer tout de suite avec Socrate sans faire des présentations préalables. Mais bon, voilà, les présentations se font tranquillement. Il faudra d'ailleurs beaucoup de présentations avec ce chien, avec son futur adoptant. Et petite parenthèse, Socrate est un Malinois, donc il a besoin de grandes promenades. Il a besoin d'exercice et il ne peut pas rester seul dans un jardin. Ça ne lui suffira pas au niveau de sa dépense quotidienne.
1: Merci beaucoup, Sylvie.
0: Mais je vous en prie, avec plaisir.
2: Ici, Bourgogne s'engage aux côtés du refuge Jouvence de Messigny-et-Ventoux et tous les jours à 7h06. Et rendez-vous demain soir dans un autre genre. Mais si vous aimez jouer aussi comme Socrate, le prochain enregistrement de notre nouveau jeu de la fin de matinée avec Cyril Lino, la tournée des Grands Ducs, ce sera demain soir à 18h30 dans la salle communale de Solon-la-Chapelle. Donc, si vous habitez Solon ou les alentours, vous souhaitez faire de la radio avec Cyril Lino, rendez-vous à 18h30 demain soir dans la salle communale. Excellent début de journée avec Jermaine Jackson et Piazza Dora sur Ici Bourgogne.

0: When the Rain Begins to Fall, Jermaine Jackson et Piazza Dora sur ICI Bourgogne. Ça doit sentir bon dans la cuisine de Michel. Là, ce matin, il joint à son message météo. 15,5 degrés à Navilly avec un ciel étoilé. La photo d'un gâteau qui sort tout juste du four. Ça sent le beurre.
1: On arrive.
0: C'est vachement réconfortant ce matin. Merci Michel et merci à tous les autres de faire vivre cette page Facebook ICI Bourgogne. Il est 6h52. Avec vous reprendre les bonnes vieilles habitudes, à commencer par ces émissions pratiques, services et bonne humeur du week-end, les conseils jardins de Nicolas Brune. C'est en direct tous les samedis à 9h et le moins que l'on puisse dire, c'est que ce samedi, il a fait le tour du potager. C'est vrai qu'il n'y a pas grand-chose dans le potager en ce moment.
2: Bon, il n'y a pas beaucoup de production. Les tomates, bon, il y en a. Certaines personnes ont des tomates, d'autres n'en ont pas. Par contre, la peau est très épaisse, très dure, donc c'est pas des fruits d'une qualité exceptionnelle. Les courgettes, il n'y en a pas beaucoup. Les haricots, les fleurs se forment, elles tombent tout de suite parce qu'il n'y a pas d'eau. Non, ça peut être une année référence au potager. Bon, il y a certains qui ont eu 2-3 récoltes, mais non, c'est pas une année référence du tout.
0: Nicolas, c'est une référence en termes de jardin, évidemment, au sujet de tout ce qui pousse ou pas d'ailleurs dans le jardin. En tout cas, c'est une référence en Bourgogne. Et tous les week-ends, il était à votre écoute pour vous aider à avoir un jardin plus joli que celui du voisin. Ce week-end, par exemple, on a bien parlé gazon avec lui, et c'est vrai que nos pelouses sont toutes cramées en Bourgogne en ce moment. Est-ce que ça va repartir ou pas?
2: Ça dépend après des variétés de gazon qui redémarrent assez facilement après une longue période de sécheresse, d'autres qui vont complètement brûler. Donc là, il va vraiment falloir patienter, mais de toute façon, je pense que les gazons, vu l'état dans lequel ils sont, il va falloir bien les scarifier pour retirer tout ce qui est herbe morte dedans. Et il va falloir ensuite mettre du gazon de regarnissage pour que ça reparte un petit peu. Mais bon, ça me paraît un peu compliqué quand même pour les gazons. Je pense qu'il va vraiment falloir remettre un petit peu de graines quand même cette année.
0: Alors, pour avoir vous aussi la réponse de Nicolas Brune à vos soucis dans le jardin, posez votre question tout de suite par WhatsApp, un message texte ou un message vocal, comme vous le faites avec les membres de la famille, hein, tout simplement. Par WhatsApp, donc c'est très simple. Ça se passe maintenant au 03 80 42 15 15. Il suffit d'avoir déjà enregistré le numéro d'ICI Bourgogne dans le répertoire. Et ça part tout seul. Comme lui, regardez. Hop. Voilà, mais j'ai à peine fait un petit signe qu'il est tout de suite parti tout seul. C'est Julien Doré ce matin, à bientôt 6h54. Excellent début de journée avec nous.

0: c'était Julien Doré et on écoutera Queen dans quelques minutes. Ah bah oui, on sait comment vous réveiller sur Ici Bourgogne.
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0: On va faire un petit bilan des vacances là juste avant votre actu locale. Elles ont été reposantes, instructives ou vivifiantes ces vacances? Pour le savoir, Fred Ballard a réuni un panel de vacanciers de retour au bercail. Ça se passe maintenant dans l'humour en tube.
10: J'étais en vacances, je suis crevé, dis donc. C'est fatigant. Hein. Je sais pas qui c'est qui a dit partir c'est crever un pneu, mais il avait raison.
11: Ah bah oui, mais on ne peut pas tout avoir non plus. Hein. Partir à la découverte d'un pays, c'est forcément se confronter à un rythme différent. Dans certaines contrées, la cadence est effrénée. Dans d'autres, un peu moins. Donc, il faut choisir en fonction de ses capacités physiques.
10: Non, pour nous, pour les vacances, il y a un pays qui est bien, c'est la Suisse. Non, parce qu'au moins, c'est propre, quoi. On n'attrape pas... On peut attraper que des médicaments en Suisse. On peut pas attraper de maladie, vous voyez. Si on garde les traditions, le matin, on fait la gymnastique à la radio. Lever, baisser, lever, baisser. Bon, maintenant, on va faire l'autre paupière.
11: Voilà, parce que ceux qui pensaient qu'il n'y avait que les Belges hein, et leurs frites qui avaient pris cher avec Coluche, c'est faux. Avec les petits Suisses en vacances, il n'y a pas le feu au lac non plus. Contrairement à ceux qui, comme Haroun, voulaient démarrer leurs vacances sur les chapeaux de roue.
12: Il dit, oui, je vais courir le matin, je vais lire du Sartre l'après-midi. Arrête. Au bout de 2 jours, tu dors le matin, tu cesses l'après-midi. À la fin du séjour, t'as lu 5 pages de Sartre. Ou plutôt, t'as lu 5 fois la première page de la préface de Sartre. T'as couru 15 minutes, t'as eu des courbatures pendant 2 semaines. Tu t'es dit, faut vraiment que je me remette au sport, je vais me faire un programme. À la rentrée.
11: Mais voilà, remettre à la rentrée ce qu'on aurait pu faire en vacances, ça fait aussi partie du concept des vacances. Sinon, c'est pas des vacances. En revanche, il y a un truc indispensable avant, pendant et après les vacances, c'est de se prendre la poire. Hein. Quand on fait ça, le bilan est toujours positif.
0: Merci Fred, on continue à rigoler avec vous sur l'application Ici.
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0: C'est lundi aujourd'hui, excellent début de journée, nous sommes le 31 août, il est 7h.
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0: C'est l'heure de votre journal, Lise Dussault. Elle était celle que tout le monde attendait. Aya Nakamura n'est pas montée sur la scène du Golden Coast.
14: La rappeuse française devait se produire hier soir pour la dernière journée du festival dijonnais. Mais la star a annulé son concert à la toute dernière minute. Les spectateurs l'ont appris en lisant un message projeté sur les écrans géants. Comme vous l'entendez, ça n'a pas vraiment plu. La chanteuse a évoqué des problèmes de santé, mais dans la foule, tout le monde était très déçu.
15: Dégoûté, voilà. On nous prévient à la dernière minute comme ça, alors que nous on attendait. C'était un peu elle, la star, et puis repartir, voilà. Ça sert à rien de rester pour rien.
16: C'est un peu dommage, parce qu'on paye un pass pour au final pas voir les artistes qu'on veut voir. C'est un peu idiot. Il n'y a rien d'autre de prévu, quoi. C'est un peu triste. On paye pour avoir des garanties qu'on n'a pas au final.
17: Moi aussi, j'étais venu pour Aya Nakamura parce que c'est vraiment la queen du rap. Et j'ai trop le seum, mais c'est pas grave, on lui pardonne.
15: On est le dernier festival de l'été, donc je me dis, enfin, les artistes, ils sont fatigués et tout. Et peut-être qu'en fait, c'est juste de la fatigue accumulée par tous les festivals qu'ils ont fait dans l'été. Et malheureusement, comme on est le dernier, flemme, quoi, en fait.
14: Les organisateurs espèrent qu'Aya Nakamura pourra revenir à Dijon sur une prochaine édition. Ils ont d'ailleurs dévoilé les dates de la prochaine, du 27 au 29 août 2027. Ils ont aussi expliqué qu'un mail va être envoyé aux spectateurs qui devaient voir autres, la chanteuse. Le Golden Coast, mais aussi l'été exceptionnel que l'on vient de traverser entre sécheresse, canicule et incendie. On va en parler ce matin avec notre invitée, la préfète de Côte d'Or, Violaine Desmarais. Rendez-vous avec elle à 8h moins le quart sur Ici Bourgogne. Les services de l'État sont sur tous les fronts depuis plusieurs semaines.
0: Dans l'Académie de Dijon, 27 000 enseignants font leur rentrée ce matin.
14: Et il y en a 160 de moins qu'il y a un an. 160 postes supprimés chez nous, conséquence de la carte scolaire. À Dijon, la directrice de l'école du quartier Fontaine d'Ouche, Christine, s'attend à une année scolaire plus difficile, avec toujours plus de rôles à assumer.
3: On n'est plus seulement enseignant, on accompagne, c'est-à-dire qu'on a des problématiques dans nos écoles qu'on n'avait pas il y a encore 30 ans, 35 ans, quand moi j'ai débuté. On en avait dans les quartiers difficiles, on l'a maintenant partout, ces problématiques. Moi je suis dans un quartier difficile, des familles qui sont en détresse sociale, dans des logements d'urgence, vétustes, même si ce sont des logements sociaux, qui ne connaissent pas rien au fonctionnement, et des enfants qui ne parlent pas français. Et l'éducation nationale nous demande de tout faire, travailler le vocabulaire avec des compétences à travailler scolaires, mais aussi d'accompagnement social, psychologique, et puis d'accompagner les enfants en situation de handicap aussi. On ne peut plus. Les classes sont surchargées. On nous supprime des postes et on nous demande d'en faire plus. Moi, je suis une directrice d'une école de 3 classes cette année. Je n'ai plus de temps de décharge en semaine. C'est-à-dire que je n'aurai plus de temps de travail pour la direction. Alors, c'est pas seulement les papiers, parce que les papiers, je peux les faire le soir de 21h à 23h. C'est tout le lien avec les services sociaux. Mais ça, pour tous les secteurs. C'est pas seulement dans les quartiers difficiles.
14: Christine, directrice d'une école à Fontaine d'Ouche et syndiquée à Force Ouvrière, qui effectue ce matin sa rentrée avant d'accueillir les élèves demain. En Saône-et-Loire, le collectif La Méandre est inquiet. Il pourrait bien devoir quitter le hangar qu'il occupe à Chalon-sur-Saône, dans le Port-Nord, depuis plus de 10 ans. Un projet des voies navigables de France doit voir le jour au même endroit. Il y a aujourd'hui une réunion en sous-préfecture pour en parler, sans le collectif qui n'a pas été convié. La Méandre appelle à un rassemblement cet après-midi devant la sous-préfecture.
0: Tout le monde la veut.
14: J'ai nommé la climatisation. On a fini par arrêter de compter les canicules qu'on a eues cet été. En revanche, chacun cherche à y faire face, à s'équiper. Et si vous avez appelé des poseurs ces derniers temps, vous avez constaté qu'il y a plusieurs semaines de délai. La demande est folle. Les professionnels connaissent une activité exceptionnelle en ce moment. Certains clients se demandent aussi si l'installation d'une clim ne va pas faire monter la facture énergétique. Eh bien, les technologies ont bien évolué, d'après Xavier Bernard, qui gère l'entreprise Dijon Froid Service.
18: La consommation énergétique, elle, si c'est bien dimensionné, on ne va pas consommer fort, parce que maintenant on a des systèmes de régulation qui s'appellent le système inverter. Donc la machine, au lieu de démarrer à 100%, eh ben, elle va démarrer à 20, 30, 40, 50%. Et plus on va se rapprocher de la température cible, plus on va réduire la puissance de la machine. Donc la consommation est quand même beaucoup plus faible que les années précédentes, que ce qui se faisait dans les années précédentes. Et au niveau écologique, j'ai envie de dire qu'on s'en sert maintenant comme un système de chauffage. Donc on a besoin de se chauffer. Et si en plus on peut se climatiser, c'est un gros avantage aussi.
14: Dans son entreprise, le carnet de commandes est déjà bien rempli jusqu'à la fin de l'année 2026.
0: Une équipe mythique ce soir à Gaston Gérard, l'AS Saint-Étienne.
14: Ce qu'on appelle les Verts, 10 fois champions de France de foot. Aujourd'hui, ils sont en Ligue 2, comme Dijon, et viennent chez nous ce soir. 13 000 supporters attendus en tribune, au minimum. Ça n'est pas comme ça à chaque match à Dijon. Ça dit donc quand même de l'affiche qu'on a aujourd'hui pour la 4e journée. Bref, zéro pression sur les épaules des Dijonnais. Et à en croire le défenseur Quentin Bernard, le groupe est serein, paniqué, certainement pas.
19: Si tu paniques au mois d'août, bon, la saison va être longue. Donc il n'y a que les fous qui pensaient qu'on allait jouer à la montée. On savait que c'était un championnat qu'il fallait respecter. Faut être focus sur notre idée de jeu. Je pense que le maintien ou la belle saison du DCO passera par le jeu. On l'a vu, on a quand même fait des choses bien dans le jeu. Après, faut être plus efficace dans les surfaces. C'est là où... d'une saison moyenne on en fait une bonne et d'une bonne on en fait une excellente. Le coach nous le rappelait encore, on fait des choses bien mais parfois bien c'est pas assez, donc on joue contre une équipe qui fait les choses très bien, donc ça sera à nous d'être au moins très bien. Et cette première victoire on l'attend impatiemment, donc si c'est contre les Verts c'est encore plus beau.
14: En face, Saint-Étienne n'a pour l'instant que des victoires cette saison. 10 buts même inscrits en seulement 3 matchs. On va avoir l'occasion de revenir sur les enjeux de ce match sur Ici Bourgogne à 18h notamment avec votre rendez-vous au cœur du DFCO en compagnie ce soir du directeur général du club. La rencontre sera ensuite bien sûr à vivre en intégralité ici à partir de 20h30 avec notre duo de choc Thomas Vichard et son consultant Stéphane Jobard, ancien joueur et entraîneur dijonnais. Et puis tout juste entré en lice en Coupe de France, les handballeurs du DMH sont déjà éliminés. Les Dijonnais ont perdu hier 33-26 face à Istres, autre équipe de seconde division. Le match avait lieu au Palais des Sports. C'était la toute première rencontre de leur saison. Nicolas, le temps est plutôt ensoleillé avec de belles éclaircies ce matin.
0: Oui, globalement, c'est comme ça qu'on pourrait le résumer, vous avez raison. Mais selon Météo France, il pourrait toutefois y avoir quelques averses en cours de journée sur le Châtillonnais, sur le plateau de Langres, ainsi que sur le Morvan et le Charolais. Ce ne sera pas le déluge selon les prévisions, mais c'est toujours bien de le savoir. Si vous avez du coup des pots de fleurs à mettre au milieu du jardin, voilà, pour pouvoir les arroser un petit peu gratuitement pour une fois, allez-y, faites-le. Vous aurez peut-être quelques gouttes de pluie cet après-midi. Pour les températures, on attend au plus chaud du jour à Saulieu 20 degrés, à Saint-Bernon 22, à Dijon et Talent 24 degrés, à Bonne-Auxonne et Chalon-sur-Saône, il fera 25 degrés.
14: La route, qu'est-ce que ça donne à cette heure ?
0: Ça roule bien, attendez que je regarde vraiment précisément dans le centre-ville de Dijon, ça se passe bien, sur la Lino, sur la Rocade, dans les deux sens de circulation, ça roule bien aussi. Sur toutes les voies qui arrivent, convergent vers Dijon et vers Chalon-sur-Saône aussi, ça se passe bien ce matin, pas de ralentissement particulier à signaler. Et si vous devez prendre les transports en commun, il n'y a pas de galère par exemple depuis la gare de Dijonville. Les prochains trains seront pour Nevers à 7h12 et pour Chalon-sur-Saône à 7h22. Voie A et J, il n'y a pas de retard à signaler. S'il y a un souci particulier à partager avec nous, vous nous appelez tout de suite, on est à vos côtés tout au long de la journée. 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
0: Il est 7h08 et voici le réveil musculaire offert par Ici Bourgogne dans Stop Me Now, Queen. Tonight.

0: sur ici Bourgogne, Don't Stop Me Now, vos chansons préférées, c'est toute la journée sur votre radio locale.
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0: Et là, vous êtes en train de vous demander si une tartine supplémentaire, là, ce matin, ça va vous faire du bien au moral ou si ça va plutôt vous mettre dedans niveau timing. Ah, quel dilemme! Bon courage! Ici Bourgogne est là ce matin, de Dijon à Châlons, de Montbard à Tournus, de Beaune à Saulieu, votre radio locale avec vous dès le réveil, en compagnie de David Ossiou dans quelques minutes. Mon œil nous parlera d'une enquête très surprenante pour mieux nous connaître, nous les Français. Et puis, c'est l'heure de votre jeu, votre nouveau jeu du matin, le jeu bien honnête. On cache quelque chose dans une nonnette. C'est à vous de trouver quoi? Grâce aux indices que vous pouvez venir essayer de trouver et qui vous permettent de me faire vos propositions. Depuis vendredi, on cherche une rivière. Une rivière qui coule dans le sud Côte d'Or. On sait grâce à vous qu'elle fait entre 15 et 20 km. Elle ne se jette pas dans la Bièvre, ce n'est pas la Sanfon, ce n'est pas l'Oucherotte, ce n'est pas le Suzon. Elle ne se jette pas dans la Deune ni dans la Saône. Je rajoute même qu'elle a donné son nom à un parc municipal. Je rappelle qu'elle coule dans le sud Côte d'Or. 03 80 42 15 15. Il y a un coffret découverte des années de Flavigny à remporter ce matin avec près de 13 parfums différents réunis dans cette belle boîte métallique. Un coffret découverte pour les amateurs de nos produits, de nos savoir-faire gastronomiques. C'est à gagner maintenant. 03 80 42 15 15 si vous trouvez le nom de cette rivière qui coule dans le sud Côte d'Or, qui fait entre 15 et 20 km de long et qui a donné son nom à un parc municipal. Bonne chance!
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0: 7h15, on ouvre les yeux et les oreilles. Sur mon œil, tous les matins avec vous, David Ossiou, bonjour. On a trouvé mieux que les sondages pour comprendre les Français. C'est un livre qui va faire parler de lui, un livre sur nous tous.
5: Oui, c'est presque un scanner de la France. Le livre s'appelle « Nous les Français ». Ses auteurs ont passé au crible des milliers de données. Et apparemment, tout nous trahit. Ce qu'on mange, ce qu'on boit, où l'on habite, le sport qu'on pratique. Votre voisin habite dans un lotissement ? Plus il y en a dans une commune, plus le vote RN est élevé. Votre collègue court tous les midis avec sa montre GPS. La course à pied est plutôt pratiquée par les catégories supérieures. Vous préférez le vélo. Alors là, c'est plutôt catégorie populaire. Sauf si c'est un vélo cargo. Là, désolé, vous êtes plutôt un bobo. Même votre bouteille d'eau parle pour vous. Parce que contrairement à ce qu'on pourrait croire, ce sont plutôt les milieux populaires qui achètent de l'eau en bouteille. Moins confiance dans l'eau du robinet, quitte à dépenser plusieurs centaines d'euros par an. Et plus on consomme dans une commune, plus le vote RN est élevé. À ce rythme-là, c'est plus besoin de demander aux Français pour qui ils votent. On ouvre leur frigo. Une centaine de cartes comme celle-là. Mais à force de nous classer, il y a une question qui se pose. Mais qu'est-ce qui nous rassemble encore? Eh bien, les auteurs ont trouvé. On est un peuple rigolard. On se marre tout le temps. Dans le domaine de la culture, il y a des films qui traversent les âges et les milieux sociaux.
6: Merci, monsieur. C'était très bien. C'était très bien.
5: Oui, il y a la grande vadrouille par exemple, mais aussi les bronzés font du ski et le Père Noël est une ordure.
7: Joyeux Noël fait !
5: Ah ! Et dans le Père Noël est une ordure, personne ne fait de politique. Pierre Mortès n'est ni de gauche ni de droite, on ne sait pas pour qui vote Thérèse et personne ne s'en soucie. Depuis plus de 40 ans, il suffit de dire « c'est fin, ça se mange sans fin » et tout le monde sait de quoi on parle, C'est ça aussi la France.
0: Merci David Ossiou. 7h16, c'est nouveau dans le tissu économique de Côte d'Or. Il y a une nouvelle boîte qui vient d'ouvrir, une entreprise dédiée à l'animation de vos événements, couplée à une possibilité de louer le matériel nécessaire. Des solutions donc clés en main pour distribuer du bonheur aux clients. On en parle avec Chloé qui a eu la bonne idée de démarrer cette nouvelle aventure. Et ce sera juste après un classique signé Gérard Blanc. Une autre histoire sur Ici Bourgogne. Bon début de journée, bon début de semaine. 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

0: Gérard Blanc, une autre histoire sur Ici Bourgogne. On écoutera Zaz dans quelques minutes, je vous le dis maintenant, parce que si jamais j'oublie, au moins vous le savez. Nous jouons tous les matins avec un jeu bien honnête. On cache quelque chose dans une honnête, quelque chose qui a un rapport avec la Bourgogne, et c'est à vous de mener l'enquête, de me poser les questions pour essayer de trouver le plus d'indices possible et me faire vos propositions. Pour l'instant, nous savons que nous cherchons une rivière qui coule dans le sud de Côte d'Or. Elle fait entre 15 et 20 kilomètres. Elle a donné, par exemple, son nom à un parc municipal. Bonjour Liliane.
1: Oui, bonjour.
0: On est à Beaune avec vous, Liliane, ce matin.
1: Est-ce que dans ce parc, il se trouve un petit manège pour enfants?
0: Un petit... Expliquez-moi, veuillez détailler, s'il vous plaît, la taille du petit manège.
1: Oh, ben, petit manège, comme dans le temps, là, vous savez, avec les petites voitures, petits chevaux.
0: Ouais. Au décimètre près, après, à priori, quelle circonférence?
1: Rien, peut-être.
0: Non, mais quand vous dites petit manège, vous voulez dire une sorte de carrousel, quoi, quelque chose comme
1: oui,
0: ça.
1: Oui,
0: quoi.
1: Voilà.
0: Ouais.
1: Oui.
0: La réponse est oui, Liliane. À quel parc pensez-vous? À quelle rivière, pardon, pensez-vous?
1: La Bouzaise.
0: La Bouzaise, du nom du parc de la Bouzaise.
1: Voilà.
0: C'est une bonne réponse, Liliane. Bravo!
1: Ah, ben bah merci beaucoup.
0: Qu'est-ce qui vous a mis sur la piste, Liliane?
1: Eh ben, le Sud Côte d'Or.
0: Le Sud Côte d'Or, ouais.
1: Le parc.
0: Ah, oui, très bien. Bon. Eh ben, écoutez, ravi de cette bonne réponse. Vous remportez une boîte découverte des Annies de Flavigny que vous connaissez déjà sûrement très bien.
1: Oui.
0: Mais à l'intérieur de cette magnifique boîte métallique, c'est un format idéal, hein, évidemment, pour se faire plaisir. Il y a 13 parfums différents. Annie, menthe, réglisse, violette, fleur d'oranger, cassis, rose, citron, café gingembre, eucalyptus, orange cannelle et mandarine. Voilà pour vous, Liliane.
1: Eh ben, c'est très bien.
0: Vous ne raccrochez pas, on vous explique tout ça hors antenne, Liliane. Passez une bonne journée, à bientôt.
1: Au revoir.
0: Au revoir, et on va remercier Jacqueline également de Ruffer les Échirés. Jacqueline, vous aviez la bonne réponse ou pas?
2: Ah bah oui.
0: Ah zut.
2: Je t'avais déjà vendredi.
0: Ah zut, bon bah écoutez, retentez votre chance tout à l'heure. On va chercher une invention tout à l'heure à 8h20, d'accord?
2: Entendu.
0: Ok, c'est d'accord. Maintenant qu'on met cette invention dans la nonnette, on referme bien et vous nous rappelez tout à l'heure au 03 80 42 15 15 pour remporter les plus beaux cadeaux de la région. À tout à l'heure, j'espère, Jacqueline. Il est 7h23 et on passe tout de suite à Ici ça marche. Oui, parce que les bourguignons qui ont de bonnes idées, des créateurs d'entreprises, des inventeurs, des simples citoyens qui veulent faire changer les choses, on leur donne la parole tous les jours sur Ici Bourgogne. Et aujourd'hui, Anthony Lang, vous nous présentez Chloé, chef d'entreprise, créatrice d'événements.
3: Avec Chloé Capdevila-Mazel. Alors Chloé, vous avez tenu un bar et maintenant vous êtes de l'animation avec votre nouvelle boîte à Saint-Seine-l'Abbaye, Localoc et Animasson. Alors Animasson existe depuis déjà un certain temps,
4: oui.
3: Mais le nouveau-né, c'est Localoc.
4: C'est ça, de cette semaine, ça vient de sortir.
3: Est-ce qu'on peut dire que l'ambiance festive de votre ancien bar vous a aidé à connaître les goûts et les besoins de vos clients en matière d'animation?
4: Oui, exactement. C'est ça qui m'a inspirée, finalement. Tous les week-ends, on faisait des animations en tout genre. Et ben, en fait, c'est resté. Et donc, juste après le bar, j'ai ouvert Animasson, où je me déplace, effectivement, chez le particulier et le professionnel aussi, pour animer des soirées, des déjeuners, des après-midi aussi, dans les associations. Et l'objectif, c'est de faire plaisir et de s'amuser. Et est venue cette idée ensuite de Localoc, que j'ai lancée cette semaine, sur de la location pour compléter l'offre, et pourquoi pas avoir une ambiance conviviale avec un côté régressif aussi, avec du matériel qui fait rappeler l'enfance.
3: Est-ce que apporter du bonheur, déjà en tant que professionnel de métier de bouche, comme vous l'étiez avant, vous serviez à manger à Localoc un petit
4: oui,
3: peu?
4: Oui, bien sûr, des tapas.
3: Des tapas, ah, forcément. Est-ce que c'est un peu votre credo d'apporter du bonheur aux gens?
4: Oui, c'est mon objectif. Je pense qu'il faut sourire à la vie et du coup, il faut s'amuser. Chaque jour, il faut s'amuser. Et donc, l'objectif d'Animasson, c'est ça. Et dans la continuité de Localoc, c'est de prendre du plaisir, de rire, de danser, de chanter et de passer des bons moments avec ses amis, ses proches, ses collègues également.
3: Est-ce que vous pensez que vous devriez être remboursé par la Sécu?
4: Peut-être, c'est vrai. C'est une bonne idée, je vais y penser.
3: En tant que professionnel, est-ce que vous avez le sentiment que les désirs des clients en termes d'amusement ont changé au fil des années? Est-ce qu'ils ont évolué en tout cas?
4: Ben, ils ont évolué positivement, je trouve, de mon côté, parce qu'en fait, ils sont demandeurs. J'ai des personnes qui me disent, ben voilà, la chica, le week-end, on pouvait s'amuser tranquillement, entre amis, en famille, venir de toutes les générations aussi, mélanger. Et aujourd'hui, je pense qu'on cherche ça. On cherche, malgré le fait que les réseaux sociaux nous aient un peu éloignés, ben en fait, là, les personnes et les clients se rendent compte qu'on a envie de se revoir et de refaire des moments festifs ensemble et de partager anniversaire, même une cousinade, ça revient beaucoup. Voilà, donc l'objectif, c'est ça. Je pense qu'aujourd'hui, le client recherche à nouveau de sortir et de s'amuser tous ensemble.
3: Est-ce qu'ils sont plus exigeants? Est-ce qu'ils ont besoin d'être davantage guidés qu'avant?
4: Alors, pas forcément plus exigeants, mais effectivement, ils ont besoin d'être guidés pour les orienter vers leur choix. Après, ils ont quand même des idées, et puis souvent, ce qui marche, c'est quand même les générations années 80, etc. Il y a quand même des classiques qui fonctionnent. Mais aujourd'hui, non, ils sont pas forcément plus exigeants, mais ils sont demandeurs d'idées pour les orienter effectivement sur leur événement.
0: 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À suivre dans quelques minutes la musique de Gold. Et comme promis, Zaz, j'ai pas oublié. Si jamais j'oublie sur Ici Bourgogne.

0: jamais j'oublie, Zaz sur Ici Bourgogne. C'est comme à Paris, mais en mieux, parce que c'est à Dijon. La Porte Guillaume, c'est un peu notre arc de triomphe à nous, c'est l'une des cartes postales de Dijon. Tout le monde y va de sa photo quand on passe devant pour la première fois. Eh bien, on est allé demander aux passants ce qu'ils pensent vraiment de cette Porte Guillaume. Stéphane Conchon arrive avec plein de sourires dans les oreilles ce matin et ce sera à 8h20.
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0: Il est 7h30, l'actualité sur votre radio locale, Lise Dussault. Les trois infos à ne pas rater ce matin.
6: Et d'abord, la déception des festivaliers du Golden Coast. Hier soir, venu pour le concert d'Aya Nakamura, mais la chanteuse a annulé à la toute dernière minute. Vous allez entendre les réactions des festivaliers. L'un n'a pas encore perdu de la saison, l'autre n'a pas encore gagné une fois. Les footballeurs du DFCO, avant-dernier de Ligue 2, accueillent le leader Saint-Étienne. Les Verts, on attend plus de 13 000 supporters à Gaston Gérard. Et puis 27 000 profs, chefs d'établissement, personnel encadrant font leur rentrée ce lundi matin dans l'académie de Dijon. Un jour avant les élèves, 160 postes ont été supprimés chez nous. La rentrée des profs, c'est d'ailleurs à la une du 90 secondes. Un point sur l'actu ailleurs en France, présenté par vous ce matin, Valentine Letesse.
7: Sur le chemin de l'école ce matin, 850 000 enseignants font leur rentrée. Compliqués par le piratage de l'éducation nationale, une partie d'entre eux sont privés de leur outil numérique informatique pour préparer le retour en classe des enfants demain. C'est une information de votre radio ici. Un policier de Rouen est mis en examen pour viol sur mineur et détention d'images pédopornographiques. L'agent de 21 ans a été interpellé en présence de la victime, un ado de 14 ans, nous indique le parquet. Dernière ligne droite pour les grands rouleurs. Vous avez jusqu'à ce soir pour demander l'indemnité carburant de 100 €. L'aide de l'État face à l'augmentation des prix à la pompe est destinée aux travailleurs modestes. Si votre aller-retour domicile-travail fait au moins 30 km, rendez-vous sur le site internet des impôts. Un candidat de plus à l'élection présidentielle, Olivier Faure s'est officiellement déclaré hier. Avant de se lancer dans la course à l'Élysée, le patron du Parti Socialiste se soumettra d'abord à la primaire pour désigner un seul candidat à gauche. L'AS Monaco prend les commandes de la Ligue 1 avec 2 victoires en 2 matchs. La dernière hier, 2-0 contre l'Olympique de Marseille. Les Monégasques sont en tête du championnat de France de football ce matin à l'issue de la 2e journée. Et puis 100 monuments de l'histoire de France en grand besoin de restauration. On connaîtra ce matin les jardins, châteaux et sites industriels choisis cette année pour le loto du patrimoine. 9e édition du dispositif lancé par Stéphane Bern.
6: Merci Valentine, on vous retrouve à 8h30. 2 concerts annulés et la pluie, la dernière soirée du Golden Coast n'a pas été la meilleure de cette édition 2026 pour le festival de rap dijonnais. Ça a commencé par l'annulation de RN Boy à cause d'une extinction de voix. Et puis celle que tout le monde attendait, la queen du moment, Aya Nakamura, a elle aussi annulé quelques minutes seulement avant le début de son concert. Raison de santé, selon un bref message qui a été affiché sur les écrans géants, Fanny Gelb était dans la foule parmi les festivaliers à ce moment-là.
8: Aya Nakamura annulée. L'annonce fait l'effet d'une douche froide.
9: Pour des raisons de santé, Aya Nakamura ne pourra malheureusement pas se produire.
8: Dans la foule, le temps semble comme suspendu. Amira est bouche bée, elle a du mal à y croire.
10: Là, je ne sais pas si c'est vraiment vrai ou... C'est pas une blague en fait. Je sais pas quoi dire, c'est pas des mots là. Pardon, je suis dégoûtée.
8: Dégoûtée comme des milliers de festivaliers, viennent alors les huées. Et les gens partent, quittent tout simplement la scène, comme Maël, lui qui est venu de Paris juste pour voir la reine Aya.
11: C'est ma rappeuse préférée et là je suis hyper déçu. Franchement c'est juste une grosse déception, là j'ai limite les larmes aux yeux, enfin genre c'est horrible. Enfin là j'ai même plus envie de parler je crois.
8: Lisa, elle, attend avec ses amis le prochain concert devant une scène maintenant désertée, car la rappeuse était là tête d'affiche de cette dernière journée, selon elle.
10: C'est une des top artistes françaises. C'est la personne qu'on attend le plus, en réalité, quand on voit la programmation du Golden Coast. Nous, on a fait les 3 jours. On est quand même bien content de ces 3 jours de festival. Mais effectivement, on finit un peu sur une note amère.
8: Aya Nakamura n'a pas pu se produire pour des raisons de santé. Ça, Lisa le comprend.
10: Des aléas, comme par exemple des problèmes de santé qui font que c'est pas prévisible. Mais effectivement, c'est dommage pour les festivaliers, également pour le Golden Coast, parce que malheureusement, ils y sont pour rien aussi.
8: À côté d'elle, sa copine Nadia entend, mais c'était son premier festival, alors elle est déçue et elle s'en souviendra.
12: Ce jour-là, je l'attendais avec impatience et c'est celui que je regrette le plus là pour l'instant.
8: Surtout qu'Aya Nakamura est la deuxième à annuler son concert de la journée. Avant elle, le rappeur R&B Boy n'avait pas pu monter sur scène à cause d'une extinction de voix. Coup dur pour Lisa.
12: Vraiment, les deux personnes que je voulais voir aujourd'hui, R&B Boy et Aya, ils sont malades. J'espère qu'ils vont se rétablir, mais c'est dommage quoi.
8: Et puis après, c'est le temps qui s'y met, la pluie. C'est un peu la soirée de la loose pour Anne-Laure, assise par terre sans trop savoir quoi faire.
13: Prévenir au dernier moment, c'est un peu chaud quoi. Enfin, vraiment, elle nous a prévenu pile à l'heure où elle devait passer.
8: À plus de 90€ la place, elle regrette presque.
13: Là, pour le coup, on se dit qu'on n'aurait pas dû venir pour ça, quoi.
8: Elles attendent un geste de la part du Golden Coast. Le festival a justement annoncé peu après que les détenteurs des billets concernés allaient recevoir prochainement des informations par email.
6: Et les organisateurs espèrent qu'Aya Nakamura aura l'occasion de revenir au Golden Coast. On connaît les dates de la prochaine édition, ça y est, ce sera du 27 au 29 août 2027. Pour ce qui est de la météo, Nicolas, le temps est plutôt ensoleillé avec de belles éclaircies même.
0: Ouais, ça va bien se passer selon Météo France, sauf à quelques moments à partir de la mi-journée jusqu'en cours d'après-midi. Il peut y avoir quelques averses sur le Châtillonnais, sur le plateau de Langres, sur le Morvan et sur le Charolais également. Rien de dramatique, hein, rassurez-vous. Au contraire, ça pourrait presque nous faire du bien par les temps qui courent. Ce ne sera pas le déluge. Hein. Pour les températures, cet après-midi, on attend à Saulieu 20 degrés, à Saint-Bernon 22, à Arnay-le-Duc, Autun, Le Creusot, Châtillon-sur-Seine, Montbard et Semur-en-Auxois 23, à Dijon et Talent 24, à Beaune, Auxonne et Chalon-sur-Saône 25 degrés. Demain mardi, même type de temps, mais sans averse, avec des températures encore un peu plus chaudes selon Météo France.
6: Le trafic sur nos routes, est-ce qu'on sent que c'est un jour de rentrée ou pas trop?
0: Ouais, il peut commencer à y avoir un petit peu de monde. Là sur la Lino, juste avant le rond-point d'Ahuy, là quand on remonte, là quand on sort de la tranchée couverte, ça se passe bien ailleurs. Sur la rocade, par exemple, rien à signaler. Dans le centre-ville de Dijon, boulevard Pascal, il commence à y avoir quelques ralentissements. Là, pareil du côté du boulevard des Allobroges. Et puis autour de la place du 30 aussi, ça commence un tout petit peu à bouchonner, notamment quand on arrive sur la place du 30 depuis le boulevard Thiers et depuis le boulevard Carnot. Si vous avez d'autres informations sur l'état du trafic, on parle beaucoup de Dijon parce que c'est vrai que c'est la métropole ici en Côte d'Or et aussi en Saône-et-Loire. On pourrait citer Chalon, mais ça se passe plutôt bien du côté de Chalon-sur-Saône ce matin. S'il y a des soucis ailleurs que dans les grandes métropoles, allez-y pour nous appeler. On n'a pas toutes les infos. Vous, en revanche, vous y êtes, vous êtes au volant, vous êtes sur le terrain. Appelez-nous pour partager vos bonnes infos au 03 80 42 15 15.
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0: De la bonne humeur, en veux-tu, en voilà, avec l'arrivée de Stéphane Conchon dans un instant après Gold. Laissez-nous chanter sur Ici Bourgogne, 7h37.

0: Avec du local musique et bonne humeur, c'est ici Bourgogne avec Gold. À l'instant, laissez-nous chanter. 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
0: Les clés, le portefeuille, le sac cabas pour aller faire les courses tout à l'heure. Je suis sûr que vous êtes en train de penser à ce que vous avez oublié à la maison. Bon, si c'est le cas, c'est pas grave, on improvisera. C'est comme pour la musique. D'ailleurs, on va improviser avec Eddie Mitchell et Lewis Capaldi avant 8h. Bon début de journée. Bourgogne, c'est parti. Label comme un label, hein. Un tampon déposé chaque matin sur les fiertés bourguignonnes. Et c'est avec vous Stéphane Conchon, bonjour.
2: Oui, bonjour Nicolas, bonjour tout le monde.
0: Un coup de projecteur sur les personnalités, les particularités, nos spécialités. Ce matin, vous vous arrêtez sur un monument dijonnais.
2: Un truc monumental, Nico. Mmh. La porte Guillaume sur la place d'Arcy, à deux pas de l'arrêt de tram.
0: Oula, oula.
2: Qu'est-ce qu'il y a comme tram, hein, quand même,
0: c'est
2: dans le coin
0: fou, ça.
2: Donc, je suis allé voir notre porte Guillaume de près. Je me suis même posé dessous pour jouer un peu les portiers.
0: Ouais.
2: Hein, tiens, j'essaye. C'est 3 euros pour passer la porte.
3: Ah bon?
4: C'est pas très cher.
2: Ah bah j'aurais pu demander plus.
0: Ah bah oui, la prochaine fois, oui.
2: Il y a carrément un monsieur qui est en train de chercher dans son porte-monnaie là.
5: C'est vrai qu'à une certaine époque, ça a dû se faire, ça. La porte Guillaume, oui.
2: Ah bah vous la connaissez, vous?
5: Ah bah je la connais, je suis de Dijon. Ouais.
2: Je demande quand même son nom parce que c'est l'un des seuls monuments de la ville qui n'a pas de panneau explicatif. Pourtant, il en jette. Hein.
6: C'est pas l'arc de triomphe.
2: Ah, ça y ressemble. Hein.
6: Oui, ouais. Oui, la porte Guillaume.
2: Bah, évidemment.
6: Bah, voilà.
2: Bon, c'est bon.
6: On n'osait pas le dire, on ne savait pas, donc on ne pouvait pas se permettre de vous dire des conneries.
2: Et quel Guillaume, à votre avis?
6: Oh, bah, non, alors là, c'est trop de me demander. Non,
7: on a oublié avec le temps.
2: Ah oui, parce que mesdames sont des très vieilles Dijonnaises, visiblement.
0: Donc.
2: Quel Guillaume? Je retente la question, là.
8: Le conquérant.
2: Non, non, à côté. Allez, je balance. Oui. Porte Guillaume en hommage à Guillaume de Dijon.
0: Ah bon?
2: C'est tout con.
0: C'est tout?
2: Ah ouais. C'était l'abbé de Saint-Bénigne, la cathédrale qui se trouve à deux pas.
8: Il me semble, ça a été construit avant l'Arc de Triomphe de Paris.
2: Bonne remarque, monsieur. En fait, cette porte a été érigée en lieu et place d'une ancienne porte du Moyen-Âge qui se cassait un peu la gueule.
0: D'accord.
2: Construction un an avant la Révolution, alors que l'Arc de Triomphe de Paris a été inauguré, lui, en 1836.
0: Ah, ouais.
2: Vous êtes vraiment trop fort.
8: Je suis vraiment un fidèle auditeur de ici Bourgogne.
2: Ah bah voilà, c'est l'explication. Hein. Bah ouais. C'est des malins, nos auditeurs, c'est tout. Dans tous les cas, c'est validé. La porte Guillaume de Dijon... C'est la belle Bourgogne.
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0: Première radio sur l'actu locale, ici Bourgogne, avec vous, en compagnie de Violaine Desmarais. Dans quelques minutes, la préfète de Côte d'Or répondra à nos questions après Lewis Capaldi. Wish you the best.
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0: Lewis Capaldi sur votre radio locale ici Bourgogne. Wish you the best.
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0: On revient ce matin sur cet été si particulier avec notre invité. Les services de l'État ont été sur tous les fronts, entre sécheresse, canicules et incendies, mobilisés jusqu'au bout avec le Golden Coast ce week-end. Lise Dussault, en ce lundi de rentrée, on reçoit ce matin la préfète de Côte d'Or.
3: Bonjour Violaine Desmarais.
4: Bonjour.
3: Le festival de rap Golden Coast s'est terminé cette nuit. En quelques mots, quel est le bilan au niveau de la sécurité? Est-ce qu'il y a des incidents particuliers à signaler? Ça s'est bien passé?
4: Il y a eu des incidents, mais ça s'est bien passé. Et quand on voit le nombre de personnes, de festivaliers et le membre de l'organisateur et tous les services de l'État que je salue, en effet, merci de les avoir mentionnés, ça s'est très bien passé. Pour autant, on a des points d'amélioration qu'on a menés en conduite durant le week-end, notamment sur la partie circulation sur la petite route avec des chicanes mises en place suite au fait qu'un véhicule ait refusé d'obtempérer, ce qui aurait pu, compte tenu de la présence de piétons, occasionner des accidents, ce qui n'a pas été le cas. Donc globalement, oui, ça s'est très bien passé, on peut le dire, du point de vue sécuritaire.
3: Et ces trois jours, il y en a aussi pas mal de personnes qui se sont plaints une nouvelle fois du bruit. Qu'est-ce que vous pouvez dire à ce niveau-là? Est-ce qu'il va y avoir des changements pour la prochaine édition?
4: Alors d'abord vous dire que sur un festival, on respecte un ensemble de droits. On est dans un état de droit. On a un organisateur qui organise un grand rassemblement. L'État accompagne, les collectivités accompagnent. Évidemment, on ne se prononce pas sur la nature de la musique. On peut aimer, ne pas aimer. Mais donc on est sur une liberté d'expression, de création artistique. Et on a des normes qui sont respectées. D'abord, l'organisateur a eu de la chance parce que l'événement aurait pu être annulé.
3: Oui, moi, j'ai pris ma décision
4: le mercredi. Au vu des événements et des éléments objectifs de nature météorologique liés à la sécheresse de la végétation, et je l'ai pris cette décision au vu de ce que Météo France, le SDIS, l'ONF ont pu me proposer comme mesure dans le cadre départemental pour ne pas qu'il y ait le sentiment d'un deux poids, deux mesures. Et je pense qu'il faut que l'organisateur, j'en ai parlé avec lui, je me suis rendue sur place vendredi avant l'ouverture pour ça, lui expliquer qu'il aurait pu être annulé. Il le sait. Il avait fait des demandes de dérogation. Il a ajusté son dispositif à notre demande. Pour autant, on aurait pu en effet aller sur une interdiction. La décision a été prise mercredi soir. Sur cette question du bruit, c'est un élément majeur. Il y a eu un gros travail de fait sur beaucoup d'éléments, mais je sais, la critique, j'entends, et je pense qu'il faut l'entendre. On a, pour faire simple, une expérience festivalier qui, je crois, est extrêmement positive. L'État y contribue. On a une expérience habitant qui est beaucoup moins positif, même si j'ai aussi vu beaucoup d'habitants très contents ouvrir leurs fenêtres pour avoir un spectacle et un festival gratuit, je le souligne aussi. Mais pour autant, on a des gens qui travaillaient ce week-end, qui ont subi une nuit blanche. C'est toute la différence entre choisir de faire une nuit blanche, entre devoir la faire comme nous, service de l'État, et la subir. Donc je pense qu'il faut que sur ce point, il y ait des réflexions, indépendamment du fait que le site, qui est un espace naturel, dans les circonstances que nous avons eues cet été, mérite réflexion. Donc je pense que l'année prochaine, s'il y a une année prochaine, si l'organisateur souhaite refaire un festival, je crois que c'est bien ce qu'il a annoncé.
3: En tout cas, il a annoncé les dates.
4: Hein, il a annoncé
3: 27
4: les dates.
3: Août 2020.
4: Moi, je lui ai dit de vive voix, donc je le redis très librement à l'antenne

0: ce matin, il faudra soit faire ailleurs, soit faire mieux sur ce point-là du bruit. Je pense que c'est ce qui conditionne aussi l'acceptabilité. Sans mésestimer toutes les retombées positives, les gens très contents. C'est un beau festival, très professionnel. La critique doit être entendue et je pense mieux traiter l'année prochaine.
1: Vous avez évoqué le risque incendie. Il y en a eu des dizaines et des dizaines cet été dans le département. Certains qui ont été particulièrement importants, Plombières-les-Dijon, couchés. Est-ce que vous pouvez nous donner ce matin un bilan chiffré, là où 31 août en Côte d'Or?
0: Oui, bien sûr. On a eu 414 incendies dans le département cet été,
1: imagine,
0: dont 28 feux de forêt. C'est historique. 640 hectares brûlés. 640. Et donc, c'est évidemment des espaces naturels très importants qui ont été brûlés. La bonne nouvelle, c'est que la façon dont, en particulier, nos sapeurs-pompiers, nous avons pu gérer ces incendies, nous n'avons aucune victime, nous n'avons aucun bien qui a été détérioré, brûlé. Avec des flammes, vous avez cité tout à l'heure Plombières, vous avez cité aussi Couchet à Plombières, pour avoir géré aussi là le dispositif, les maisons, les premières étaient à quelques dizaines de mètres seulement des flammes. Donc un bilan positif du point de vue de nos objectifs prioritaires, une surmobilisation des services que j'aurai l'occasion de remercier ce soir, et le tout dans une triple crise cette année, triple gestion de crise, feu de forêt, canicule, sécheresse, qui n'est pas terminé, puisqu'au moment où je vous parle, nous avons encore 11 secteurs sur 14 que j'ai placés en crise au niveau de la sécheresse.
1: Donc encore des moyens de surveillance qui restent déployés sur le
0: tous
1: département.
0: Tous les jours, Météo France, SDIS et Office de National des Forêts, ONF, c'est ma petite cellule de vigilance qui se réunissait chaque jour, qui faisait le point de façon hebdomadaire.
1: Et ça continue
0: parce qu'on n'est pas tout à fait encore sorti de l'été. Je pense que les températures l'ont remontré hier pour ceux qui étaient à Dijon hier matin et ailleurs dans le département. Donc l'été n'est pas terminé, la crise n'est pas terminée. Évidemment, elle est agricole aujourd'hui et je le tiens à le redire et profiter de l'antenne si vous le permettez. On a des conséquences majeures aussi de cette sécheresse. L'État est aux côtés des agriculteurs. On a une situation dramatique dans le département et on n'est pas encore sorti de la crise. On sera là à leur côté, évidemment.
1: Eh bien, merci en tout cas, Julienne Desmarais, préfète de Côte d'Or, d'avoir été avec nous ce matin. Vous l'avez évoqué. Ce soir, vous recevez en préfecture tous ceux qui ont été sur le front cet été face aux incendies, canicules, sécheresses, donc les pompiers, les élus locaux, les services de l'État. Bonne journée.
0: Merci beaucoup, vous aussi.
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4: Dans la vallée de Louche, en Côte d'Or, on le sait, il y a un tout petit bout de Mexique au bord de la route, vous le voyez? Bon. Eh ben, au 19e siècle, il y a aussi carrément des Français, peut-être même des Bourguignons, qui sont partis faire fortune au Mexique. Alors, y ont-ils trouvé l'Eldorado? Stéphane Bern nous racontera cette histoire juste avant 8h. Et vous savez quoi? Juste avant 8h, ce sera juste après Eddie Mitchell. Il ne rentre pas ce soir. 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

0: 4 pas ce soir. Dans 3 minutes, c'est l'heure de votre actu local. Juste avant, on fait un voyage dans le temps avec Stéphane Bern dans quelques secondes.
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0: Avec l'inimitable Stéphane Bern, bonjour.
9: Bonjour, bonjour à tous.
0: Ce matin, on voyage avec vous au temps où quelques jeunes des Alpes françaises sont partis faire fortune au Mexique. Chapeau bas, enfin bon, sombrero bas.
9: Tout commence avec 3 frères de Josier. Une filature qui marche mal. Et au bout du voyage, un incroyable empire du textile à Mexico. Alpes de Haute-Provence, Josier, vallée de l'Ubaye, début du 19e siècle. Ici, les hivers sont longs et les perspectives courtes. Jacques Arnaud regarde sa filature de soie vivoter et comprend une chose. S'il veut devenir riche, ce ne sera probablement pas dans les Alpes.
10: Oh, et si j'étais riche ?
9: Alors, il part. Direction le Mexique.
11: Vous allez repartir pour le Mexique. Avec François Perrin, vous allez reprendre l'enquête à zéro.
9: Le pays vient tout juste de s'ouvrir aux commerçants étrangers. Bienvenidos los hermanos. Avec ses frères, il ouvre un magasin de tissus à Mexico. El Carron de Ropa de las Siete Puertas. Le nom sonne comme un roman d'aventure. Très vite, l'affaire explose. Les Arnaud font venir d'anciens employés de Josier, puis des cousins, puis des voisins de Barcelonnette. Le bouche à oreille fonctionne mieux que LinkedIn. Tous beau monde à court, avec une valise et 3 mots d'espagnol. Et bien souvent, c'est « un, dos, tres, un pasito valente, Maria ». Là-bas, ils vendent des étoffes, ouvrent des grands magasins, investissent dans les banques et le textile. Certains deviennent immensément riches, et ça se voit. Au Mexique d'abord, où ils construisent des grandes villas aux aires de chalets alpins. Sauf que les sapins sont remplacés par des cactus. Puis à leur retour dans l'Ubaye, les palmiers côtoient les sommets enneigés. Un petit morceau du Mexique venu s'installer au cœur des Alpes. Le plus fou, aujourd'hui encore, il y aurait davantage de descendants des Barcelonnettes au Mexique que d'habitants dans toute la vallée de l'Ubaye. De quoi avoir envie de troquer les skis contre un sombrero.
0: Merci Stéphane, et on écoutera téléphone juste après votre actu locale. Pas facile.
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0: Votre actu local, le journal de 8h. C'est tout de suite, nous sommes le 31 août. Bonjour.
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0: Et vous, Lise Dussault, les rouges face aux verts.
13: Et on espère que Gaston Gérard sera plus rouge que vert. Ce soir, plus de 13 000 supporters sont attendus en tribune. Le DFCO reçoit l'AS Saint-Étienne. 4e match de Ligue 2 des footballeurs dijonnais. L'un des chocs de cette saison, choc aussi des extrêmes, car Dijon n'a pas encore gagné un match quand Saint-Étienne n'en a perdu aucun. Bref, la dynamique n'est pas la même, Thomas Bichard.
14: Seulement 2 points sur 9 pour Dijon avant-dernier, avant le match de ce soir. Pourtant, le défenseur Quentin Bernard l'assure, il sent un groupe serein.
15: Si aujourd'hui on est en panique, en avril ou en mai, on va pas vouloir venir s'entraîner parce qu'on va bégayer. C'est de la pression positive, envie d'en découdre devant un stade plein, juste hâte d'y être et envie de gagner notre première victoire.
14: Relax, le vice-capitaine veut être le grain de sable qui fait dérailler une machine stéphanoise bien huilée, avec 10 buts inscrits et un seul encaissé en 3 rencontres.
15: C'est une motivation en plus parce qu'ils marchent sur tout le monde et ils mettent 3 buts à tout le monde. Est-ce qu'on sera comme les autres ou est-ce qu'on sera différent? J'espère que qu'on sera différent et que ce sera le début de quelque chose de bien.
14: Surtout que maintenant le DFCO est presque au pied du mur, alors engranger des victoires commence déjà à devenir impératif, confirme l'entraîneur dijonnais Baptiste Ridira.
16: Il faut faire mieux parce que pour l'instant ça paye pas, donc ça veut dire que c'est pas suffisant. On va pas passer tout notre temps et toute la saison à dire c'est bien, mais... Les points, il faut les prendre, il faut qu'on soit costaud, il faut qu'on soit solide. Si ça doit passer par une victoire contre Saint-Étienne, il faut le faire, il ne faut pas hésiter surtout.
14: Et Dijon peut se rappeler de la dernière confrontation entre les deux équipes à Gaston Gérard, c'était déjà en Ligue 2, en juillet 2022 avec une victoire 2-1 des Bourguignons.
13: Un match dont on va évidemment largement reparler tout au long de la journée sur Ici Bourgogne. Le directeur général du DFCO, Paul Fauvel, sera l'invité de votre nouveau rendez-vous au cœur du DFCO à 18h, juste après le journal. Et puis bien sûr, la rencontre sera à vivre dès 20h30 avec l'avant-match, coup d'envoi 20h45, en compagnie de notre duo journaliste Thomas Vichard, consultant Stéphane Jobard, ancien joueur et entraîneur du club.
0: Une dernière soirée mitigée au Golden Coast.
13: La troisième édition du festival de rap dijonnais s'est achevée hier soir. La dernière journée s'annonçait folle. Michael Moore, Aya Nakamura, tout était prêt pour accueillir la rappeuse française connue dans le monde entier. Les spectateurs l'attendaient, mais au moment où ça devait commencer, un message est apparu sur les écrans géants. Concert annulé pour raison de santé. Sabrina était venue de Besançon pour la voir.
3: Aya annulée, je suis vraiment dégoûtée parce que j'étais venue vraiment spécialement pour elle. C'était vraiment Aya que je voulais à mort parce que je l'écoute de ouf. Et jusqu'à la dernière minute, je pensais que c'était une blague et puis en fait pas du tout. Mais je suis vraiment dégoûtée, je suis à deux doigts de pleurer, je suis pas trop bien. Après ça arrive les choses comme ça, mais bon, je suis dégoûtée. On a fait du trajet, nuit d'Airbnb en plus.
4: C'était la première fois que t'allais la voir en concert ou tu l'avais déjà vue?
3: Première fois, je voulais vraiment la voir et j'irai la voir en concert du coup. Mais je préférais un festival parce que c'est pas le même mood, c'est pas la même chose. Du coup, je voulais, mais bon, c'est pas grave, j'irai la voir en concert, c'est pas grave, ça arrive. Et puis, on garde le moral, ça va aller.
13: Plus tôt dans la journée, un autre artiste a aussi annulé son concert RN Boy à cause là d'une extinction de voix. Les organisateurs s'en sont excusés. Ils donnent rendez-vous l'année prochaine pour la quatrième édition du 27 au 29 août. Le Golden Coast, on en a fait le bilan au niveau de la sécurité ce matin avec la préfète de Côte d'Or. Violaine Desmarais était il y a quelques minutes dans notre studio. Elle a dressé un bilan plutôt positif, même s'il y a quand même eu un refus d'obtempérer sur la petite route qui mène au festival. Heureusement, pas d'accident, mais ça aurait pu être plus grave compte tenu du nombre de piétons qui étaient présents à ce moment-là. Elle nous a dit aussi qu'à l'avenir, le festival pourra se faire, mais soit ailleurs, autrement dit, pas à la Combe à la Serpent, compte tenu du risque incendie et du bruit aussi. Beaucoup de personnes s'en sont plaints ces trois jours, donc soit un festival ailleurs, soit mieux au niveau de cette problématique. À Montceau-les-Mines, dans le quartier du Plessis, ça commence à faire beaucoup. 5 voitures brûlées en 3 nuits, toujours dans le même secteur, dans la même rue même de la Liberté. La dernière, c'était dans la nuit de samedi à dimanche. Et à chaque fois, les 5 véhicules appartiennent tous à la même association Sauvegarde 71, qui œuvre dans la protection des enfants, des adultes vulnérables. Ça fait beaucoup de coïncidences et de questions. Une enquête est ouverte.
0: Une rentrée en douceur pour les enseignants.
13: En douceur parce que sans enfants pour une journée qui arriveront demain. Dans l'académie de Dijon, on compte 27 000 profs, chefs d'établissement, personnel d'encadrement. C'est un petit peu moins qu'à la rentrée dernière, comme 160 postes ont été supprimés entre-temps avec les fermetures de classes qui vont avec. On vous en a beaucoup parlé. Ces derniers jours, donc, les mobilisations ont repris, comme à l'école Maladière à Dijon. Anthony est parent d'élèves et craint ici une double peine même.
17: En complément, on a aussi une maîtresse qui a été absente quasiment toute l'année et remplacée avec des difficultés. Donc on a cette double peine d'avoir potentiellement une classe fermée et en plus une classe qui serait reportée si la maîtresse était toujours absente et non remplacée. Ces enfants seraient donc reportés sur toutes les autres classes. Donc on monterait jusqu'à 35 élèves par classe, ce qui est largement au-dessus des seuils recommandés, autorisés, ce que vous voulez. Et du coup, effectivement, forcément, tout le monde est inquiet, tout le monde devrait être inquiet de cette situation. Nous, on a eu de la chance, entre guillemets, de ne pas être impacté directement l'année dernière par la maîtresse absente. C'est une autre classe qui est impactée, mais c'est sûr que l'enseignement et le programme n'a pas pu être suivi comme il aurait dû et comme il aurait pu l'être, en fait.
13: Les tout derniers ajustements de la carte scolaire seront effectués après la rentrée demain, une fois que les élèves auront été comptés.
0: On en parlera tout à l'heure dès 9h d'ailleurs dans votre nouvelle émission. Ici, c'est vous, vos enfants, vos petits-enfants vont-ils à l'école dans de bonnes conditions? Est-ce que la suppression de 160 postes et les fermetures de classes dans l'académie vous inquiètent? À l'inverse, est-ce que vous trouvez que l'école fonctionne finalement plutôt bien malgré les difficultés dont on parle? Un avis, vos réactions en direct à 9h ou alors tout de suite par WhatsApp au 03 80 42 15 15.
13: En tout cas, il n'y a pas de rentrée pour les poseurs de clim parce qu'ils n'ont pas arrêté de l'été. Des chantiers à tour de bras, du travail au moins jusqu'à janvier. Le secteur connaît une période exceptionnelle. C'est bien sûr lié aux canicules qu'on a eues tout l'été. Alors beaucoup d'entre d'entre vous veulent s'équiper. Mais ce n'est pas tout le temps possible. Xavier Bernard doit tenir compte de certaines règles et de contraintes, lui qui gère la société Dijon Froid Service.
18: Eh ben sur certains bâtiments, effectivement, c'est pas possible. C'est pas possible de par les PLU des villes. Et aussi, c'est pas possible par rapport aux monuments historiques qui peuvent être situés à côté. Donc, on a besoin d'autorisation. Quand on veut installer un groupe extérieur en façade, on a besoin d'un accord à la mairie. Ensuite, on peut aussi les cacher. On peut, avec des caches clim, ça existe pour l'esthétique et puis pour le bruit. On peut aussi en mettre dans des caves avec des systèmes qui font extraire l'air dehors en plus que la puissance de la machine. Donc il y a souvent des solutions, mais quelquefois c'est vrai qu'on ne sait pas possible du tout.
13: Et si vous songez à installer la climatisation chez vous, sachez qu'il y a plusieurs semaines de délai, tellement la demande est importante.
0: Le premier derby bourguignon de la saison, c'est pour l'Élan Chalon.
13: Dijon et Chalon s'affrontaient hier en match amical au Colisée, en finale d'un tournoi de préparation. Les Chalonnels ont emporté 78-74. Le championnat de France reprend dans quelques semaines, fin septembre. Nicolas, le temps est plutôt ensoleillé avec de belles éclaircies aujourd'hui.
0: Oui, tout à fait, mais les nuages n'ont pas dit leur dernier mot. Ils pourraient lâcher ça et là quelques averses en cours de journée, nous dit Météo France. Des averses où ? Ici, je vous le dis, dans le Châtillonnais, sur le plateau de Langres, ainsi que dans le Morvan et le Charolais. Voilà les secteurs qui sont concernés par ces averses aujourd'hui en Bourgogne. Ce ne sera pas le déluge, hein, rassurez-vous. Pour les températures, elles sont agréables. Cet après-midi, on prévoit à Saulieu 20 degrés, à Somberdon 22, à Arnay-le-Duc, à Autun, au Creusot, à Châtillon-sur-Seine, à Montbard et à Semur-en-Auxois 23 degrés, à Dijon et Saint-Apollinaire 24, à Beaune-Auxonne et Chalon-sur-Saône, prévoyez 25 degrés.
13: Un petit peu de monde sur la route à cette heure-ci.
0: Ça commence à se densifier en effet dans l'agglomération dijonnaise, depuis la route qui vient d'Arc-sur-Tille par exemple, hein, jusqu'à la rocade. Là, il y a quelques ralentissements vraiment quand on arrive au niveau du rond-point et des poselles d'accès à la rocade, mais on va s'en sortir, vous inquiétez pas. Sur la Lino, à hauteur du rond-point d'Ahuy, oui, ça bouchonne un petit peu, et puis aussi quand on descend depuis le parc Valmy, là aussi, quelques ralentissements, quelques encablures de ralentissement dans ce secteur. Ailleurs en Bourgogne, ça se passe bien, sauf peut-être pour vous. Appelez-nous si c'est pas le cas, on est à vos côtés toute la journée. C'est ça la promesse d'Ici Bourgogne, votre radio locale. 03 80 42 15 15.
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0: Avec des cadeaux à gagner dans un instant, on va cacher quelque chose dans une honnête. À vous d'essayer de retrouver ce que nous avons caché. Ce sera après Téléphone, Cendrillon, sur Ici Bourgogne.

0: téléphone est la voix de Louis Bertignac Cendrillon sur Ici Bourgogne, 8h13.
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0: Vous êtes en train de regarder votre agenda et de penser déjà au rendez-vous au pluriel de cet après-midi. Ici Bourgogne, vous êtes à ne rien oublier. On va passer la semaine à Meursault avec Cyril Lino et tous les habitants qu'il y a rencontrés. Aujourd'hui, on va rencontrer deux belles sœurs, enfants du village. On parlera poterie et vigne. Tout ça au même endroit ou presque. Une belle histoire de famille à partager ce matin sur Ici Bourgogne. 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Nous avons caché dans une nonnette magique une invention bourguignonne. Et voilà, j'en dis pas plus.
2: Ah ben ça fait pas beaucoup.
0: Mais c'est quand même en même temps. Alors,
2: est-ce qu'il y en a beaucoup des inventions bourguignonnes?
0: C'est ce que j'allais vous dire. Une invention bourguignonne quand même.
2: Moi,
0: normalement.
2: C'est une qui me vient.
0: C'est vrai?
2: Oui, bah je vais pas la dire.
0: Ou alors vous nous appelez. On vous voit à la télé maintenant.
2: Oui, c'est vrai.
0: Donc un indice est apparu sur votre écran si vous nous regardez sur Ici Bourgogne.
2: Ah, c'est peut-être pas le bon.
0: Peut-être que c'est pas la bonne d'ailleurs. Hein.
2: Voilà.
0: Ouais, je sais pas. On verra. On aura la réponse avec vous dans un instant. 03 80 42 15 15. Bonne chance.
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0: 8h15, c'est pas vrai, le rendez-vous en Tirana, Côte Razo, une mise au point ce matin. Oui, la rentrée scolaire a bien lieu cette semaine et non, Aude, cette rentrée n'est pas reportée.
7: Effectivement, et c'est bien qu'on en parle parce que j'ai vu circuler beaucoup, beaucoup de bêtises ce week-end sur les réseaux sociaux.
8: Le verdict est tombé. La rentrée scolaire de septembre 2026 va être décalée à cause d'un sérieux problème. Voici ce que vous devez
7: savoir. Alors, désolé pour les élèves qui sont tombés là-dessus et qui se frottaient les mains à l'idée de grappiller quelques jours de vacances en plus. Le ministère de l'Éducation nationale nous confirme que non, la rentrée ne sera pas décalée.
0: Mais Aude, elle vient d'où cette fake news alors?
7: Comme souvent, elle s'appuie sur un peu de vérité pour l'exagérer, pour la déformer. En fait, le sérieux problème dont nous parlait tout à l'heure la voix bien robotique que vous avez entendue, ce problème, il est vrai, c'est la cyberattaque qui a touché l'éducation nationale et qui perturbe, là aussi c'est vrai, l'organisation de la rentrée par endroit, mais pas de là quand même à tout faire capoter. Ces vidéos, malheureusement, elles rencontrent un grand succès, d'ailleurs c'est exactement ce qu'elles cherchent, faire du buzz, du clic, générer un maximum de partage et de commentaires. J'ai vu aussi celles qui racontent que les profs vont donner moins de devoirs cette année, ou celles qui disent que les pauses entre les cours seront plus longues. Et puis je vous ai alerté l'autre jour sur ces ados qui font des tutos complètement mensongers pour soi-disant connaître à l'avance la composition de sa classe. Quand une vidéo sur les réseaux sociaux vous promet ou vous annonce quelque chose de fracassant, prenez toujours un peu de recul. Qui vous parle? Est-ce que ce compte est fiable? Et dites-vous que si la rentrée était vraiment reportée, tous les médias sérieux en parleraient. Évidemment, et là, ce n'est pas sérieux.
0: Évidemment qu'on en parlerait ici, Bourgogne, les premiers, bien sûr. Merci beaucoup, Audrazo. Il est 8h17 et voici Diana Ross, Upside Down.

0: Sound, c'était Diana Ross sur Ici Bourgogne. On écoutera Marc Lavoine et Bambou dans quelques instants pour vous réveiller ou faire démarrer la journée avec le bon tempo et dans le bon rythme avec Ici Bourgogne et les plus beaux cadeaux de la région que nous tentons de vous offrir grâce à un jeu bien honnête tous les matins avec Lise et toute l'équipe d'Ici Matin. On cache quelque chose qui a un rapport avec la Bourgogne dans une honnête comme ça. On enlève la confiture et puis on met, puis ensuite on referme bien.
1: Elle est grosse la nonnette là, non?
0: Ça, ouais, mais comme c'est une nonnette magique, vous savez, c'est un peu comme le sac de Mary Poppins.
1: Okay.
0: On peut mettre un petit peu tout ce qu'on veut.
1: Je vois.
0: Et là, nous avons mis une invention bourguignonne. À vous de trouver ce dont il s'agit. 03 80 42 15 15. Vous venez à l'antenne, vous me posez une question et vous me faites une proposition pour tenter évidemment de trouver la bonne réponse ou au moins de faire avancer l'enquête. Bonjour Jean-Marie.
2: Oui, bonjour.
0: Nous sommes à Dijon avec vous, Jean-Marie.
2: Au Pommard.
0: À Pommard, oh pardon.
2: Excusez-moi. Non, au Pommard.
0: Ah, au Pommard, ah oui, d'accord, ok. Bon, comment ça se passe au Pommard, là, ce matin?
2: Oh, ben, c'est assez bien.
0: Ouais, bon. Jean-Marie, vous avez une question à me poser avant de me faire une proposition pour cette nonnette?
2: Une question, est-ce que c'est une... Il s'agit de prendre une photo?
0: Est-ce que cette nonnette, il s'agit de prendre une photo? Est-ce que nous avons caché dans cette nonnette, je reformule, est l'invention de la photographie, c'est ça Jean-Marie? C'est ça
2: voilà.
0: Cette question? Bon. Eh bien la réponse est oui, bravo Jean-Marie.
2: C'est ça.
0: C'est exactement ça. Vous remportez deux invitations pour Game Factory. Nous vous offrons vos deux entrées pour une activité au choix. Bowling, laser games, karting, prison island, parcours filet et trampoline, ainsi que quiz box. Voilà, c'est dispo à Dijon, à Chalon, à Quetigny, à Marsanais, mais aussi à Troyes, à Besançon et à Saint-Étienne. On vous souhaite une belle journée, Jean-Marie. Félicitations et à bientôt sur l'antenne d'Ici Bourgogne.
2: Merci bien, je reçois les invitations, non?
0: Ne raccrochez pas, on vous explique tout ça hors antenne, Jean-Marie, d'accord?
2: Très bien, merci.
0: À bientôt. Demain, rebelote. Elle est partie très vite, cette nonnette, sûrement grâce à votre indice.
1: À votre service.
0: Demain, on cherche un monument saône-et-loirien à 7h20. Monument saône-et-loirien.
1: Je ne dirai rien.
0: Et ce n'est pas la photographie. Voilà.
1: La statue de Nice et Fournieps.
0: Ah, peut-être. Non, je vais changer. Non, c'était ça. Je rigole pas du tout. Allez, rendez-vous demain à 7h20 pour un nouveau jeu bien honnête en direct sur Ici Bourgogne. Du ballon à l'assiette pour vous parler de leur village. Meursault, Cyrilino a rencontré aujourd'hui deux jeunes filles qui jouaient au ballon dans les rues du village et qui aujourd'hui ont choisi d'y installer leur atelier de céramique. Un vrai choix du cœur.
3: Meursault, c'est notre plus beau village de Bourgogne.
4: Parce qu'on a voulu y installer notre activité.
3: On est à l'atelier Julie et c'est vraiment une identité binôme, le jus de Juliette et le lit de Lisiane. Donc moi je suis Juliette.
4: Alors je suis Lisiane et je suis arrivée à l'atelier par le biais de Juliette et ma curiosité envers son travail lorsqu'elle faisait ses recherches de forme et de couleurs.
5: C'est quoi les objets que vous réalisez?
4: De la vaisselle et des objets décoratifs.
5: Comment vous avez fait naître ce bébé-là?
3: Et alors c'est pour ma part quelque chose que je touche à la terre depuis que je suis adolescente et j'ai d'ailleurs commencé à Meursault en loisir avec l'atelier bleu. Il est venu le temps d'une reconversion professionnelle, je m'y suis un peu plus intéressée. En exposant ce projet à Lisiane, elle m'a rejoint au début par ses...
5: Elle a failli casser un pot. On le dit, non mais il faut le dire, vous avez même presque cassé un pot, Lisiane, là. Est-ce qu'elle vous regarde parler? C'est quoi le lien que vous avez entre toutes les deux?
3: On est belles-sœurs.
5: Et qu'est-ce que vous faites, là?
4: Eh bien là, j'aplatis un morceau de terre pour obtenir une plaque assez grande et large. Et c'est exactement le même outil qu'on utilise en cuisine pour faire des pâtes. Sauf que là, ça nous permet d'écraser la terre entre deux gros rouleaux de métal. Et on obtient une plaque de la hauteur souhaitée.
3: Ici, on produisait des tracteurs enjambeurs, les tout premiers. Et en fait, on a... la chance d'avoir un atelier qui est vraiment spacieux dans ce lieu qui est pour nous un peu historique du village en fait et puis qui nous porte.
5: Oui, parce que pour autant, vous pourriez avoir le même espace dans un autre village, dans une autre ville.
3: Ouais,
5: pourquoi rester à Meursault ?
3: Bah, parce que
4: c'est un village assez dynamique, donc on voulait prendre part à ce dynamisme et apporter aussi une petite valeur artisanale au village dans lequel on vit et dans lequel on a déjà des connaissances. Et c'était aussi apporter un petit clin d'œil à un autre travail de la terre.
0: Ouais, boutique ouverte tous les après-midi, hein, du mardi au vendredi, ainsi que le samedi de 10h à 18h30. Notez que bientôt, vous pourrez voter pour votre plus beau village de Bourgogne. Lise, j'ai une question pour vous.
1: Allez-y.
0: Qu'est-ce qui dure 2 minutes 44 et qui fait tout
1: un titre?
0: Oui, celui de Marc Lavoine et Bambou, Dis-moi que l'amour.
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0: voyez que ça fait tut tut tut. Marc Lavoine et Bambou et Lise Dussault, peut-être bientôt en concert chez vous, en Bourgogne, en Côte d'Or et en Saône-et-Loire. Dis-moi que l'amour sur ici Bourgogne.
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0: Et à 8h30, on fait un point sur l'actualité. Lise Dussault, parmi les trois infos locales à retenir ce matin, plus de 13 000 supporters attendus à Gaston Gérard.
7: Une influence comme le stade en connaît rarement. Ça dit beaucoup du match de ce soir. DFCO AS Saint-Etienne, quatrième journée de Ligue 2. Deux annulations et la pluie la dernière journée n'aura pas été la meilleure au Golden Coast. Le festival de rap dijonnais s'est achevé hier soir sans le concert d'Aya Nakamura, la tête d'affiche. Et si vous souhaitez installer chez vous la clim, comptez au moins plusieurs semaines. Les poseurs de clim connaissent une année exceptionnelle. Ici Bourgogne a suivi une entreprise du coin sur un chantier à Baigneux-les-Juifs. Reportage dans 90 secondes après l'info présentée par Valentine Letès.
8: Un chiffre terrifiant à la veille de la rentrée des classes. Plus de 200 enquêtes sont en cours pour violence ou violence sexuelle dans les écoles et le périscolaire à Paris uniquement. Et l'ampleur du phénomène est encore sous-estimée selon le collectif SOS Périscolaire. Vous cuisinez ou chauffez votre logement au gaz? Eh bien, votre facture risque d'augmenter. Le prix repère de vente de gaz poursuit sa hausse, 5,6% de plus à partir de demain. Conséquence de la guerre au Moyen-Orient. C'est aux fournisseurs d'énergie de choisir s'ils répercuteront l'augmentation sur leurs tarifs. Un prétendant de plus à l'Élysée, le patron du Parti Socialiste Olivier Faure se lance officiellement dans la course à l'élection présidentielle, mais il se soumettra à la primaire de la gauche pour désigner un seul candidat. La mort d'un ado de 14 ans dans le Pas-de-Calais hier soir, percuté par un TER à Reux, à proximité d'un passage à niveau. Il a été happé par le train, nous précise le préfet. L'enquête doit déterminer si les barrières et le système d'alerte ont correctement fonctionné. L'été s'achève, mais pas la saison des incendies. 7 départements du Sud sont encore en risque élevé de feux de forêt ce lundi, l'équivalent de l'orange sur la carte de Météo France. Du jamais vu dans le monde du tennis depuis 20 ans, Novak Djokovic éliminé d'entrée en grand chelem. Le champion serbe a été sorti au premier tour de l'US Open cette nuit, battu en 5-7 par l'argentin Mariano Navone. 6 Français aujourd'hui sur les courts, notamment Arthur Fils et Diane Paris.
7: Et justement, à propos de l'US Open, sachez que le match du premier tour de Loïs Boisson a été interrompu à cause de la pluie. La Dijonnaise doit reprendre son match dans la journée. Elle a perdu le premier set. Des demandes de toutes parts. Un carnet de commandes rempli sur plusieurs mois. Après un été à enchaîner les canicules, tout le monde a la même idée, se doter de la climatisation. Les poseurs connaissent une activité exceptionnelle. En ce moment, record même. Ici Bourgogne a suivi une entreprise locale, Dijon Froid Service. Dans l'info d'ici ce matin, le reportage de Léonie Magro del Bagno à Baigneux-les-Juifs.
9: Xavier Bernard et son équipe s'activent aujourd'hui dans la pharmacie de Baigneux-les-Juifs. Au programme, l'installation d'une climatisation. Une intervention parmi tant d'autres pour son entreprise Dijon Froid Service.
10: On a pris des commandes à ne plus savoir quoi en faire. On a du travail jusqu'à janvier. C'est exceptionnel. Par rapport aux autres années, là, c'est la quatrième année que l'entreprise tourne. Et c'est la première fois qu'il y a autant d'appels, autant de chantiers signés. C'est impressionnant.
9: Xavier n'est pas un cas isolé. Dans toute la profession, c'est la même urgence.
10: Tout le monde est débordé, tout le monde a du travail par-dessus la tête. Je ne connais pas une seule entreprise de clim qui n'a pas travaillé cet été, quoi, et qui n'a pas de travail jusqu'à au moins la fin de l'année.
9: Beaucoup beaucoup de demandes et c'est notamment grâce au coup de pouce de l'État. Depuis le 18 juillet dernier, un nouveau texte de loi permet de réduire la facture.
10: On a le droit de vendre de la clim avec une TVA à 5,5, contrairement à 20 au début de l'été. Donc ça fait des économies quand même considérables, on va dire à peu près 15% sur une installation.
9: Résultat, les journées sont plus longues, il faut s'adapter.
10: En fait, ça se fait un peu au fur et à mesure. On essaie de trouver des solutions par-ci, par-là. On décale des rendez-vous, on travaille un peu plus tôt le matin, un peu plus tard le soir. On s'adapte.
9: Une demande qui ne devrait pas s'arrêter les prochaines années, donc l'entreprise mise sur la formation. Xavier est accompagné aujourd'hui de son apprenti, Souleymane, 19 ans.
11: C'est sûr, en été, là, on a fait beaucoup de mises en clim. Il y a beaucoup de travail quand il fait super chaud. C'est intéressant, c'est vraiment très intéressant. En plus, là, avec Xavier, on a une bonne équipe, on travaille bien, ça se passe bien.
9: Aujourd'hui, il faut compter environ 3 semaines d'attente pour se faire installer une climatisation. Les clients, eux, ont fini par s'y faire.
10: Les appels maintenant, c'est « vous inquiétez pas, on sait que ce ne sera pas pour cet été, ça sera pour plus tard ».
9: Le prix varie entre 4 et 15 000 euros selon la configuration du logement et c'est un investissement à bien étudier puisque tous les bâtiments ne sont pas éligibles à l'installation d'une climatisation.
7: Notamment, c'est plus compliqué, notamment quand un bâtiment est classé. Oui, je confonds ma droite et ma gauche,
0: c'est
7: Nicolas.
0: Grave,
7: ne rigolez pas.
0: Et l'autre gauche.
7: Le temps est plutôt ensoleillé avec de belles éclaircies aujourd'hui.
0: Oui, tout à fait. C'est ce qu'annonce Météo France, qui rajoute également le risque d'un ciel un petit peu encombré en cours de journée, avec des averses qui vont se produire en cours de journée, donc dans le Châtillonnais, sur le plateau de Langres, ainsi que dans le Morvan et le Charolais. Ce ne sera pas le déluge, selon les prévisionnistes, mais c'est tout de même à signaler. Pour les températures cet après-midi, il fera à Saulieu 20 degrés, à Sombernon 22, à Arnay-le-Duc, Autun, Le Creusot, Châtillon-sur-Seine, Montbard et Semur-en-Auxois, il fera 23, à Dijon et Chenôve, 24, à Beaune-Auxonne et Chalon-sur-Saône, 25 degrés.
7: Sur la circulation, il y a des petits points où c'est un peu difficile ?
0: Des petits points, je cherche les petits points. Si vous voyez des petits points sur la route, appelez-nous, n'intervenez pas vous-même. 03 80 42 15 15, les secteurs habituels du côté de Dijon, évidemment, la Lino, dans le sens de la remontée, la route d'Arc-sur-Tille également quand on arrive sur la Rocade, et puis la place de la République, un petit peu engorgée là depuis quelques minutes, du côté en direction du boulevard Thiers, par exemple. Je n'oublie pas non plus le quartier de la gare à Dijon et la rue des Perrières notamment, avec quelques ralentissements notamment au niveau du pont qui enjambe la SNCF et qui rejoint ensuite la rue des Perrières. 03 80 42 15 15 si vous êtes témoin d'autres difficultés, que ce soit à Dijon ou ailleurs en Côte d'Or ou en Saône-et-Loire, on est là, nous sommes votre radio locale, on est à vos côtés tout au long de la journée.
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0: On sera véhiculé dans quelques minutes dans la voiture d'un apiculteur passionné, passionnant, et on sortira de la voiture pour faire du miel de sarrasin. On en fait en plein cœur de la Côte d'Or. Et oui, les producteurs de la terre à la table, on en parle tous les matins sur Ici Bourgogne. Et puis on vous parlera également d'un événement qui a lieu ce week-end. Et ce sera juste après Jean-Jacques Goldman, Il changeait la vie.

0: C'est aussi une sorte d'hommage à tous les profs qui rentrent aujourd'hui, 31 août. Ils changeaient la vie. C'était Jean-Jacques Goldman.
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0: À suivre dans la prochaine demi-heure sur Ici Bourgogne, un festival qui n'en est qu'à sa troisième édition et qui est pourtant déjà en train de se faire une place sur les hauteurs à côté de Dijon. Et non, il ne sera pas question d'Aya Nakamura. Non, promis, il n'y a pas que le Golden Coast dans la vie. Et puis on discutera avec le docteur Kirzek. Dorénavant, la fatigue chronique est reconnue par l'assurance maladie. On vous dira ce que ça implique, ce que ça change pour vous. Juste avant 9h sur Ici Bourgogne. Du miel et des abeilles pour cette nouvelle semaine de La Terre à la Table. Notre nouveau rendez-vous qui part à la rencontre des spécialistes des bons produits. Stéphane Conchon nous emmène dans l'Aussois. Jusqu'à vendredi, on va suivre un apiculteur professionnel et passionné en plein travail. Ça démarre dans sa voiture et attention, ça secoue.
2: Alors là, on a pris les chemins de traverse, Saint-Gabriel.
3: C'est ça. Alors là, on va sur un petit rucher qui est installé à Bussy-l'Appel sur un champ de sarrasin. Pour récolter, essayer en tout cas de produire du miel de sarrasin, malgré des conditions peu favorables en ce moment. Mais c'est vrai qu'on est dans le petit sous-bois un petit peu accidenté, mais ça fait partie du folklore de l'apiculture. Alors moi je suis Gabriel Pironneau, je suis apiculteur professionnel, je suis installé à Marcelois, dans l'Auxois, et je conduis un cheptel de 300 ruches de production et une centaine d'élevages où j'élève les rennes et mes essaims pour maîtriser la génétique et aussi développer et maintenir mon cheptel de manière dynamique.
2: Donc vous avez accepté de nous embarquer là dans votre pick-up?
3: Oui.
2: Et vous avez du boulot aujourd'hui, hein, comme tous les jours en ce moment.
3: Il y a un petit peu de boulot. Alors là, sur le rucher, on va essayer de contrôler s'il y a une miellée. Alors bon, il n'y a pas beaucoup d'espoir malheureusement avec les conditions météo qu'on a cette année, surtout en fin de saison. On a quand même une année qui, au départ, s'est super bien passée, même un peu trop bien. Et souvent, quand ça démarre trop fort, c'est que ça va un peu mal finir. Et donc là, avec les canicules et les chaleurs à répétition, c'est vrai que la floraison est compliquée à trouver pour les abeilles. Puis s'il n'y a pas de miellée, là, au vu des dates qui arrivent, on va commencer à lever les hausses puis préparer l'hivernage des abeilles.
2: Vous disiez mielée.
3: Oui,
2: c'est-à-dire que c'est une récolte à un moment donné, mais on met combien de temps pour avoir une mielée?
3: Alors les miellées, ça dépend des floraisons. Alors si on prend le cas de toute fleur, y a le printemps et puis il y a l'été. Donc c'est souvent sur quelques mois. Et puis après, quand on veut faire du monofloral, comme là aujourd'hui sur le sarrasin, ça peut être une histoire de mois, ça peut être une histoire de semaines, même des fois de jours. Ça dépend des conditions météo.
2: Ça y est, vous avez mis en route l'enfumoir.
3: C'est ça. L'enfumoir, en fait, c'est l'outil indispensable de l'apiculteur. On n'ouvre pas une ruche sans enfumoir, sans protection non plus d'ailleurs. Il faut toujours se préparer. On reste sur un insecte qui est sauvage. Alors on dit abeilles domestiques, mais elles sont pas tant domestiques que ça. On élève les abeilles, on est un peu le berger des abeilles, mais faut quand même faire attention. Ça reste dangereux et c'est un métier quand même qui est un peu un risque.
0: De la Terre à la Table, c'est en réécoute également sur ici.fr et sur l'application. Ici, vous êtes nombreux à vous réveiller, ça nous fait plaisir, hein, sur la page Facebook d'Ici Bourgogne. Ce matin, on nous signale 18 degrés à Dijon, quartier Mansart. Merci Sandrine de cette jolie photo également qui partage du coup une photo de ses vacances. Elle était en Haute-Savoie, voilà. Donc il y a un petit peu de relief là.
4: Devant, il devait faire bon.
0: Il devait faire bon. Peut-être qu'à partir de 1000, 1500 mètres d'altitude, effectivement, il a fait meilleur qu'ici. Merci en tout cas Sandrine de ce message. 17 degrés ce matin à Santenay chez Jacqueline. Il fait donc plutôt beau aujourd'hui avec du ciel bleu ce matin. 15,5 degrés au Champ du Bois à Poinçon-les-Larrets. Merci Catherine. Il y a eu quelques éclaircies timides. Bonne journée, nous dit-elle. Puis elle joint à son message plein de jolies petites fleurs. Merci Catherine. Merci à tous les autres de faire la météo avec nous en direct tous les matins sur la page Facebook d'Ici Bourgogne.
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0: On vient de me faire remarquer que je me suis pas rasé ce matin. Bah oui, bah c'est vrai, bah écoutez,
10: qu'est-ce que
0: vous
10: voulez. Pas que ce matin, Nicolas.
0: Oui, c'est vrai que ça fait plusieurs matins. Ça fait complètement plusieurs matins que j'ai oublié de me raser. Merci beaucoup de me le rappeler, Élise. 8h46, bonjour Jocelyne.
11: Bonjour Nicolas.
0: On est à Belle-Neuve avec vous, Jocelyne.
11: Oui, vous... là, je vous vois à la télé, là.
0: Bah oui, depuis aujourd'hui, on est rediffusé. Et alors, vous en pensez quoi?
11: Bah vous n'êtes pas rasé, effectivement.
0: Bah je suis pas rasé. Bah oui, mais attendez, vous avez vu l'heure à laquelle on est obligé de se lever, non?
11: Oui, je sais bien.
0: Vous me direz, les autres, alors ils font comment? Bah, je sais pas, j'en sais rien, vous êtes beaucoup trop fort pour nous. Jocelyne, ça nous fait plaisir en tout cas de vous retrouver pour cette nouvelle saison. Vous faites partie de la grande famille des correspondants d'ici Bourgogne. Nous sommes à Belle-Neuve avec vous, Jocelyne. De quoi avez-vous envie de nous parler ce matin?
11: Eh ben, j'ai un gros coup de cœur à passer.
0: Ouais. Pour qui? Pourquoi?
11: Justement, pour ici Bourgogne.
0: Bah alors? Bah merci.
11: Eh ouais, voilà. Pour remercier toute l'équipe qui m'ont soutenue lors de ma maladie qui s'est déclarée au mois de mars. Voilà, avec tous vos messages, tout votre soutien.

0: Bonne journée à toute l'équipe.
1: On bouge pas alors, on continue, hein, Jocelyne, hein, ok?
0: Oui,
1: on vérifiera quand même, on sait jamais, Jocelyne. Et si un jour je suis rasé, j'espère que vous m'appellerez pour me le dire.
0: Eh ben justement, je passerai vous voir là-bas.
1: C'est ça, avec un trois lames.
0: Avec des lames de rasoir, oui. Au revoir, Nicolas.
1: À bientôt, Justine.
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1: Rencontre, convivialité et partage dans un endroit que l'on pourrait parfois avoir tendance à oublier dans l'agglomération dijonnaise, le site Saint-Bernard sur les hauteurs de Fontaine-le-Dijon. C'est la promesse de ce festival, le festival de la colline qui va investir les lieux ce week-end. On en parle avec le président de l'association Saint-Bernard qui organise l'événement. Bonjour Lionel Steinmetz.
4: Bonjour Nicolas.
1: La première fois que vous êtes monté là-haut au site Saint-Bernard, vous en souvenez ?
4: Ah oui, je m'en souviens, ouais. Ouais, en fait, c'est un site qui est visible d'à peu près partout dans Dijon.
1: Ouais.
4: Et puis finalement, on n'y va pas tout de suite.
1: Non.
4: Donc oui, j'avais découvert un endroit de calme, de verdure, en plein centre de la ville, et j'avais beaucoup apprécié.
1: C'est un drôle de festival là que vous organisez ce week-end, pendant lequel tout va se mélanger en fait. Du spectacle, de l'artisanat, comment vous pourriez le définir ?
4: En fait, le spectacle est basé sur la mise en valeur de talents. Autour du site de la colline, qui est le site, le lieu de naissance de Saint-Bernard. Donc on organise ça un peu comme des activités médiévales. Donc c'est des artisans qui sont autour de la sculpture, de la verrerie, de la calligraphie, de la couture, de la danse bourguignonne, il y a un peu de tout.
1: Mm-hmm. À partir de 10h30 samedi, une rando guidée par un...
4: C'est ça, une randonnée découverte de la nature dans le bois des Pères, qui est le bois qui encadre la maison natale,
1: ouais.
4: En fait.
1: Ah ouais.
4: Rendez-vous au séquoia qui est juste à droite de la maison natale à 10h30.
1: C'est trop bien de se donner rendez-vous à un séquoia. Non mais c'est vrai.
4: Et c'est un très beau séquoia, mais parce que c'est rare d'avoir encore des séquoias en bon état.
1: Ouais.
4: Mais c'est un beau séquoia, ouais.
1: Et puis tout au long du week-end, samedi et dimanche, donc vous l'avez dit, à partir de 14h, une sorte de village éphémère d'artisans, quoi.
4: C'est ça, un village éphémère et puis tout un ensemble de scénettes théâtrales qui retracent la vie de Saint-Bernard, avec des scénettes qui auront lieu en permanence de 14 à 18h le samedi et de 14 à 17 le dimanche.
1: Comme ça, si on rate une partie de l'histoire de Saint-Bernard, on peut rester encore un petit peu, puis on retrouvera la scénette à un autre moment.
4: Ah, les scénettes sont faites pour être indépendantes, pour que les personnes n'aient pas à suivre un circuit, que ce soit plus facile et puis que l'usage soit plus aisé, quoi.
1: C'est la troisième édition de ce festival, ça y est, il commence à s'installer.
4: Oui, ça commence à s'installer. Ouais, les premières ont été plutôt fructueuses. On a eu 800 visiteurs à la première, à peu près 800 à 1000 à la deuxième. Et avec le mauvais temps, donc cette année on espère plus parce qu'il prévoit beau.
1: Ouais.
4: Donc on espère encore plus de monde, mais non, on est très contents.
1: Il y a combien de bénévoles qui travaillent avec vous derrière et qui œuvrent en coulisses pour que ce presque millier de personnes vous rejoignent chaque année ?
4: Alors les scénettes, ça mobilise un paquet de comédiens, bénévoles de 7 à 70 ans, il y en a une trentaine. Et après les artisans, il y a une vingtaine d'artisans différents qui sont mobilisés, plus les food trucks qui viennent assurer un service de restauration pour l'après-midi et pour le soir.
1: Ouais, c'est une sorte de contre-programmation après le Golden Coast là quand même.
4: C'est,
1: là aussi, vous aussi sur les hauteurs.
4: Il faut une offre différente pour convenir à tout le monde.
1: Ouais.
4: On espère de pas avoir d'annulation en dernière minute.
1: Non, ça devrait bien se passer.
4: Ça devrait bien se passer.
1: Le Festival de la Colline, c'est samedi et dimanche. Vous êtes président de l'association Saint-Bernard qui organise le festival. Est-ce que je vous ai pas demandé, on a commencé un tout petit peu à en parler, pour cette rando de guidée à partir de 10h30 le samedi, il faut s'inscrire ou pas ou...
4: Non, c'est totalement libre. On peut venir de manière totalement libre. En fait, le but, c'est que vraiment tout le monde puisse découvrir à travers des activités ce site. Le site fait l'objet d'une rénovation actuellement avec la Fondation du Patrimoine. Donc il est important que tous les Dijonnais, les Fontenois découvrent ce site et leur implication.
1: Se le réapproprient peut-être un petit peu aussi.
4: C'est ça. Ouais. C'est trop oublié. En fait, c'est un site qui était très connu à une époque.
1: Ouais.
4: Une époque plus pour des questions religieuses, mais quand il y avait eu les 800 ans de l'anniversaire de la mort de Saint-Bernard, il y avait eu un pèlerinage avec 40 000 personnes en 1953. Donc c'était un site très très connu.
1: Où sont-ils passés ?
4: Non mais là le but c'est de découvrir, pas que pour des motivations qui seraient religieuses peut-être plus à l'époque, maintenant c'est culturel, historique.
1: Ne serait-ce qu'une balade familiale là-bas.
4: C'est ça, c'est un site qui est très beau, qui est ouvert à la nature et qui constitue une composante historique importante de notre région.
1: Merci beaucoup Lionel Steinmetz d'avoir été avec nous pour nous en parler. Rendez-vous donc samedi et dimanche à Fontaine-lès-Dijon pour ce Festival de la Colline.
4: Avec plaisir.
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1: Discussion avec le docteur Kirzek dans un instant, après Marine Escroc sur Ici Bourgogne. Il est 8h53. Bonjour.

0: Céline Escroc sur ici Bourgogne, actu locale, musique et bonne humeur, sans oublier les conseils du docteur Kirzek que l'on retrouve à cette heure-ci tous les matins. Bonjour docteur. Et aujourd'hui, on s'intéresse à une nouvelle qui soulage des milliers de Français atteints de fatigue chronique. L'assurance maladie vient de reconnaître officiellement cette maladie.
1: Bonjour à toutes et à tous. 200 000 Français et Françaises sont atteints du syndrome de fatigue chronique et c'est une véritable révolution pour les patients. Jusqu'à présent, le site amélie.fr, vous savez, le site de la Sécurité sociale, qualifiait cette maladie de troubles psychiatriques ou psychologiques. Et les malades, d'ailleurs, entendaient souvent « c'est dans votre tête » ou « il suffirait de faire un peu de sport ». Bougez-vous, faites de la méditation. Et désormais, l'assurance maladie le reconnaît comme une maladie, ce syndrome de fatigue chronique, une maladie à part entière, une maladie neurologique avec un épuisement chronique invalidant. Et c'est une reconnaissance institutionnelle qui va permettre une meilleure information des patients et des professionnels de santé. Et c'est ça qui est énorme pour cette maladie invisible. Alors, quand on parle de fatigue ici, c'est pas juste « je suis crevé, j'ai envie de dormir, c'est la rentrée hein. ». C'est vraiment un épuisement profond, qui est permanent, qui ne s'améliore pas avec le repos. Et il y a aussi un symptôme central, c'est ce qu'on appelle le malaise post-effort. En fait, c'est une aggravation des symptômes après un effort, même minime. Vous faites vos courses au supermarché, et puis vous arrivez à la caisse, et après l'effort d'avoir fait dans les rayons vos courses, vous êtes crevé, vous êtes obligé vraiment de vous asseoir. Et c'est cette fatigue post-effort qui est extrêmement importante dans cette maladie. Vous ajoutez à ça des troubles de mémoire, des troubles cognitifs, un brouillard cérébral. Bref, c'est un véritable handicap invisible.
0: Alors, si je me reconnais dans ces symptômes ou que je connais quelqu'un qui en souffre, qu'est-ce qu'on peut faire concrètement, docteur ?
1: Première chose à faire, c'est consulter son médecin traitant. Il va éliminer d'autres causes, chercher les symptômes pour confirmer ou infirmer le syndrome de fatigue chronique. Il n'y a pas de traitement curatif, mais on peut soulager, limiter les aggravations, notamment apprendre à gérer son énergie pour éviter les rechutes, repérer les déclencheurs, mettre en place des exercices d'intensité différents, des activités de repos. Bref, c'est planifier un peu son activité en fonction de la maladie. Ensuite, on peut traiter les symptômes, les douleurs, les troubles du sommeil, et puis capital, le rythme d'activité qui doit vraiment être adapté avec ces périodes de repos qui sont régulières. Mais cette reconnaissance officielle va vraiment permettre aux médecins de mieux comprendre la maladie et d'orienter les patients vers des parcours de soins adaptés. Et d'ailleurs, vous pouvez vous faire accompagner par des associations qui aident les patients à ne pas rester isolés. Allez, d'ici là, portez-vous bien.
0: Merci beaucoup, docteur Kirzek. On retrouve toutes vos astuces ou vos conseils pour rester en pleine forme sur l'application ici et sur ici.fr. Rendez-vous ce soir à 20h30 également avec le début du match DFCO-ASSE. C'est l'événement sportif de la semaine. Et ici Bourgogne est fier de vous le faire vivre en direct ce soir. Il est 8h58.
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0: Et on a une bonne nouvelle pour vous cette semaine. Si vous voulez participer un jour à une émission radio, si vous voulez voir les coulisses de l'enregistrement d'une émission de radio, rendez-vous demain soir, demain mardi 1er septembre à 18h30. Ça se passe dans la salle communale de Solon-la-Chapelle. Pourquoi et avec qui ? Eh bien pour enregistrer la nouvelle tournée des Grands-Ducs, le nouveau jeu de fin de matinée avec Cyril Hinault aux commandes, pour emporter les plus beaux cadeaux de Bourgogne, pour passer une super soirée en s'amusant avec tous les habitants de Solon-la-Chapelle et des alentours. Rendez-vous donc demain soir à 18h30 à la salle communale de Solon-la-Chapelle.
4: Vous nous en donnez des vraies infos et des vraies bonnes infos le matin. Ça, c'est un bon plan. Ça, c'est un bon plan.
0: Bonjour Stéphane Conchon.
4: Bonjour Cyril Hinault. Bonjour Nicolas Mollaret et Cyril Hinault, ce sera demain soir. Bonjour Lise Dussault, bonjour tout le monde. Bonjour, ça fait plaisir. Ça fait plaisir de vous retrouver.
0: Oui, bah nous aussi, ça fait plaisir.
4: On s'était pas vu au moins depuis deux jours.
0: Depuis la dernière fois qu'on s'est vu, on s'était pas vu.
4: Eh ben, c'est fou. Dingue. Ah, quel bonheur. Quel bonheur d'être là aussi, de vous retrouver au 03 80 42 15 15 pour notre nouveau rendez-vous du matin. Ici, c'est vous avez la parole tous les matins. Et ça démarre après les infos dans moins de 10 minutes maintenant.
0: Merci.
4: À demain 6h. Ciao.
0: Demain.
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4: Aujourd'hui, c'est lundi. Nous sommes le 31 août 2026. Bonjour tout le monde, il est 9h. Lise. Élise, à la une de l'actualité, deux concerts annulés et la pluie.
5: La dernière soirée du festival de rap Dijonais Golden Coast n'a pas été la meilleure de cette édition 2026. Ça a commencé par l'annulation de RN Boy à cause d'une extinction de voix. Et puis celle que tout le monde attendait, Aya Nakamura, a fait de même, mais ce quelques minutes seulement avant le début prévu de son concert. Raison de santé, selon un bref message affiché sur les écrans géants, Fanny Guelb était dans la foule parmi les festivaliers à ce moment-là.
6: Aya Nakamura annulée. L'annonce fait l'effet d'une douche froide.
7: Pour des raisons de santé, Aya Nakamura ne pourra malheureusement pas se produire.
6: Dans la foule, le temps semble comme suspendu. Amira est bouche bée, elle a du mal à y croire.
8: Là, je ne sais pas si c'est un vrai ou... C'est pas une blague en fait. Je sais pas quoi dire, c'est pas des mots là, pardon, je suis dégoûtée.
6: Dégoûtée comme des milliers de festivaliers, viennent alors les huées. Et les gens partent, quittent tout simplement la scène, comme Maël, lui qui est venu de Paris juste pour voir la reine Aya.
9: C'est ma rappeuse préférée et là je suis hyper déçu. Franchement c'est juste une grosse déception, là j'ai limite les larmes aux yeux, enfin genre c'est horrible. Enfin là j'ai même plus envie de parler je crois.
6: Lisa, elle, attend avec ses amis le prochain concert devant une scène maintenant désertée, car la rappeuse était là. Tête d'affiche de cette dernière journée, selon elle.
10: C'est une des top artistes françaises, c'est la personne qu'on attend le plus en réalité quand on voit la programmation du Golden Coast. Nous, on a fait les trois jours. On est quand même bien content de ces trois jours de festival, mais effectivement, on finit un peu sur une note amère.
6: Aya Nakamura n'a pas pu se produire pour des raisons de santé, ça, Lisa le comprend.
10: Des aléas comme par exemple des problèmes de santé qui font que c'est pas prévisible, mais effectivement c'est dommage pour les festivaliers, également pour le Golden Coast parce que malheureusement bah, ils y sont pour rien aussi quoi.
6: À côté d'elle, sa copine Nadia entend, mais c'était son premier festival, alors elle est déçue et elle s'en souviendra.
11: Ce jour-là, je l'attendais avec impatience et c'est celui que je regrette le plus là pour l'instant.
6: Surtout qu'Aya Nakamura est la deuxième à annuler son concert de la journée. Avant elle, le rappeur RN Boy n'avait pas pu monter sur scène à cause d'une extinction de voix. Coup dur pour Lisa.
11: Vraiment, les deux personnes que je voulais voir aujourd'hui, RN Boy et Aya, bah, ils sont malades. Bah, j'espère qu'ils vont se rétablir, mais c'est dommage. Quoi.
6: Et puis après, c'est le temps qui s'y met, la pluie. C'est un peu la soirée de la loose pour Anne-Laure, assise par terre sans trop savoir quoi faire.
12: Prévenir au dernier moment, c'est un peu chaud, quoi. Enfin, vraiment, elle nous a prévenu pile à l'heure où elle devait passer.
6: À plus de 90 euros la place, elle regrette presque.
12: Là, pour le coup, on se dit qu'on n'aurait pas dû venir pour ça, quoi.
6: Elles attendent un geste de la part du Golden Coast. Le festival a justement annoncé peu après que les détenteurs des billets concernés allaient recevoir prochainement des informations par email.
5: Et les organisateurs espèrent qu'Aya Nakamura aura l'occasion de revenir au Golden Coast. Ils ont annoncé les dates de la prochaine édition du 27 au 29 août. La mise au point de la préfète de la Côte d'Or. J'ai plus mon écran qui fonctionne, Stéphane, si je suis honnête avec vous. Ah. Je ne sais pas si c'est pareil pour vous.
4: Alors moi, je peux vous dire qu'effectivement, la préfète de Côte d'Or était invitée ce matin sur Ici Bourgogne et qu'elle a fait une mise au point. Je vous laisse poursuivre avec un certain nombre de riverains qui se sont plaints d'entendre les concerts en pleine nuit, dans Dijon par exemple, auprès des organisateurs ou sur les réseaux sociaux.
5: Oui, effectivement, Violaine Desmarais reconnaît qu'un festival de musique fait forcément du bruit, mais qu'il y a des critiques et qu'il faut les entendre. Elle attend donc des efforts de la direction pour la prochaine édition. Il y en a 160 de moins qu'il y a un an dans l'Académie de Dijon. 27 000 enseignants, chefs d'établissement, personnel encadrant reprennent ce matin le chemin de l'école, et ce 24 heures avant les élèves. Une équipe mythique ce soir à Gaston Gérard, l'AS Saint-Étienne, ce qu'on appelle les Verts, 10 fois champions de France de foot. Aujourd'hui, ils sont en Ligue 2, comme Dijon, et viennent chez nous ce soir. 13 000 supporters en tribune au minimum, ce n'est pas comme ça à chaque match. Hein. Ça dit donc quand même de l'affiche qu'on a aujourd'hui pour la quatrième journée. Bref, zéro pression pour les Dijonais, et à en croire le défenseur Quentin Bernard, le groupe est serein, paniqué certainement pas.
13: Si tu paniques au mois d'août, bon, la saison va être longue. Donc, il y a que les fous qui pensaient qu'on allait jouer la montée. Hein. On savait que c'était un championnat qu'il fallait respecter. Faut être focus sur notre idée de jeu. Je pense que le maintien ou la belle saison du DCO passera par le jeu. On l'a vu, on a quand même fait des choses bien dans le jeu. Après, faut être plus efficace dans les surfaces. C'est là où... d'une saison moyenne on en fait une bonne et d'une bonne on en fait une excellente. Le coach nous le rappelait encore, on fait des choses bien mais parfois bien c'est pas assez, donc on joue contre une équipe qui fait les choses très bien, donc ça sera à nous d'être au moins très bien. Et cette première victoire on l'attend impatiemment, donc si c'est contre les Verts c'est encore plus beau.
5: Un match à suivre bien évidemment sur votre radio ici Bourgogne, coup d'envoi 20h45. On prendra l'antenne nous dès 20h30 avec notre duo de choc Thomas Vichard au commentaire, accompagné de son consultant Stéphane Jobard. La météo, Stéphane, il fait plutôt beau aujourd'hui.
4: Oui, c'est plutôt ensoleillé avec de belles éclaircies. Météo France nous annonce des bonnes nouvelles pour cette journée de lundi. Bon, alors après, le ciel sera peut-être un peu plus encombré. Des petites averses pourraient se produire en cours de journée dans le Châtillonnais, sur le plateau de Langres ainsi que dans le Morvan. Côté température, cet après-midi va faire entre 21 et 26. 26, ça sera plutôt sur Dijon et la plaine de Saône. Et sinon, je peux vous annoncer une semaine qui devrait être plutôt ensoleillé, mais avec des températures pas extrêmement... Ah non, au moment où je dis ça, je vois du 30 degrés mercredi. Ok, des températures qui vont être un peu plus soutenues au fil des jours.
5: Est-ce qu'on refait un petit point sur la route? Qu'est-ce que ça donne après 9h?
4: C'est bon pour l'instant, on n'a pas de problème de circulation. Mais comme d'habitude, on va continuer d'être vigilants ensemble. Et évidemment, si vous rencontrez des difficultés, vous nous appelez au 03 80 42 15 15. C'est le principe. Ici Bourgogne, tous les matins, en direct de chez vous, avec vous. Merci Lise, vous revenez
5: Merci
4: tout à l'heure
5: Stéphane,
4: à 10h.
5: Hein, à tout à l'heure.
4: Pour bien nous informer, on compte sur vous. À tout à l'heure.
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4: C'est pas seulement une impression. Non, on est le 31 août. Ça sent vraiment la rentrée, le retour de vacances, le retour au travail et la rentrée des classes pour vos enfants et petits-enfants. Et ben ça sera demain. Parce qu'aujourd'hui, hein, on en a parlé dans les infos, c'est le tour des enseignants. Cette année, ils sont particulièrement inquiets.
14: L'Éducation nationale nous demande de tout faire, travailler le vocabulaire avec des compétences à travailler scolaire, mais aussi d'accompagnement social, psychologique, et puis d'accompagner les enfants en situation de handicap aussi. On ne peut plus. Les classes sont surchargées. On nous supprime des postes.
4: Des postes supprimés, on en parlait encore dans les infos ce matin. Il y en a 160 au total dans l'Académie de Dijon. D'où cette question pour notre premier rendez-vous, ici c'est vous de la semaine, en direct, hein, sur Ici Bourgogne. D'où cette question d'actualité qui vous concerne. Vos enfants, vos petits-enfants vont-ils à l'école dans de bonnes conditions? Voilà, selon vous, aujourd'hui, les enfants ont-ils encore les conditions nécessaires pour bien apprendre à l'école? Les classes sont-elles trop chargées? Les enseignants ont-ils suffisamment de temps pour s'occuper de chaque élève? Les enfants sont-ils suffisamment accompagnés lorsqu'ils rencontrent des difficultés? L'école dispose-t-elle des moyens matériels nécessaires? On vous attend pour en parler au bout du fil. Et vous, est-ce que vous avez déjà vous-même constaté une dégradation, des conditions d'apprentissage? Qu'est-ce qui vous inquiète le plus? Les effectifs, le manque d'enseignants, l'accompagnement des élèves, les moyens? 03 80 42 15 15, à l'inverse, est-ce que vous trouvez que l'école fonctionne finalement plutôt bien malgré les difficultés dont on parle souvent dans les infos? Qu'est-ce qui vous rassure, hein? Je vous attends comme tous les jours pour en parler, pour échanger, pour partager autour de ces sujets de société qui nous préoccupent tous. Venez nous raconter comment vous vivez cette rentrée des classes chez vous, dans votre famille. Racontez-nous ce que vous constatez dans l'école de vos enfants, de vos petits-enfants. Ça se passe donc au 03 80 42 15 15. Un numéro de téléphone unique pour passer en direct à la radio et aussi envoyer vos messages via WhatsApp, puisque depuis la semaine dernière, vous pouvez nous envoyer dans ce rendez-vous des messages écrits ou encore des audios. 03 80 42 15 15. Pendant une petite demi-heure, on fait notre pré-rentrée, nous aussi.
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0: Non, ça me fait toujours bizarre d'entendre ça parce que j'ai peur que quelqu'un débranche la radio et ce serait dommage quand même, hein, qu'on arrête de s'entendre, de se parler comme ça. C'était France Gall. Bientôt 9h15. Ici, c'est vous, notre nouveau rendez-vous du matin en direct entre 9h et 10h chaque jour.
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0: Vos enfants, vos petits-enfants vont-ils à l'école dans de bonnes conditions? Voilà, c'est la question qu'on vous pose ce matin au 03 80 42 15 15. Selon vous, aujourd'hui, les enfants ont-ils encore les conditions nécessaires pour bien apprendre à l'école? Vous avez la parole maintenant pour donner votre avis en direct à la radio en cette journée de rentrée des enseignants et sur fond de grogne, hein, puisque rien que dans l'académie de Dijon, 160 postes ont été supprimés. Et qui dit postes supprimés dit fermeture de classe. Vous l'avez peut-être entendu ce matin dans nos infos. La colère est là, hein, cette année encore chez les profs, les instituts, particulièrement à Dijon. Plusieurs écoles ont eu des suppressions de classes, comme l'école Maladière. Tiens, même des parents tentent de se faire entendre. Écoutez, Anthony, lui, il est le papa d'une petite Nina qui est en maternelle.
3: En complément, on a aussi une maîtresse qui a été absente quasiment toute l'année et remplacée avec des difficultés. Donc on a cette double peine d'avoir potentiellement une classe fermée et en plus une classe qui serait reportée si la maîtresse était toujours absente et non remplacée. Et ses enfants seraient donc reportés sur toutes les autres classes. Donc on monterait jusqu'à 35 élèves par classe, ce qui est largement au-dessus des seuils recommandés, autorisés, ce que vous voulez. Et du coup, effectivement, forcément, tout le monde est inquiet, tout le monde devrait être inquiet de cette situation. Nous, on a eu de la chance, entre guillemets, de ne pas être impacté directement l'année dernière par la maîtresse absente. C'est une autre classe qui était impactée. Mais c'est sûr que l'enseignement et le programme n'a pas pu être suivi comme il aurait dû et comme il aurait pu l'être, en fait.
0: 35 élèves par classe, est-ce que c'est tolérable pour vous, hein, ça? Est-ce que lorsque vous envoyez vos enfants, vos petits-enfants à l'école, vous imaginez qu'ils puissent apprendre dans de bonnes conditions à 35? Voilà, ça, c'est donc Anthony qui est le papa d'une petite fille en maternelle à l'école des Maladières. Mais on a aussi entendu Christine, qui elle est membre du syndicat FO Éducation, qui est directrice d'une école dans le quartier de la Fontaine d'Ouche. Elle avoue peiner de plus en plus face au manque de moyens.
4: On n'est plus seulement enseignant, on accompagne. C'est-à-dire qu'on a des problématiques dans nos écoles qu'on n'avait pas il y a encore 30 ans, 35 ans, quand moi j'ai débuté. On en avait dans les quartiers difficiles. On l'a maintenant partout, ces problématiques. Moi, je suis dans un quartier difficile. Des familles qui sont en détresse sociale, dans des logements d'urgence, vétustes, même si ce sont des logements sociaux, qui ne connaissent pas rien au fonctionnement, et des enfants qui ne parlent pas français. Et l'éducation nationale nous demande de tout faire. Travailler le vocabulaire avec des compétences à travailler scolaires, mais aussi d'accompagnement social, psychologique, et puis d'accompagner les enfants en situation de handicap aussi. On ne peut plus. Les classes sont surchargées. On nous supprime des postes et on nous demande d'en faire plus. Moi, je suis une directrice d'une école de 3 classes cette année. Je n'ai plus de temps de décharge en semaine. C'est-à-dire que je n'aurai plus de temps de travail juste pour la direction. Alors, c'est pas seulement les papiers, parce que les papiers, je peux les faire le soir de 21h à 23h. C'est tout le lien avec les services sociaux. Mais ça, pour tous les secteurs. C'est pas seulement dans les quartiers difficiles.
0: Voilà, donc on entend le point de vue d'une enseignante, d'une directrice d'école en plus. On entend le point de vue des enseignants. Et maintenant, j'attends votre point de vue à vous, vous qui avez des enfants, des petits-enfants dans votre famille, dans votre entourage. Est-ce que ça vous inquiète? Est-ce que ça vous préoccupe? 03 80 42 15 15. Ici, c'est vous, notre nouveau rendez-vous pour prendre la parole tous les matins en direct entre 9h et 10h. À tout de suite. Après une nouveauté, coup de cœur, elle a fait tourner les têtes cet été. Auria, avec sa soirée mondaine dans votre radio, ici Bourgogne, en direct de chez vous.

0: Les soirées mondaines, c'était Oria dans votre radio ici Bourgogne, bientôt 9h20. Bonne matinée, merci de nous écouter, merci de nous rejoindre au 03 80 42 15 15 pour notre nouveau rendez-vous. Depuis la semaine dernière, on a envie de vous entendre, enfin on a envie de vous entendre depuis un petit moment, mais là, depuis la semaine dernière, on s'est dit qu'on allait créer un espace de parole, de discussion, de rencontre, d'échange, tous les matins, entre 9h et 10h, échange sur des sujets d'actualité, des sujets de société. Et ce matin, ce qui nous intéresse, à l'occasion de la pré-rentrée des classes, hein, puisque c'est la rentrée des enseignants aujourd'hui, ce qui nous intéresse, c'est de savoir comment vous, de votre côté, vous la vivez, cette rentrée, c'est-à-dire savoir si vous trouvez que vos enfants et vos petits-enfants vont à l'école dans de bonnes conditions. Voilà, ça c'est une vraie question d'actualité, parce que parfois on peut se poser des questions, savoir si les conditions sont réunies. On entend dans les infos que des postes sont supprimés, que des classes peuvent être surchargées. Et est-ce que vous êtes confiant, du coup, quand vous envoyez vos enfants à l'école? 03 80 42 15 15. Venez témoigner, venez nous raconter. On en parle pendant encore une petite dizaine de minutes.
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0: Ça, c'est les années 80 qui font du bien. Les Modern Talking. You're my heart, you're my soul. Bientôt 9h30 dans votre radio. Ici, c'est vous.
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0: Pour vous entendre en direct tous les matins au 03 80 42 15 15, un numéro de téléphone pour parler en direct à la radio ou nous envoyer des messages via WhatsApp, le même numéro, hein, 03 80 42 15 15. Quand je dis message WhatsApp, ça peut être un petit audio, ça peut être un message écrit autour de ce sujet d'actualité, sujet qui faisait la une des infos ce matin en direct sur Ici Bourgogne, à savoir la rentrée des profs. Avant la rentrée des classes de demain, et cette question qu'on a eu envie de vous poser, donc, est-ce que vous trouvez que vos enfants, vos petits-enfants vont à l'école dans de bonnes conditions? Est-ce que selon vous, aujourd'hui, les enfants ont toutes les conditions nécessaires pour bien apprendre à l'école? On a encore 2-3 minutes sur le sujet, si vous voulez bien, puis après, on passera un peu aux vacances. On va faire les choses dans ce sens-là. Oui, parce que ce matin, après 9h30, on va revenir sur le tourisme de cet été, les vacances, et la façon dont vous avez vécu, vous, les vacances en Bourgogne. Est-ce que vous trouvez que la Bourgogne est surchargée de touristes? Est-ce que ça vous a gêné dans vos déplacements, dans votre vie, dans vos visites, vos propres visites? Vous, on en parlera tout à l'heure dans 5 grosses minutes, toujours au même numéro de téléphone, le 03 80 42 15 15. Et là, c'est l'une des plus belles chansons de Véronique Sanson. Voilà, ma révérence dans votre radio ici Bourgogne.

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1: C'était ma révérence et c'était Véronique Sanson dans votre radio à 9h30.
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1: Info pratique avec des perturbations sur l'autoroute à prévoir. Dans le secteur de Faux-Vernet, plusieurs bretelles de l'échangeur entre les autoroutes A31 et A39 sont fermées aujourd'hui, à partir d'aujourd'hui et jusqu'à mercredi à 13h. L'organisation des travaux entraîne des fermetures de bretelles en direction de Beaune, Dijon et Dole. À RR réalise actuellement des travaux de réfection de chaussée sur ces bretelles avec l'objectif d'améliorer la sécurité et le confort des automobiles, tout en limitant au maximum la gêne de vos trajets. Mais des déviations sont mises en place, hein, donc elles pourront rallonger votre temps de parcours de 5 à 10 minutes sur la 31 et la 39. Si vous empruntez cet échangeur dans les prochains jours, pensez donc à anticiper un peu vos déplacements. Et ici Bourgogne revient avec d'autres infos pratiques dans une heure.
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1: Ça s'arrête jamais. Non, ça s'arrête jamais. L'actu local, la musique et la bonne humeur. Et les tubes des années 80. Voilà, Glenn Frey, The Hill Is On. Ici Bourgogne et ici c'est vous. Avec d'autres témoignages dans 3 minutes.

0: Glenn Frey avec The Hill Is On. Ici Bourgogne, 9h35.
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0: On repartirait pas un peu en vacances là ? Allez, on repart. On repart avec la rentrée scolaire dont on a parlé. On passe à autre chose. On a un deuxième sujet sur la table pour vous donner la parole. Deuxième question pour faire une sorte de bilan des vacances, un bilan de vos vacances.
3: On a des coins en France qu'on voit pas, mais même des fois dans notre propre région. Des fois, il faut juste s'amuser à faire le touriste. Chez nous-mêmes, parce qu'il y a plein de coins qu'on connaît pas, parce qu'on n'y va pas, parce que on est de là, donc on n'y va pas, tout simplement.
4: Et la prochaine fois, on va à New York.
0: Ah, visiblement, on n'a pas les mêmes envies dans la famille. La maman veut s'amuser à faire le touriste à la maison et la fille veut aller de l'autre côté de l'Atlantique. Voilà. Et vous êtes resté en Bourgogne cet été, hein ? Qu'est-ce que vous avez fait ? L'afflux de touristes a-t-il changé votre quotidien pendant ces 2-3 mois-là ? Circulation, stationnement, commerce, plage, qu'est-ce qui vous a le plus marqué, hein ? Est-ce que vous avez renoncé à certains lieux ou activités cet été pour éviter la foule ? Et puis, est-ce que vous trouvez globalement que la Bourgogne est victime du surtourisme ? Est-ce que vous êtes embêté lorsque vous voulez aller, par exemple, visiter les hospices de Beaune en plein été, les grottes de Bèze aussi ? Est-ce que vous trouvez qu'il y a trop de monde concrètement en Bourgogne ? 03 80 42 15 15. Je veux bien vous entendre, vous, les Côtes-d'Orient, les Bourguignons, je veux bien vous entendre sur le sujet. Je veux bien entendre les professionnels aussi. Si vous êtes restaurateur, hôtelier, commerçant, est-ce que vous avez fait le plein cet été ? Est-ce que les touristes étaient au rendez-vous ? Est-ce qu'ils se sont bien comportés ? Comment ça s'est passé chez vous, dans votre établissement ? 03 80 42 15 15, on en parle jusqu'à 10h. Second sujet sur la table, donc, d'ici, c'est vous. Et vous pouvez aussi nous joindre en dehors du téléphone classique via WhatsApp au 03 80 42 15 15. C'est exactement le même numéro. Il faut juste rentrer notre nom, Ici Bourgogne, dans votre répertoire pour accéder à WhatsApp et envoyer des messages audio, des vocaux donc, ou encore des messages écrits. À tout de suite.
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0: Pendant que vous téléphonez, les rythmes de Joël Ursule sur les paroles de Serge Gainsbourg. Une petite pépite des années 80, White and Black Blues sur Ici Bourgogne.

0: Latin Black Blues, ici Bourgogne avec Joël Ursule à l'instant. Il est 10h20 et je vous attends au 03 80 42 15 15 pendant une petite vingtaine de minutes pour savoir ce que vous pensez des touristes. Ils vous ont agacé cet été ou pas, hein? Vous les bourguignons qui êtes restés dans la région, est-ce que vous avez pu faire tout ce que vous vouliez? Est-ce que les touristes se sont bien comportés? Est-ce que vous trouvez concrètement que notre région est victime de l'afflux touristique, hein? Est-ce que vous trouvez qu'il y a trop de gens qui viennent visiter la région? Est-ce qu'il ne faudrait pas à un moment, d'après vous, limiter peut-être la fréquentation de certains sites? Si oui, bah, je veux bien savoir lesquels, d'après vous. Hein. On évoquait tout à l'heure rapidement les hospices de Beaune qui sont énormément fréquentés par les touristes et même un peu notre petite Notre-Dame de Paris à nous, hein, en termes de fréquentation ici dans la région. 03 80 42 15 15, venez nous dire comment vous avez vécu cet été. Est-ce que si, d'après vous, la Bourgogne est victime ou non de surtourisme? On vous attend sur ce sujet au téléphone. Au bout du fil, on vous entendra aussi en parler dans la rue dans quelques instants. Et puis on vous attend via WhatsApp. Numéro de téléphone unique 03 80 42 15 15 pour donner votre avis. WhatsApp, c'est pour laisser des vocaux et des messages. À tout de suite.
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1: Oui, enfin, du monde, c'est sa dernière chanson à lui, quoi. Hein. Il y en aura d'autres après, mais c'était Florent Pagny dans votre radio. Ici Bourgogne.
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1: Tous les matins, on vous attend, on discute ensemble et on parle des vacances de nouveau ce matin puisque c'est un sujet qu'on a eu envie de remettre sur la table. Est-ce que vous avez été victime de l'afflux touristique cet été, surtout cette saison en Bourgogne, 03 80 42 15 15. Est-ce que vous trouvez que il y a du surtourisme dans notre région? Appelez-nous pour nous en parler, que vous soyez simplement habitant de la Bourgogne ou même professionnel du tourisme ou même professionnel de l'hôtellerie, de la restauration. 03 80 42 15 15. Je veux bien vous entendre sur ce sujet. Et pendant que vous téléphonez, là, on va s'écouter le témoignage de Sylvaine, qui est une toute nouvelle retraitée. Elle n'est pas partie en vacances, mais lors de ses balades, elle part à la rencontre des touristes. C'est sa manière à elle de partir en vacances, c'est sa manière à elle de s'évader. Voilà, les touristes qui viennent visiter sa ville, c'est son moment d'évasion à elle. Écoutez.
4: Il était 10h, donc pensant ne pas trouver trop de monde. En fin de compte, il y a eu une animation de tourisme qui est très agréable. Je m'assieds souvent sur un banc, là, et puis je regarde.

03 80 42 15 15, on a encore une petite dizaine de minutes sur ce sujet. On se retrouve en direct à la radio pour en parler de vive voix et aussi au 03 80 42 15 15 pour en parler par message. Parce que le numéro de téléphone, c'est le même pour WhatsApp. A tout de suite. Et voilà, Bonnie Tyler, ici Bourgogne, 9h-10h. 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

0: Un drôle d'été, hein. On a perdu Bonnie Tyler. Et hommage ce matin, Vicky. It's a hard day dans votre radio. Ici Bourgogne.
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0: Bon, alors visiblement, les touristes, vous ne voulez plus en entendre parler. Hein. C'est fini. Donc, on referme ce dossier touristique avec l'afflux touristique que vous avez peut-être vécu dans votre commune, dans votre quartier, dans votre coin cet été en Bourgogne. On va refermer ce dossier au 03 80 42 15 15 pour mieux se retrouver demain entre 9h et 10h avec d'autres sujets d'actualité. Demain, journée de rentrée scolaire. Qui stresse le plus à la rentrée? Est-ce que c'est les parents? Est-ce que c'est les enfants? Comment ça se passe à la maison? Ben, on en parlera demain pendant une petite demi-heure. Je vous laisse dormir dessus, hein, y a pas de problème. Puis vous, les grands-parents qui nous écoutez aussi, vous pourrez nous téléphoner demain pour nous expliquer comment vous la vivez, cette rentrée. Est-ce que vous faites partie de ces grands-parents qui sont très présents et qui accompagnent même peut-être les enfants pour la rentrée scolaire? On en reparlera demain, donc entre 9h et 10h, au 03 80 42 15 15. Et si vous n'êtes pas dispo demain à cette heure-là, parce que vous avez d'autres choses à faire, parce que c'est la rentrée, par exemple, et ben vous pouvez nous laisser des messages écrits dès maintenant au 03 80 42 15 15.

en utilisant WhatsApp. Hein. Voilà. Chez vous, qui stresse le plus à l'approche de la rentrée? Les parents ou les enfants? Avez-vous l'impression que votre propre stress peut se transmettre à vos enfants? Les fournitures, les inscriptions, les activités, les rendez-vous, la rentrée fait-elle exploser votre charge mentale? Comme on dit aujourd'hui, hein, 03 80 42 15 15. Ça se passe au téléphone et aussi via WhatsApp.

0: Il finit le jingle, oui c'est bon, c'est terminé. Non, faut les écouter jusqu'au bout les jingles, c'est important. Ici ça marche, notre nouveau rendez-vous, l'un de nos nouveaux rendez-vous dans votre radio ici Bourgogne depuis la semaine dernière. On peut dire que c'est encore un peu nouveau puisque c'est oui. Ça a à peine une semaine, c'est tout neuf. Florence Galice,
1: oui.
0: Vous allez écouter tout à l'heure dans moins de 5 minutes et vous allez encore nous faire du bien avec des choses qui marchent.
1: Oui, oui, oui, parce que je vois que vous louchiez sur les bouteilles là qui sont venues avec mon invité, mais c'est que du sans alcool.
0: C'est pour ça que je louchais.
1: Eh ben voilà, le sans alcool ça marche, il ne se déplace jamais sans sa bouteille de sirop de concombre. C'est le président, le directeur, je veux dire, du Cassisium. On va voir pourquoi ça marche, le sans-alcool, et pourquoi c'est en train de supplanter l'alcool dans les fêtes, finalement. Je vous dis à demain, Stéphane.
0: À demain, à partir de 9h. Bonne journée.
1: Ciao.
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1: Merci d'être avec nous les amis, il est 10h. C'est l'heure des infos avec vous, Lise Dussault, bonjour.
3: Bonjour Florence, bonjour à tous.
1: La préfecture attend des efforts du Golden Coast sur le bruit.
3: Oui, pas mal de personnes se sont plaints ces trois derniers jours pendant le festival que ça faisait trop de bruit. On l'a lu sur les réseaux sociaux, auprès des organisateurs aussi. La préfète a donc dit ce matin sur Ici Bourgogne que la prochaine édition se ferait soit avec des améliorations, soit ailleurs. Le festival de rap Dijonais s'est terminé hier soir après 3 jours de concerts sur la Combe à la Serpent. La direction a annoncé les dates de la 4e édition du 27 au 29 août 2027. La dernière journée de ce festival a d'ailleurs été mitigée. 2 artistes ont annulé leur concert, dont la tête d'affiche de cette édition, la mégastar Aya Nakamura. Dans un message affiché sur les écrans géants, la chanteuse française a évoqué des soucis de santé. Le retour en classe, d'abord pour les enseignants, 24 heures avant les enfants, 27 000 personnes au total dans l'académie de Dijon, c'est 160 de moins qu'il y a un an. Autant de postes ont été supprimés pour cette année scolaire dans le territoire.
1: Les rouges face aux verts.
3: On espère en tout cas que Gaston Gérard sera plutôt rouge que vert ce soir. Plus de 13 000 supporters sont attendus en tribune. Le DFCO reçoit l'AS Saint-Étienne. 4e match de Ligue 2 des footballeurs dijonnais. L'un des chocs de la saison, choc aussi des extrêmes, car Dijon n'a pas encore gagné un match quand c'est tout l'inverse pour Saint-Étienne. Aucune défaite jusqu'ici. On va largement en reparler sur notre antenne aujourd'hui, à 18h notamment, avec votre nouveau rendez-vous au cœur du DFCO. On sera avec le directeur général du club. Ensuite, à partir de 20h30, match à suivre en intégralité. Coup d'envoi 20h45. Enfin, l'Élan Chalon a pris le dessus dans le premier derby bourguignon de la saison en basket. Dijon et Chalon s'affrontaient hier en match amical au Colisée en finale d'un tournoi de préparation. Les Chalonnais l'ont emporté 78 à 74. Le championnat de France reprend dans quelques semaines, fin septembre. La météo, Florence, il fait beau aujourd'hui?
1: Oui, c'est plutôt du soleil, de belles éclaircies. On risque toutefois d'avoir un ciel un petit peu plus encombré avec quelques averses dans la journée sur le Châtillonnais, sur le plateau de Langres et dans le Morvan. Ailleurs, c'est plutôt sympa. Les températures, entre 19 et 26 degrés. C'est à Chalon-sur-Saône qu'il va faire le plus chaud. Et puis, les températures vont quand même grimper. On a plutôt du beau temps malgré quelques voiles nuageux tout au long de la semaine, mais des températures qui vont revenir en fin de semaine autour des 30, voire un peu plus. Voilà.
3: Est-ce que là où ça coinçait au moment de l'heure de pointe, ça va mieux à 10h? Plus grand chose à signaler ici?
1: Non, plus grand chose. Ouais. Je vous rappelle néanmoins qu'il y a des travaux sur l'A31 entre Fauvernay et Bretonnières, donc soyez quand même assez vigilants dans ce coin-là. Ralentissez un petit peu avant d'arriver dans le secteur ou évitez si vous le pouvez. Ailleurs, tout va bien. Je rappelle quand même le numéro de téléphone au cas où, si vous voulez nous signaler un truc qu'on n'a pas vu sur nos cartes. 03 80 42 15 15. Et l'info reviendra tout à l'heure à 11h. Je vous souhaite une belle journée.
3: Belle journée à vous, belle émission.
1: Merci Lise.
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1: Le sans-alcool, ça marche. Jean-Michel Tissot est le directeur du Cassisium à Nuit-Saint-Georges et il propose pas mal de sans-alcool lors des ateliers cocktails parce que de plus en plus de gens souhaitent rester sobres. Bonjour Jean-Michel.
5: Bonjour Florence.
1: Le sans-alcool, ça marche vraiment?
5: Alors de plus en plus, au fur et à mesure des années, au Cassisium, on s'est aperçu qu'une bonne part de la clientèle, presque un quart maintenant, on a regardé, ne boivent pas d'alcool.
1: Mais alors finalement, ça veut dire que c'est devenu tendance, c'est devenu à la mode ?
5: Alors c'est devenu à la mode, alors pour plusieurs raisons, je pense qu'on va l'évoquer le long de l'émission, mais de plus en plus, les gens font attention, soit pour la route, soit pour la santé, soit tout simplement, comme tu viens de dire, un phénomène de mode.
1: Alors c'est vrai qu'à une époque, le sans-alcool, c'était les sodas, c'était les jus de fruits. Aujourd'hui, on peut remplacer quasiment toutes les boissons alcoolisées par leur équivalent sans-alcool ?
5: Alors tout à fait, Vedren, depuis 3-4 ans, surfe un peu sur cette vague. On a fabriqué plusieurs apéritifs ou plusieurs eaux de vie, mais sans alcool, hein, comme le gin ou comme la liqueur de sureau avec son pendant sans alcool, la préparation pour spritz sans alcool, etc. C'est des produits qui vont sortir cet automne chez Vedren. Et de plus en plus, dans nos ateliers cocktails, on essaye de faire le cocktail avec alcool et son pendant sans alcool.
1: Et alors, qui sont les consommateurs de ces boissons ? Plutôt des personnes qui buvaient et qui ne veulent plus boire ? Les jeunes, les sportifs, les femmes enceintes ? Les conducteurs aussi ?
5: Je crois que t'as résumé dans la phrase. Oui, tout à fait. Alors, il y a les jeunes. Moi, j'ai mes enfants, par exemple, 20, 25 ans. Mes deux filles ne boivent très peu d'alcool, malgré qu'il y en a quand même pléthore à la maison et à côté. C'est un phénomène de mode. Alors, soit les femmes de moins en moins, parce qu'ils ont de plus en plus de mal à supporter l'alcool. Il y a pas mal de sportifs.
1: Oui, et puis les femmes enceintes aussi, qui ne peuvent pas. Des gens qui prennent certains types de médicaments.
5: Tout à fait. Les sportifs, on a quand même de plus en plus de sportifs, j'espère. Moi, personnellement, je crois que j'ai baissé ma consommation d'alcool par 10 en 20 ans.
1: Donc c'est vraiment quelque chose qui marche. Alors, dans quelques instants, nous verrons pourquoi le sans-alcool a changé la vie des gens.
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1: C'est avec la musique que vous aimez qu'Ici Bourgogne s'installe chez vous tous les matins. Celle que l'on va bien souvent chercher dans les petites pépites des années 80. Nous sommes vers la fin de la décennie avec Philippe Lafontaine et son fameux, c'est lui qui va le dire.

0: Cœur de loup avec Philippe Lafontaine.
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0: Le sans alcool, ça marche. Je vous avoue que c'est la première fois que je bois un cocktail. Vous entendez le bruit des glaçons à 10h10 le matin, mais c'est un cocktail sans alcool. Avec Jean-Michel Tissot, directeur du Cassisium à Nuit-Saint-Georges, est-ce que le sans alcool change concrètement? Est-ce que ça change vraiment la vie des consommateurs aujourd'hui?
3: Alors, l'avantage du sans alcool, je prends mon cas personnel, c'est qu'on peut boire 3-4 cocktails sans alcool et pas avoir les effets, on va dire, négatif de l'alcool, surtout en période de canicule.
0: Ouais, faut quand même y aller mollo sur le sucre, ça on nous le répète sans arrêt à longueur de spot télé. Maintenant, vous proposez, vous, des choses qui ne sont pas forcément très sucrées.
3: Ah, c'est pas très sucré d'ailleurs, Florence, ce que tu es en train de goûter, il n'y a pas beaucoup de sucre. Hein.
0: C'est bien ça.
3: On est avec une liqueur de gentiane sans alcool, donc un apéritif sans alcool à base de gentiane, salaire. Le pendant de la salaire qui existe à 18 et 20 degrés, où on met une petite pointe de sirop de pêche jaune. Là, j'ai mis 1,5 centilitre de pêche jaune. J'ai mis une pointe de sirop de concombre.
0: Le fameux.
3: Et du tonique. Avec des bourrées de glaçons, et c'est assez agréable.
0: Mais alors, est-ce que finalement les gens recherchent le plaisir ou simplement l'absence des effets de l'alcool?
3: Alors les deux, en général, on le voit bien, tu l'as dit, hein, c'est assez agréable hein, quand on goûte le cocktail, on a du plaisir à le goûter parce que on a retrouvé différents goûts, on a retrouvé la pêche, on a trouvé le concombre, on a trouvé le tonique, l'amertume, c'est frais, et en même temps on peut en boire plusieurs, alors que si on prend du plaisir à boire un cocktail avec alcool, ben on va se dire, bah, allez, j'en bois peut-être pas un deuxième ni un troisième.
0: On va se restreindre,
3: alors que là, il n'y a pas de restriction.
0: On va retrouver vraiment les codes d'un apéritif et les codes d'une fête?
3: Alors, les codes d'une fête sont respectés. Hein. On est dans les mêmes verres. On est les beaux verres tulipes, les beaux verres à cocktail. Et la décoration est identique. Et ce qu'on peut dire, c'est qu'au fur et à mesure des années, ça fait 25-30 ans, on buvait un cocktail sans alcool, c'était beaucoup un mélange de jus de fruits. Vous vous rappelez, du jus de fruits avec du sirop hyper sucré, ouais. Avec des glaçons, avec des fruits dedans. Bon, ça, c'est complètement terminé, cette mode-là. Et maintenant, on arrive à faire des cocktails grâce aux boissons qui ont été faites avec des huiles essentielles ou des hydrolats de fruits ou de plantes.
0: C'est la fin des casques en plomb du matin?
3: Non, je pense pas, heureusement pour nous.
0: Je veux dire, consommer sans alcool, ça veut dire que le lendemain matin, on est plutôt en forme, logiquement.
3: C'est la fin, oui, tout à fait. Alors, on peut boire plusieurs cocktails sans alcool, bien sûr, on n'aura pas de maux de tête le lendemain.
0: Le sans alcool, c'est tendance et ça marche. Grand Corps Malade, l'un des duos du moment avec Stilto, et ça s'appelle Le Prochain Rêve.

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0: Le prochain rêve avec Grand Corps Malade et Stilto. Pas d'alcool. Non, c'est terminé. On arrête l'alcool. Le sans-alcool, ça marche. Vous nous l'avez dit tout à l'heure, Jean-Michel. Ça fonctionne vraiment.
1: C'est juste, Florence. De plus en plus, un quart des visiteurs au Cassisium ne boivent plus d'alcool, des sirops ou des cocktails sans alcool.
0: Donc du coup, c'est sans culpabilité qu'on est en train de se déguster un petit cocktail qui non seulement n'est pas alcoolisé, mais est très peu sucré en plus, donc ça passe très bien le matin. On va faire des pots maintenant le matin, ça va être pas mal.
1: Il y a une bonne alchimie entre la sucrosité et l'amertume, donc c'est parfait pour nos papilles.
0: Et dans quelques instants, vous allez nous dire, Jean-Michel Tissot, directeur du Cassisium, pourquoi le sans alcool, ça fonctionne aussi bien.
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0: Jean-Michel Tissot, directeur du Cassisium. On parlait il y a quelques instants du sans-alcool. Les pots dans les entreprises, c'est vrai qu'on fait parfois un pot de départ ou pour l'anniversaire de quelqu'un et tout ça. Et aujourd'hui, on est passé au sans-alcool, donc ça veut dire des sodas ou un jus de fruits. C'est toujours le même jus de fruits, etc. Donc là, finalement, avec des boissons sans alcool, des alcools sans alcool, j'ai envie de dire, parce que là, vous avez apporté par exemple de la gentiane. On est vraiment, on peut vraiment passer à quelque chose de nouveau.
1: On nous demande de plus en plus des animations extérieures pour des pots de fin d'année ou des départs en retraite. Et on crée différents cocktails sans alcool, parce que de plus en plus dans les entreprises, l'alcool est interdite complètement, pour des raisons de sécurité ou d'autres problématiques. Alors que ça fait une vingtaine d'années, on avait le coca, l'orangina, l'eau gazeuse, etc. Donc c'était quand même pas très sympathique. Et on a enlevé tout l'alcool. Et ces cocktails peuvent remplacer, c'est plus festif.
0: Quand est-ce que vous avez commencé à constater au Cassisium que le sans-alcool prenait de l'ampleur, vous ?
1: Alors, c'est pas si vieux que ça, je dirais que ça fait depuis le Covid. Allez, on va donner, je dirais juste après le Covid. Nous, on a nos ateliers cocktails, les premiers vendredis de chaque mois. Et ma collègue qui s'occupe des événementiels me disait la semaine dernière que l'atelier cocktail du mois d'août, on avait une table, donc c'est 5 tables de 5, qui buvaient pas du tout d'alcool. Donc elle avait créé des cocktails sans alcool à l'identique des cocktails avec alcool pour les 4 tables. C'est quand même assez important. Et les sirops, on remarque, on pense pas aux enfants, bien sûr, qui boivent pas d'alcool.
0: Oui, mais ça, il y a toujours eu pour les enfants. Mais c'est vrai que les enfants, ils sont pas très exigeants. En général, ils réclament une grenadine, une menthe.
1: Les adultes au Cassisium peuvent goûter on a 50 parfums de sirop différents. Et ils se font des cocktails. Hein, on a créé un sirop mystère. Cette semaine, c'est basilic hibiscus.
0: Ah, bah, c'est plus un mystère, du coup.
1: Non, ah oui, je suis désolé. Donc, basilic, on mélange des sirops et ouais. Le client doit trouver le goût du sirop. Et ça marche plutôt pas mal. On peut mélanger, hein. C'est tout bête, hein, à faire un cocktail sans alcool, hein. Vous mettez du sirop de pêche jaune avec un petit peu de sirop de framboise, avec de l'abadois. Vous avez un petit cocktail, une petite fleur de romarin par-dessus. Ça marche bien.
0: Oui, c'est ça. C'est que vous sortez carrément même de ce qu'on appelait le diabolo à une époque. C'est-à-dire que c'est même pas de la limonade. Vous allez mettre plutôt un sirop avec une eau pétillante et puis éventuellement peut-être rajouter un petit jus de fruits, ce qui permet d'avoir quelque chose de festif.
1: Alors, on peut rajouter un jus de fruits. Moi, je mets de moins en moins de jus de fruits parce que ça décolore le produit d'origine. Vous voyez, là, le cocktail est jaune parce qu'il y a de la pêche jaune et de la gentiane. On est dans les premières couleurs du cocktail. Si je vous mets un petit jus d'ananas dedans, il va troubler. Ouais. Et je trouve que c'est moins sympathique. Non, on a vraiment enlevé beaucoup de jus de fruits. Alors, si on a un cocktail, un classique, on l'appelle le pamcas, c'est du sirop de cassis, on met une petite pointe de sirop d'orange avec du jus de pamplemousse au shaker. Ça, on a l'identique avec la crème de cassis avec alcool. Ça matche pas mal. Mais toujours un jus de fruits avec de l'acidité, le pamplemousse, l'ananas, ça marche bien.
0: Aujourd'hui, on trouve des bières sans alcool, du vin sans alcool, quasiment tous les alcools connus, comme le rhum, la vodka, etc., ont un équivalent sans alcool.
1: Alors, de plus en plus, hein, ça fait 4-5 ans qu'on trouve de plus en plus des apéritifs sans alcool.
0: Vous pensez qu'on est au début de ce phénomène ?
1: Oui, on l'espère, parce que nous, on a misé un petit peu dessus pour avec notre cellule recherche et développement pour l'hibiscus, le sureau, la bergamote et la base pour spritz, ouais. Donc, qui vont bientôt sortir. De plus en plus, on espère que ça va augmenter.
0: D'accord. Donc le sans-alcool, ça marche, et ça marche de plus en plus. On en parle ce matin jusqu'à 11h, et on écoute Michael Jackson, avec les frangins, hein, les Jackson au grand complet, Blame It on the Boogie. On vous souhaite une belle matinée avec nous.

Blame It on the Boogie avec les Jacksons. Le sans alcool, ça marche. C'est ce qu'on essaye de vous démontrer ce matin. Et je peux vous dire que ça fonctionne vraiment bien. Lion, amoureux solitaire, un titre.

0: solitaire. C'était Lyon.
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0: Des abeilles et du vélo. À Dijon, les abeilles ont trouvé leur place en ville. La métropole compte 75 ruches installées dans différents parcs, même dans certains secteurs urbains. Et depuis 2025, le rucher du jardin de l'Arquebuse a été réinstallé sous une forme originale, un dôme en bois qui permet au public de découvrir le monde des abeilles. Une initiative qui rappelle que la biodiversité ne se trouve pas uniquement à la campagne, elle peut aussi butiner au cœur de Dijon. Et pourquoi pas le vélo comme alternative à la voiture? En Saône-et-Loire, le vélo est encouragé comme véritable moyen de transport au quotidien. Le département propose une aide destinée aux collectivités et aux associations qui développent des services ou des activités favorisant l'usage du vélo. L'objectif, faire du vélo autre chose qu'un loisir du dimanche. Pour aller travailler, faire ses courses ou se déplacer localement, la petite reine peut aussi devenir une vraie alternative à la voiture.
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0: Le premier jour du reste de ta vie, c'est probablement l'une des chansons d'Étienne Dao que l'on aime et qu'on va écouter dans un instant. Jean-Michel, on est toujours dans ce sans-alcool. Vous êtes, je le rappelle, le directeur du Cassisium. Les Français ont changé leur rapport à l'alcool aujourd'hui ?
3: Alors oui, sur les 50 dernières années, les tendances ont vraiment changé. On buvait, j'en parle régulièrement à mes clients au Cassisium, dans les années 60, c'était régulièrement la goutte du jour de l'an, les digestifs, etc. Après, c'était supplanté par les apéritifs dans les années 80, ensuite par les bières, les vins dans les années 2000, et maintenant, on est dans les cocktails, et c'est greffe, les cocktails sans alcool. Les bières sans alcool, les vins sans alcool. Alors que c'était pas du tout tendance, ça fait une cinquantaine d'années. D'ailleurs, si j'ai bonne mémoire, on a arrêté le vin à la cantine dans les années 70.
0: C'est hallucinant ça, hein.
3: J'ai vu ça, ça fait pas longtemps, jusqu'en 70. Moi, j'ai commencé l'école en 75, j'ai eu chaud.
0: Oui, parce que moi non plus, hein, j'ai pas le souvenir de ça, mais effectivement, ça a existé, c'est bien de le rappeler aussi au passage.
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0: Le premier jour du reste de ta vie. Probablement l'une des chansons d'Étienne Dao qui a le plus marqué ses fans. Elle est sortie à la fin des années 90.

0: du reste de ta vie. Étienne Dao.
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0: Le sans-alcool, ça marche. Jean-Michel Tissot du Cassisium, vous nous le dites, hein, puisque vous réalisez maintenant de plus en plus de cocktails sans alcool. Les bonnes initiatives, ça marche un peu partout. Et justement, on avait envie de vous parler d'une initiative. Dès demain, Jean-Michel, les téléphones portables vont être interdits toute la journée dans les lycées. Mais alors, en pratique, comment occuper les lycéens pendant les pauses s'ils n'ont plus le droit de sortir leur téléphone? La réponse vous paraît peut-être évidente, mais pour une génération qui a toujours connu cet objet, ça l'est beaucoup moins. Robin Bernot est avec Vassila Guitoun.
3: Et si l'on remplaçait les smartphones dans les cours de récré par des tables de ping-pong?
4: Ça évite que des personnes soient trop isolées, restent derrière leur téléphone.
3: Aujourd'hui en France, d'après une étude du Crédoc, environ 98% des 12 à 17 ans possèdent un téléphone portable, un objet devenu indispensable entre autres pour les lycéens, comme le constate Mathieu Pommiès, proviseur au lycée L'Argentais à Bayonne. Il répond à Wassila Guitoun.
5: Ils arrivent dans l'établissement régulièrement, ils attendent que la sonnerie sonne pour rentrer, comme ça ils peuvent téléphoner à l'extérieur. Pour les lycéens, dès que la sonnerie sonne entre midi et 2h, ils sont regroupés au foyer, ils sont tous ensemble et pour autant ils sont tous sur leur portable. Et des jeunes comme vous et moi, quoi, je crois que ce rapport au portable, c'est le souci des jeunes, c'est le souci de nous tous aussi, vu les heures qu'on passe dessus. Donc voilà, je crois que c'est une question à regarder en face quand même.
3: Alors pour cette rentrée, la mesure sur le papier est assez claire.
5: Dès qu'ils rentrent dans l'enceinte de l'établissement, on a inscrit dans le règlement que le portable devrait être éteint et rangé dans le sac et qu'ils ne pourront pas l'utiliser.
3: Mais en pratique, le proviseur l'avoue, les premières semaines s'annoncent compliquées. Alors, il a voulu, avec les élèves, trouver une solution qui va peut-être vous étonner.
5: On a installé des tables de ping-pong, on a essayé de renforcer nos activités entre midi et 2h, mais on souhaite pouvoir le faire aussi avec eux, c'est-à-dire qu'ils soient décideurs de
6: ce qu'ils vont faire de leur temps libre.
5: Exactement.
6: Finalement.
3: Des tables de ping-pong, donc pour remplacer l'usage du téléphone dans les cours de récré. Ici à Bayonne, ça marche, mais vous, qu'en pensez-vous? Je me suis installé en terrasse pour vous poser la question et je suis tombé sur ces deux amis.
7: Marie.
8: Hugo.
3: Du tennis de table pour éviter d'être sur son téléphone. Qu'en dites-vous? Merci. On commence avec Hugo.
8: Non mais c'est très bien parce que ça permet une interaction avec les autres élèves. Tu peux affronter des élèves que tu connais pas, tisser des liens, parler en réel. Moi je suis complètement pour. Même des baby-foot. Mettez des trucs pour que les élèves puissent vivre des choses ensemble.
3: Marie, elle aussi, abonde dans ce sens.
7: Faut peut-être que ça soit animé par quelqu'un pour les pousser au début à aller jouer, mais pourquoi pas?
3: Et en réalité, on peut peut-être même aller encore un peu plus loin.
8: Après, ça te permet d'ouvrir un peu le spectre et les élèves entre eux peuvent aussi proposer après d'autres choses.
3: Aujourd'hui, blâmer les élèves d'être constamment sur leur smartphone n'est sans doute pas la solution, mais leur montrer qu'il existe d'autres façons de se retrouver, de créer du collectif, ça peut marcher.
0: Jean-Michel, le portable à l'école, c'est comme l'alcool dans les fêtes, c'est pas indispensable?
9: C'est pas indispensable. J'ai un bon exemple avec mes trois enfants.
0: Ouais.
9: Leur portable est un peu greffé à leurs mains.
0: Donc vous réjouissez, vous, de cette mesure-là?
9: Alors c'est très bien, c'est une bonne chose. Comme les jeunes l'ont dit dans leur reportage, je fais un pendant quand j'étais jeune où on jouait au foot pendant la récréation. Et même après au lycée, on avait le baby-foot. On n'avait pas de ping-pong, mais on jouait au baby-foot. Et ça crée des réseaux sociaux naturels.
0: Oui, mais nous, on est des vieux, Jean-Michel. On n'a pas connu les portables quand on était à l'école. Ça n'existait pas.
9: C'est vrai. C'est vrai. Je pense que les jeunes s'en rendent compte, surtout la génération qui vient d'arriver, que le portable n'est pas obligatoire toute la journée.
0: Ouais.
9: À la rigueur, entre midi et deux, à la cantine, ou s'ils rentrent à la maison, ou le soir, il y en a assez. Et à force de leur rabâcher au fur et à mesure des années, les profs, les parents, je pense qu'ils commencent à s'en rendre compte et que les interactions sociales entre les autres élèves, et ça peut éviter aussi pas mal de mise à l'écart, d'harcèlement ou autre, le sport.
0: Donc les écoles sans portable, les fêtes sans alcool. Une idée reçue sur le sans alcool que vous aimeriez faire disparaître, vous?
9: Alors, le sans alcool, c'est pas trop sucré. Et avec le sans alcool, des fois, la fête peut être plus folle.
0: Ah tiens, eh bien très bien. Dans quelques instants, vous allez nous donner une de vos bonnes adresses, parce que je suis sûre, vous êtes un bon vivant, donc je suis sûre que vous avez au moins une petite adresse qu'on peut essayer de vous soutirer. À tout de suite. Ultra moderne solitude. Avec Alain Souchon.

0: Ultra moderne, solitude, c'est Alain Souchon. Le sans-alcool, ça marche, et ça marche de mieux en mieux, et d'autant qu'on peut arriver à être extrêmement bluffant. On le disait il y a quelques instants, on a testé ce matin un cocktail à base uniquement de choses sans alcool. Vous entendez les glaçons, mais ils fondent jamais, Jean-Michel Vouglaçon.
1: Non, parce qu'il faut toujours mettre beaucoup de glaçons dans un verre pour pas qu'ils fondent.
0: Mais parce que là, il fait au moins 72 degrés dans le studio, mais c'est toujours pas fondu.
1: Et Florent, c'est mon deuxième cocktail
0: mais
1: en
0: oui,
1: une heure.
0: Jamais vous n'auriez fait ça avec un cocktail alcoolisé.
1: C'est juste.
0: Et en plus, vous nous avez fait un petit cocktail sympa où il n'y a pas trop de sucre, donc ça, c'est absolument génial.
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0: On parle sans alcool ce matin avec vous, Jean-Michel Tissot. Le sans alcool, c'est quelque chose qui fonctionne. Vous, vous avez aussi des bonnes adresses. Qu'est-ce que vous proposeriez avec un petit apéro sans alcool? Vous proposeriez quoi, par exemple?
1: Pas très loin du Cassisium à Nuit-Saint-Georges. On a une nouvelle boucherie, qui s'appelle Au goût d'ici, qui est juste à côté du Gamme Vert, à la sortie d'autoroute, où ils font tout en frais avec des produits 100% Côte d'Or. Pas tous 100% Côte d'Or, mais ils essayent de trouver leur matière première au plus proche de leur établissement. Et ils font tous les plats chauds, ils font des charcuteries, ils font leur jambon persillé maison, ils font un excellent persillé de poisson maison.
0: Persillé de poisson.
1: Tout à fait. Cendre, je crois que c'est, il met du cendre.
0: Ah oui, en cendre plus de saumon. Ça, c'est poisson plutôt de rivière.
1: Tout à fait. Cendre et saumon, très très bon. Nous, on l'utilise régulièrement pour nos apéritifs au Cassisium, et ça peut très bien marcher avec les sans-alcool.
0: Ouais. Avec quoi, par exemple, tiens, un persillé de poisson, vous serviriez ça avec quel type de sans-alcool? J'allais dire d'alcool, non, de sans-alcool.
1: Alors, persillé de poisson, je vois bien un Hugo Spritz sans-alcool, pas trop sucré, avec un apéritif à base de fleurs de sureau, un peu de tonique, un peu d'eau gazeuse, et ça suffirait à lui-même.

0: Spotlight avec Taylor Swift.
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0: Le sans alcool, ça marche, c'est ce qu'on essaye de vous démontrer depuis 10h ce matin. Et c'est vrai, hein, Jean-Michel Tissot du Cassisium, ça marche bien. Si vous deviez résumer en une phrase ce qui est en train de changer dans notre rapport à l'alcool, qu'est-ce que vous diriez ?
3: Merci pour la bonne question. On boit moins d'alcool pour éviter le casque en plomb le lendemain matin, pour des questions principalement de santé.
0: Pour pouvoir conduire aussi quand on rentre d'une fête.
3: Et de bonne hygiène de vie.
0: Ouais.
3: Voilà. Et ça, le même pouvoir gustatif, l'alcool ou sans alcool. On le voit sous le cocktail là, c'est exactement la même chose, avec ou sans alcool, sans avoir les effets néfastes de l'alcool.
0: Ouais.
3: Mais c'est plus qu'une phrase du coup.
0: Si vous deviez répondre à quelqu'un qui vous dirait « Moi, une fête sans alcool, c'est pas une fête », qu'est-ce que vous avez envie de lui répondre ?
3: Ben, viens au Cassisium et tu verras.
0: Ouais. Goûtez le cocktail que nous on a goûté ce matin. Vous verrez qu'on peut encore faire la fête avec ça. Vous pensez que les fabricants vont encore réussir à nous surprendre avec de nouveaux produits sans alcool ?

0: Alors oui, je l'ai dit tout à l'heure, mais on a vraiment une cellule recherche et développement qui travaille tous les jours pour que la plupart de nos liqueurs deviennent des boissons sans alcool avec le même goût. Alors c'est très très long, hein, il faut plusieurs essais. Sur le sureau qu'on est en train de faire, on en est au quatrième essai. Et surtout qu'après, il faut que ça garde dans le temps.
1: Ouais.
0: Faut pas que la couleur change, faut pas que ça se madérise, faut pas que ça s'acidifie. Donc il y a des tests de vieillissement qui sont assez importants.
1: Ouais.
0: Donc on ne peut pas sortir une boisson sans alcool comme ça du jour au lendemain.
1: Vous proposez de plus en plus au Cassisium des cocktails comme ça, des ateliers cocktails sans alcool, et ça marche.
0: Alors on n'a pas encore fait un atelier cocktail sans alcool 100%, mais tu
1: ouais,
0: me donnes
1: une idée,
0: pourquoi
1: pas. Il y a un petit peu de sans alcool dedans.
0: De toute façon, à chaque fois sur les 25-30 personnes de chaque atelier cocktail, vous en avez au moins 20% qui ne boivent pas d'alcool.
1: Ouais, donc à eux, vous pouvez pas leur proposer un truc avec deux alcools différents et tout ça. Donc vous partez sur du soft.
0: Donc on leur fait faire un cocktail pendant au cocktail avec alcool qu'on fait pour l'atelier.
1: Donc ça veut dire que bientôt, dans les soirées, on fera même plus la différence entre ceux qui boivent de l'alcool et ceux qui n'en boivent pas?
0: Ça, c'est socialement, je pense que ça peut être important d'avoir le même verre, la même couleur, mais on ne sait pas si c'est de l'alcool. Oui.
1: Et puis on s'en fiche finalement.
0: Et on s'en fiche.
1: L'important, c'est de passer un bon moment avant tout, et puis de s'hydrater parce qu'on en a besoin aussi.
0: Eh bien d'ailleurs, on s'est bien hydraté ce matin parce que moi j'en suis à mon deuxième cocktail. Florence n'a pas voulu voir un deuxième cocktail sans alcool.
1: Voilà, et pourtant il était sans alcool et presque sans sucre, à peu de choses près. Le sans alcool, ça marche, vous l'avez constaté. J'en profite pour vous dire que si vous le souhaitez, vous pouvez réécouter cette émission sur ici.fr et sur l'appli ici. Merci Jean-Michel d'être passé nous voir.
0: Merci Florence, bonne journée à tous.
1: Et à bientôt. Les vacances au bord de la mer. Ah bah tiens, on y retourne en vacances.

0: Les vacances au bord de la mer avec Michel Jonas. Dans quelques instants, juste après les infos, on file à Arnay-le-Duc. La tournée des Grands-Ducs s'arrête cette semaine à Arnay avec Cyril Hino. Et je sens que vous allez encore passer un excellent moment.
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0: Merci de nous laisser nous installer chez vous tous les matins. Il est 11h. C'est l'heure des infos avec vous, Stéphanie Pernon, bonjour.
2: Bonjour Florence, bonjour à toutes et tous.
0: Il y a comme un air de rentrée des classes ce lundi.
2: Oui, pour les enseignants d'abord, avec leur rentrée sur le chemin des cours, et puis demain ce sera autour des élèves. 27 000 personnels reprennent le chemin des cours dans l'académie de Dijon, c'est 160 de moins par rapport à 2024. Une carte scolaire qui sera toutefois ajustée une dernière fois après le dernier comptage des élèves ce mardi. Le festival Golden Coast devra-t-il déménager l'an prochain? Pour la préfète de Côte d'Or, invitée d'ici Bourgogne ce matin, les organisateurs vont en tout cas devoir faire des efforts sur le bruit. Soit il faudra faire mieux, soit ailleurs, c'est ce qu'a dit ce matin Violaine Desmarais sur notre antenne. Ces derniers jours, les plaintes autour des nuisances sonores se sont multipliées sur les réseaux sociaux. Le festival de rap dijonnais qui s'est achevé hier après 3 jours de concert à la Combe à la Serpent. Les organisateurs qui ont déjà annoncé les dates de la 4e édition, ce sera du 27 au 29 août prochain.
0: À Châlons, le collectif La Méandre appelle à un rassemblement de soutien cet après-midi.
2: L'association installée dans un local du port chalonnais depuis 2011 redoute en effet de devoir partir. La raison, c'est que Voies Navigables de France a un projet dans ce secteur. Une réunion sur le sujet est d'ailleurs prévue en sous-préfecture cet après-midi, mais le collectif dit ne pas être invité et s'inquiète. D'où cet appel à se retrouver devant la sous-préfecture à Châlons ce lundi. Et puis la Saône-et-Loire, où plusieurs gares ne seront plus desservies par la ligne SNCF Tours-Lyon. C'est le plus long TER de France. Mais à partir d'aujourd'hui, il ne circulera plus entre Lyon et Nevers. Sont concernées les gares de Digoin, Paray-le-Monial et La Clète.
0: C'est l'un des premiers chocs de l'année pour nos Rouges à Gaston Gérard.
2: Oui, le DFCO reçoit l'AS Saint-Étienne. Plus de 13 000 personnes sont attendues en tribune pour ce 4e match de nos footballeurs dijonnais en Ligue 2. On va largement y revenir tout au long de cette journée dès 18h avec notre nouvelle émission au cœur du DFCO avec le directeur général du club, invité de Thomas Vichard, qui vous fera évidemment vivre ce match en intégralité sur ICI Bourgogne. Le rendez-vous, c'est à 20h30 et le coup d'envoi, ce sera un quart d'heure plus tard. L'Élan Châlons, vainqueur de la JDA Dijon hier en finale d'un tournoi amical au Colisée. Et victoire des Chalonnais 78-74, premier derby de la saison pour nos basketteurs. Mais la préparation de nos clubs continue puisque le championnat de France de basket ne reprend que fin septembre. La météo, Florence, pas de pluie prévue normalement ce lundi ni cette semaine. Hein.
0: Alors, de toutes petites averses pourraient, mais je mets bien ça au conditionnel, se produire en milieu de journée dans le Châtillonnais, sur le plateau de Langres et dans le Morvan. En revanche, ailleurs, a priori, c'est plutôt du beau temps qui nous attend. Des températures qui vont de 19 degrés à Saulieu jusqu'à 26 à Chalon-sur-Saône. Et les températures vont continuer leur ascension pour dépasser les 30 degrés vers la fin de la semaine.
2: Oui, je crois que c'est du 34 degrés annoncé. C'est bon, ça risque peut-être de changer d'ici là. On va regarder sur les routes, on est en pré-rentrée. Est-ce qu'il y a déjà un peu de monde?
0: Non, pas des masses. Là, on sent que les gens se disent, allez hop, c'est la dernière journée, je reste tranquillement à la maison, je ne bouge pas. J'ai fait mes courses ce week-end, je suis tranquille. Donc, rien à vous dire. Vous rappelez quand même le numéro de téléphone au cas où, 03 80 42 15 15. Et l'info revient avec vous, Stéphanie, à midi.
2: Eh bien, à tout à l'heure.
0: À tout à l'heure.
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0: Faire le plein de cadeaux, c'est désormais possible tous les jours entre 11h et midi. Cette semaine, c'est à Arnay-le-Duc que ça se passe. Vous allez vous aussi pouvoir jouer en studio avec nous et gagner ce matin des passes famille pour un cirque mexicain qui fait étape à Seine-Selle-Grand vendredi, samedi et dimanche prochain, le cirque Gilles. On aura aussi des passes famille pour le parc de l'Auxois à Arnay-sous-Vitaux. Vous vous demandez où sont posées les équipes d'ici Bourgogne cette semaine? Voici la réponse.
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3: 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C'est le nouveau jeu d'ici Bourgogne qui s'installe cette semaine à Arnay-le-Duc. Jusqu'à vendredi, voilà ce qui va se passer. Tous les jours, 4 candidates et candidats vont répondre chacun à 3 questions. Il y aura de la géographie, il y aura de la musique, du patrimoine, de l'histoire, des livres et même des questions sur Arnay, figurez-vous. On va faire ça. Le meilleur ou la meilleure gagnera des places pour aller voir le spectacle mythique. Le cirque du soleil au Zénith de Dijon. Ce sera en novembre prochain. Je peux vous dire qu'ils sont impatients de venir jouer et de gagner avec nous aujourd'hui. Il y aura Corinne, il y aura Virginie, il y aura aussi Christine. Et dans un instant, depuis le centre social d'Arnay-le-Duc, on va accueillir Angélique. Et puis vous aussi, vous allez gagner les plus beaux cadeaux de la région. Autant de raisons de rester là avec nous.
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0: Et vous aussi, vous jouez chez vous et soyez attentifs à ce qui se passe avec Cyril Hinault, ça va forcément vous servir avant midi.
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0: Carrière bien trop courte, mais pas mal de tubes qu'on prend toujours plaisir à réécouter. Vivre ou survivre, c'est Daniel Balavoine.

0: Vivre ou survivre, Daniel Balavoine. Quatre candidats vont tenter leur chance avant midi et peut-être rafler nos cadeaux.
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3: Ah, l'accueil bourguignon, messieurs, dames. On sait recevoir, nous les bourguignons. Arnais le Duc, on est hyper bien accueillis. Le centre social est rempli d'arnétoises et d'arnétois qui veulent jouer et discuter avec nous. On va accueillir notre première candidate, elle s'appelle Angélique. Bonjour Angélique.
4: Bonjour.
3: Angélique, on la connaît un peu puisque vous êtes sur le Facebook d'ICI Bourgogne. Est-ce qu'on peut dire 26 heures sur 24 à peu près?
4: Tous les matins.
3: Tous les matins. Pourquoi vous êtes autant fan de cette radio qu'on appelle ICI alors, Angélique?
4: Ben, parce que ça parle de nos régions proches, de nos villes aussi, parce que souvent on parle d'Arnais le Duc aussi, et puis que les journalistes sont cool, quoi.
3: Bon, Angélique, vous allez jouer avec nous. Voici les règles. Je vais vous poser trois questions. Si vous pensez avoir la bonne réponse sans proposition, vous me dites « j'ai ». Ok, dans ce cas-là, pas de proposition. Et si la réponse est bonne, vous gagnez 2 points. Et sinon, je vous fais des propositions, vous gagnez 1 point plutôt classiquement. Est-ce que vous êtes prête à jouer, Angélique? Ça va?
4: Oui.
3: Ça va aller, ça va bien se passer. C'est notre première candidate de ce nouveau jeu, la tournée des Grands-Ducs depuis Arnais le Duc. On va parler de la Bourgogne. On va parler particulièrement du Mar de Bourgogne. Vous savez ce que c'est que le Mar de Bourgogne ou pas, Angélique? Ah oui, on réfléchit un peu, le Mar de Bourgogne, qu'est-ce que ça peut être? Est-ce que vous voulez des propositions?
4: Oui.
3: Allez, on y va pour les propositions. Est-ce que le Mar de Bourgogne, c'est un crément, une eau de vie ou une bière artisanale?
4: L'eau de vie.
3: Une eau de vie. Il y en a qui connaissent le Mar de Bourgogne? Monsieur au fond, là-bas, il connaît le Mar de Bourgogne. Hein. C'est très bon. Super, bravo. Est-ce que c'est un crément? Est-ce que c'est une bière artisanale?
5: Non,
3: effectivement, c'est une eau de vie. Bonne réponse. Bravo à vous. Une eau de vie qui provient des mares de raisin, particulièrement. Ça vous fait un premier point, Angélique. On va essayer d'en avoir un petit peu plus. Maintenant, on va parler de nos rivières. On connaît tous nos rivières, et particulièrement celle du Morvan. Forcément, on n'est pas loin, on est au port du Morvan, ici. Un animal a fait son retour depuis les années 2010 dans les rivières du Morvan. À votre avis, lequel?
4: Le castor.
3: Vous prenez direct le castor. Alors, le castor. Est-ce que le castor fait son grand retour depuis les années 2010? Ça veut dire qu'en gros, cet animal-là, il est parti, et puis depuis 2010, progressivement, il revient. On en pense quoi ici, dans la salle? On dit oui? Alors, j'avais en proposition le saumon, le castor ou la loutre d'Europe? Ah, j'ai entendu la réponse. C'est la loutre d'Europe qui fait son grand... C'est mignon en plus, une loutre. Hein. C'est mignon, hein. Oui, c'est vrai. En revanche, on reste à 1 point pour vous, Angélique. Ok? Allez, dernière question qui concerne Charles Rozoy. Charles Rozoy, c'est un athlète handisport. Il a été médaillé olympique en 2012. L'une des fiertés sportives de notre Bourgogne. Mais dans quelle discipline? Vous savez pas? Je vous fais des propositions?
4: Oui.
3: Bien sûr. Escrime, natation ou athlétisme? Ah, on le sait? Elle sait, alors on va aller directement poser la question. C'est le prénom? Le prénom?
4: De ma fille?
3: Oui.
4: Jeanne.
3: Jeanne, c'est Jeanne. Jeanne, est-ce que tu as la réponse? Ah bon? Alors, il faisait quoi? Il fait quoi? Oh, oui, c'est ça exactement! Bon, il porte! Oh là là là là là! Bah bravo, elle vous a sauvé la vie. Allez, vous êtes à 2 points, Angélique. On saura d'ici la fin de cette émission, évidemment, si vous êtes la grande gagnante. On vous laisse rejoindre le public. Et dans quelques instants, une nouvelle candidate ici. On s'amuse, on parle de la Bourgogne avec des gens sympas. Et pas belle la vie?
0: 2 points pour Angélique, ça veut dire que tous les espoirs sont permis pour les prochains candidats. Et vous, chez vous, vous avez fait combien? Mania, The ABBA Tribute sera en concert le 24 septembre au Zénith de Dijon. Nous, on en profite plutôt pour écouter ABBA, les vrais, avec le titre Fernando.

0: musique d'Abba sur ICI Bourgogne. Fernando, c'est à Arnel-Duc que les équipes se sont posées cette semaine pour la tournée des Grands Ducs. Dans quelques instants, une nouvelle candidate, puisque visiblement aujourd'hui on a surtout des filles. Et si vous avez envie d'assister au prochain enregistrement du jeu, rendez-vous demain à Solon-la-Chapelle à partir de 18h30.
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0: Et si on restait dans l'ambiance du Golden Coast qui a fermé ses portes hier soir à Dijon, le nouveau soprano, ça s'appelle DJ.

0: soprano. Il est sur l'un des fauteuils des jurés de The Voice Kids cette année. Arnel Duc est en ébullition cette semaine avec un super cadeau.
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3: Ça balaye, ça récure, ça commence déjà à penser au repas de ce midi. Pendant que vous faites tout ça, il y a des bourguignons et des bourguignonnes qui jouent pour gagner deux places pour le Cirque du Soleil. C'est au Zénith de Dijon du 19 au 22 novembre. À Arnay-le-Duc, la tournée des Grands Ducs s'est arrêtée au Centre Social. Et c'est Corinne, notre deuxième candidate. Bien le bonjour Corinne.
4: Bonjour Cyril.
3: Le Cirque du Soleil, c'est des numéros qui sont complètement incroyables. Hein. Des acrobaties, de la voltige, c'est hyper beau, c'est hyper bien fait. Est-ce que vous avez un talent particulier ? Corinne, peut-être pas de l'acrobatie. Hein, mais...
4: J'aime bien faire la chansonnette. Je chante toutes les chansons pour les enfants et puis voilà.
3: Est-ce que vous avez envie d'entendre Corinne ?
5: Oui !

0: là. Ben...
1: Ah, c'est beau, c'est beau. Non, non mais c'est beau. Merci Corinne.
0: De rien.
1: Merci de nous offrir ce petit.
0: Il ne pleut pas, hein. je vous rassure.
1: On va faire la météo. Mais maintenant, il va pleuvoir. Non, non, non, non, c'était très bien. Alors, voici le questionnaire qui vous concerne. Corinne à Arnay-le-Duc. Trois questions, comme d'habitude. Deux points si vous avez la bonne réponse sans proposition. Sinon, avec les choix, il y a un point par bonne réponse. Allez, trois questions pour Corinne, c'est parti. On va commencer par parler d'une ville qui n'est pas très loin de chez nous, d'ici, d'Arnay-le-Duc. C'est Beaune, elle est jumelée avec Krems. Krems, c'est quel pays? Vous pouvez prendre des propositions. Hein.
0: On va prendre des propositions. Okay.
1: Allemagne, Autriche ou Suisse? Allemagne, Autriche ou Suisse? La ville de Beaune est jumelée avec Krems.
0: Krems, on va dire Suisse.
1: Vous dites Suisse. C'est à 75 km de Vienne. Et c'est en Autriche. Désolé. Bah, on se rattrape. Allez, on enchaîne. La tombe de Vix. Vous connaissez la tombe de Vix dans le pays châtillonnais, tout là-haut?
0: Mmh.
1: Vous y allez de temps en temps?
0: Ça m'est déjà arrivé. Mais...
1: La tombe de Vix, c'était celle de qui? Il y avait qui à l'intérieur?
0: Quelqu'un.
1: Bonne réponse. Non. Les propositions. D'une princesse, d'une reine d'Égypte ou du roi Vaporub. Vix Vaporub. Vous pouvez les deux. Hein.
0: Ouais.
1: D'une princesse, d'une reine d'Égypte ou du roi Vaporub.
0: Une princesse.
1: Allez, d'une princesse, c'est une bonne réponse, effectivement. Un premier point, elle a été découverte en 1953. Et son célèbre vase est à voir au musée du pays châtillonnais, trésor de Vix. On va à Arnay-le-Duc. Bon, ça tombe bien, tiens. À Arnay-le-Duc, si je participe à la Claudio Ciappucci. Là, j'ai le regard de tout le monde. Genre, il faut pas qu'il se plante sur cette question, c'est chez nous. Est-ce que je fais une courte...
0: Ah, bah. Ah non, mais stop.
1: Oui, c'est ce que j'allais dire, oui. Allez-y.
0: Du vélo.
1: Oui, du vélo, bonne réponse. Cycle sportif de 162 km. La dernière, d'ailleurs, c'était le 6 juin. Bravo à vous. Vous êtes à 3 points, Corinne. Vous prenez donc la tête de ce jeu. Aujourd'hui, ce matin, lundi, la tournée des Grands-Ducs. On va vous retrouver peut-être d'ici la fin de cette émission. D'autres candidats, évidemment, vont arriver dans un instant. La tournée des Grands-Ducs à Arnay-le-Duc ce matin. C'est pour vous. C'est sur votre radio locale ici, Bourgogne.
2: Bon, elle s'en sort quand même pas mal, Corinne, avec ses 3 points.
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2: Ici Bourgogne vous offre votre passe-famille, c'est-à-dire 4 places en loge pour l'une des représentations du Cirque Gilles entre vendredi et dimanche prochain, sous le chapiteau installé à proximité de la mairie de Sennecey-le-Grand. Le Cirque Gilles, c'est un nouveau cirque d'inspiration mexicaine qui a été fondé par Raphaël Gilles. Il a lancé sa toute première tournée en France au mois d'avril. Des numéros de jonglerie, des acrobaties, du mini trapèze volant, du hula hoop et des clowneries. Un cirque nouvelle génération qui n'exploite pas les animaux. Voici la question pour repartir avec votre passe. Corinne, la deuxième candidate de la tournée des Grands-Ducs, a une passion dans la vie, c'est la chanson. À la demande du maître de cérémonie Cyril Hinault, elle a chanté un petit extrait d'une chanson de Gérard Lenormand ou d'Yves Duteil. Gérard Lenormand ou Yves Duteil, 03 80 42 15 15. On part sur la route, mais en musique. Avec Maxime Le Forestier.

0: Maxime Le Forestier avec Passer ma route. Bonjour Martine.
1: Bonjour.
0: Comment?
1: Mais je me rappelle plus de votre prénom.
0: Oh, excusez-moi, oh là là, c'est mal.
1: Tous les jours.
0: Oh Martine.
1: C'est le trac.
0: Allez, appelez-moi Florence et ça ira.
1: Oui, bonjour Florence.
0: Parce que c'est mon prénom, donc c'est bon.
1: Ouais, bah c'est mieux.
0: Oui,
1: c'est
0: bah
1: mieux.
0: Voilà. Oui, parce qu'alors si on m'appelle madame, alors ça... Je sais pas, j'ai l'impression d'avoir 95 ans quand on me dit
1: moi,
0: bonjour madame.
1: J'aurais dit mademoiselle.
0: Oh, c'est gentil.
1: Non, mais c'est... oui, c'est impressionnant quand même.
0: Oh, mais non, mais Martine, on est juste toutes les deux, vous inquiétez pas.
1: Ouais. Oui, oui, c'est vrai.
0: Bon, il y a quelques milliers d'auditeurs aussi, oui, mais bon, on les voit pas, on les voit
1: non,
0: pas.
1: Non, on les voit pas.
0: Alors, Martine... La candidate Corinne, deuxième candidate de la tournée des Grands Ducs, elle a chanté un extrait d'une chanson. C'est une chanson de Gérard Lenormand ou d'Yves Duteil ?
1: Yves Duteil.
0: Yves Duteil, exactement. Prendre un enfant par la main, c'est une bonne réponse. Ça veut dire que vous repartez avec vos invitations pour le cirque, le passe-famille pour le cirque Gilles qui sera à Seine-Selgrand vendredi, samedi et dimanche. Quelle est votre radio locale en Bourgogne ?
1: Ah, ici, Bourgogne. J'adore.
0: Mais j'adore. Tant mieux. Continuez à nous écouter, Martine.
1: Merci. Et merci pour le cadeau.
0: Ben, je vous souhaite une belle journée. Je vous dis à bientôt.
1: Merci. À bientôt.
0: Au revoir, Martine.
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0: Une seconde vie aux objets, protéger la diversité. Voilà ce qui vous attend maintenant. En Saône-et-Loire, le réemploi fait son chemin. Des associations comme les Valoristes Bourguignons travaillent autour de la récupération et de la valorisation des objets et matériaux. Le principe, ce qui n'est plus utile à quelqu'un peut encore avoir de la valeur pour quelqu'un d'autre. Une manière de réduire les déchets, de favoriser le réemploi et aussi de créer de l'activité localement. Bref, avant de jeter, on peut se poser une question. Est-ce que ça pourrait encore servir à quelqu'un. Pensez-y. Et puis à Dijon, pour protéger la biodiversité, on ne tond plus forcément les pelouses à tout va. La métropole pratique ce qu'on appelle la gestion différenciée. Certains espaces verts peuvent être tondus jusqu'à 25 fois par an, alors que d'autres ne le seront que deux fois. Résultat, plus de fleurs sauvages, d'insectes, de petits animaux, mais aussi moins de consommation d'eau et de carburant.
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0: Ça fait déjà 8 ans qu'elle nous a quittés, Morane, l'une de nos chanteuses belges préférées. Une chanson en forme de bel hommage à la force et à la résilience des femmes, avec ce titre qu'on écoute maintenant, Toutes les mamas.

0: toutes les mamans avec Morane. Le Cirque du Soleil sera au Zénith de Dijon au mois de novembre et cette semaine, vous jouez pour gagner vos places.
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3: Ah, qu'est-ce que ça fait plaisir. On vit comme vous ici et c'est pour ça que cette année, on a décidé de venir vous voir pour jouer, mais surtout pour vous rencontrer, pour se découvrir, pour discuter aussi, ça fait du bien. Dans la foule des Arnétoises et Arnétois venus au centre social, il y a Virginie, figurez-vous, notre troisième candidate. Bonjour Virginie.
4: Bonjour.
3: Oh, mais pleine d'énergie, Virginie.
4: Oui, toujours.
3: Arnée-Duc, depuis combien de temps?
4: Depuis 2019.
3: 2019, ok. Pourquoi vous êtes là, on peut savoir ou...
4: Je suis tombée amoureuse d'Arnée.
3: Et pourquoi tombée amoureuse d'Arnée?
4: Je suis arrivée près de Dijon, j'étais à Talon, et puis on voulait acheter une petite maison. Et quand on a visité Arnée-Duc, je suis tombée amoureuse littéralement de cette ville.
3: Qu'est-ce qui vous a séduit?
4: Surtout le centre-ville.
3: Pourquoi il est bien, il est ambiancé?
4: L'architecture, tout, vraiment, c'était waouh.
3: Allez, Virginie joue, vous pouvez l'encourager s'il vous plaît dans la salle ici à Arnée-le-Duc. Est-ce qu'on peut dire, Virginie, que vous êtes une gourmande?
4: Beaucoup.
3: Comme moi, tout pareil. Le pain d'épices, vous avez
4: oui.
3: Bien
4: ouais. Oui.
3: Vous êtes de la région ou pas au départ?
4: Non, je venais de la région parisienne.
3: Ok. Ça va l'accueil des Parisiens à Arnée-le-Duc? Ça va, ça se passe bien?
5: Ouais, non, mais si.
3: Le pain d'épices est originaire... De quel pays? C'est votre première question, Virginie.
4: Ah.
3: Vous pouvez me demander les propositions, il n'y a aucun problème.
4: Je veux bien les propositions.
3: Oh, j'ai ça en stock.
4: Je ne m'en rappelle plus, je l'ai, mais...
3: Vous allez voir, c'est hyper simple en plus, les propositions, vous allez voir, c'est cool. Japon, Chine ou Corée? Quoi? Qu'est-ce qui se passe? Il y a un problème?
4: Ah bah alors non, je ne l'avais pas du tout.
3: Japon, Chine ou Corée? À l'époque, on l'appelait le pain de miel. Il consommait 10 siècles avant notre ère, quand même. Hein.
4: Je dirais la Chine.
3: Vous diriez la Chine? Et c'est une bonne réponse, Virginie. Même Virginie, elle fait « Ah ouais, j'ai la réponse, trop bien !» Non, là, par contre, on va aller se balader sur le canal de Bourgogne.
4: D'accord.
3: Pourquoi « oh » ? J'ai dit « se balader, pas se
4: très
3: baigner ».
4: D'accord, hein, allons-y.
3: Le canal de Bourgogne compte combien d'écluses? Oh là là, ouais, ça, ouais.
4: Je veux bien les réponses. Enfin, les
3: propositions,
4: propositions,
3: bien
4: oui.
3: Sûr, oui. Vous pouvez me donner la réponse, s'il vous plaît?
4: Oui.
3: 16, 116 ou 146. Le chiffre est précis. Hein. Il a été recompté, figurez-vous. Si, si. Là, j'ai envoyé quelqu'un avant l'émission, une par une, comme ça. Un, deux.
4: La troisième, je dirais.
3: 146?
4: Oui.
3: Vous en pensez quoi, vous? C'est mitigé. Mais c'est une bonne réponse. Oh là là, oh là. On fait tout au pifomètre.
4: Ouais.
3: Mais ça marche bien, ça marche bon. Bien. On va aller se balader à Chalon-sur-Saône maintenant. Chalon-sur-Saône, on va parler du Colisée. Colisée qui accueille, c'est une salle qui accueille près de 5000 personnes. Hein. Une salle utilisée principalement pour quel sport?
4: L'équipe de basket. C'est le basket. Si je dis pas de bêtises.
3: Ah bah ça après ça vous
4: voit. C'est Élan de Chalon, oui.
3: Oui, l'Élan Chalon.
4: J'ai un frère qui vient de Chalon, donc si je me trompe, c'est la honte.
3: Il s'appelle comment?
4: Pardon?
3: Il s'appelle comment le frère?
4: Nicolas.
3: Nicolas, il est en train d'écouter là, il se
4: oui.
3: Dit... Mais mon père, pourquoi on a dit ça? Parce que c'est la bonne réponse, bien sûr. Oui. Effectivement, la salle de l'Élan Chalon, club de basket dont on est fier jusqu'à Arnée. On est fier aussi de l'Élan Chalon, hein. Si, si, bah si. Eh, 4 points?
4: You.
3: Virginie. Elle prend la tête de la tournée des Grands Ducs pour ce lundi à Arnée-le-Duc. On se retrouve d'ici midi, ok?
4: Formidable.
3: Et puis dans quelques instants, notre dernière candidate. Car oui, il n'y a que des femmes en ce lundi, figurez-vous. Eh oui, on est comme ça, Arnée-le-Duc. On joue ensemble, c'est surtout l'occasion de venir chez vous pour de vrai, ici Bourgogne. C'est le média de la vie locale.
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0: Qui va repartir avec ses invitations pour le Cirque du Soleil en novembre prochain au Zénith de Dijon? Pour le moment, Angélique a 2 points, Corinne a 3 points, Virginie a 4 points. Autant vous dire que rien n'est joué.
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0: 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De l'ambiance, des cadeaux, c'est exactement ce qui vous attend.
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3: Et quand on se déplace, c'est pas pour rien, je peux vous dire. Ici Bourgogne, Arnay-le-Duc. Cette semaine, on a vu les bras chargés de cadeaux ici. Et des places pour le Cirque du Soleil, ce sera au Zénith de Dijon. Ils font plusieurs représentations du 19 au 22 novembre. Des places vous sont exceptionnellement réservées à vous, les Arnétois et les Arnétoises. Tous les jours, 4 candidats tirés au sort dans le public pour nous rejoindre au centre social sur la Seine. Merci d'accueillir notre dernière joueuse du jour. C'est Christine. Bonjour.
13: Bonjour.
3: On fait un signe de la main comme ça.
13: Hey.
3: C'est quoi le truc à voir à Arnay-le-Duc? Si je sais pas, on habite là, on vous entend depuis toute la Bourgogne. Donc mm-hmm. Si vous avez un truc à dire aux gens, mais venez à Arnay-le-Duc pour voir.
13: Fouché.
3: À l'étang Fouché.
13: Voilà.
3: Bien sûr. On y fait quoi à l'étang Fouché?
13: Oh, on fait tout.
3: On s'est bien baigné cet été.
13: Ouais, on se baigne, on fait du bateau, on fait des châteaux de sable, ouais. Tout.
3: Les châteaux de sable,
13: ouais. On drague.
3: Ok.
13: Voilà.
3: Ok, d'accord. Donc l'étang Fouché, lieu de drague.
13: Ouais, ça, voilà. Okay. Ouais,
3: ça
13: ouais.
3: Marche bien ou pas, vous, Christine?
13: Ah, j'en sais rien, j'ai pas essayé.
3: Ah, d'accord. Vous vous attendez, c'est ça, vous êtes sur la
13: J'aime
3: plage.
13: J'aime pas l'eau. Ah.
3: C'est dommage. Allez, c'est l'heure de jouer maintenant, Christine. On va commencer avec le patois bourguignon. Vous parlez un petit peu, maintenant on dit le parler bourguignon.
13: Ben, un petit peu. On ouais. Verrait bien.
3: Oui, ok, ouais. C'est juste pour l'accent, quoi, en gros.
13: Ouais, bon. Ouais. Je l'ai perdu, hein.
3: Vous l'aviez avant?
13: Un petit peu.
3: Ah, ben c'est dommage de l'avoir perdu. Il est mignon, l'accent bourguignon. Bon. Un patois bourguignon. Arguigner un chien, ça veut dire quoi? Arguigner un chien.
13: Arguigner?
3: Arguigner, on réfléchit dans la salle. Alors toujours pareil, hein, deux possibilités. Attendez, calmez-vous Christine, calmez-vous. Soit vous avez la réponse tout de suite, dans ce cas vous avez 2 points si c'est la bonne réponse, soit je vous fais des propositions, vous gagnez 1 point. Arguigner un chien.
13: Arguigner un chien.
3: Ah non, dans la salle, on me regarde et...
13: Le chahuté.
3: Vous voulez me donner tout de suite la réponse?
13: Ouais.
3: Ok, vous dites?
13: Chahuté. Non, c'est pas ça.
3: Bah non.
13: Bah c'est quoi alors?
3: C'est l'exciter.
13: Oui, bah l'exciter.
3: Ah, oui, bah oui, oh, bah, c'est ça,
13: oui.
3: Bah,
13: Oh bah si, non, mais bon, oui.
3: Ouais, mais c'est pas exactement ça, quoi.
13: Oh, faites-moi une petite faveur. Hein.
3: Bah, je sais pas, on fait quoi? On lui donne le point ou pas?
13: Oh bah oui, hein.
3: Oui, allez, ouais, on lui donne merci. Le point. Ah là là, ils sont gentils, bravo. Vous avez de la chance, ils sont plus sympas que moi, hein, finalement.
13: Ouais, c'est ce que je vois.
3: On va parler cinéma maintenant. Quel acteur joue Jean dans Ce qui nous lie?

0: Ben oui. Non, mais vous allez m'avoir, là.
1: Elle traverse 13 départements. 13 départements, c'est énorme. Hein.
0: Ah.
1: La Seine, c'est énorme. C'est... Elle prend sa source en Côte d'Or. J'avais dit 2 points, là. Hein.
0: Mmh.
1: Mmh. Ben, vous les avez, c'est une bonne réponse.
0: Ouais.
1: 4 points, comme Virginie, ma chère Corinne. Donc, dans un instant, on va devoir vous départager avec des questions chiffrées. Vous restez avec nous. Virginie, Corinne, le grand duel de ce lundi dans la tournée des Grands Ducs. À tout de suite.
0: Oh là là, c'est chaud quand même, hein, quand on a des ex-échos. Moi, j'aime bien. Hein. La fin du suspense, ce sera juste après Damiano David.

0: Mariano, David. Attention les amis, le suspense est à son comble. Eh ben oui, le suspense est à son comble.
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0: Mais qui va gagner ? Virginie ou Christine ? Sachant qu'elles sont toutes les deux à 4 points. Je ne vous en dis pas plus.
3: On est ici à la dernière partie qui est une partie importante de ce jeu de la tournée des Grands-Ducs à Arnay-le-Duc au Centre Social en ce lundi. Avant de vous laisser manger, avant de retrouver les infos, il faut départager Virginie et Christine avec une question. Une question chiffrée. Il faut se rapprocher le plus de la bonne réponse, évidemment. Virginie, vous avez joué en première, vous allez donc commencer. Je vous demande en quelle année le roi concède le duché de Bourgogne au duc Philippe II de Bourgogne. Faut me donner une réponse, hein. Maintenant. Allez, on se lance.
4: Je sais pas du tout.
3: Allez, vous, donnez-moi un chiffre, donnez-moi un chiffre.
4: Ouais, je vais dire une bêtise.
3: C'est pas grave. J'en dis tous les jours.
4: 1515. Non, même après.
3: Allez, on y va.
4: 1600 et quelques, je sais pas.
3: 1600 et quelques.
4: Ouais.
3: 1600 et quelques, on choisit le chiffre.
4: 10.
3: Ok, 1610. Et vous dites quoi, Christine ?
5: Moi, je dirais 1870.
3: 1870, donc plus tard ?
5: Oui.
4: Au hasard. Qui m'est sorti
3: ça ? Oh, hein ?

0: Oh non, bah non, effectivement, la bonne réponse étant 1363, c'est Virginie la plus proche. Bravo Virginie! Virginie repart avec ses invitations pour le spectacle Le Cirque du Soleil le 19 novembre prochain au Zénith de Dijon. Bravo Virginie!
1: Merci beaucoup.

0: On ne pouvait que commencer par cette ville, on ne pouvait que être là avec vous. Et ça fait plaisir en cette rentrée, on joue aussi à la maison tous les jours. Et on se retrouve demain, évidemment, avec grand plaisir. À demain.
1: Merci Cyril, et vous jouez maintenant pour votre passe-famille. Deux adultes, deux enfants pour le parc de l'Auxois. De quel pays est originaire le pain d'épices? Ça a été dit il y a quelques instants. Hein. Est-ce qu'il s'agit du Japon, de la Chine ou de la Corée? 03 80 42 15 15. C'est à vous de jouer. Je vous attends juste après Julien Clerc.

0: Elle voulait qu'on l'appelle Venise. C'était Julien Clerc. Bonjour Marie.
1: Oui, bonjour.
0: Comment ça va?
1: Eh ben, ça va bien.
0: Marie, le pain d'épices, dites-moi, il est originaire de quel pays? Du Japon, de la Chine ou de la Corée?
1: De la Chine.
0: Mais oui, c'est une excellente réponse.
1: Voilà.
0: Je vous dis bravo, vous repartez avec votre passe-famille pour le parc de l'Auxois. Vous allez certainement y passer un bon moment, je pense. Vous connaissez un peu le parc?
1: Ah oui, j'ai déjà été, mais là, comme il y a des nouveautés, on va y retourner.
0: Eh ben oui, mais c'est bien, ça devait faire un petit moment que vous n'y avez pas été. Vous allez bien, voilà. Bien passer un bon moment, je pense.
1: Voilà.
0: Marie, petite question avant de vous quitter. Oui. Quelle est votre radio locale en Bourgogne?
1: Attendez, je réfléchis. Oh, je pense que c'est ici, Bourgogne.
0: Bon, ça va, vous n'avez pas réfléchi trop longtemps, je suis rassurée.
1: Voilà.
0: Eh ben, je vous souhaite une belle journée, je vous dis à bientôt.
1: Moi aussi.
0: Au revoir, Marie.
1: Au revoir.
0: Et attention, demain, je vous rappelle que ce sera un nouvel enregistrement de la tournée des Grands-Ducs à 18h30. Ça se passe à Solon-la-Chapelle. Si vous avez envie de passer un bon moment demain, allez y faire un petit tour.
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0: Merci d'être avec nous, les amis. Il est midi. Le journal Stéphanie Pernon à Dijon, c'est l'heure du bilan pour la troisième édition du Golden Coast.
3: Le plus grand festival de rap s'est achevé hier soir à Dijon. Pendant trois jours, des milliers de spectateurs ravis ont déferlé à la Combe à la Serpent pour voir toutes les plus grandes stars du moment. Même si une a manqué à l'appel hier pour cette dernière journée avec l'annulation au dernier moment du concert d'Aya Nakamura pour raison de santé. Un festival qui a aussi été la cible de nombreuses critiques sur les réseaux sociaux ces derniers jours concernant le bruit. On a posé la question à la préfète de Côte d'Or ce matin. Violaine Desmarais était notre invitée.
4: Sur cette question du bruit, il y a eu un gros travail de fait sur beaucoup d'éléments, mais je sais, la critique j'entends et je pense qu'il faut l'entendre. On a pour faire simple une expérience festivalier qui je crois est extrêmement positive, l'État y contribue. On a une expérience habitant qui est beaucoup moins positive, même si j'ai aussi vu beaucoup d'habitants très contents ouvrir leurs fenêtres pour avoir un spectacle et un festival gratuit, je le souligne aussi. Mais pour autant, on a des gens qui travaillaient ce week-end, qui ont subi une nuit blanche. C'est toute la différence entre choisir de faire une nuit blanche, entre devoir la faire comme nous, services de l'État, et la subir. Donc je pense qu'il faut que sur ce point il y ait des réflexions, indépendamment du fait que le site, qui est un espace naturel dans les circonstances que nous avons eues cet été, mérite réflexion. Donc je pense que l'année prochaine, il faudra soit faire ailleurs, soit faire mieux sur ce point-là du bruit. Je pense que c'est ce qui conditionne aussi l'acceptabilité, sans mésestimer toutes les retombées positives, les gens très contents. C'est un beau festival, très professionnel. La critique doit être entendue et je pense mieux traiter l'année prochaine.
3: Il n'y a pas de réponse pour le moment des organisateurs, mais ils ont déjà confirmé en revanche la tenue d'une quatrième édition. Ce sera du 27 au 29 août 2027. L'interview de la préfète Violaine Desmarais est à retrouver sur ici.fr. Les pompiers de Côte d'Or mobilisés ce matin pour un feu dans une entreprise rue en Rosay à Saint-Apollinaire, dans un local de 400 mètres carrés. Une trentaine d'hommes de trois centres de secours dijonnais sont mobilisés. Le feu a été rapidement maîtrisé.
0: À Monceau-les-Mines, dans le quartier du Plessis, de nouveaux incendies ce week-end.
3: 5 voitures brûlées en 3 nuits, toujours dans le même secteur, dans la même rue de la Liberté. La dernière, c'était dans la nuit de samedi à dimanche. Les 5 véhicules appartiennent tous à la même association qui œuvre dans la protection des enfants et des adultes vulnérables. Une enquête a été ouverte. Et puis en Saône-et-Loire, toujours à Chalon, le collectif La Méandre appelle un rassemblement de soutien cet après-midi. L'association est installée depuis 2011 dans un local du port chalonnais, mais elle redoute de devoir quitter les lieux car Voies Navigables de France aurait un projet dans ce secteur. Une réunion sur le sujet est prévue en sous-préfecture cet après-midi, d'où cet appel à se rassembler. Et puis c'est l'heure de la rentrée pour les enseignants ce lundi. 27 000 personnels reprennent le chemin des cours dans l'académie de Dijon. C'est 160 de moins par rapport à 2024. Demain, ce sera au tour des élèves. Une carte scolaire qui va s'ajuster une dernière fois après le dernier comptage des élèves ce mardi.
0: Le sport et les Rouges espèrent déjouer les pronostics ce soir face aux Verts de Saint-Etienne.
3: Premier gros choc de la saison à Gaston Gérard pour cette quatrième journée de Ligue 2. Un choc des extrêmes aussi côté stats, puisque nos Rouges n'ont pas encore gagné de match et que Saint-Etienne n'en a pas perdu. C'est clair, il faut un match quasi parfait ce soir, confirme l'entraîneur dijonnais Baptiste Rédiera.
5: Je pense qu'il faut faire un match plein dans tous les cas, à l'instar de ce qu'on a fait contre Clermont, avec en plus de l'efficacité, de la constance et sans relâchement. Voilà, clairement, on sait que le petit moment de relâchement qu'on a eu nous a coûté 2 points. Il y a l'efficacité défensive. On a encaissé 1 but par match. Si demain on venait à pas encaisser, ça nous laisse l'opportunité de plus facilement le gagner si on met qu'un seul but. C'est aussi ça, et je pense que ça tient aussi à continuer d'avoir un état d'esprit conquérant, continuer d'avoir un état d'esprit jusque boutiste, vraiment exigeant dans ce qu'on fait, dans la justesse technique, dans la capacité à bien se repositionner, dans la capacité à être dans tous les duels, à bien gérer les coups de pied arrêtés. Voilà, il faut qu'on pousse le curseur encore, parce que ce qu'on fait depuis le début de saison, c'est bien, mais il faut faire mieux, parce que pour le moment, ça paye pas.
3: En tout cas, c'est un match qui va se jouer dans un stade quasi plein, avec beaucoup d'ambiance. On attend 13 000 spectateurs ce soir. Match à vivre, évidemment, sur Ici Bourgogne à 20h45. Rendez-vous dès 20h30 avec Thomas Vichard, évidemment, qui vous fera vivre ce match et que vous retrouvez d'ailleurs à 18h10. Notez-le pour la nouvelle émission au cœur du DFCO avec Paul Fauvel, le directeur général du club, comme invité ce soir. Un tout petit mot pour vous dire que le match de Loïs Boisson à l'US Open a été interrompu par la pluie. La Dijonnaise est menée 1-7-0. Ça devrait reprendre cet après-midi. J'ai essayé de le dire vite.
0: Oui,
3: la météo, ça va?
0: Oui, ça va, je vais le dire vite aussi. Il y a de belles éclaircies cet après-midi. Des températures quand même qui vont regrimper un peu dans le courant de la semaine. On aura 26 au maximum à Chalon aujourd'hui et ça va dépasser largement les 30 degrés a priori dans les jours qui viennent. Je vous souhaite une belle journée.
3: Mais
0: je
3: voici, bonne journée tout le monde.
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6: Bonjour à tous, il est 12h05 sur votre radio Ici, que je suis émue de cette rentrée, que je suis heureuse de rejoindre cette radio que j'aime tant. Je salue chaleureusement toutes les locales d'ici, partout en France. Merci pour votre accueil, ça m'a touchée au plus profond de mon petit cœur. Et puis j'embrasse mes parents qui m'écoutent d'ici Touraine. D'ailleurs, j'en profite, bienvenue dans votre nouveau rendez-vous. Alors dans cette émission qu'on a conçue pour vous aider, pour nous aider à trouver des solutions concrètes pour embellir le quotidien. On va parler bons plans, arnaques, santé, animaux, avec sérieux, tendresse et humour, parce qu'on vous doit bien ça. C'est le titre d'ailleurs de ce nouveau rendez-vous sur votre radio Ici. Nous sommes ensemble jusqu'à 13h. Je suis Enora Malagré et voici la joyeuse bande qui m'accompagnera tout au long de cette saison. Aude Razo, que vous connaissez bien sur votre radio Ici. Madame anti-arnaque, bonjour Aude.
7: Bonjour Enora, bonjour tout le monde.
6: Très heureuse que vous soyez parmi nous. Autre figure mythique, légendaire d'ici, Valère Coréard. Coucou Valère.
8: Salut Enora, bonjour à toutes et tous.
6: Qui nous distillera ses bons plans conso et puis mon rayon de soleil, Elsa Wolinski, la joie de vivre incarnée. Qui merci. Partagera ses petites astuces au quotidien. Coucou Elsa.
9: Bonjour. Coucou.
6: Bienvenue. Et puis Gérald Kirzek, que vous connaissez, notre éminent médecin. Bonjour Gérald.
10: Bonjour à toutes et à tous. Bonjour Enora, faut toujours un médecin pas très loin. C'est
6: oui,
10: pas mal, ça,
6: ouais, hein. Surtout pratique. Là, bon, je suis en tachycardie, c'est très utile. Aujourd'hui, on va beaucoup vous parler de la rentrée. Vous l'avez compris, c'est votre émission. Vous avez un problème, nous avons sûrement des solutions. D'ailleurs, appelez-nous ou laissez-nous un vocal au 0810 055 056, comme l'a fait Lucas aujourd'hui.
11: Bonjour Enora, salut l'équipe. Moi, je viens de rentrer de vacances. C'était super. Le problème, c'est que la reprise est un peu compliquée. J'avoue que je stresse de reprendre le boulot. J'arrive pas à dormir. Je pense que j'ai dormi même pas 3 heures cette nuit. J'ai l'impression de faire des crises d'angoisse. Je sais pas si vous avez des conseils, si vous pouvez m'aider.
6: Merci aïe, aïe, beaucoup. Aïe. Dieu, on que va, ça
10: on
6: nous
10: va
6: parle.
10: L'aider, bien sûr. Bah, c'est le principe des vacances, hein, c'est que ça s'arrête à un moment donné.
6: Eh oui.
10: Allez, je vous donne 2 petits mots clés: régularité et zénitude. Vous allez voir, on aura tous les conseils.
6: Gérald va nous prodiguer ses précieux conseils d'ici une trentaine de minutes. 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Et on démarre avec vous Valère, c'est la rentrée d'ailleurs, bon courage à toutes et à tous. Et qui dit rentrée dit bon plan pour démarrer la saison en faisant des économies facilement, là, tout de suite, maintenant. Vous avez des bons plans alimentation à nous soumettre.
8: Exactement, en fait, 3 bons plans, on commence par l'alimentation. À la clé, si vous respectez tout ce que je vais vous proposer aujourd'hui, comptez à peu près 1000 euros d'économies dès cette année
6: là.
8: Pour une famille de 4 personnes.
6: Oh là là, on adore.
8: Et je ne mets pas la barre la plus haute ce dont je suis capable, je suis bien plus haut, je vous assure que c'est vrai.
6: Mais aujourd'hui, prétentieux.
8: Aujourd'hui, on démarre fort. Aujourd'hui, on démarre quand même fort.
6: On vous écoute.
8: Alors, pour l'alimentation, vous allez surveiller déjà les étals de fruits et légumes dans les prochaines semaines. Qu'est-ce qui va se passer? Après l'été qu'on vient de vivre, il a fait très chaud, il y a de la sécheresse. Ouais. On va avoir beaucoup de fruits et légumes moches. Les fruits et légumes moches, c'est quoi? C'est une pomme qui est un petit peu plus petite, un poireau qui est divisé en deux ou qui est en jumeaux. Mm-hmm. Vous allez avoir également des choux, des poires qui vont arriver un petit peu bizarroïdes. Ce qui est intéressant, c'est qu'il y a beaucoup de fruits et légumes moches qui arrivent. Et donc, la grande distribution...
6: comme ça, un peu curieux.
8: La grande distribution est en train de préparer un dispositif qui va nous permettre, d'un, de les identifier avec un petit logo. C'est une pomme avec une dent, vous verrez. Ça s'appelle les gueules cassées, notamment, ou fruits et légumes moches.
6: Okay.
8: 25% moins cher que les fruits et légumes normaux.
10: Ça, c'est bien.
6: Ça, on aime.
8: Et ils sont tout à fait bons. Ils sont à la fois comestibles, valeur nutritionnelle, tout ça, nickel. Donc ça, c'est le bon plan de la rentrée. Dans les fruits et légumes de saison, vous allez surveiller ça parce que vous allez faire des économies et soutenir les producteurs locaux autour de chez vous.
6: Ça, c'est important.
8: Première case cochée. Deuxième case importante dans le budget alimentation, c'est la place de la viande ou du poisson.
6: Alors,
8: je sais qu'en France, on adore la viande, on est des viandards, comme on dit. Mais c'est pas le docteur Kirzek qui dira le contraire. Faut pas trop manger de la viande, notamment la viande rouge.
10: Notamment la viande rouge, oui. Et puis, faut alterner les protéines. Il y a des œufs, il y a du poisson aussi.
6: On en mange combien, juste pour savoir, dans la semaine de la viande?
10: Ce qu'il faut, c'est 1 gramme par kilo de poids de protéines, globalement. Okay. Donc, la viande, c'est 2 fois par semaine, c'est très bien.
6: Okay.
10: 2-3 fois par semaine. Et puis, on alterne. Les œufs, c'est bien. Et les protéines végétales aussi.
6: Et donc, exactement. Le bon plan, du coup?
8: C'est de manger un petit peu moins de viande, réfléchir, voir où on en est, parce qu'on va vraiment faire des économies. C'est ce qui pèse le plus dans le panier. Autre conseil qui peut paraître futile, mais qui est important, ne pas aller faire vos courses le ventre vide.
6: Ça fait tout le temps. Sinon, grave erreur. C'est la catastrophe.
9: Les petits biscuits.
6: Les bonbons. La voix de Aude Razo.
9: Le chocolat.
6: Madame anti-arnaque, petit biscuit. Oui, ça, c'est pas bon, Aude.
9: Toujours ça.
8: Et la projection, c'est on dit, oh, ça, je vais vraiment le manger, c'est certain, parce qu'on a le ventre vide, on a faim, mais en fait, notre cerveau nous trompe, il devient un peu fou dans ce supermarché ou dans le marché de plein de vent. Donc, ça, c'est le deuxième sujet. N'allez pas faire vos courses le ventre vide. Autre conseil, faites vos courses en ligne, si vous le pouvez. Drive ou livraison.
6: Ah bon, c'est mieux, ça, Valère?
9: C'est moins cher?
8: Pourquoi? D'abord, la tentation. Vous allez tranquillement dans votre canapé. Il n'y a pas la petite musique de fond, la frénésie, les enfants dans le chariot, le machin. Vous voyez ce que, les corners, les trucs. Vous êtes tranquille derrière votre écran. Vous prenez le temps, vous construisez votre panier, vous essayez de gérer votre budget, de le maîtriser, en fait, tout simplement. Et vous pouvez aller voir dans votre frigo. Tiens, est-ce que j'en ai encore, en fait, de ça? Est-ce que j'ai encore dans le placard?
6: On a moins de tentations.
10: On ne prend que ce dont on a besoin. Ça, c'est clair que sinon, on est tous pareils. On est tentés.
8: Et par la même occasion, on va lutter contre le gaspillage alimentaire. Mm-hmm. Ça, c'est 400 euros par foyer, par an. Un foyer de 4 personnes, 400
6: énorme,
8: euros jetés par la fenêtre.
6: Ah ouais,
8: c'est monstrueux, en fait, le gaspillage alimentaire. Et puis, si j'ai le temps, un autre conseil qui me semble être important aussi, c'est prenez le temps de comparer. Regardez là vraiment où vous vous sentez le mieux. Si c'est dans ce supermarché, c'est très bien. Le marché de plein de vent, les directs producteurs, qu'importe. Mm. Mais voyez ce qui vous correspond et prenez une carte de fidélité. Parce que oui, aller tout le temps dans le même supermarché, la fidélité, elle est récompensée. Prenez une carte de fidélité.
6: Valère Coréard, monsieur Bonplan, vous l'avez compris. Aude Razo, madame anti-arnaque. Alors, est-ce que d'ailleurs, j'ai une question, les paquets XXL, vous savez, les paquets familiaux qu'on voit dans certains rayons de supermarché, est-ce que c'est une arnaque, ça, Aude Razo?
9: Alors, ça dépend, en fait, là aussi, il faut être très attentif. On a toujours l'impression, on voit parfois des packs famille, des paquets
12: cours. Oui, moi, j'en prends, moi, j'en achète. J'avoue.
6: Oui, parce que Elsa Wolinski, vous avez plusieurs enfants.
12: J'ai que deux enfants, mais trois chats, mais en même temps, voilà, c'est une grande famille.
6: C'est une grande famille.
9: Eh ben, Elsa, on va regarder ensemble les paquets, on va bien les scruter, ça vaut aussi pas que l'alimentation, la lessive ou ce genre de choses. Attention, des fois, vous faites pas forcément une bonne affaire avec les packs famille, parce qu'en fait, il faut regarder le prix au litre ou le prix au kilo. Et là, vous comparez gros paquet, petit paquet. Qu'est-ce qui est mieux? Gros paquet, petit paquet.
6: C'est la question qu'on se pose.
9: Ça dépend. Des fois, le petit paquet est beaucoup mieux que le gros paquet. Voilà.
6: Donc, il faut faire.
9: Non, mais je prends l'exemple des chips, un achat chaudement recommandé par le docteur Kirzek.
10: Des chips, oui, avec modération.
9: C'est très bon pour la santé, c'est évident.
6: Et donc, on en était petits, les gâteaux, les chips.
9: Les paquets maxi de chips, des fois, le prix au kilo, il est supérieur quand c'est le gros format. Donc, attention. D'accord. Et ça peut être du plus 10, plus 15%. Donc, c'est pas anodin.
6: Donc, n'allez pas toujours vers les gros paquets. C'est ce que nous retiendrons. Merci beaucoup, chers amis. Vous l'avez vu, on vous doit bien ça. On vous distille plein de bons plans et on vous évite les arnaques. On va commencer cette émission avec Indochine, figurez-vous. 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
0: Midi 16, de retour dans On vous doit bien ça, votre nouveau rendez-vous entre 12h et 13h sur votre radio. Ici, on va aborder plein de sujets, c'est la rentrée. On va aborder avec Gérald Kierzek, notre médecin, comment garder le fameux bronzage qu'on a ou pas en cette rentrée.
3: Oui, et prendre soin de sa peau, même si on n'est pas bronzé. Donc.
0: Surtout prendre soin de sa peau. Avec Elsa, tout à l'heure, on parlera comment bien gérer la première fameuse réunion parents-professeurs. Ça va être très concernant pour la rentrée de nos pitchounes demain. Pitchoun, très ringard comme mot. Je ne vous le cache pas, j'en suis désolée. Mais nous étions au cœur d'un dossier brûlant avec Valère Coréard, monsieur Bonplan, qui nous a dit comment on pouvait faire des économies dans notre panier de courses. Et là, un deuxième bon plan, Valère.
4: Oui, vous avez une idée de votre budget abonnement. Quand je parle abonnement, en général, hors téléphonie, internet et télé, c'est assez sidérant. C'est entre 7 et 800 euros par an.
0: Oh là là.
4: Ça s'appelle les abonnements de divertissement. Et je pense qu'aucun d'entre nous, enfin, à part moi bien sûr, parce que j'ai préparé la chronique, mais sinon, aucun d'entre nous n'est capable de dire vraiment à quoi il est abonné.
5: Non, mais moi, j'ai fait ce que vous. Je sais.
0: Elsa.
5: Non, mais parce que moi, j'ai nettoyé un peu.
0: Ah, vous avez fait votre petit ménage de rentrée sur votre téléphone.
4: Et vous êtes tombée sur des petites pépites, sans doute.
5: Je suis tombée sur une pépite, c'est-à-dire que je me suis inscrite à plein d'applications. Pour le sport que je n'ai jamais utilisé.
0: Voilà.
5: Tout à fait. Je me suis fait avoir.
4: J'ai fait exactement la même chose. Moi, j'avais une appli de coaching sportif. Je l'ai ouverte 3 fois en un an. Alors, ça coûtait 4,99€, mais effectivement, fois 12, ça fait 55 euros. C'est quand même pas rien. Les jeux pour les enfants, ils m'avaient tanné pour les abonner à 2-3 jeux complètement nuls. En plus, ils n'ont quasiment jamais joué.
3: Et sur votre téléphone.
4: Non mais oui, ils ont la manie de grandir en plus des enfants, donc ils y jouent plus du tout.
0: Ouais.
4: Bref, vous l'avez compris, l'idée c'est de faire le tri dans ce dont on se sert vraiment. Et la première chose à faire, c'est vous prenez 12 relevés bancaires. Et oui, c'est un peu fastidieux. J'avoue.
5: Attends, je suis un peu paresseuse moi quand même.
0: Ouais, ouais, c'est-à-dire qu'on épluche
5: 12.
0: Qu'on épluche tous les relevés bancaires. Vous nous demandez vraiment ça?
4: Est-ce que vous voulez reprendre le contrôle cette année de vos finances ou pas?
5: Oui, on veut.
4: Bon ben voilà.
0: C'est aussi. Il faut faire ses devoirs.
4: Alors vous faites vos devoirs, vous allez vous descendre vos 12 relevés bancaires et vous allez sans doute tomber sur quelques surprises. Ça peut être la salle de sport à laquelle vous n'allez pas ou vous n'allez plus et tout un tas de dépenses. Ça c'est pour la partie relevés bancaires et ensuite il y a les applications qu'on a contractées sur smartphone, donc Google Play Store ou App Store. Et là vous allez tout simplement dans la partie abonnement sur votre téléphone et vous regardez ce à quoi vous êtes abonné et simplement vous résiliez tout ce dont vous ne vous servez
0: déjà,
4: pas ou peu quoi.
3: Ça, je suis en train de le faire.
0: Oui.
3: Non mais j'en ai que deux finalement. Ce qui est motivant là, avec les relevés bancaires, c'est on prend la calculette et on additionne et là je pense qu'effectivement on a des surprises.
4: Exactement. Alors je vous donne une dernière petite astuce sur le sujet.
0: Oui.
4: Vous pouvez aussi sur un abonnement que vous souhaitez conserver faire comme si vous vouliez résilier. Ça va faire quoi? Ça va faire que l'opérateur a déjà prévu ce cas de figure et va sans doute vous proposer une promotion.
0: Ah,
4: un mois gratuit.
0: Le coût du chantage affectif.
4: On n'en est pas très loin. Mais en tout cas, ça a le mérite de vous faire des économies
0: assez
4: facilement.
0: Ils vont nous proposer une meilleure offre. Donc dans tous les cas, on est gagnant.
4: Vous avez tout compris. Et puis parfois, on tombe sur des trucs bizarres pour revenir sur les relevés. Et là, il faut creuser parce qu'on peut se demander mais qu'est-ce que c'est que ce petit prélèvement de 2-3 euros?
0: Est-ce qu'on peut gagner des sous aussi sur l'énergie, Valère Coréard?
4: On peut tout à fait gagner. Et là, j'ai juste une recommandation à vous faire.
0: Parce que ça, c'est important. Hein.
4: La fidélité ne paye pas en matière d'énergie. Ça veut dire
0: j'ai eu peur. Le début de la phrase m'inquiétait.
5: Là, oui.
4: Donc, c'est pas parce que vous êtes chez le même fournisseur depuis 10 ans que vous allez avoir les meilleurs prix. Allez sur le comparateur officiel.
0: Un peu comme ça aussi en couple. Non, je plaisante.
4: Allez sur le médiateur national de l'énergie, le CID. C'est officiel, c'est indépendant, c'est gratuit. Ils ont un comparateur. Et en fonction de vos besoins réels, vous aurez les meilleures offres du marché.
0: D'accord.
4: Ça vous permettra non seulement de payer moins cher, à la clé en général 100-150€ par an, sans forcer. Et c'est le nouveau fournisseur qui va s'occuper de tout résilier. Donc l'administratif, c'est pour le nouveau fournisseur. Donc c'est très facile à faire, pas de risque de coupure, rien du tout.
5: C'est ce que j'allais demander, les coupures, il n'y a pas de coupure?
4: Bien sûr que non. Et surtout, vous pouvez le faire pour le gaz, qui vient d'augmenter. Là, on a regardé depuis avril, c'est 24% de plus.
0: Et c'est énorme, tout à fait.
4: Voilà. Et ça marche aussi pour l'électricité. N'hésitez pas à changer de fournisseur. Moi, je recommande de faire un mini audit au moins une fois par an.
0: D'accord. Merci beaucoup, Valère.
4: Avec
0: moi, j'ai une question pour Aude. En cette rentrée, je reçois des mails très curieux qui me disent que je suis abonnée à une plateforme que je ne vais pas citer, alors que je n'ai jamais souscrit d'abonnement.
5: Ça tourne énormément parce qu'en fait, les gens ne sont pas bêtes. Effectivement, ils font un petit ménage et les escrocs ne sont pas bêtes non plus. Ils se disent, tiens, c'est le moment où on remet un peu en question nos abonnements, notamment les abonnements stream.
6: streaming.
5: Oui.
6: Et donc, effectivement, sommeil, il tourne beaucoup. D'ailleurs, je remercie Jacqueline qui me l'a transféré pas plus tard que ce matin. Je peux citer un abonnement Amazon Prime. Vous avez les abonnements Netflix, vous avez les abonnements Disney+. Je vous le lis, ce petit mail.
5: Allez-y,
6: votre période d'essai est terminée. Votre abonnement Prime Video a été automatiquement renouvelé. Voici le détail de votre facture. Dont Jacqueline, ça lui dit 69,90 €. Et puis, j'ai d'autres auditeurs. Des fois, c'est 465 €. Donc là, qu'est-ce que
5: j'ai reçu des mails. Vous aussi, Elsa, vous l'envoyez.
6: Et sauf que vous avez souscrit à rien du tout.
5: Non.
6: On est d'accord. Et donc là, on a un petit coup de stress.
3: Donc on clique dessus.
6: Et donc on clique dessus, ce qu'il ne faut surtout pas faire. Il y a un petit bouton. Vous n'êtes pas à l'origine de cette demande. Annulez immédiatement. On clique. Et là, ça ne va pas du tout. Vous allez tomber sur un faux site qui imite très bien un vrai site Amazon, Netflix ou autre, et qui va en fait tout simplement vous demander plein d'infos sur vous et surtout vous demander votre numéro de carte bleue, parce que paraît-il que pour annuler un abonnement, il faut donner son numéro de carte bleue.
5: Bah tiens donc.
6: Voilà, ne le faites pas, surtout ne cliquez jamais sur un lien dans un mail, jamais.
5: Super, faites comme Jacqueline, nous avons des solutions pour vous, appelez-nous, laissez-nous un texto, un vocal au 0810 0 55 0 56. C'est l'événement musical de la rentrée, vous êtes absolument pas passé à côté de ça. Céline Dion revient en concert à Paris, la patronne, ce sera d'ailleurs le samedi 12 septembre avant d'entamer une tournée. Et là, elle chante pour nous, bonjour, pardon, merci, mais oui. Merci Céline d'être sur votre radio ici, à tout de suite.
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0: Céline Dion, bonjour, pardon, merci sur votre radio. Ici, il est midi 25.
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0: On vous doit bien ça. On vous doit bien ça, c'est le titre de votre nouveau rendez-vous. Sur votre radio ici, nous sommes en chambre jusqu'à 13h avec Aude Razo, Madame Anti-Arnaque, Elsa Wolinski qui nous parlera de la vie quotidienne, Valère Coréard, Monsieur Bonplan et notre médecin, notre magicien Gérald Kirzek qui va d'ailleurs répondre à la question que nous a posée un auditeur au 0810 055 056. Bonjour Gérard.
2: Et bonjour Edouard.
0: Comment ça va Gérard ?
2: Ça va très très bien, merci beaucoup.
0: Je suis très heureuse de vous accueillir dans cette nouvelle émission. Comment ça va en cette rentrée ? En forme ?
2: Oui, enfin, c'est pas la grande forme parce que je traverse un burn-out en ce moment. Donc
0: c'est pas du tout la grande forme.
2: Je suis sur le versant positif.
0: Ah, d'accord, donc vous êtes en train de vous relever de ce burn-out, d'accord ?
2: Oui, c'est ça.
0: Ben, on est avec vous de tout notre cœur, vraiment. Je crois que vous aviez quelque chose à nous dire, à notre médecin notamment.
2: Oui, c'est par rapport aux légumes.
0: Oui,
2: dites-nous. Et que moi, vu le prix des légumes et des fruits actuellement, et qui vont être de plus en plus chers en lien avec les conditions climatiques, Je privilégie des légumes surgelés, qui sont de très très bonne qualité, et très convenables au niveau prix, parfois même moins chers.
0: Oui, c'est vrai.
2: Et ça permet de mieux jauger l'alimentation des fruits et légumes.
0: Et est-ce que c'est bon, ça, du coup, Gérald Kirzek, notre médecin ?
3: Bonjour Gérald, mais vous avez totalement raison, parce que non seulement c'est moins cher, mais sur le plan nutritionnel, ça garde en fait tous les nutriments, toutes les vitamines, les minéraux. Parfois, c'est même plus riche en vitamines et minéraux quand c'est surgelé, plutôt que des fruits ou des légumes qui ont fait le tour de la planète, vous voyez, qui ont été récoltés il y a je ne sais combien de jours, et qui arrivent sur les étals de supermarché ou même de marché. Donc c'est une très bonne idée de prendre des surgelés. C'est pareil pour les boîtes de conserve. En fait, les légumes ou les fruits en boîte de conserve ou en surgelé, ils ont souvent été conditionnés avec des légumes qui sont à pleine maturation, donc c'est gorgé de vitamines, et surtout l'usine, elle est tout de suite à côté, donc ça fixe un peu les vitamines, et donc vous allez avoir dans votre boîte ou dans votre produit surgelé, c'est plein de bonnes choses. Donc finalement,
0: Gérard,
3: c'est moins cher et c'est bon pour la santé.
0: Notre cher Gérard de Saint-Mandé, vous achetez aussi des conserves ?
2: Oui, ça m'arrive. Peut-être moins parce que dans ma tête, je me dis que l'aspect qualitatif est beaucoup plus dans le produit surgelé. Mais je suis complètement d'accord avec les propos du docteur Gérald Kirzek, d'ailleurs qui a eu la gentillesse de m'offrir son livre et qui est exceptionnel.
0: Oh,
2: ah,
0: ben voilà. Je pensais pas qu'il était si sympa, moi. Vous êtes très conserve aussi, je crois, Elsa Wolinski.
4: Alors non, c'est Aude.
0: Ah bon ?
4: Non, mais moi, j'avais envie de dire un truc sur les conserves, c'est que moi, j'ai toujours honte de dire que j'achète des conserves parce que je cuisine très mal. C'est pour ça que je vous invite jamais chez moi. Et donc, du coup, je peux ne pas avoir honte de dire que j'achète des conserves tout le temps.
3: Il n'y a pas de honte à voir, mais c'est vrai qu'il y a une espèce de mauvaise image, un peu comme ça, des produits surgelés. Il y a une culpabilité des parents, là, cette veille de rentrée scolaire. On reprend le boulot, la rentrée, etc. Pour gagner du temps, on a un peu honte ou une culpabilité.
0: Et vous avez raison.
3: Il ne faut pas.
0: Valère Coréard, monsieur Bonplan.
5: Gérard, un petit conseil, si vous me le permettez aussi, pour faire des économies quand on va au supermarché et si vous êtes un adepte de la congélation, vous allez dans les rayons, date courte, il y en a de plus en plus, on appelle ça aussi rayon anti-gaspi et j'en passe. Là, tant que les produits sont encore dans la date limite de consommation, vous pouvez tout à fait les congeler, sauf s'il y a marqué qu'il ne faut pas recongeler, bien sûr, mais la plupart du temps, on peut congeler et là, on va du coup figer l'aliment et l'attraper, enfin le payer 30 ou 40% moins cher.
0: Merci Valère, et merci à vous surtout Gérard de nous avoir appelé. On vous embrasse très très fort, on vous souhaite une belle rentrée et surtout bon courage pour ce que vous traversez. Vous n'êtes pas loin d'y arriver.
2: Merci beaucoup, au revoir.
0: Gros bisous Gérard. Alors c'est le moment pour moi de booster votre pouvoir d'achat parce qu'on vous doit bien ça sur votre radio ici. Tous les jours, 200 euros de pouvoir d'achat immédiat à vous offrir. Et vu que c'est la rentrée, pour vous alléger un peu, il y aura deux gagnants par jour. Ça sera dans un instant. Mais le premier qui s'est inscrit sur ici.fr, nous l'accueillons tout de suite. Bonjour.
6: Bonjour.
0: Comment vous appelez-vous ?
6: Je m'appelle Marc.
0: Marc, d'où nous appelez-vous ?
6: Alors, je vous appelle d'un joli village qui s'appelle Saint-Maurice-près-Pionçain.
0: Oh, c'est magnifique. On embrasse d'ailleurs ici, pays d'Auvergne.
6: Tout à fait.
0: Eh ben, on est très très contents de vous accueillir. Et on a une très bonne nouvelle, vous avez gagné 200 euros.
7: Super.
0: Oui. C'est formidable, Marc. On est très très très contents de pouvoir vous offrir ça en cette rentrée.
6: Oui, j'en suis ravi.
5: Vous avez l'air.
0: On vous embrasse très très fort. Allez, à tout de suite sur ici.fr. Continuez de nous appeler 0810 055 056.
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15: Des perturbations sur l'autoroute. Dans le secteur de Fauvernay, plusieurs bretelles de l'échangeur entre les autoroutes A31 et A39 sont fermées à partir de ce lundi et jusqu'au mercredi 2 septembre à 13h. L'organisation des travaux entraîne des fermetures de bretelles en direction de Beaune, Dijon et Dole. C'est toujours bien de le savoir avant de prendre la route. En fait, APRR réalise actuellement des travaux de réfection de chaussée sur ces bretelles avec un objectif: améliorer la sécurité et le confort des automobiles tout en limitant au maximum la gêne sur vos trajets. Alors des déviations sont mises en place. Attention, elles pourraient allonger votre temps de parcours de 5 à 10 minutes en moyenne. Donc si vous empruntez cet échangeur dans les prochains jours, pensez à anticiper votre déplacement. Et si vous rencontrez des difficultés de circulation en prenant le volant, pas sur les autoroutes uniquement d'ailleurs, hein, appelez-nous, contactez-nous au 03 80 42 15 15. 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
0: Et rebonjour, il est midi 33 sur votre radio Ici. Bienvenue dans votre nouveau rendez-vous. C'est la rentrée. Ici, on parle bon plan, vie quotidienne, arnaque à éviter, santé. Nous sommes là pour vous rendre service parce qu'on vous doit bien ça. Et c'est le titre de ce nouveau rendez-vous quotidien. Figurez-vous comme c'est bien fait. Nous sommes en chambre jusqu'à 13h. Moi, je suis Enora Malagré. Et voici la joyeuse bande qui m'accompagnera tout au long de la saison. Audra Azou, Madame Anti-Arnaque, Valère Valère, qui nous distillera ses bons plans conso, Elsa Wolinski, qui partagera ses petites astuces au quotidien et qui, dans un instant, nous dira comment bien gérer la première réunion parents-prof, quel stress. Et Gérald Kirzek, notre docteur magique, qui nous donnera de bons plans pour garder son bronzage et prendre soin de sa peau après cet été caniculaire. Mais pour l'heure, Gérald Kirzek répond d'ailleurs au vocal d'un auditeur qui nous a appelé au 0810 055 056.
16: Bonjour Enora, salut l'équipe. Moi je viens de rentrer de vacances, c'était super, le problème c'est que la reprise est un peu compliquée. J'avoue que je stresse de reprendre le boulot, j'arrive pas à dormir, je pense que j'ai dormi même pas 3 heures cette nuit. J'ai l'impression de faire des crises d'angoisse. Voilà, je sais pas si vous avez des conseils, si vous pouvez m'aider. Merci beaucoup.
0: Alors, dans un premier temps déjà, n'hésitez pas, faites comme Lucas, écrivez-nous, appelez-nous, réagissez en direct à l'émission au 0810 055 056. Gérald.
3: Et Lucas, il n'est pas seul.
4: Il est comme moi, on peut vivre ensemble. Lucas, en tout cas, moi je suis là.
3: Je disais, c'est le principe des vacances, que ça s'arrête à un moment donné. Forcément, les vacances, c'est plus agréable que le travail. Mmh. Donc quand on reprend le travail, l'école, le rythme change, le rythme notamment de sommeil. Et je disais, la régularité, c'est un peu la clé. Donc la régularité, régularité de quoi ? La régularité des horaires de coucher déjà. Ah, et c'est oula, pas la ça, peine non plus hein. de se coucher trop tôt. Lucas nous disait, bah, j'ai du mal à dormir, ça ressasse un peu dans ma tête, etc. Bah, c'est sûr que si vous couchez à 20h alors que pendant toutes les vacances vous vous couchez à minuit, bah, là, votre corps va pas comprendre et vous allez vous réveiller à 2h du matin assis dans le lit avec justement le stress de la rentrée et des idées qui vont tourner en boucle dans votre tête. Donc, on se couche à horaire régulier et on se lève à horaire régulier. Et petite astuce, Lucas, essayez d'avancer votre réveil. Peut-être un quart d'heure ou une demi-heure avant ce que vous faisiez l'année dernière.
17: Pas mal.
3: Pourquoi ? Bah, parce que ça permet de prendre le temps, de pas être pressé d'emblée et donc de diminuer un peu de stress. Et puis la deuxième chose, quand je parlais de zénitude, c'est un petit sas de décompression. Quand vous rentrez le soir du boulot, par exemple, prenez-vous 30 minutes, par exemple, pour faire tout à fait autre chose, faire une activité qui vous fait plaisir, et ça c'est plutôt pas mal. Et troisième conseil, c'est ce sas de décompression qui va éviter d'avoir tous ces problèmes dans la tête finalement, et il faut vraiment faire le passage du travail et de la journée au rythme du soir. Et troisième conseil, sortez-vous les préoccupations de votre tête. Prenez un petit cahier, notez-les. Ouais. Moi, à côté, sur ma table de chevet, j'ai un petit carnet et un stylo, et je note, et ça sort.
5: J'aimerais bien lire ça.
17: C'est ce que j'allais dire.
3: Valère, je vous assure.
17: Je serais curieuse de savoir ce qui se passe dans la tête du docteur Kirzek.
3: Plus rien, puisque c'est tout sur le carnet.
17: Allez, un petit peu de musique sur votre radio ici. Stevie Wonder, bien sûr. 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

0: You are the sunshine of my life sur votre radio. Ici Stevie Wonder. Bah oui, on vous doit bien ça sur ici.
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0: Midi 38, nous sommes au cœur de votre nouveau rendez-vous sur votre radio. Ici, ça s'appelle On vous doit bien ça. Gérald Kierzek nous a prodigué des conseils extraordinaires pour moins stresser en cette rentrée. Mais pour l'heure, je m'adresse à Elsa Wolinski qui va tout au long de la saison vous distiller un peu ses angoisses, ses bons plans pour essayer de mieux gérer votre vie quotidienne. Et là, elle va nous parler, parce que c'est l'heure de la rentrée demain pour vos enfants. Et il y a cette fameuse réunion parents-prof. Comment on fait? Comment on s'habille? Comment on la gère?
3: Alors oui, justement, vous le savez, je suis maman et je pense aujourd'hui à toutes les mamans célibataires. Oula. Parce que sachez, Valère et Aude, que moi aussi, j'ai mes petits bons plans. Et à quoi je pense quand nos enfants grandissent et ne veulent plus qu'on les accompagne à l'école? La réunion parents-prof, évidemment. Et vous savez pourquoi?
0: Non,
3: eh bien parce qu'on parle beaucoup des applications de rencontres. Ah oui, ça on en parle beaucoup, mais très peu des réunions parents-prof.
0: Ouais.
3: Alors que justement, c'est le seul endroit où tu peux parler de tes enfants sans crainte et repartir avec un numéro de téléphone pour un date. Enfin, moi je dis ça, je dis rien, vous savez. Mais depuis que trois copines à moi ont rencontré leur mec parmi les papas célibataires de l'école, figurez-vous que je suis en éveil.
0: Je m'attendais pas du tout à ça.
3: Mais si,
0: vrai bon plan de la rentrée, c'est fabuleux.
3: Je ne veux pas rater une occasion. On ne sait jamais. Un papa divorcé, Valère, on ne sait jamais. Pour l'instant, vous êtes très heureux, mais bon, hein.
4: Ça peut changer, c'est honteux.
3: Devant un professeur de philo, tout peut arriver.
4: Ouais.
3: Mais le vrai problème, sachez-le, j'en bafouille vraiment. Le vrai problème, et les mamans ou les belles-mères qui nous écoutent, je suis certaine que vous allez savoir de quoi je parle. Le vrai problème, quand on va à la réunion parents-prof, c'est les vêtements. Le vrai souci, c'est la tenue.
0: Oui.
3: Parce qu'elle est soumise à validation. Pour ma part, ma fille qui a 16 ans...
0: Les papas
3: ans,
0: aussi qui nous écoutent
3: et les papas,
0: doivent
3: bien sûr,
0: avoir la
3: oui,
0: même
3: je les
0: pression.
3: Les papas, bien sûr. Ma fille qui a 16 ans, elle m'interdit carrément de passer la porte si elle n'a pas scanné toute ma silhouette de haut en bas et donné son autorisation de sortie. Par exemple, si je mets des sabots que personnellement j'adore, maman, on dirait que tu vas traire une vache. Les Sanchiac, je suis fan
4: elle
3: de Johnny Hallyday.
4: Elle n'a pas tort.
3: Gérald Kierzek. Ils sont très beaux, mes sabots. Ils sont très beaux. Les talons, c'est too much. Les baskets, ça fait trop cool.
0: Et les Santiac, c'est
3: ça
0: quoi?
3: Fait pas. Les Santiac, c'est Johnny Hallyday, c'est périmé.
0: Ah, c'est périmé, d'accord.
3: C'est périmé,
0: bien.
3: On fait pas.
0: Dommage.
3: Donc, chaque année, je finis en général avec un pantalon gris et une chemise blanche, un peu comme vous, Valère, excusez-moi. Tout ça, pour faire sérieux.
2: Je ne réponds pas pour l'instant.
0: Une
3: pas
0: balle
3: question d'ouvrir un bouton de chemise. Bref, tous les stigmates de la mère célibataire un peu cool sont effacés et censurés. Marcher à côté d'elle dans la rue, alors là, c'est même carrément interdit. Elle marche à un mètre de moi. Elle change de trottoir, on se retrouve directement toutes les deux. Oh bonjour, toi aussi t'as une réunion. Oui, c'est comme ça. Finalement, c'est peut-être ça, être parent, apprendre à aimer ses enfants de plus en plus loin. Enfin, en tout cas, faites-moi confiance, vous pensez bien qu'à la sortie de la réunion parents-prof, j'ouvre la chemise, je lâche les chevaux et je lui dis au revoir ma chérie, je t'aime devant tout le monde.
0: Très très
3: c'est
0: fort.
3: C'est qui décide?
0: C'est maman.
3: C'est maman.
0: Merci Elsa Wolinski, vous l'avez vu, hein, c'est notre rayon de soleil dans votre nouveau rendez-vous. On vous doit bien ça. Alors, je m'adresse à mon autre soleil, Aude Raso, madame anti-arnaque, parce que, pardon, je vais la saouler toute l'année, mais j'ai vu passer quelque chose.
3: Ah.
0: C'est la rentrée de nos enfants. J'en ai pas, mais je vous les vole. C'est vrai, demain, et j'ai vu passer un truc fou. On pourrait savoir, avant tout le monde, la composition de la classe de son enfant.
5: Ah, s'il va être avec ses copains-copines dans la même classe. Alors, attention, arnaque, vous avez raison d'en parler, effectivement.
0: Comme en 14.
5: Mais alors, moi aussi, j'ai vu plein de vidéos, effectivement, sur les réseaux sociaux, ce qui est un peu embêtant, c'est que vous avez peut-être remarqué aussi, ils font beaucoup de vues, ces vidéos.
0: Ah bah oui,
5: donc effectivement, c'est des vidéos avec des petits malins qui prétendent révéler dans
3: malins.
5: Quelle
3: elle
5: classe.
3: Comme une prof,
5: oui, effectivement. Ah oui, il m'en manque toutes les petites lunettes rondes et puis je des petits malins, oui, qui prétendent révéler dans quelle classe ils seront à la rentrée ou vous serez à la rentrée. On va écouter un petit extrait de vidéo, comme ça vous allez comprendre.
0: Ah, très bien.
6: Je vais vous faire un tuto. Voilà, donc le site c'est mafutureclasse.com. Donc ce que vous faites, c'est que vous mettez vos informations, ensuite vous faites accéder à ma fiche classe, ça va charger et votre classe sera là. Voilà, donc n'hésitez pas, mafutureclasse.com.
0: Qu'est-ce que c'est que ce bazar?
5: Alors stop, stop, on hésite, surtout.
2: Alors, stop,
5: stop, stop, ça suffit. On hésite. Là, le jeune homme dans la vidéo, il nous affiche, soi-disant, une liste avec le nom de ses futurs petits camarades. Oui. C'est n'importe quoi. D'ailleurs, en commentaire, il y a beaucoup de commentaires de jeunes, très jeunes, des collégiens souvent qui disent j'ai essayé, ça marche pas du tout.
0: Bah, tu m'étonnes.
5: Ça m'affiche des noms, mais ils sont pas du tout dans mon collège. Donc, c'est n'importe quoi. Ce qui me dérange beaucoup avec ces vidéos, c'est qu'elles sont beaucoup vues. Il y a beaucoup de commentaires, de partages, etc. Mais surtout, surtout, ils vous renvoient vers un site. Et ce site, il fait très sérieux, avec un petit drapeau bleu, blanc, rouge. Mmh. On a vraiment l'impression d'être un peu sur un site du gouvernement, vous voyez.
0: Oui,
5: et donc, on se dit, bah, c'est vrai, c'est sérieux, ils vont vraiment me dire dans quelle classe je serai. Et donc, non seulement il ne vous dira pas ça du tout, mais en plus, il va vous demander quoi? Le nom, prénom de l'enfant, le nom de sa ville, le nom de son établissement.
0: Et là, danger.
5: Et là, derrière, vous avez le petit malin qui récupère très tranquillement ces infos qu'il pourra ensuite utiliser pour d'autres arnaques. Donc,
0: mais non. Oui, Elsa. Aude, est-ce qu'on peut les signaler, ces sites?
5: On peut les signaler, effectivement. C'est à la plateforme Pharos, P-H-A-R-O-S, internet-signalement.gouv.fr. C'est la même chose, mais sinon, tapez Pharos dans Google et vous les signalez.
0: Merci, merci. Aude Razo, Madame Anti-Arnaque. Comment était-elle habillée lors de sa première réunion parent-prof, Vanessa Paradis, que nous écoutons avec la scène sur votre radio ici.

0: le tout bon duo M et Vanessa Paradis, la scène. Bande originale d'Un monstre à Paris, ce merveilleux dessin animé.
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0: Votre nouveau rendez-vous sur votre radio Ici. On vous doit bien ça avec cette merveilleuse bande. Aude Razo, Elsa Wolinski, Valère Coréard et, j'ai envie de dire, le taulier. Je sais pas pourquoi. Gérald Kierzek.
3: Ah, c'est moi, pardon.
0: Vous voulez une ordonnance? Envoyez-lui un mail sur ici.fr. Je plaisante, évidemment. Mais qui va, en l'occurrence, répondre à une grande problématique. Comment garder son bronzage en cette rentrée? Comment prendre soin de sa peau et bien l'hydrater, Gérald?
3: C'est le bronzage, oui, mais c'est pas que ça. C'est vraiment la peau, parce que la peau, elle tire, elle est un peu terne.
0: Pour
3: celles
0: et
3: ceux qui ont un peu d'acné avant la rentrée de demain, hop, l'acné, elle ressort forcément, parce qu'il n'y a plus le soleil qui a son rôle anti-inflammatoire. Enfin bref, votre peau, elle a souffert, en fait. Le soleil, le chlore, l'eau de mer, la clim, toute la chaleur, tout ça, c'était pas très bon cet été. Et donc, il faut avoir des bons réflexes, il faut reprendre une routine un peu pour sa peau, pour préserver son bronzage, mais tout simplement pour éviter la poussée d'acné ou pour éviter que cette peau, elle se mette à peler.
4: J'ai plein de petites peaux sur le visage.
3: Des petites peaux. Alors la première chose, c'est déjà de nettoyer. On nettoie sa peau. Alors on va dire, oui, mais je ne veux pas nettoyer parce que je veux garder mon bronzage. Si je fais un peeling ou une exfoliation ou un nettoyage, je vais enlever le bronzage. Non, au contraire, on va stimuler la peau pour qu'elle se renouvelle. Donc ça va enlever les petites peaux mortes et surtout, ça va stimuler le renouvellement cutané, et ça, c'est vraiment ce qu'il faut faire. Ensuite, on va l'hydrater, cette peau. Ça, c'est capital. On en a parlé, en fait, cet été. Vous saviez qu'il faisait chaud. Oui. On mettait de la crème solaire très hydratante. Y compris à la rentrée, il faut continuer à l'hydrater avec une crème qui va hydrater de l'extérieur et vous allez vous hydrater de l'intérieur. Buvez. On vous l'a rabâché cet été avec la canicule en disant buvez 1,5 litre, etc. C'est pas parce que c'est plus la canicule, c'est pas parce que c'est la rentrée qu'il faut arrêter de boire, parce que la boisson qu'on prend, l'eau,
0: va attendre d'avoir soif.
3: Exactement, ça va hydrater la peau aussi de l'intérieur. Donc, on nettoie, on exfolie, une fois par semaine c'est bien, nettoyage matin et soir avec quelque chose de doux.
4: Ensuite, plus on a la peau douce effectivement quand on exfolie.
0: Pour aller voir les fameux pères de famille dans les réunions parents profs.
3: Attention, pas trop, c'est pas la toilette le nettoyage c'est matin et soir, sinon sans exfolier, on hydrate et on va la protéger. Parce que là aussi on y pensait cet été à mettre un filtre protecteur, vous savez, pas l'écran total, mais le SPF.
0: SPF, pardon, je vais dire SFP, pas du tout, SPF.
3: C'est ce que ça veut dire, le Skin Protector Factor, facteur de protection cutanée.
0: Et il est bilingue.
3: Le 50 ou le 30, il faut faire la même chose à la rentrée.
0: Bien
3: alors
0: sûr.
3: Peut-être pas avec du 50, mais il faut une crème de jour. Et la crème de jour, par rapport à la crème de nuit,
0: moi, je suis pro
3: c'est
0: 50.
3: Qu'elle a un indice de protection solaire. Donc on peut mettre une crème de jour, le jour et la nuit, comme ça vous n'avez qu'une seule crème, et c'est pas forcément la plus chère qui est la meilleure. Mm-hmm. Même des crèmes bas de gamme, ça marche très très bien. Par contre, la crème de nuit, c'est pas pour le jour. Parce que la crème de nuit, il n'y a pas d'indice de protection UV.
0: Valère, pardonnez-moi, qui est quand même vraiment monsieur bon plan, mais H24, j'aimerais être un peu dans sa vie, qui est en train de nous trouver exprès en direct les crèmes.

0: C'est le plus grand organe du corps humain, donc il faut quand même en prendre soin. Absolument. On parle là du visage, mm-hmm. mais il faut penser lait de corps, hydratation aussi, sur tout le corps.
1: Merci docteur Gérald Kierzek. Dans un instant, nous avons un auditeur ou une auditrice, je ne sais pas, qui a une petite question à nous poser. Vous le voyez, vous pouvez réagir en direct au 0810 055 056. Bienvenue dans votre nouveau rendez-vous quotidien. On vous doit bien ça sur votre radio. Ici, à tout de suite. 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
1: 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On vous doit bien ça, votre nouveau rendez-vous jusqu'à 13h sur votre radio Ici. Et nous avons Christine en ligne avec nous qui nous a appelé. Bonjour Christine.
9: Oui, bonjour.
1: Quel bonheur de vous entendre. Comment allez-vous, chère Christine ?
9: Eh bien, écoutez, ça va très bien.
1: Vous nous appelez d'où ?
9: Marseille.
1: Oh, quelle chance.
10: Oh là là, j'aime tellement.
1: Nous sommes si jaloux. J'embrasse très chaleureusement Ici Provence. Plein de bisous, chers amis. Qu'est-ce que vous faites dans la vie, chère Christine ?
9: Alors, j'ai été maman au foyer.
1: Ouais.
9: Maintenant, j'ai 64 ans. Donc
1: C'est très bien d'avoir 64 voilà. ans. Alors, vous vouliez réagir, chère Christine, on vous écoute.
9: Oui, alors moi, je disais que depuis toujours, je fais des économies. Moi, quand les enfants étaient petits, j'ai toujours acheté les choses d'occasion. Alors, j'allais dans les journaux qui faisaient les petites annonces.
1: Ouais.
9: Et je trouvais ce qu'il fallait, enfin, c'était par variété de produits. Mm-hmm. J'ai fait aussi les remboursés.
1: Oui.
9: Il y a eu une période où on pouvait aller dans les magasins et acheter des choses qui étaient remboursées.
1: Ah, ça existe toujours, Valère Correa, Monsieur Bonplan, ça existe toujours, ça ?
11: Si les remboursés, je ne sais pas, mais en tout cas, des bons d'achat, quand on revient avec un coupon, etc., oui, ça existe toujours.
1: Mais c'est pas mal, ça, comme plan, Christine. Que vous faisiez-vous d'autre ?
9: Alors, je fais toujours aujourd'hui Le Bon Coin.
1: Évidemment.
9: Et je dois dire qu'on achète tout sur Le Bon Coin ou dans les dépôts-ventes ou les brocantes.
1: Très bonne idée, ça, Christine.
9: Je disais tout à l'heure que mon mari a même acheté une véranda.
1: Oh, ben dis donc. Ah oui, on trouve vraiment tout. C'est formidable.
11: Mais, ce qu'il faut savoir, c'est que sur Le Bon Coin et sur une autre plateforme d'ailleurs dont je voudrais vous parler rapidement, mais Le Bon Coin, il y a une partie dons. Et ça, c'est bon à ça. Donc, ça veut dire quoi ? C'est-à-dire que vous regardez la liste des trucs à donner autour de chez vous. Alors, je sais pas s'il y a une véranda, mais ça vaut vraiment le coup de regarder. Et pour le coup, vous avez une autre plateforme qui peut vous intéresser. Ça s'appelle Give, G-E-E-V. Et là, c'est que du don. J'étais en train de regarder. Il y a des trousses, des jeux de société, des chaises, des tables.
1: Pour cette rentrée.
11: Tout ça, c'est que, tout est gratos.
1: Ça coûte tellement cher,
11: Give,
1: les fournitures.
11: Le Bon Coin, c'est vraiment.
1: Give et Le Bon Coin.
11: Exactement.
12: Et ça marche dans l'autre sens. On peut donner aussi, parce que parfois, il y a des choses, on sait pas quoi en faire. Mais
1: Dieu sait, Gérard Kierzek, notre médecin, si vous donnez.
12: Mais on accumule beaucoup de choses.
11: Livres notamment.
12: Mais on accumule beaucoup de choses et là c'est l'occasion de se dire tiens, je me débarrasse et je donne, je fais plaisir.
1: Merci Christine.

0: Vous avez un dernier bon plan pour nous, parce que on boit un peu vos paroles, là, je vous cache pas.
1: Écoutez, j'ai des vêtements aussi. Alors, souvent, je vais chez Emmaüs pour donner.
0: Ah, mais, ça, c'est formidable.
1: La plupart du temps, j'achète des vêtements chez Vinted.
0: Bah, bien sûr, de seconde main. Moi, je suis très seconde main aussi.
1: Oui,
0: c'est ce qu'il faut faire
1: maintenant.
0: Absolument pas. Et puis, c'est mieux pour l'écologie, les amis.
1: Oui, tout à fait, oui.
0: Ah, c'est très bien.
1: La plupart des gens ont trop de choses dans leur penderie et ne les utilisent pas.
0: Complètement d'accord avec vous, chère Christine. Audrazo.
2: Oui, là, je fais ma pénible. Je suis désolée, petit moment pénible, mais peut-être on fera une émission là-dessus. Ouais. Les arnaques sur Vinted, Le Bon Coin.
0: Elle nous sape le moral.
2: Ah oui, bah oui, il y en a beaucoup. Faut faire attention quand même à qui on achète. Très, très attention au profil. Il y a beaucoup d'arnaques. Et là, on pourra en parler indéfiniment. Parce que je fais toute une émission là-dessus.
0: Bonne idée d'émission, ma chère Audrazo, qui est également notre rédactrice en chef. Je vous balance les coulisses de l'émission. Merci beaucoup, chère Christine, de nous avoir appelé. Je vous embrasse très chaleureusement.
1: Si, au revoir.
0: Faites comme Christine, 0810 055 056. Et là, c'est le moment préféré de l'émission, puisque je booste votre pouvoir d'achat tout au long de l'année, chères auditrices, chers auditeurs. On vous doit bien ça. 200 euros de pouvoir d'achat immédiat à vous offrir. Et vu que c'est la rentrée, il y en aura deux gagnants par jour. Donc ça, on verra ça demain. Mais là, c'est le dernier gagnant du jour qui s'est inscrit sur ici.fr. Bonjour, bienvenue.
3: Oui, bonjour.
0: Ah, comment vous appelez-vous, chère madame?
3: Alors, je m'appelle Bénédicte.
0: Bonjour Bénédicte, d'où vous nous... Oula, je vais y arriver. D'où vous nous appelez d'où?
3: Alors, j'appelle du département de la Drôme.
0: Ah, et bien nous embrassons avec toute notre tendresse ici, Drôme Ardèche. Et la bonne nouvelle, c'est que vous avez gagné 200 euros, Bénédicte.
3: Bravo. Oh, écoutez, merci beaucoup.
0: C'est pas mal quand même.
3: Et bravo pour cette nouvelle émission.
0: Oh, merci, c'est très gentil. Que faites-vous dans la vie, chère Bénédicte?
3: Je suis assistante administrative.
0: D'accord. Oh bah alors là, voilà un beau métier. En tout cas, on vous embrasse très très fort et merci de vous être inscrite sur ici.fr. Vous voyez, ça fonctionne. On vous appelle et on vous donne 200 euros. C'est tout simple. On vous embrasse. Passez une très belle après-midi.
3: Également, merci.
0: Je voudrais remercier de tout mon cœur Céline à la réalisation qui a merveilleusement participé, préparé, chiadé cette émission. Iki à la technique, Sadika au standard, Gwenaëlle à la préparation et un spécial gros câlin à Valère Coréard et à Audrazo qui sont un peu mes parents sur cette émission, je dois bien le dire. Je suis très heureuse de démarrer cette belle aventure. J'espère que vous serez avec nous au rendez-vous. Pardon, je bafoue, je suis très émue aujourd'hui. Je vous dis à demain surtout. Et puis dans un instant, le journal de 13h avec Marine Logénie. C'est ça qui va arriver.
4: Et oui, bonjour Enora, bonjour à toutes et tous. Et je vous accueille.
0: Bonjour,
4: pour une...
0: Marie, oui, bonjour. Comment ça va?
4: Ça va très bien, Enora. Bravo pour cette première.
0: Non, personne ne me répond.
4: Si, si.
0: Allô, allô?
4: Oui.
0: Bonjour,
4: Enora,
0: Marine.
4: Je suis là. Je suis là.
0: Ah, quelle voilà. Je me disais, où est cette belle voix?
4: Je suis là, j'ai plus que 3 secondes pour vous dire bienvenue dans le trésor de nos régions.
0: Eh bien, bienvenue à vous, Marine.
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0: Merci d'écouter la radio ici. Il est 13h.
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4: À toutes et à tous, ravis de vous retrouver. J'espère que vous allez bien pour ce nouveau rendez-vous, le 13h de nos régions. Après un été particulier, inédit, fait de vagues de chaleur successives, de forêts, de maisons qu'on a vu partir en fumée, impuissant. Un été ressourçant aussi, je l'espère, pour la majorité d'entre vous, à la découverte de nouveaux coins de France ou d'ailleurs, avec vos proches, vos amis. Une page se tourne, une autre s'ouvre donc en cette rentrée avec votre nouveau rendez-vous quotidien d'actualité. Ça s'appelle, je vous le disais, le 13h de nos régions. Ça dure 30 minutes, une demi-heure, au plus proche de vous, à votre écoute, avec des reportages que vous n'entendrez nulle part ailleurs, des invités pour aller plus loin, des directs depuis nos 44 locales, et avec une grande nouveauté en cette année d'élection présidentielle. Année importante pour notre avenir, notre quotidien. 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La promesse, c'est donc de relayer vos envies, vos espoirs, vos craintes sur l'antenne d'ici et dans le 13h de nos régions. On vous en dit plus dans quelques minutes. Au programme également, la rencontre rentrée des profs, et oui, c'est aujourd'hui, et la fin de l'aide carburant pour les gros rouleurs, ça c'est ce soir. Bonne rentrée, bienvenue dans le trésor de nos régions, votre rendez-vous d'infos de la mi-journée. Restez ici, vous avez fait le bon choix. Nous sommes donc le lundi 31 août, c'est la rentrée sur ICI, vous l'avez compris. Et c'est aussi la rentrée des profs, plus de 850 000 enseignants reprennent le chemin des classes. On a une pensée particulière aujourd'hui pour celles et ceux qui vont rencontrer les élèves pour la première fois, les enseignants stagiaires. On part tout de suite pour commencer dans le Limousin, où comme partout ailleurs en ce jour de rentrée, c'est un savant mélange de stress et d'excitation pour les nouveaux profs, Justine Leblon.
6: Lunettes vissées sur le nez, sac en bandoulière, ça y est, à 22 ans, Loïc est prof de maths à Limoges.
7: C'est la toute première fois où je vais avoir des élèves à ma charge.
8: Et alors on se sent comment à la veille de cette première rentrée?
7: Particulier, c'est-à-dire qu'on n'a jamais réellement appris à tenir une classe. On a eu seulement 6 semaines de stage en M1. C'est un saut dans l'inconnu un peu.
6: Quant à Raphaël, il va faire son baptême devant des collégiens de Corrèze.
9: Toujours stressé, mais j'ai déjà visité l'établissement où je vais aller. Je connais les activités que je vais faire.
6: Il va enseigner l'EPS, une évidence pour lui depuis longtemps.
9: On m'a déjà le fait d'aimer le sport et de vouloir transmettre toutes les valeurs qu'il y a autour. C'est un métier que je veux faire depuis que je suis au collège, donc c'était dans la lignée, on va dire.
6: Et puis, il y a ceux qui s'apprêtent à enfiler leur tenue de CPE, le conseiller principal d'éducation.
10: Je suis un bébé CPE.
6: Anaïs a 23 ans et dès demain, elle va être chargée du bon déroulement de la vie scolaire dans un collège de Limoges.
10: Ça a toujours été quelque chose d'utile et il y a plein de choses à faire encore et notre génération n'a qu'à bien se tenir.
6: Et pas question pour l'heure pour ces jeunes recrues de faire grise mine face aux nouvelles réformes.
7: Je me dis que si, en étant passionné par l'enseignement, si je suis démotivé, alors qui pourrait être prof également? Ça va être compliqué, effectivement, surtout après 40 ans de carrière, même peut-être un peu plus, hein, parce qu'on ne sait pas quelle retraite on aura, mais bon, on verra.
6: Allez, plus qu'un dodo avant de rencontrer les élèves.
4: Reportage, Justine Leblon, ici, Limousin. Voilà pour l'état d'esprit dans l'académie de Limoges, de ces nouveaux profs qui s'inquiètent déjà de leur avenir. Une inquiétude partagée par les plus anciens aussi. Bonjour. Bonjour Jean-Rémy Gérard.
11: Bonjour.
4: Je ne vous fais pas offense en disant que vous êtes un peu plus ancien que ces nouveaux profs qu'on vient d'écouter. Vous êtes président.
11: Non, ça va.
4: Vous êtes président du syndicat national des lycées, collèges, écoles et du supérieur, le SNALC. Vous vous êtes éclipsé pour nous répondre ce midi. Merci beaucoup. Mais vous êtes aussi en pleine rentrée. Comment ça se passe? Comment ça s'est passé cette première matinée?
11: Oui, là, je suis en direct de la salle 159 où je me suis mis à l'écart. Ça s'est passé comme souvent, c'est-à-dire réunion, grand discours, présentation des nouvelles personnes, parce qu'on a beaucoup de gens qui changent dans le lycée, notamment tous les surveillants, tous les assistants d'éducation changent.
4: Ses marques.
11: Et puis on prend ses marques. Et puis cet après-midi, parce que c'est pas fini, on va se réunir par équipe. Moi, je suis dans l'équipe de lettres, qui s'occupe du français. Okay. Donc, on va discuter notamment de l'organisation, des bacs blancs, de comment va fonctionner l'année. C'est aussi se retrouver. Et puis c'est aussi voir un petit peu à quelle sauce on va être mangé dans mon établissement. On est mangé avec une nouvelle classe supplémentaire de première technologique qu'on a découverte le 10 juillet dernier.
4: Justement, vous devancez ma question, Jean-Rémy Gérard. À quoi vous vous attendez pour l'année qui arrive?
11: On s'attend à ce que ce soit pas forcément simple. Moi, je suis dans un lycée où quasiment toutes les classes sont à 35. C'est très très compliqué, y compris les classes de STMG, de première technologique. Toutes les classes sont à 35 élèves. C'est fatigant pour les collègues. C'est beaucoup d'énergie. Même si on a eu plutôt des bons résultats au bac l'an dernier, nous a-t-on dit, ce qui est plutôt pas mal. Mais effectivement, je vois aussi pas mal de lassitude, une forme de démotivation, un côté où on tient un peu le système à bout de bras. Mm-hmm. On n'a pas vraiment l'impression qu'on nous aide beaucoup à le tenir.
4: Jean-Rémy Girard, président du syndicat national des lycées, collèges, écoles et du supérieur, est avec nous ce midi. Vous l'évoquiez, le climat social, il n'est pas au top, on peut le dire. Sur la question des salaires des profs, on est à la traîne par rapport à nos voisins européens. Vous le répétez, la France est dans la moyenne plutôt basse. Et à l'approche de la présidentielle, la majorité des candidats commencent à se positionner. Par exemple, Édouard Philippe prévoit une hausse de 20% de la rémunération moyenne en cas de victoire. Votre réaction par rapport à toutes ces annonces des candidats pour l'instant déclarés?
11: On nous avait fait les mêmes promesses à peu près en 2022. Le président actuel avait parlé, lui, de 10%. Il était plus modeste, inconditionnel. Le compte n'y est pas. Et puis, comme on le fait pas en euros constants, de toute façon, en plus, si jamais ça se produisait, ce qui est quand même... enfin, voilà, c'est des promesses électorales pour l'instant, ça ne rattrapera pas. Très clairement le retard qu'on a pris. On peut aller chercher les comparaisons internationales, hein, vous l'avez même rappelé,
2: en Allemagne,
11: mais il
2: notamment.
11: Suffit même de regarder au sein de la fonction publique française, les enseignants catégorie A, donc la plus haute, bac plus 5, sont payés 900 euros net de moins par mois que les autres catégories A. Donc on a 900 euros net d'écart avec les gens de même rang dans la fonction publique. C'est ça, en fait, le retard salarial des enseignants aujourd'hui en France.
2: Alors, les salaires, c'est un gros point de crispation en cette rentrée. Il y en a un autre, c'est l'interdiction du portable au lycée qui doit entrer en vigueur en cette rentrée 2026. Est-ce que, pour vous, c'est réalisable, tout simplement ? On a du mal à imaginer que les lycéens vont se séparer de leur portable, pour tout vous dire.
11: Alors, ils vont pas s'en séparer. Hein. Nous, tous les lycées de France vont devoir en discuter. Moi, je suis en lycée. On a une réunion demain après-midi pour parler justement de la mise en œuvre, parce que on doit changer tous les règlements intérieurs de tous les lycées. C'est pour ça que le fait de sortir cette loi en plein milieu des vacances d'été, c'était un choix hein, quand même, en termes de calendrier. On n'a pas eu du tout le temps de s'y préparer. Nous, ce que l'on voit, c'est pas tant de le marquer dans le règlement intérieur, c'est de le faire respecter. C'est-à-dire qu'on va avoir deux problématiques. C'est un, est-ce qu'on y arrive ? Voilà, nous on a dans mon lycée l'équivalent à peu près de 5 surveillants pour tout le lycée.
2: Combien d'élèves dans votre lycée ?
11: On est à 1000 élèves.
2: 5 surveillants pour 1000 élèves, ok.
11: Voilà, c'est ça, c'est le ratio. Donc autant vous dire que ça va pas être gagné de vérifier qu'ils ne sont pas en train d'utiliser leur téléphone. Mmh. Et puis d'autre part, les lycéens, c'est pas comme les collégiens, quand bien même ils l'utilisent pas dans l'établissement, ils peuvent faire quelque chose de très très facile, ça s'appelle sortir du lycée et se mettre juste devant le lycée et consulter leur téléphone pendant les récréations, pendant le temps de midi, devant le lycée, ce qui pose un problème de sécurité qu'on avait déjà connu avec la cigarette, hein, parce que Vigipirate est très très contre le fait qu'il y ait des attroupements de lycéens devant les lycées. Donc, va y avoir des grosses discussions, parce que la loi permet quand même éventuellement de dire il y a certains usages ou peut-être un lieu où il peut être utilisé à certains moments. Donc ça va être les discussions qui vont devoir se tenir dans chaque lycée pour un sujet qui est important.
2: Oui,
11: mais en vérité, le problème du téléphone portable, il est bien au-delà de l'école. L'école, c'est probablement le lieu où ils consultent le moins leur téléphone, les lycéens.
2: Merci beaucoup, Jean-Rémy Girard, président du SNALC. Bonne rentrée à vous. Merci d'avoir été avec nous dans le 13h de nos régions. Donc, on l'a entendu, rentrée un petit peu compliquée et une mobilisation également qui se profile à la fin du mois de septembre. Et puis à Paris, cette rentrée inquiète particulièrement les parents qui vont remettre leurs enfants au périscolaire pour pouvoir aller travailler. Première rentrée après plusieurs scandales d'agression sexuelle. On apprend aujourd'hui que plus de 200 enquêtes sont en cours en région parisienne pour des soupçons de violence, principalement dans les écoles maternelles. Et pour lutter contre ça, à Bondy, en Seine-Saint-Denis, les personnels communaux du périscolaire suivent une formation qui doit s'étaler sur un an, Marie Mollet.
12: Dans la salle, une vingtaine d'animateurs et de professionnels du périscolaire. Au milieu, un grand tableau blanc.
13: Violence psychologique, verbale, sexuelle, bien sûr.
12: Et le formateur, Arnaud Gallet, président de l'association Move Enfants.
14: Comment est-ce que vous réagissez à toutes ces violences qui peuvent avoir lieu en sachant que malheureusement, là où il y a des enfants, il y a des risques d'avoir des prédateurs. Il faut être vigilant. C'est-à-dire,
15: je pense aussi aux hommes.
14: Non, mais je suis désolé, je vous regarde comme ça, mais dans la pratique.
16: Avec tout ce qui se passe dans l'actualité aujourd'hui, on essaye justement de faire attention à tous nos faits et gestes. Moi, je vais parler de l'accompagnement en toilette. Quand je suis des filles, moi, je sais que personnellement, je préfère demander à une collègue tout simplement de me remplacer. C'est une protection pour moi-même.
12: Des animateurs qui se protègent du soupçon, mais qui parfois n'ont pas en tête le protocole à suivre si eux suspectent une agression.
17: Qu'est-ce qu'on doit faire ? À qui devons-nous nous référer ? De quelle manière aussi aborder la chose pour pas que
15: l'autre en face pense que c'est une confrontation.
12: Jacqueline est ATSEM depuis plus de 10 ans.
15: Là, je me pose des questions. Même si je pense que je fais mon métier consciencieusement, avec amour, je me dis maintenant, je ne suis pas naïve, je connais l'information, je dois me réinventer. En tout cas, je m'en fais la promesse.
12: Et la ville de Bondy assume d'être au début de cette formation qui doit s'étaler sur un an. Alison Poncet est adjointe au maire aux affaires scolaires.
17: On ressent l'inquiétude des familles, on a eu pas mal de coups de fil, de savoir comment on recrutait nos animateurs, etc. Mais il y a aussi une légère baisse de la fréquentation de nos structures. Donc du coup, on prend le sujet à bras-le-corps.
12: Et ce programme doit aboutir à un livret de bonnes pratiques dans un an, écrit avec les professionnels et les parents.
4: Reportage signé Marie Mollet. Il n'y a pas qu'à Paris que les parents d'élèves sont inquiets à Biarritz. Une marche est prévue demain, jour de la rentrée des enfants, pour sensibiliser aux violences faites aux enfants dans le milieu périscolaire.
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4: 13h et bientôt 12 minutes, c'est une info. Ici, Normandie, un policier de Rouen est mis en examen pour viol. La victime est un adolescent originaire d'Amiens. Ce policier a été interpellé le 9 août. Il détenait également des images pédopornographiques. Raphaël Tual, l'homme, a été retrouvé avec sa victime.
19: Le policier est entré en contact avec ce garçon de 14 ans par le biais d'un réseau social utilisé par les gamers, ces adeptes de jeux en ligne. Il le fait venir à Rouen depuis le département de la Somme, en train. Les parents de l'ado sont sans nouvelles, s'inquiètent et donnent l'alerte. Le portable du disparu est géolocalisé et borne à Rouen le 7 août. Les enquêteurs à sa recherche suivent cette trace et arrivent au domicile d'une dame qui s'avère être la grand-mère du policier. À l'intérieur, le suspect, âgé de 21 ans, se trouve dans la même pièce que l'adolescent. La scène est sans équivoque. Immédiatement, le mis en cause est interpellé pour viol et il sera placé en détention provisoire 2 jours plus tard. C'est un jeune homme au profil inquiétant. Il a déjà été impliqué dans une affaire de viol sur une jeune fille, mais l'enquête n'a pas abouti. Et ce n'est pas tout. Son nom apparaît dans une ancienne affaire de pédocriminalité en ligne, mais les faits n'étaient pas caractérisés, indique le parquet de Rouen. Le policier a été suspendu de ses fonctions et son contrat ne sera évidemment pas reconduit, précise le procureur.
4: Raphaël Tual, ici Normandie. En première ligne pendant l'affaire Liana, la procureure de la République d'Auch a quitté son poste et ne reviendra pas. Pour autant, selon ici Occitanie, rien ne permet d'affirmer à ce stade que ce départ est directement lié à l'affaire. La collégienne de 11 ans a été retrouvée morte, je vous le rappelle, le 4 juin à Florence. Depuis la mise en examen du principal suspect Jérôme Barrella, les critiques sur les failles judiciaires dans ce dossier n'ont jamais cessé. 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Il est 13h et bientôt 14 minutes. À suivre, la fin de l'aide carburant pour les gros rouleurs ce soir, avec des exceptions, vous l'entendrez. Une visite dans l'un des sites retenus par le loto du patrimoine. Vous allez aussi découvrir une nouvelle chronique. Ici, on entreprend à la rencontre de celles et ceux qui innovent, font bouger les choses. Aujourd'hui, un inventeur d'un anti-moustique près de Saint-Étienne. Mais tout de suite, on vous explique tout de notre grande opération. Dites-le ici.
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4: Et si, avant de voter, on commençait par vous écouter? À 8 mois de l'élection présidentielle, le réseau de vos radios locales lance son opération Dites-le ici, avec 50 isoloirs aux couleurs de votre radio qui vont progressivement prendre place dans les villes, les villages de France. C'était le cas à la foire de Châlons en Champagne ce week-end, où vous avez pu entrer dans cet isoloir, enregistrer vos témoignages. Salomé Pineda vous a suivi avec le micro ici.
20: Loïc Charpie, exposant à la foire, tablier rouge de sa distillerie nouée autour de la taille, prend une pause, intrigué par cet isoloir bleu, ici, juste à côté de son stand.
21: Eh ben, allons-y.
20: À la borne, on vous demande d'abord prénom, âge, genre et le numéro de votre département.
21: 5120.
20: Puis, la première question apparaît sur l'écran.
22: Pour commencer, quels sont les sujets les plus importants pour vous en ce moment, que ce soit en positif ou en négatif?
21: Je suis plutôt quelqu'un qui voit les choses d'une manière positive, puisque je suis producteur, je suis passionné par mon travail. Dans le côté négatif, en fait, je pense qu'on est un pays qui s'enfonce tout doucement dans la ruine. On voit le prix du gasoil, le prix d'un burger sur la foire, c'est 20 euros. On hallucine, quoi. En fait.
20: 5 questions, très larges, mais qui visiblement libèrent la parole.
21: Vous ouvrez la porte. Je pense qu'à l'heure actuelle, oui, c'est justement la période qui est bien à dire les choses, quoi. Qu'on ait encore la liberté de dire les choses, c'est important, mais le problème, c'est qu'on n'est pas écouté, en fait.
22: On était en train d'en parler, justement. Tiens.
20: Nicole s'approche à son tour. Elle est venue de Seine-et-Marne. Elle est épouse d'un agriculteur à la retraite et elle en a gros sur le cœur.
22: Quand vous pensez à la
0: l'avenir, qu'est-ce qui vous rend optimiste? Quand on voit l'intelligence artificielle qui vont remplacer le personnel, je dirais que je suis plutôt pessimiste.
20: Et quand on pose la dernière question du sondage à Daniel, Anne-Marie et Nicole, trois sœurs qui se disaient trop timides pour l'isoloir.
1: Si vous aviez un message à faire passer au futur président, c'est quoi?
3: Qui nous écoute, qui nous respecte,
23: qui donne de l'argent pour la solidarité.
24: Un objectif en fait, une vision.
20: Chez tous ces électeurs rencontrés, un point commun, aucun à ce jour n'a encore choisi son candidat pour l'élection présidentielle de 2027.
2: Salomé Pineda, ici Champagne-Ardenne. L'isoloir restera dans la Marne le vendredi 4, 5 et dimanche 6 septembre avant de partir ensuite sur les routes et dans les villages de la région. Nicole, Loïc, Daniel, Anne-Marie, ils sont tous entrés dans cet isoloir à Chalmont-sur-Saône. Ils sont inquiets, parfois en colère. Ils ont pu nous le dire. Bonjour Mathieu Mondoloni.
25: Bonjour Marine.
2: Alors vous êtes directeur de l'information du réseau ici à l'origine de cette opération inédite. D'ailleurs, ça ne s'est jamais fait ailleurs.
25: Non, c'est effectivement une première que de déployer, vous le rappeliez, 50 isoloirs un peu partout en France. Alors les gens l'ont compris en écoutant ce reportage, mais ces 50 isoloirs, ça ils ont l'habitude d'en voir, notamment dans les bureaux de vote, ils en verront lors des prochaines élections, de l'élection présidentielle ou des législatives. Là, à l'intérieur, c'est pas seulement des bulletins de vote, c'est plutôt un ordinateur avec
2: une
25: petite télécommande, effectivement, et 5 questions, je tiens tout de suite à le préciser, parce que on l'a déployé Place de la République à Paris il y a quelques jours pour le grand lancement, c'était tout un symbole d'ailleurs, de le mettre Place de la République avant qu'il parte partout en France. Et les gens parfois s'inquiétaient de savoir, est-ce qu'on va me demander pour qui je vais voter? Est-ce que je dois m'exprimer sur la campagne? Non, pas du tout. Ce sont 5 questions très ouvertes pour savoir comment vont les Français, pour leur laisser la parole, le choix de s'exprimer sur les sujets qui leur tiennent à cœur. Et c'est vraiment toute la philosophie de ce projet, les entendre.
2: Et justement, vous parliez de la Place de la République à Paris. Comment vous les avez sentis, les gens? Ils étaient plutôt disposés à faire ça? Il a fallu les rassurer quand même un petit peu avant?
25: Pour ceux qui connaissent la Place de la République, c'est un lieu de passage, donc les gens ne s'arrêtent pas. Donc il fallait aller un peu les chercher et les convaincre, mais c'est d'ailleurs ce à quoi va s'employer tout le réseau ici. Tous les gens que vous connaissez qui travaillent dans les radios du réseau ici, ils vont venir vous voir, ils vont vous poser des questions, c'est-à-dire venez vous exprimer, ils vont vous expliquer le projet.
2: Donc n'ayez au départ, pas peur.
25: Voilà, n'ayez pas peur, parce qu'au départ, évidemment, je vous dis, les gens, ils sont plutôt là, j'ai pas le temps, je prends pas 5 minutes. Ça prend 5 minutes, entre 5 et 7 minutes, pour être tout à fait honnête. Et une fois que vous êtes dedans, c'est assez amusant, parce que les gens qui sont rentrés, qui étaient même un peu dubitatifs, quand ils sont ressortis, en fait, ils nous disaient merci. Et je pense que c'est le plus beau compliment qu'on puisse faire au réseau ici, parce que c'est notre mission de service public, c'est notre mission de réseau local. On est 44 radios locales partout sur le territoire, que de donner la parole. Et quand les gens nous disent merci, ça veut dire qu'ils ont des choses à dire.
2: Mission remplie.
25: Et quand on entend et qu'on écoute, et vous avez entendu dans ce formidable reportage ce qu'ils ont à dire, ils en ont des choses à dire, les Français.
2: Alors, on a coutume de dire dans le secret de l'isoloir. Or, ça ne restera pas secret, bien au contraire, ce que vont nous dire les gens. Le but, c'est de transmettre aussi ces témoignages qui servent à quelque chose, et notamment les transmettre aux candidats.
25: Exactement, l'idée c'est à partir du mois de mars, avril, on fera une espèce de synthèse de tout ce qui a été récolté partout en France. Il y aura des milliers de témoignages, je suis convaincu que les gens au bout d'un moment chercheront même ces isoloirs. Et on leur mettra une carte d'ailleurs sur le site ici.fr pour qu'ils puissent savoir où sont les isoloirs. Et à l'issue de toute cette grande consultation, on ira voir effectivement les candidats pour leur dire... Voilà, ça c'est ce que pensent les Français, en tout cas ceux qui sont passés dans nos isoloirs. Voilà ce qu'ils ont envie de vous dire sur des sujets divers et variés. Hein, parce que si on reprend un peu les questions, Marine, pour le donner à nos auditeurs, ces 5 questions, quand je vous disais que c'était très ouverte, je vous les rappelle. La première, pour commencer, quels sont les sujets les plus importants pour vous en ce moment, que ce soit en positif ou en négatif? Vous voyez, on parle pas de politique, on parle de tous les sujets. Quand vous pensez à l'avenir, deuxième question, qu'est-ce qui vous rend optimiste? Troisième question, quel monde souhaitez-vous pour vos enfants et les générations futures? Une question essentielle où on a besoin d'entendre toutes les personnes qui passeront dans les isoloirs. Quatrième question, parmi ces 3 valeurs de la devise nationale, laquelle est la plus importante pour vous? Liberté, égalité, fraternité, expliquez-nous pourquoi. Et enfin, 5e question, très utile et qui fait écho à ce que vous venez de dire, quel est votre message au futur ou à la future présidente de la République?
2: Ah, oui,
25: donc
2: parce
25: là-dedans,
2: que c'est
25: on peut dire ce qu'on veut.
2: Ouais, c'est important d'écouter tous les mots, M-O-T-S, mots, M-A-U-X aussi. En d'autres termes, est-ce qu'on pourra, on peut tout entendre?
25: On peut tout entendre, sauf évidemment, on ne diffusera pas, nous, parce qu'il y aura un débouché sur l'antenne. Hein, c'est-à-dire que tout ce que vous allez dire, vous pourrez l'entendre très régulièrement sur les antennes du réseau ici. Évidemment, les propos racistes, antisémites, injurieux, diffamatoires n'auront pas leur place sur nos antennes comme sur notre site internet. Pour le reste, tout sera diffusé.
2: Et c'est important de le rappeler. Merci beaucoup Mathieu Mondoloni, directeur de l'information du réseau. Ici, en mai prochain, nous aurons donc un nouvelle présidente. À 8 mois de l'élection, ici se fait votre porte-voix avec cette opération exceptionnelle, inédite même, dites-le, ici. 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
4: Et c'est un sujet que vous allez forcément aborder dans les isoloirs de votre radio. Ici, les prix du carburant qui ont flambé avec la guerre au Moyen-Orient. Alors que les aides prennent fin ce lundi, le gouvernement veut continuer d'aider pour les secteurs les plus exposés par la hausse des prix de l'essence. Maude Bréjon, la ministre déléguée à l'énergie, l'a assuré tout à l'heure. Les guichets pour déposer une demande ne vont pas fermer, a affirmé la porte-parole du gouvernement.
6: Nous souhaitons poursuivre les aides sectorielles, notamment pour les entreprises les plus en difficulté. Nous avons encore des discussions à mener pour réfléchir avec eux dans quelle mesure ces aides doivent être prolongées, à quelle échéance, dans quelle proportion. Nous n'allons pas fermer les portails, nous n'allons pas fermer les guichets. Je veux rassurer tout le monde, nous ne lâcherons personne. Nous avons été aux côtés de ces secteurs d'activité, encore une fois, depuis le départ. Ces aides ne seront pas suspendues, nous ne les laisseront pas tomber.
4: Le carburant, donc, qui pèse lourd, très lourd dans notre budget. On est en ligne aujourd'hui avec Vanessa Durmore. Bonjour.
7: Oui, bonjour.
4: Bonjour Vanessa, merci d'être avec nous. Vous, votre travail, c'est d'être sur les routes. Vous avez une épicerie ambulante dans l'Aveyron. Vous sillonnez 600 km par semaine et pourtant, vous n'avez pas eu droit à cette aide. Est-ce que vous pouvez nous raconter ce parcours du combattant ?
7: Oui, alors c'est compliqué parce que cette aide faite par le gouvernement n'a pas inclus les commerces ambulants. Mm-hmm. Donc, tout ce qui est le secteur routier, donc le transport de marchandises, eux ont été inclus et nous, nous sommes inclus dans aucune des catégories.
4: Alors que vous rendez service, vous n'avez pas de licence, vous ne portez pas de marchandises à proprement parler, mais vous rendez service à la population.
7: C'est ça, mais mon épicerie ambulante, je transporte de la marchandise, je vends de la marchandise dans plus de 30 communes de l'Aveyron.
4: Et vous voilà, vous considérez comme oublié.
7: Sont quand même conséquents. Ah oui, complètement, parce que moi, ma charge aujourd'hui, la plus grosse charge aujourd'hui de mon camion, c'est le carburant, pour le coup, qui a quand même, qui par mois pèse pour ma petite entreprise à peu près 800 euros par mois.
4: 800 euros par mois. Et depuis le début de la guerre au Moyen-Orient, vous avez vraiment senti dans votre quotidien des conséquences concrètes, hein?
7: Mais par semaine, c'est à peu près le plein. On va dire que j'ai 40 euros de plus par mois, par semaine. Pardon, sur un plein.
4: À débourser. Et oui. Que comptez-vous faire, Vanessa Durmore, pour vous faire entendre?
7: Mais alors, je vais essayer de faire quand même la demande, vu que je rentre pas dans les conditions, mon commerce n'est pas du tout d'un côté pour la subvention, mais de l'autre il n'est pas interdit non plus vu qu'on rentre dans aucune case. Donc je vais quand même faire la demande. Oui. Et je vais quand même interpeller les politiques du département, députés, sénateurs, afin qu'ils puissent me répondre et essayer de voir un peu, de défendre notre cause.
4: Et on espère que votre appel sera entendu. Ça peut servir aussi à ça, le trésor de nos régions. Merci beaucoup pour ce témoignage.
7: Merci.
4: Vanessa Durmore, merci. Après l'été, place au grand nettoyage. Je vous emmène à présent direction les Calanques de Marseille, victimes de leur succès avec environ 4 millions de visiteurs. Il y a encore trop de déchets abandonnés. Les bénévoles sont donc en plein travail pour rendre ces Calanques plus accueillantes, Margot Longroche.
8: La plage de la Maronnaise est inhabituellement vide. La photo, nuages et quelques gouttes de pluie. Mais ce n'est pas plus mal pour les quelques bénévoles de l'association Mère Terre qui fouillent le sable, sac plastique en main.
9: Là, on a trouvé des bouteilles, des canettes.
8: Jacques est bénévole depuis 10 ans au sein de l'association.
9: Il y avait 3 bouteilles à côté là-bas qui étaient même un tiers pleine encore.
8: Mère Terre organise en fait un suivi précis à partir de ces nettoyages bénévoles. Théo Yurichev est chargé de mission data.
10: Globalement, sur les parkings, c'est assez catastrophique parce qu'on trouve beaucoup de déchets d'emballage, de plus en plus de bouteilles de protoxyde d'azote et les ballons qui sont associés à ça.
8: Cette année, force est de constater que davantage de déchets ont été ramassés par rapport à l'an dernier. Par exemple, 150 bouteilles plastiques au lieu de 90. Et le problème vient notamment des réseaux sociaux, comme à la Calanque d'Envaux. Gaëlle Berthaud est directrice générale du parc.
11: En début de saison, certains réseaux l'ont qualifié d'une des plus belles Calanques Salon du Monde. Et ce qu'on note, c'est que les visiteurs qui sont occasionnels ou pour la première fois viennent dans le parc national des Calanques ont peut-être moins les codes et les comportements.
8: La directrice du parc le rappelle, si vous venez profiter des Calanques, vous devez repartir avec tous vos déchets, comme en montagne.
4: Margot Longroche, ici Provence. Sur ici, on aime le patrimoine et on aime encore plus les initiatives qui permettent de le préserver. 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
4: 13h25, l'heure de retrouver Catherine Quicandon pour un nouveau rendez-vous dans le 13h de nos régions. Ici, ça entreprend pour mettre en lumière les innovations, les initiatives, les gens d'ici qui font bouger les choses. Aujourd'hui, on part près de Saint-Étienne pour un déjeuner en terrasse malheureusement perturbé par les moustiques. Entre mai et novembre, on a toutes et tous le même problème. Heureusement, Catherine, vous avez une solution.
13: À Saint-Just-Saint-Rambert, dans la Loire, le moustique n'a qu'à bien se tenir. Pour le contrer ou les contrer, oui parce que généralement il y en a plusieurs, un Ligérien a eu une bonne idée. Il s'appelle Martin Sabille et il est le créateur de Kiko Mosquito, un piège à moustiques qui ressemble à un gros pot de fleurs noires avec une grille blanche. Il marche selon un système très bien pensé.
14: Le fonctionnement du piège, en fait on a un canal d'aspiration qui est au centre du piège, où on a un ventilateur en dessous qui va venir aspirer l'air. Au milieu, on a une petite poche où on vient mettre un attractif. Donc en fait, c'est un produit odorant qui va en fait attirer les moustiques.
13: L'attractif dont vous parle Martin Sabille est un acide lactique qui imite l'odeur humaine. Oui, je sais, c'est étrange. Vous aimez l'odeur du chocolat ou de la fleur d'oranger. Le moustique, lui, c'est goût humain qu'il préfère.
14: On a un deuxième effet, c'est que les moustiques en fait sont attirés par le noir. Donc en fait, on a un jeu de contraste entre la grille blanche et le piège qui est noir. Donc en fait, le moustique va être attiré par l'odeur, attiré par le noir. Donc il va venir au centre du piège et ensuite en fait il va être aspiré dans le filet et en fait il va finir par mourir déshydraté.
13: Kiko Mosquito est sans insecticide, il consomme très peu d'électricité, environ 2 centimes par jour, et il diffuse à 10 mètres à la ronde sur un rayon de 300 mètres environ. Kiko Mosquito élimine tous les moustiques, comme le moustique tigre, mais son intention n'est pas non plus d'éradiquer tous les moustiques de la Terre.
14: L'idée c'est pas de tuer tous les moustiques à la ronde quoi. L'écologie, on a besoin du moustique, on a besoin de tous les êtres vivants qui sont autour de nous. Donc en fait l'idée c'est de venir vraiment se protéger dans les endroits qu'on utilise.
13: Ouf, nous voilà rassurés pour la biodiversité. Le pot est fabriqué dans une usine de plasturgie à Oyonnax dans l'Ain. La plaque métallique vient d'Albi dans le Tarn. Elle est découpée à Vauche et elle est thermolaquée à Saint-Just-Saint-Rambert dans la Loire. 6 imprimantes 3D fonctionnent en permanence chez Martin Sabille pour fabriquer les pièces restantes de l'aspirateur. Pour le prix, 155 euros plus les recharges des attractifs. C'est un budget, nous sommes d'accord, mais l'investissement se rentabilise dans le temps et surtout, ça vous évitera d'écraser les moustiques un par un, ça prend du temps, de vous asperger d'anti-moustiques qui sent la citronnelle ou d'utiliser un répulsif chimique qui sent tout sauf la citronnelle. Plus d'infos sur kikomosquito.com avec que des cas. Merci à Martin Moulier d'ici Saint-Étienne-Noir pour cette idée qui marche. Ici, ça entreprend. Kiko Mosquito, un aspirateur à moustiques ligérien conçu par un Ligérien.
4: Merci beaucoup Catherine Quicandon. C'est la fin de ce 13h des régions. Je vous donne rendez-vous dès demain à la même heure. On parlera de la rentrée des enfants évidemment. En attendant, restez sur ici l'après-midi pour Sur Musique.
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0: Mercredi de 15h à 17h, venez libérer l'artiste qui sommeille en vous dans un cadre historique exceptionnel, le château de Malin. Il rouvre ses portes à la création pour toute la famille avec un bel atelier créatif intitulé Papier Maison. Accueilli par l'artiste Mathias Boudot, vous découvrirez tous les secrets de la fabrication de la pâte à papier. Mais ici, pas question de simplement regarder, vous allez littéralement plonger les mains dans la matière. Chacun est invité à fabriquer sa propre feuille de papier de manière artisanale avant de la personnaliser selon ses envies avec des fleurs, des couleurs ou des textures uniques. Une belle activité pour un mercredi après-midi et pour partager un moment complice en famille, stimuler la curiosité des enfants et repartir avec une création personnalisée et faite main. Côté pratique, cet atelier se déroule sans inscription préalable de 15h à 17h. L'animation est directement incluse dans le billet d'entrée du château, soit 5€ par adulte, 2€ pour les enfants de 6 à 18 ans. Et c'est entièrement gratuit pour les moins de 6 ans. Le rendez-vous est pris, c'est mercredi, dès 15h, rue du Four au château de Malin. Mettez la main à la pâte, laissez parler votre imagination.
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C'était Cyberwen que vous écoutez, c'était Goldman qui n'est pas trop matinal apparemment, hein, mais qu'il est réellement. Hein, se lever à 4h, c'est quand même un peu contre nature, non? Bon, il en faut, hein, Nicolas Mollaret notamment, qui vous réveille tous les matins. On pense à lui hein, alors qu'il fait la sieste en écoutant Ici Bourgogne. Bienvenue dans ces après-midi musicaux avec vos idées de sortie, bien sous tout rapport. D'ici 17h, on aura encore plein d'idées à vous servir sur un plateau. Mais avant, on va écouter Charlotte Cardin de Way We Touch. C'est le nouveau titre de cette Canadienne qui monte.

0: Et si pour gagner avec Michel Berger, il n'y a pas de honte, c'est vrai, ça, il n'y a pas de honte à être chauvin et d'aimer nos patelins d'ici. D'ailleurs, je vous propose de suivre Cyrilino à la recherche des plus beaux villages de Bourgogne.
1: Meursault, c'est notre plus beau village de Bourgogne.
2: Parce qu'on a voulu y installer notre activité.
1: On est à l'atelier Julie et c'est vraiment une identité binôme, le jus de Juliette et le lit de Lysiane. Donc moi je suis Juliette.
2: Alors je suis Lysiane et je suis arrivée à l'atelier par le biais de Juliette et ma curiosité envers son travail lorsqu'elle faisait ses recherches de forme et de couleur.
3: C'est quoi les objets que vous réalisez ?
2: De la vaisselle et des objets décoratifs.
3: Comment vous avez fait naître ce bébé-là ?
1: Alors, c'est pour ma part quelque chose que je touche à la terre depuis que je suis adolescente. Et j'ai d'ailleurs commencé à Meursault en loisir avec l'atelier bleu. Il est venu le temps d'une reconversion professionnelle. Je m'y suis un peu plus intéressée. En exposant ce projet à Lysiane, elle m'a rejoint au début par ses...
3: Elle a failli casser un pot. On le dit, non, mais il faut le dire, vous avez même presque cassé un pot, Lysiane, là. Est-ce qu'elle vous regarde parler ? C'est quoi le lien que vous avez entre toutes les deux ?
1: On est belles-sœurs.
3: Et qu'est-ce que vous faites, là ?
2: Eh bien, là, j'aplatis un morceau de terre pour obtenir une plaque assez grande et large. Et c'est exactement le même outil qu'on utilise en cuisine pour faire des pâtes. Sauf que là, ça nous permet d'écraser la terre entre deux gros rouleaux de métal. Et on obtient une plaque de la hauteur souhaitée.
1: Ici, on produisait des tracteurs enjambeurs, les tout premiers. Et en fait, on a... la chance d'avoir un atelier qui est vraiment spacieux dans ce lieu qui est pour nous un peu historique du village en fait et puis qui nous porte.
3: Oui, parce que pour autant vous pourriez avoir le même espace dans un autre village, dans une autre ville.
1: Ouais,
3: pour rester à Meursault.
1: Bah parce que
2: c'est un village assez dynamique, donc on voulait prendre part à ce dynamisme et apporter aussi une petite valeur artisanale au village dans lequel on vit et dans lequel on a déjà des connaissances et c'était aussi apporter un petit clin d'œil à un autre travail de la terre.
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0: Ici Bourgogne, c'est Cool and the Gang avec Celebration. Ici Bourgogne, actu local, musique et bonne humeur et vos meilleurs souvenirs également. À 14h, les infos. Mais avant, nous écouterons Oshi et Elton John avec Sacrifice. Une chanson qui a eu une deuxième vie il n'y a pas si longtemps grâce aux Australiens de Pnau et Dua Lipa sous le titre de Cool Heart. Bon après-midi avec nous les amis.
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1: Bon après-midi avec nous, il est précisément 14h. Et c'est l'heure de retrouver les infos.
2: C'est le retour en classe pour 850 000 enseignants aujourd'hui. Avant demain, le retour des enfants, une rentrée perturbée dans certaines académies par un important vol de données qui remonte au mois de juillet. À Toulouse ou à Nantes, par exemple, plusieurs accès à des outils numériques restent suspendus à titre préventif. Rentrée marquée par un climat social tendu, les syndicats réclament toujours une revalorisation des salaires. Ce soir, c'est la fin de l'aide au carburant pour les gros rouleurs, mais le gouvernement travaille à une reconduction pour les secteurs les plus exposés et envisage aussi de reconduire le chèque énergie dans le prochain budget. Le Rassemblement national lui prépare un référendum sur l'interdiction du port du voile si Marine Le Pen est élue lors de la présidentielle 2027. Une des pistes à l'étude est de s'inspirer de la législation sur l'interdiction du port de la burqa punie d'une contravention de 150 euros. L'enquête avance en Suisse après une fusillade mortelle lors d'une rave party. Un Suisse de 43 ans a été arrêté aujourd'hui. La police privilégie la thèse de l'acte isolé. Les tirs ont tué une jeune Italienne et fait 5 blessés dans la nuit de samedi à dimanche près de Zurich. Et puis on connaît les 100 nouveaux monuments retenus pour le loto du patrimoine dévoilés par la Fondation du patrimoine. Vous les retrouvez sur ici.fr. La vente des tickets débute aujourd'hui. Il s'agit de la 9e édition de ce dispositif lancé par Stéphane Bern pour aider à la restauration des sites patrimoniaux français.
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1: La météo avec un temps plutôt ensoleillé, de belles éclaircies, toutefois sous un ciel un peu plus encombré, de petites averses se produiront en fin de journée, notamment dans le Châtillonnais, sur le plateau de Langres ainsi que dans le Morvan. Les températures maximales 21 à 24 degrés, voire 25 à 26 sur Dijon et la plaine de Saône. Pour demain, un voile nuageux va filtrer le soleil. Les températures seront en hausse par rapport à la veille, 23 à 26 degrés, 27 degrés en plaine de Saône. La nuit sera bien étoilée, mais un petit voile nuageux pourrait perturber un petit peu la visibilité des étoiles.
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0: Ici Bourgogne, Coq Robin en 85 avec ce tube qui allait leur ouvrir les portes de l'Europe, eux que leur terre natale n'avait pas reconnu à leur juste valeur, hein, les États-Unis précisément, nul n'est prophète en son pays comme disait l'autre, ça s'est bien vérifié avec ce duo californien. Bon, on marque une pause et on se retrouve juste après avec Pascal Obispo et Boulevard Désert, puis nous retrouverons votre agenda ici Express.
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0: Et si Bourgogne, avec l'Aveyro, et si on prenait une minute pour noter le plan de sortie que voici, c'est votre agenda ici express, faites-en bon usage.
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0: Vendredi de 20h à 22h, préparez-vous à voyager au cœur des plus belles pages du répertoire lyrique européen. Le Théâtre des Feuillants à Dijon vous donne rendez-vous pour une soirée musicale exceptionnelle intitulée Air d'Opéra, sous la direction du jeune et talentueux chef de chœur Jean-Charles Dunant, et accompagné au piano par Patrick Xolin, le prestigieux ensemble vocal de Bourgogne vous embarque dans une véritable croisière auditive, festive et pleine de surprises. Au programme d'une mise en scène rythmée et originale, vous allez vibrer au son des grands chœurs et airs incontournables tels que le Toréador de Bizet. Le spectacle réunira également sur scène la soprano Clémence Lévy et le ténor Mathieu Justine. Ensemble, ils feront résonner un florilège de pépites signées Rossini, Bellini, Rameau ou Debussy. Des œuvres espiègles, élégantes et profondément joyeuses. C'est la sortie culturelle et prestige idéale du vendredi soir pour célébrer la rentrée en musique et retrouver la magie de l'opéra accessible à tous. Rendez-vous vendredi dès 20h au Théâtre des Feuillants, rue Condorcet, à Dijon.
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0: Roland-Ox, dans les années 80, c'est Maniteur. Ici, Bourgogne, vos meilleurs souvenirs à portée d'oreille. Bon après-midi, bientôt 15h, mais avant, nous allons continuer notre route avec Rose, la liste, puis il y aura Jennifer et les Eagles. Bon après-midi avec nous, j'espère que la rentrée s'est bien passée. Alors, certains enfants reprennent demain, hein. Bon courage, et n'oubliez pas de fourrer le cartable avec des bonnes choses pour qu'ils prennent des forces, hein. Un Samos ou du Top 7, des gâteries que les moins de 50 ans ne peuvent pas connaître. Vous avez raison, c'était mieux avant, hein. Vous me l'enlevez de la bouche.
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1: Vous nous écoutez ici et vous avez raison, il est précisément 15h. Et c'est l'heure de retrouver les infos d'ici et d'ailleurs.
2: Et c'est le jour J pour les enseignants qui font leur rentrée un jour avant les près de 12 millions d'écoliers, collégiens et lycéens, des profs, avec une inquiétude en tête, le salaire. Selon une récente étude, c'est le mot qui revient spontanément dans l'esprit de 48% des personnels quand ils pensent à leur travail. Les aides carburant pour les gros rouleurs qui devaient prendre fin ce soir ne seront pas suspendues pour les entreprises en difficulté. Plusieurs secteurs sont concernés par ces aides, les agriculteurs et les professionnels du transport notamment. Des opérations de secours continuent au large de l'Angleterre. Après l'appel au secours d'un chalutier, le bateau de pêche basé à Saint-Brieuc a coulé. 3 membres d'équipage ont pu être secourus, mais 2 sont portés disparus. La France vient en aide à la Colombie. 10 tonnes d'aide humanitaire sont acheminées vers le pays meurtri il y a 3 semaines par un puissant séisme de magnitude 7,4. Des équipements qui comprennent des tentes, des kits de cuisine, du matériel d'eau et d'hygiène. Selon le dernier bilan des autorités colombiennes, le séisme a fait 330 morts et près de 4500 blessés. 7 départements du pourtour méditerranéen et une partie de la Corse sont placés en risque élevé au feu de forêt par Météo France. C'est le niveau orange. Il s'agit des Pyrénées-Orientales, de l'Aude, de l'Hérault, du Gard, des Bouches-du-Rhône, du Var et de la Corse du Sud. Le dernier adieu à Philippe Bouvard. Ses obsèques se déroulent en ce moment à Cannes. L'animateur mythique de l'émission Les Grosses Têtes s'est éteint lundi dernier à l'âge de 96 ans. Les images sont sur notre site ici.fr.
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1: La météo avec un temps plutôt ensoleillé, de belles éclaircies, toutefois sous un ciel un peu plus encombré, de petites averses se produiront en fin de journée, notamment dans le Châtillonnais, sur le plateau de Langres, ainsi que dans le Morvan. Les températures maximales 21 à 24 degrés, voire 25 à 26 sur Dijon et la plaine de Saône. Pour demain, un voile nuageux va filtrer le soleil, les températures seront en hausse par rapport à la veille, 23 à 26 degrés, 27 degrés en plaine de Saône. La nuit sera bien étoilée, mais un petit voile nuageux pourrait perturber un petit peu la visibilité des étoiles.
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0: Ici Bourgogne, c'était Renan Luce avec la lettre. Allez, on marque une petite pause et on se retrouve juste après avec Mylène Farmer, Yann Muller et Laurent Voulzy. Tous les trois, vous nous emmenez jusqu'à l'agenda ICI Express qui va nous donner quelques idées pour occuper votre week-end, même si on n'est que lundi. Bon après-midi avec nous, c'est ici Bourgogne que vous écoutez.
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0: 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Écoutez, la musique d'ici Bourgogne, c'était Laurent Voulzy, le cœur grenadine. Et voici votre Ici Express, votre agenda pour vous aider à faire ce que vous voulez, quand vous le voulez.
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0: Samedi de 14h30 à 17h, prenez un grand bol d'air tout en enrichissant vos connaissances. Rendez-vous en Auxois pour une visite guidée passionnante intitulée Patrimoine en danger, patrimoine rénové, le réservoir de Pantier. Pour mesurer toute l'importance et l'ampleur de ce gigantesque réservoir d'eau de la région, il faut savoir prendre de la hauteur. Tout au long de cette promenade guidée au cœur d'un paysage bucolique et verdoyant, vous allez découvrir le rôle essentiel que joue cet ouvrage pour le territoire. De Pantier jusqu'à Vendenesse en Auxois, en passant par le superbe village perché de Châteauneuf. Entre histoire, enjeux environnementaux et rénovation architecturale, cette visite vous permettra de mieux comprendre la gestion de l'eau et la préservation de notre patrimoine local. C'est samedi après-midi et c'est à partager en famille, entre passionnés d'histoire ou simplement entre amoureux des balades en pleine nature. Côté tarif, la visite est accessible à partir de 5€ par personne. Le point de rendez-vous est fixé samedi dès 14h30 à l'éco-parking de Châteauneuf.

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0: Mariah Carey, la musique d'ici Bourgogne et ses souvenirs qui vous accompagnent partout sur la route ou au boulot. Dans un instant, François Fellman, le nouveau Pierre Demar et Gloria Gaynor, Never Can Say Goodbye, une belle sélection qui nous emmènera jusqu'à 16h, hors des infos d'ici et d'ailleurs. Bonne fin d'après-midi avec nous, vous êtes ici en Bourgogne et c'est un excellent choix sur le menu des radios. Sinon, en fromage, nous avons aussi un excellent Bria Savarin.
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1: Bon après-midi avec nous, il est exactement 16h. Et c'est l'heure de retrouver les infos.
2: Ce soir, c'est la fin de l'aide au carburant pour les plus gros rouleurs. Mais le gouvernement travaille à une reconduction, a dit la porte-parole tout à l'heure, pour les secteurs les plus exposés. Et envisage aussi de reconduire le chèque énergie dans le prochain budget. Le retour en classe pour 850 000 enseignants. C'est l'après-rentrée avant demain, le retour des enfants. Une rentrée perturbée dans certaines académies par un important vol de données qui remonte au mois de juillet à Toulouse ou à Nantes, par exemple. Plusieurs accès des outils numériques restent suspendus à titre préventif. Rentrée marquée par un climat social tendu. Les syndicats réclament toujours une revalorisation des salaires. Message reçu par les écologistes qui souhaitent augmenter le salaire des enseignants de 15% en plus de l'inflation sur un quinquennat et réduire les classes d'école primaire à 19 élèves. L'enquête avance en Suisse après une fusillade mortelle lors d'une rave party. Un Suisse de 43 ans a été arrêté. La police privilégie la thèse de l'acte isolé. Les tirs ont tué une jeune Italienne et fait 5 blessés dans la nuit de samedi à dimanche près de Zurich. Demain, 1er septembre, pour la rentrée des enfants, donc, le passeport revient pour les 6-13 ans avec une aide de 50 euros. Le dispositif est désormais réservé au foyer, dont le quotient familial CAF ou MSA ne dépasse pas 699 euros. Détails sur ici.fr. Et puis, on connaît les 100 nouveaux monuments retenus pour le loto du patrimoine, dévoilés par la Fondation du patrimoine. Vous les retrouvez sur ici.fr également. La vente des tickets débute-t-elle aujourd'hui. Il s'agit de la 9e édition de ce dispositif lancé par Stéphane Bern.
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1: La météo avec un temps plutôt ensoleillé, de belles éclaircies, toutefois sous un ciel un peu plus encombré. De petites averses se produiront en fin de journée, notamment de le Châtillonnais sur le plateau de Langres ainsi que dans le Morvan. Les températures maximales 21 à 24 degrés, voire 25 à 26 sur Dijon et la plaine de Saône. Pour demain, un voile nuageux va filtrer le soleil. Les températures seront en hausse par rapport à la veille, 23 à 26 degrés, 27 degrés en plaine de Saône. La nuit sera bien étoilée, mais un petit voile nuageux pourrait perturber un petit peu la visibilité des étoiles.

0: Ici Bourgogne, c'était Tame Impala avec Jenny, Dracula, c'était la pleine lune vendredi, peut-être allez-vous croiser ce week-end justement. Allez, on finit la journée tranquillement en écoutant la radio et en redécouvrant la région. Depuis une semaine, il y a un nouveau rendez-vous, celui que Stéphane Conchon et Nicolas Molleret nous proposent le matin à 7h40 avec leur visite quotidienne au cœur de notre patrimoine. La belle Bourgogne, c'est le nom.
1: La belle Bourgogne, c'est parti. Label comme un label, hein. Un tampon déposé chaque matin sur les fiertés bourguignonnes. Et c'est avec vous Stéphane Conchon, bonjour.
2: Oui, bonjour Nicolas, bonjour tout le monde.
1: Un coup de projecteur sur les personnalités, les particularités, nos spécialités. Ce matin, vous vous arrêtez sur un monument dijonnais.
2: Un truc monumental, Nico. La porte Guillaume sur la place d'Arcy, à deux pas de l'arrêt de tram.
1: Oula.
2: Qu'est-ce qu'il y a comme tram, quand même,
1: c'est
2: dans le coin
1: fou, ça.
2: Donc, je suis allé voir notre porte Guillaume de près. Je me suis même posé dessous pour jouer un peu les portiers.
1: Ouais.
2: Hein, tiens, j'essaye. C'est 3 euros pour passer la porte.
3: Ah bon?
4: C'est pas très cher.
2: Ah bah j'aurais pu demander plus.
1: Ah bah oui, la prochaine fois, oui.
2: Il y a carrément un monsieur qui est en train de chercher dans son porte-monnaie, là.
5: C'est vrai qu'à une certaine époque, ça a dû se faire, ça. La porte Guillaume, oui.
2: Ah bah vous la connaissez, vous?
5: Ah bah je la connais, je suis de Dijon. Ouais.
2: Je demande quand même son nom parce que c'est l'un des seuls monuments de la ville qui n'a pas de panneau explicatif. Pourtant, il en jette. Hein.
6: C'est pas la rue de Triomphe.
1: Ah, ça y ressemble. Hein.
6: Oui, la porte Guillaume.
2: Mais évidemment.
6: Bah voilà.
2: Bon, c'est bon.
6: On ne sait pas le dire, on ne savait pas, donc on ne pouvait pas se permettre de vous dire des conneries.
2: Et quel Guillaume, à votre avis?
6: Oh bah non, alors là, c'est trop de me demander. Non,
7: on a oublié avec le temps.
2: Ah oui, parce que mesdames sont des très vieilles Dijonnaises, visiblement.
1: Donc.
2: Quel Guillaume? Je retente la question, là.
8: Le conquérant.
2: Non, à côté. Allez, je balance. Oui. Porte Guillaume en hommage à Guillaume de Dijon.
1: Ah bon?
2: C'est tout con.
1: C'est tout?
2: Ah ouais. C'était l'abbé de Saint-Bénigne, la cathédrale qui se trouve à deux pas.
8: Il me semble, ça a été construit avant l'Arc de Triomphe de Paris.
2: Bonne remarque, monsieur. En fait, cette porte a été érigée en lieu et place d'une ancienne porte du Moyen-Âge qui se cassait un peu la gueule.
1: D'accord.
2: Construction un an avant la Révolution, alors que l'Arc de Triomphe de Paris a été inauguré, lui, en 1836.
1: Ah, ouais.
2: Vous êtes vraiment trop fort.
8: Je suis vraiment un fidèle auditeur de ici Bourgogne.
2: Ah bah voilà, c'est l'explication. Hein.
1: Bah,
2: c'est des malins, nos auditeurs, c'est tout. Dans tous les cas, c'est validé. La porte Guillaume de Dijon, c'est la belle Bourgogne.
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0: Et si Bourgogne, c'était le boss avec Born in USA. La journée se termine tranquillement avec nous à 16h30 ici Express pour vous donner quelques idées de sortie afin d'occuper votre temps libre et préparer le week-end. Oui, préparer le week-end dès le lundi. Ça fait passer la semaine un peu plus vite. On marque une pause et on se retrouve avec Cabrel, Lavoine et Fiori. Bon après-midi avec nous. Vous écoutez ici Bourgogne, la radio qui vous concerne de plus près.
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0: Ici Bourgogne, c'était Diane Tell dans les années 80, faire à nouveau connaissance. Et c'est l'heure de l'agenda ici express. Vos idées de sortie, regardez, elles sont là.
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0: Mercredi de 15h à 17h, venez libérer l'artiste qui sommeille en vous dans un cadre historique exceptionnel, le château de Malin. Il rouvre ses portes à la création pour toute la famille avec un bel atelier créatif intitulé Papier Maison. Accueilli par l'artiste Mathias Boudot, vous découvrirez tous les secrets de la fabrication de la pâte à papier. Mais ici, pas question de simplement regarder, vous allez littéralement plonger les mains dans la matière. Chacun est invité à fabriquer sa propre feuille de papier de manière artisanale avant de la personnaliser selon ses envies, avec des fleurs, des couleurs ou des textures uniques. Une belle activité pour un mercredi après-midi et pour partager un moment complice en famille, stimuler la curiosité des enfants et repartir avec une création personnalisée et faite main. Côté pratique, cet atelier se déroule sans inscription préalable de 15h à 17h. L'animation est directement incluse dans le billet d'entrée du château, soit 5€ par adulte, 2€ pour les enfants de 6 à 18 ans. Et c'est entièrement gratuit pour les moins de 6 ans. Le rendez-vous est pris, c'est mercredi, dès 15h, rue du Four au château de Malin. Mettez la main à la pâte, laissez parler votre imagination.

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0: C'était Amir et son titre complémentaire, comme le numéro du loto au pif, je dirais le 6. Vous me redirez hein, s'il vous apportait bonheur. Et si Bourgogne Actu Local, musique et bonne humeur, c'est justement le moment de l'humour en tube avec Fred Ballard et ses meilleurs moments du rire.
1: J'étais en vacances, je suis crevé, dis donc. C'est fatigant. Hein. Je sais pas qui c'est qui a dit partir, c'est crever un pneu, mais il avait raison.
2: Ah bah oui, mais on ne peut pas tout avoir non plus. Hein. Partir à la découverte d'un pays, c'est forcément se confronter à un rythme différent. Dans certaines contrées, la cadence est effrénée. Dans d'autres, un peu moins. Donc, il faut choisir en fonction de ses capacités physiques.
1: Non, pour nous, pour les vacances, il y a un pays qui est bien, c'est la Suisse. Non, parce que au moins, c'est propre. Quoi. On n'attrape pas... On peut attraper que des médicaments en Suisse. On peut pas attraper de maladie, vous voyez. Si on garde les traditions, le matin, on fait la gymnastique à la radio. Lever, baisser, lever, baisser. Bon, maintenant, on va faire l'autre paupière.
2: Voilà, parce que ceux qui pensaient qu'il n'y avait que les Belges hein, et leurs frites qui avaient pris cher avec Coluche, c'est faux. Avec les petits Suisses en vacances, il n'y a pas le feu au lac non plus. Contrairement à ceux qui, comme Haroun, voulaient démarrer leurs vacances sur les chapeaux de roue.
3: Il dit, oui, je vais courir le matin, je vais lire du Sartre l'après-midi, arrête. Au bout de 2 jours, tu dors le matin, tu cestes l'après-midi. À la fin du séjour, t'as lu 5 pages de Sartre. Ou plutôt, t'as lu 5 fois la première page de la préface de Sartre. T'as couru 15 minutes, t'as eu des courbatures pendant 2 semaines. Tu t'es dit, faut vraiment que je me remette au sport, je vais me faire un programme. À la rentrée.
2: Mais voilà, remettre à la rentrée ce qu'on aurait pu faire en vacances, ça fait aussi partie du concept des vacances. Sinon, c'est pas des vacances. En revanche, il y a un truc indispensable avant, pendant et après les vacances, c'est de se prendre la poire. Hein. Quand on fait ça, le bilan est toujours positif.
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0: Et si pour gagner avec Europe en 1987, c'était The Final Countdown, le compte à rebours est justement lancé. Charlotte Millet arrive et elle va vous accompagner jusqu'à 19h avec quelques idées de sortie. On continuera aussi à scruter l'actu du DFCO et nous intéresser à la densité du trafic. Mais avant de plier les gaules, nous allons retrouver Manon Lisa avec son petit pêcheur. Bonne fin d'après-midi et à demain.
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1: Vous êtes bien avec nous, ici Bourgogne, 17h. Stéphanie Permont, bonjour.
2: Bonjour Charlotte, bonjour à toutes et tous.
1: Nouveau coup dur pour la cité de la gastronomie à Dijon.
2: Après la liquidation judiciaire des trois établissements du groupe Épicure en avril dernier, c'est désormais le village de la cité qui est en difficulté. Une partie est en redressement judiciaire, l'autre le sera prochainement. Une information dévoilée dans un communiqué d'Emmanuel Bichot, le conseiller municipal d'opposition à Dijon. Information confirmée à Ici Bourgogne par Pierre Guèze, l'actuel consultant du village de la cité de la gastronomie. On va y revenir dans le journal à 18h. Si vous habitez en Saône-et-Loire et que vous avez tenté en vain de joindre les pompiers, c'est normal, il y a de gros problèmes techniques, indique la préfecture, et cela, quel que soit votre opérateur téléphonique. Toutes les équipes techniques sont mobilisées pour rétablir le problème au plus vite. En attendant, les autorités vous recommandent, en cas d'urgence, de joindre le 17 pour la police et le 15 pour le SAMU.
1: Un important feu dans une entreprise de Saint-Apollinaire ce matin.
2: L'incendie s'est déclaré vers 10h30 dans les locaux de l'ADR, c'est une boîte de rénovation. Il y a eu une grosse fumée noire, mais la mobilisation rapide d'une trentaine de pompiers a permis d'éteindre le feu assez rapidement. Pas de blessés et peu de dégâts, c'est-à-dire là aussi sur ici.fr. On est à la veille du 1er septembre et comme chaque début de mois, il y a des changements à venir et celui-là va faire mal au portefeuille, surtout si vous êtes au gaz. Son prix augmente ce mardi de 5,6% pour 6 millions de foyers en France, tous ceux qui n'ont pas souscrit d'offres à prix fixe. Jamais la hausse n'avait été aussi forte, rappelle l'association Que Choisir Ensemble, et cela toute énergie confondue.
1: Le 1er septembre qui marque aussi le retour en classe des élèves.
2: Après celle des profs ce lundi, c'est effectivement au tour des élèves de retrouver leur classe et leurs établissements. Une rentrée qu'on vous fait vivre demain en direct sur Ici Bourgogne depuis le collège Champollion dans le quartier des Grésies à Dijon. Un collège en partie incendié en décembre dernier qui a depuis été entièrement rénové et qui va retrouver tous ses élèves et tout le personnel. On vous fera vivre tout ça demain dans notre matinale. Les écologistes ne présenteront pas de candidats aux prochaines élections sénatoriales de Côte d'Or. Le parti explique dans un communiqué faire le choix de la responsabilité pour ne pas éparpiller les voix dans le cadre d'un barrage républicain. Fin de citation. Ils apportent leur soutien à la liste soutenue par le Parti Socialiste malgré les désaccords avec sa tête de liste. Un coup de griffe sans le nommer à François Rebsamen, ancien PS, aujourd'hui candidat soutenu par la gauche pour cette élection où l'on compte désormais quatre autres candidatures. Et puis c'est une affiche de choc ce soir au stade Gaston Gérard. Le DFCO accueille les Verts de Saint-Étienne, quatrième journée de Ligue 2. Un choc des extrêmes entre des Dijonais avant-derniers, toujours en quête d'une première victoire, tandis que les Verts sont premiers avec trois beaux succès. Thomas Vichard vous fera vivre évidemment la rencontre en intégralité. Rendez-vous aux alentours de 20h30. On le retrouvera d'abord à 18h et puis juste après pour la nouvelle émission au cœur du DFCO. La météo pour ce soir, ce sera assez clément. Et qu'est-ce que ça va donner pour les prochains jours, Charlotte?
1: Alors, dans les prochains jours, c'est un peu un piège, cette question. Parce que j'ai regardé que demain. Ça va aller ou pas?
2: Bah, demain, c'est bien. Mais n'allons pas trop loin. On peut regarder les prochaines heures, tout simplement.
1: Merci, c'est plus sympa. À 18h, je peux vous donner toute la semaine.
2: Allez, on fait ça.
1: Voilà. Donc, ce soir, on a des températures entre 19 et 24 degrés. Ça, c'est déjà pas mal. Cette nuit, le temps va rester calme et étoilé. Et puis, demain, léger nuage le matin, soleil l'après-midi jusqu'à 28 degrés pour ce mardi. Et sur Dijon, la plaine de Saône et le long de la côte viticole.
2: Alors, je ne veux pas vous piéger, mais est-ce que vous êtes capable de me dire comment ça circule?
1: Et ça circule pas trop bien en ce moment. Sur la Lino, sur la Rocade, il y a quand même pas mal de monde là à la sortie du boulot. Vous êtes pas mal ralenti juste avant l'accès au CHU à Saint-Apollinaire. Il y a quand même beaucoup de monde avant cette sortie en ce moment. Pareil sur les autoroutes, sur la 39 et sur la 31 en direction de Beaune. Tout le contournement en fait de Dijon est concerné par des travaux, donc vous roulez pas forcément à la vitesse normale, mais en tout cas voilà, vous êtes au ralenti. Au 03 80 42 15 15 pour discuter avec nous de vos conditions de circulation. Aujourd'hui, c'est Sylvie qui vous répond.
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1: Allez, on met les gaz jusqu'à 19h. Ah bah non, du coup, on va éviter le gaz, ça coûte cher.
2: À partir de demain, voilà, c'est bon.

0: comme une bouteille à la mer il y a quelques instants maintenant avec Ici Bourgogne. On a vu l'actualité avec Stéphanie Pernon qui m'a gentiment demandé quel temps il allait faire cette semaine. C'était le message en filigrane, je l'ai compris Stéphanie. En fait, il va faire plutôt beau cette semaine. Tout au long de la semaine, on aura du grand soleil en Bourgogne, voire même des températures assez chaudes pour le week-end prochain, jusqu'à 34 degrés.
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0: C'est passé vite finalement cet été entre les enfants, les petits-enfants, les vagues de chaleur et les mille petites choses qu'on s'était promis de faire. Finalement, on se retrouve le 31 août et on n'a pas beaucoup avancé. Oh si, quand même, je suis sûre, vous avez fait en sorte de progresser comme chaque jour dans votre quotidien. En tout cas, vous avez essayé. Pour vous souhaiter la bienvenue avec Ici Bourgogne, dans un instant, on va vous donner l'adresse d'une nouvelle boucherie avec des produits 100% Côte d'Or du côté de Nuits-Saint-Georges. La semaine démarre et on écoute ensemble Marine.

0: Plutôt agréable hein, comme escroc, cette Marine avec ici Bourgogne. Ici, ça marche. Notre sujet du jour qui marche chez nous en Bourgogne, c'est le sans-alcool. C'est la rentrée. On reprend les bonnes habitudes avec votre invitée, Florence Galis. Et de quoi on cause du coup ?
1: On parle sans alcool ce matin avec vous, Jean-Michel Tissot. Le sans alcool, c'est quelque chose qui fonctionne. Vous, vous avez aussi des bonnes adresses. Qu'est-ce que vous proposeriez avec un petit apéro sans alcool ? Vous proposeriez quoi, par exemple,
2: à grignoter ? Pas très loin du Cassisium à Nuit-Saint-Georges, on a une nouvelle boucherie, qui s'appelle Au goût d'ici, qui est juste à côté du Gamme Vert, à la sortie d'autoroute, où ils font tout en frais avec des produits 100% Côte d'Or. Quoi, pas tous 100% Côte d'Or, mais ils essayent de trouver leur matière première au plus proche de leur établissement. Et ils font tous les plats chauds, ils font des charcuteries, ils font leur jambon persillé maison, ils font un excellent persillé de poisson maison.
1: Persillé de poisson.
2: Tout à fait. Cendre, je crois que c'est, il met du cendre.
1: Ah oui, cendre en plus de saumon. Ça, c'est poisson plutôt de rivière.
2: Tout à fait. Cendre et saumon, très très bon. Nous, on l'utilise régulièrement pour nos apéritifs au Cassisium et ça peut très bien marcher avec les sans-alcool.
1: Ouais. Avec quoi, par exemple, tiens, un persillé de poisson, vous serviriez ça avec quel type de sans-alcool? J'allais dire d'alcool, non, de sans-alcool.
2: Alors, persillé de poisson, je vois bien un Hugo Spritz sans-alcool, pas trop sucré, avec un apéritif à base de fleurs de sureau, un peu de tonique, un peu d'eau gazeuse et ça suffira à lui-même.
1: Ouais, faut pas un truc qui soit
2: trop. C'était une question difficile.
1: Ouais, bah oui, je m'en doute, c'est venu un peu comme ça. Donc ça, c'est une adresse que vous conseillez vraiment aux gens. Ils sont où exactement ?
2: Alors c'est très simple, hein. C'est à côté du Gamme Vert, au rond-point de l'autoroute, à la sortie numéro 1, Nuit Saint-Georges.
1: Et rappelez-nous leur nom.
2: C'est Au goût d'ici.
1: Au goût d'ici, donc à Nuit-Saint-Georges, tout simplement. On va vous mettre tout ça sur ici.fr parce que vous allez peut-être avoir envie d'aller y faire un petit tour.
0: Oh bah ça oui, on en a envie pour se persiller de poisson aux cendres et au saumon. Franchement, ça interroge, on a envie de goûter. Merci beaucoup Florence Galis pour cette bonne adresse. Il y en a des bons plans comme ça vraiment tous les jours dans votre émission. Ça se passe entre 10h et 11h. Ici, ça marche. Demain matin, on va parler du bénévolat. On sait que vous adorez ça, vous engagez dans des associations, surtout en cette période de rentrée. On va vous dire demain dans quelle association recherche du monde en ce moment près de chez vous, en Bourgogne. Voici Abba et M. Pokora.

0: L'après-midi tout en douceur avec M. Pokora. C'était quand même ici Bourgogne. La circulation dans le Grand Chalonnais n'est pas facile en cette fin de journée. Sur l'autoroute A6, vous pouvez voir de la fumée près de la Ferté. Ça viendrait de l'aire d'autoroute de la Ferté. Les pompiers sont sur place. A priori, pas d'incidence et sur la circulation concernant l'autoroute A6. Près du Colisée, dans Chalon, ça circule pas trop bien à cette heure-ci. Tout comme autour du rond-point des Orlans, jusqu'au centre-ville et au pont Jean-Richard, en centre-ville de Chalon sur Saône. Et puis sinon, aux abords du parc Bellevue, pareil, il y a beaucoup de monde là en cette fin de journée à Chalon-sur-Saône. Courage si vous êtes sur la route au 03 80 42 15 15. Quand ça coince dans votre coin, vous appelez Sylvie à ICI Bourgogne. On écoute Black, Wonderful Life.
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0: il faut se le rappeler, it's a wonderful life. La vie n'est pas si dure, les amis. Ici Bourgogne, c'était Black.
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0: Des nouvelles de l'affiche d'ici live, le concert ce jeudi soir avec vos radios ici, juste après Calogero.

0: Il sera à la commanderie de Dole en concert le 25 novembre prochain, ici Bourgogne. C'était Calogero. Avant de rentrer à la maison, montez le son pour les actus de la musique avec Décibel, le rendez-vous souriant d'Émilie Mazoyer. On commence avec l'anniversaire du jour. Salut Émilie.
1: Salut tout le monde.
2: Émilie, au rapport pour votre dose quotidienne d'actualité musicale. C'est l'anniversaire d'un de nos artistes les plus singuliers qui, depuis le début de sa carrière, chante des sujets jamais entendus ailleurs. La natation synchronisée, les piqûres d'araignées, les truites en chocolat, Madonna et Fanny Ardant.
3: On écoute du chant grégorien, elle parle à peine et moi je dis rien. On a une relation comme ça, Fanny Ardant et moi je...
2: Joyeux anniversaire à l'inclassable et talentueux Vincent Delerme, 50 ans aujourd'hui. Et une jolie série de concerts partout en France à partir de fin septembre, ne le ratez pas. La tournée mondiale de la star portoricaine Bad Bunny est terminée. Il est temps de faire les comptes.

Be tirar más fotos tour, c'était une soixantaine de concerts sur trois continents, 3 millions de spectateurs et une recette de 467,5 millions de dollars qui en fait la tournée la plus lucrative de tous les temps pour un artiste masculin latino. Bad Bunny, bravo. Elle n'a pas pu se produire au Rose Festival de Big Flo et Oli à Toulouse. Charlotte Cardin ne sera pas non plus sur la scène de notre festival, ici live, jeudi soir à La Ciotat. 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

Good, hein. La pauvre Charlotte Cardin explique sur ses réseaux sociaux « J'ai une blessure aux cordes vocales qui m'a déjà forcée à annuler plusieurs concerts et qui malheureusement ne guérit pas assez vite pour me permettre de reprendre la scène cet été. » On envoie de douces pensées et on souhaite un total rétablissement à notre chère Charlotte, une amie de la maison. Elle est la lauréate de notre Grand Prix Talent ici. Allez, pour finir, une bonne nouvelle, ça fait jamais de mal. Le retour d'une légende de la funk et de la soul, l'ébouriffante Chaka Khan, 73 ans, et récemment intronisée au Rock'n'Roll Hall of Fame, sort un nouvel album sur lequel elle a invité Lenny Kravitz, Sia et Snoop Dogg. En attendant les nouvelles chansons qui arrivent, youpi, le 18 septembre, je vous propose de réviser maintenant un classique.

0: Un classique universel de Chaka Khan, Émilie. Merci. Ce soir, Décibel fait sa rentrée 19h. Il était temps quand même, hein. Avec Trio, le groupe vient fêter ses 30 ans avec des titres inédits et un véritable best-of. 19h, 20h avec Ici.
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0: 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Pour vous accueillir, j'ai invité Blondie et Soprano. Oh, DJ !

0: ensemble de Blondie avec Call Me ici Bourgogne. Geneviève, elle a tout compris. Elle nous a appelé. Bonsoir Geneviève.
1: Bonsoir Charlotte.
0: You Call Me Geneviève. À Saint-Loup-Géange. Qu'est-ce que vous avez choisi dans la billetterie d'ici Bourgogne? Dites-nous.
1: Excusez, je nous entends faiblement. Vous dites, Charlotte?
0: On a l'impression que vous êtes en train de grignoter votre téléphone, Geneviève. Qu'est-ce que vous avez choisi dans la billetterie?
1: Oui, je suis en circulation. Du coup, je me suis garée.
0: Ah, vous êtes en voiture?
1: Oui.
0: Vous avez pris le cinéma ou le petit train de la Vallée de Louche?
1: Waouh, c'est l'embarras est vraiment... Bon, je ferai le cinéma.
0: Le cinéma, parfait.
1: Oui, j'ai avec, déjà fait le petit train, oui.
0: Avec le film Justin, le juste, Alexandra Lamy, Alban Ivanov. On souhaite une belle séance vendredi soir, Geneviève, au ciné Caverne de Quetigny. À bientôt,
1: pourrais
0: Geneviève. Salut.
1: Une dédicace, s'il te plaît, Charlotte.
0: Comment?
1: Je pourrais passer une dédicace.
0: Oui, oui, allez-y, allez-y.
1: Bonne rentrée à tous mes collègues de Saint-Louis-Ange, du centre de loisirs et puis aux autres personnels.
0: Merci. Eh ben c'est passé. Merci pour votre sourire. À bientôt, Geneviève.
1: Je vous en prie, Charlotte.
0: On écoute maintenant la voix d'Alana Miles. C'est la mèche la plus féminine et sympa et réussie. La mèche blanche de cette féminité 2026 avec Black Velvet.

0: Black Velvet avec Alana Miles. Ici Bourgogne, c'est toujours compliqué en ce moment entre la Lino, la Rocade jusqu'à Quetigny, la sortie entre le Zénith et Quetigny. Bon courage au 03 80 42 15 15. Souvenez-vous, on fait la route ensemble et on écoute jusqu'à 18h Auria et Renaud.
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0: Elle s'appelle Auria, elle chante Soirée mondaine pour ici Bourgogne. Dans quelques minutes, on écoute ensemble J'irai où tu iras.
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0: Bon retour à la maison, la Bourgogne. Ici Bourgogne, 18h. Stéphanie Pernon, plus que quelques heures avant de vivre le choc des FCO Saint-Etienne.
2: Oui, c'est la belle affiche de cette quatrième journée de Ligue 2 et un sacré défi pour nos rouges, avant-dernier du championnat, toujours à la recherche de

0: Leur première victoire face au leader stéphanois qui n'a encore jamais chuté. Bonsoir Thomas Vichard.
1: Bonsoir Stéphanie, bonsoir à tous.
0: Vous êtes déjà au Parc des Sports bien installé, c'est calme, mais ce soir ce sera bien différent. On annonce un stade quasiment plein, Thomas.
1: Oui, et pas seulement de supporters dijonnais, Stéphanie, on risque de voir pas mal de verts dans les tribunes parce que Saint-Etienne, vous le savez, c'est mythique. Il y a des supporters partout en France, y compris chez nous. En Bourgogne, je vais pas vous faire un cours d'histoire, hein, mais juste ça, 10 titres de champion de France, 6 coupes de France, une finale de Coupe d'Europe, des verts qui veulent voir leur équipe remonter en Ligue 1 et tout ça à cette ferveur. Les joueurs du DFCO ne l'ignorent pas non plus. Hier, en conférence de presse, le défenseur Quentin Bernard nous disait qu'il a été biberonné à Saint-Etienne étant peu. Il a visité plusieurs fois le musée et le stade Geoffroy Guichard. Le coach Baptiste Rédira, lui, a même, entre guillemets, supporté Nice lors des barrages Ligue 1, Ligue 2 la saison dernière, justement pour pouvoir vivre deux rencontres face à Saint-Etienne lors de cet exercice 2026-2027. Bref, c'est pas un match comme les autres ce soir et c'est surtout un formidable défi, vous l'avez dit, pour le promu bourguignon, faire tomber des Stéphanois qui ont roulé sur leurs trois premiers adversaires, 10 buts marqués, un seul encaissé, pour aller côté dijonnais chercher une première victoire cette saison et casser cette image d'équipe qui joue bien, oui, mais pour l'instant qui ne gagne pas.
0: Et on a de la chance, vous allez nous faire vivre ce match, Thomas Vichard, en direct de Gaston Gérard. Ce sera à partir de 20h30 pour l'avant-match avec Stéphane Jobard, notre consultant. Le coup d'envoi, ce sera 20h45, mais on vous retrouve d'ici quelques minutes déjà à 18h10, hein, au cœur du DFCO. C'est notre nouvelle émission avec comme invité Paul Fauvel, le directeur général du DFCO. En Saône-et-Loire, plusieurs véhicules de pompiers sont mobilisés sur la 6 suite à un dégagement de fumée sur l'aire de repos La Ferté. C'est près de Châlons, direction Lyon. Ça serait parti des toilettes. On n'a pas plus d'informations pour le moment. Et puis la Saône-et-Loire, où les numéros d'urgence, comme le 18 pour les pompiers, ou le 112, le numéro d'urgence européen, sont injoignables. Il y a de gros soucis techniques. La préfecture recommande d'appeler le 15 ou le 17, le temps que ces dysfonctionnements soient résolus.
2: La cité de la gastronomie à Dijon, à nouveau dans la tourmente.
0: En avril dernier, trois établissements du groupe Épicure ont été liquidés. Cette fois, c'est le village de la cité qui est en difficulté. Une partie est en redressement, l'autre va l'être très bientôt. Bonsoir Anne Auger.
3: Bonsoir.
0: Et ça n'est pas vraiment une surprise, hein, plutôt la chronique d'une mort déjà bien annoncée.
3: Oui, puisque depuis le mois d'avril, en fait, et la liquidation judiciaire de trois établissements d'un autre groupe privé installé à la Cité de la Gastronomie, Épicure, on sait qu'il y a de grosses difficultés. Avril, vous vous souvenez, après un an de redressement judiciaire, la table et la cave des climats, et puis le comptoir de la Cité fermaient sur décision du tribunal de commerce de Dijon, incapables de redresser leur trésorerie. Au printemps, le directeur général du village gastronomique qui lui gère la cuisine expérientielle, meurette et persillée, la planche, mais aussi le manège à moutarde et la gloriette, était parti, remplacé par l'ancien président de Dijon Céréales et de Vitagora, Pierre Guèze, une figure bien connue à Dijon, nommé par le groupe Krief, le propriétaire parisien du village gastronomique, comme consultant en charge de sauver le village. Alors, il ne cachait pas les difficultés, il parlait de changement de stratégie, pas suffisante apparemment. Le groupe a demandé son placement en redressement judiciaire pour 4 établissements et bientôt pour les 2 autres. Une nouvelle audience doit avoir lieu dans les prochains jours.
0: Merci Anne Auger, une info à retrouver dès maintenant sur ici.fr.
2: J-1 dodo avant la rentrée des classes côté élèves.
0: Ce mardi, c'est le grand jour pour quelques 84 000 écoliers en Côte d'Or et en Saône-et-Loire. Ils seront suivis par quasiment autant de collégiens et lycéens dans ces deux départements, mais seuls les élèves de 6e vont faire leur rentrée ce mardi pour avoir le temps de s'acclimater, des effectifs qui sont en légère baisse par rapport à la rentrée 2025. 5462 élèves en moins, indique l'Académie de Dijon. Et puis une rentrée des classes qu'on va vous faire vivre demain en direct depuis le collège Champollion à Dijon. L'établissement parti incendie en décembre dernier a été entièrement rénové et va rouvrir ses portes demain matinale spéciale sur ICI Bourgogne.
2: La synagogue de Dijon et l'ancien sanatorium de Berguet-Serein en Saône-et-Loire, retenu pour le loto du patrimoine.
0: C'est ce lundi qu'ont été dévoilés les 100 sites en France retenus par la fondation de Stéphane Bern. Sa mission, c'est d'aider financièrement à restaurer ces sites parfois en péril. Là aussi, le détail est à retrouver sur votre appli ici. Et puis à l'US Open en tennis, le match de la Dijonnaise Loïse Boisson, à nouveau interrompu par la pluie. Elle est menée désormais 7-0 et 4-2 dans le deuxième set.
2: Ça, je suis sûre, c'est parce qu'en fait, elle était trop forte.
0: C'est évident. Mais elle va revenir encore plus forte, voilà. On le sait. Peut-être après la pluie ou pas? De la pluie pour ce soir?
4: Non, franchement, ça va. Franchement, ça va. Ce soir, ça va se calmer. On a eu, c'est vrai, un petit peu de pluie, là, sur le Morvan, l'Aussois, le plateau de Langres, le Châtillonnet. Mais ce soir et cette nuit, le ciel va rester clair. Les températures, les maximales, là, en cette fin de journée, à Niel-Duc, on a 20 degrés à Dijon, 22 et à Chalon-sur-Saône, 24. Demain, léger nuage le matin, soleil l'après-midi, jusqu'à 28 degrés sur Dijon.
0: Vous avez peur que je vous demande pour les prochains jours, c'est ça?
4: Oui. Et le long de la côte viticole, alors allez-y, posez-moi la question.
0: Est-ce qu'il va faire chaud et beau toute la semaine?
4: Oui. C'est ça. Exactement, le reste de la semaine, c'est vraiment soleil et chaleur, autour de 30 degrés, voire carrément même 34 degrés pour le week-end.
0: Bon, tant mieux pour
4: prochain.
0: Les écoliers, au moins ça se fera sous le soleil, sinon sur les routes, ça va?
4: Écoutez, ça va un petit peu mieux sur la Lino et sur la Rocade, dans Chalon-sur-Saône, ça se calme autour du Colisée, ça se calme aussi sur le rond-point des Orlans, ça se calme un peu moins entre l'avenue de Verdun et le centre-ville. On est à vos côtés au 03 80 42 15 15.
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4: Et je vous l'avais promis, on ira où vous irez. Voilà. C'est Céline et Jean-Jacques avec Ici Bourgogne.

0: live de ce duo sur scène à Paris à partir du 12 septembre. Céline Dion, J'irai où tu iras avec Jean-Jacques Goldman, ici Bourgogne.
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0: Ce sapin de Noël ce soir dans votre nouveau rendez-vous au cœur des Rouges face au Vert Saint-Étienne avec Thomas Di Vichard, déjà tout près au stade Gaston Gérard qui est avec nous. La quatrième journée de Ligue 2. Thomas, vous êtes en compagnie du directeur général du club.
2: Bonjour Paul Fauvel.
3: Bonjour Thomas.
2: Charlotte l'a dit, gros match ce soir. Le stade pour l'instant est encore très calme. On y reviendra plus en détail tout à l'heure sur cette ferveur de retour, ça y est, à Dijon. Paul Fauvel, sportivement, c'est un début de saison un petit peu frustrant évidemment pour Dijon. Trois matchs de nul, une défaite. Est-ce que là vous sentez une certaine pression dans l'équipe qui commence à monter?
3: Non, pas du tout. Aujourd'hui, c'est vrai, si on fait le bilan uniquement comptable, on n'est pas dans les clous de ce qu'on avait imaginé. Si on prend un petit peu de hauteur et qu'on regarde le contenu de ce que l'équipe arrive à produire et dans la qualité de jeu qu'on a, on a quand même des facteurs qui sont plutôt rassurants et qui nous donnent envie de continuer à croire et à pas tomber à la panique. Mais en tout cas, c'est une affiche ce soir qu'on a plaisir à retrouver à Gaston Gérard.
2: Ouais, le problème sur ce début de saison, là, dit répété, c'est la fameuse efficacité, hein, c'est ça Paul?
3: C'est ça, c'est être efficace dans les zones de vérité, à la fois offensive et défensive, parce que les occasions on les a, le contenu est bon, mais par contre quand on concède une demi-occasion et que ça fait un but comme à Clermont, ben on est vite sanctionné. Donc c'est ça qu'il faut réussir à rééquilibrer le plus rapidement possible.
2: Ce discours on l'a aussi entendu hier en conf de presse avec le vice-capitaine Quentin Bernard, avec le coach Baptiste Ridira. Ils nous disent qu'ils sont pas inquiets, qu'il faut pas paniquer, mais en même temps ils le disent, c'est maintenant urgent quand même de commencer à prendre des points et surtout à gagner quoi.
3: Des fois on dit souvent que première nouvelle positive entraîne aussi d'autres nouvelles positives, et en fait on est en plein dedans. Il nous faut un petit déclic parce que ça y est, on est en Ligue 2, on est rentré en Ligue 2, on est un club de Ligue 2, mais maintenant il faut que ça se traduise par les résultats. Mais on ne cède pas la panique, on est au club très serein, la direction, le staff, les joueurs, et en tout cas on est plutôt content même de ce qu'on produit dans le jeu, c'est satisfaisant. Et on veut continuer, que ça soit le travail toujours récompensé.
2: Alors à ce titre, le match de ce soir contre Saint-Étienne, il peut justement ce que vous disiez à l'instant, il peut faire basculer un petit peu la saison, en tout cas la lancer, parce que on l'a dit, il faut pas paniquer après 4 journées quoi.
3: Alors basculer la saison, c'est un peu tôt pour le dire, mais il faut lancer la saison effectivement. Et Saint-Étienne à Gaston-Gérard avec un stade qui sera plein déjà parce qu'on a plus de place à vendre, va être un moment où les joueurs vont devoir se sublimer pour pouvoir arracher un résultat contre cette équipe qui est l'ogre de la poule sur ce début d'année. Donc voilà, c'est un match important et j'espère qu'on sera présent.
2: On va voir ce que cette équipe dijonnaise a dans le ventre. On va voir ce que cette équipe stéphanoise aussi a dans le ventre. Elle a peut-être pas eu un niveau d'adversité si énorme que ça en ce début de saison. C'est peut-être un peu tôt pour dire ça, mais
3: c'est un petit peu tôt effectivement, parce qu'elle a quand même joué des clubs qui sont habitués aux joutes de la Ligue 2, et on voit que par exemple Grenoble a vu 4-0, et on voit Grenoble qui bat Laval ensuite. Ouais, non, c'est un classement qui est serré jusqu'à présent. Ça peut basculer du bon côté ou du mauvais côté, mais en tout cas Saint-Étienne est une équipe qui joue très bien et est prête déjà sur ce début de championnat.
2: Est-ce que vous diriez que le DFCO sera déjà un petit peu au pied du mur quand même s'il n'y a pas de victoire ce soir?
3: Non,
2: à Boulogne dans quatre jours.
3: Ouais. Saint-Étienne est un rendez-vous important ce soir, Boulogne le sera tout autant également. Maintenant on est sur un objectif d'avancer match après match. C'est un peu bateau de dire ça, mais c'est la vérité, parce que il faut qu'on regarde le classement évidemment, mais d'abord nous, la qualité de jeu aussi nous donne des points positifs par rapport à tout ça.
2: Bon, on n'est pas au FC Nantes a priori. Baptiste Ridira n'est pas menacé après 3 rencontres.
3: Chacun ses problèmes, et c'est vrai que Nantes c'est encore d'autres problèmes.
2: Problème d'efficacité, on en parlait, à régler pour le DFCO. Peut-être que l'arrivée d'Ange Lago au poste d'attaquant ce week-end va apporter des solutions. On en parle dans un instant, Paul.
0: Efficace donc dans ces zones de vérité. C'est philosophique, hein, au cœur des Rouges. Les zones de vérité sur lesquelles on enquête ensemble, Thomas. Juste après Benabar, elle danse.
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0: marche et sa danse avec Benabar, ici Bourgogne, sa nouvelle chanson.
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0: Plus aucun siège de libre pour le match de ce soir. Le DFCO accueille la Saint-Etienne au stade Gaston Gérard à 20h45. Où on vous retrouve déjà, Thomas Vichard, avec Paul Favel.
2: Fauvel, oui, directeur général du club. Paul, vous avez annoncé samedi sur les réseaux sociaux l'arrivée d'une quatrième recrue avec l'attaquant Ange Lago. Parlons quelques instants de lui. Il supplée donc Julien Dominguez, parti en Arabie Saoudite il y a quelques semaines. Est-ce que ce sont deux joueurs un petit peu comparables en termes de profil?
3: Non, pas forcément. Julien était plutôt un attaquant grand, complet, qui sait caler les ballons de haut jeu et aussi buteur. Mais Ange aussi, c'est ce côté buteur, voilà, qui a été reconnu à l'OM. C'est un profil qui sait faire des différences individuellement. C'est un profil qui est très rapide, qui est plutôt costaud, mais en tout cas qui va apporter dans notre on va dire notre quatuor offensif un profil qu'on n'avait pas et qui va nous apporter aussi l'efficacité offensive, on espère, parce que devant le but c'est quelqu'un qui sait marquer des buts et reconnu à sa juste valeur à l'OM notamment.
2: Mais c'est un joueur inexpérimenté pour l'heure, 21 ans, deux bouts de match en Ligue 1, sinon c'est de la Nationale 2, la 4ème division. Il faut en attendre quoi pour l'instant, pour ce début de saison dans Gelago? C'est pas forcément un titulaire en puissance d'entrée.
3: Alors aujourd'hui il faut savoir qu'à Dijon on a la particularité, c'est qu'on n'a pas les moyens de faire des transferts, des salaires mirobolants, etc. et qu'on n'a pas la capacité d'attirer le joueur qui met 15 buts en Ligue 2. Mais par contre, on a la conviction et le devoir d'aller chercher le joueur qui mettra 15 buts en Ligue 2. Et c'est ça notre philosophie. Donc Ange, aujourd'hui, c'est un pari sur l'avenir. Mais c'est des joueurs qui disposent de garanties athlétiques et techniques qu'on n'avait pas forcément dans l'effectif. Et l'idée, c'est d'apporter un profil qui était différent et qui pourra nous rendre de service en démarrant, en rentrant et en ayant un rôle à jouer dans ces duos offensifs sur le terrain.
2: Est-ce que Ange Lago, c'est l'ultime recrue de ce mercato dijonnais là? Au 31 août, ça ferme demain à 20h.
3: Demain à 20h. Sauf cataclysme entre le match de ce soir et dans la journée de demain, il n'y aura pas de mouvement. Mais après, on connaît le mercato, on ne sait jamais ce qui peut se passer. Je préfère être très prudent, mais aujourd'hui, il n'y a pas d'enjeu de recruter encore.
2: Est-ce que là, à l'heure actuelle, pareil, vous êtes satisfait, Paul, de cet effectif dijonnais? Parce qu'il a finalement pas tant bougé que ça. On est resté sur un effectif stable par rapport à celui de l'année dernière en national. Prime à ceux qui sont montés, si je puis dire, avec deux recrues, trois recrues en défense, Axel Barguin, Moussa Fati et Ismaël Boulekcha, plus donc Ange Lago devant. Est-ce que vous êtes satisfait de ce roster, comme on dit?
3: Exactement. Nous, la conviction qu'on avait, c'est d'avoir beaucoup de stabilité. C'est de gagner du temps par rapport à l'acclimatation en Ligue 2, en ayant des joueurs qui connaissaient le système de jeu, les exigences et tout le contexte aussi du club. Donc, on gagne du temps par rapport à ça. Et je pense que ce groupe-là avait mérité le droit de monter et de jouer en Ligue 2. Et en tout cas, le recrutement, comme on l'a fait à la fois de recrues externes que vous avez évoquées, mais également de recrues internes, parce qu'on parle des jeunes joueurs qui ont signé leur premier contrat pro. Donc aujourd'hui, c'est une bonne chose et on a un effectif qu'on voulait et qui, j'espère, nous montrera toutes les qualités qu'on détecte en eux.
2: Oui, avec un effectif, vous l'avez dit, composé de vieux briscards, Quentin Bernard, Julio Tavares, Jordan Marié, et de jeunes, effectivement, qui découvrent ce niveau-là. Et on va voir justement ce que cet effectif va réussir à produire contre un Saint-Etienne impressionnant ce soir pour ce premier choc de la saison à la maison au stade Gaston Gérard. Nouvelle petite pause, Paul, et puis on évoque justement ce match un peu plus en détail.
0: Et un peu plus en tcha-tcha-tcha avec Finzi Contini pour ici Bourgogne.

0: années 80, Finzi Contini pour ici Bourgogne.
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0: Vous avez déjà enfilé votre écharpe de supporter. Eh bien, nous aussi, avant de vivre le DFCO face à Saint-Étienne en intégralité, on termine notre entretien avec Paul Fauvel, le directeur général du DFCO. Il est avec vous depuis le stade Gaston-Gérard, Thomas Vichard.
2: Oui, c'est un peu cliché, mais c'est quand même vrai, Paul. Affronter Saint-Étienne, on sent que c'est pas un match comme les autres, franchement.
3: Non, parce que toute la préparation que ça nécessite avec les réunions en préfecture, les réunions en interne, la billetterie, parce qu'on a du monde sur la billetterie qui passe nous voir, etc. La stratégie de vente également était aussi un peu différente par rapport à d'habitude pour respecter des normes de sécurité aussi. Donc non, c'est un match particulier et quand on va un lundi soir, veille de rentrée, post-festival, être à avoir un stade à 15 000 places rempli, c'est exceptionnel.
2: Ouais, vous l'avez évoqué, c'est full ce soir, il n'y aurait plus une place full à vendre. Il y aura certainement beaucoup de Stéphanois, malgré l'arrêté préfectoral qui les autorise en théorie seulement au parkage, mais ils seront un petit peu évidemment disséminés dans le stade. Mais quand même, vous l'avez dit, un lundi soir veille de rentrée, c'est pas anodin, ça permet de créer quelque chose, c'est un peu ça que vous avez envie de faire avec Pierre-Henri de Ballon, président.
3: Exactement, on sent un frémissement depuis la saison dernière et tout ce qu'on a vécu comme émotion, à la fois à domicile mais également à l'extérieur. Le titre de champion fêté sur la dernière journée avec
2: ça,
3: nos supporters, ça a créé
2: quelque chose. Ouais.
3: Exactement, ça a apporté un sentiment de cohésion et de fierté par rapport au club. Et je vois Pau, pareil, un week-end du 15 août, il y avait eu du monde également, il y avait 1000 personnes présentes. Et là, ce soir, faire stade comble. Maintenant, il faut qu'on arrive à utiliser ce mini chaudron qu'on va avoir ce soir pour pouvoir créer notre première victoire cette saison et créer encore des souvenirs dans la tête des gens, parce qu'aujourd'hui on est là pour vivre des émotions collectives et c'est le but de notre rôle avec Pierre-Henri.
2: Oui, on sent aussi que les affiches sont différentes évidemment du National, sans faire offense à la Ligue 3 maintenant, mais des Saint-Etienne, des Nantes, des Nancy, des Metz, c'est quand même un petit peu différent de Aubagne, Villefranche, enfin, je ne vais pas tous les citer. Bref, ce match, Paul Fauvel l'a remonté en Ligue 2, est-ce que ça vous permet aussi au niveau économique de continuer votre progression? Est-ce que ça bouge au niveau des partenaires? Comment ça va économiquement?
3: Oui, aujourd'hui, économiquement, il y a un peu de mieux, on va dire, globalement. Il y a un peu de droit télé qui rentre, il y a une influence billetterie et un chiffre d'affaires qui est en hausse. La boutique marche bien également. Donc, on a des signaux et des facteurs positifs par rapport à ça, mais il ne faut pas se leurrer, la route est encore longue, mais ça c'est valable pour tous les clubs français du haut contexte. Mais on continue de travailler tous les jours, on est sur une vraie logique de développement des revenus aussi, plutôt que d'attendre que ça tombe tout frais dans la bouche. Donc voilà, il y a beaucoup de travail qui est mis en place au quotidien par les équipes, partenariats, grand public, etc. Et on sent aujourd'hui qu'on est sur une dynamique positive et qu'on doit continuer comme ça, parce que le foot, on sait que ça va vite et c'est notre rôle de toujours anticiper le futur aussi.
2: Et si on revient un peu au match de ce soir, là on est aussi économiquement sur deux mondes un peu opposés entre vous, le DFCO et Saint-Etienne. On parle d'un budget presque trois fois supérieur pour Saint-Etienne. Vous boxez pas dans la même catégorie, clairement.
3: C'est ce que j'allais dire. On n'est pas sur le même combat de boxe globalement. Ils ont des moyens bien supérieurs à nous. Après avoir des moyens, ça ne veut pas dire réussir forcément. Aujourd'hui, je pense que l'an passé, on est l'exemple concret que avec peu de moyens, mais beaucoup d'idées également, on peut renverser des montagnes. Aujourd'hui, on se positionne vraiment dans ce levier-là d'être un challenger et surtout d'être insatiable. C'est un terme qui nous plaît à Pierre-Henri. On veut toujours repousser de nos limites. C'est pas avoir de l'orgueil mal placé ou en tout cas un manque ou alors avoir un peu d'ambition. Mais en tout cas, voilà, on veut vraiment repousser autant les limites qu'on pourra le faire.
2: Et il ne reste plus qu'à proposer ce soir une belle prestation sur le terrain, justement, pour, eh bien, pourquoi pas, on le souhaite, aller chercher cette première victoire dijonnaise de la saison. Merci beaucoup, Paul Fauvel.
3: Merci, Thomas.
2: Bonne soirée. Vous
3: bon
2: êtes,
3: match.
2: On rappelle, le directeur général du DFCO. Le match, évidemment, Charlotte,
0: oui.
2: C'est à vivre sur ici Bourgogne, tout à l'heure, à partir de 20h30, pour l'avant-match. Et on sera avec notre consultant, Stéphane Jobard.
0: Et avec trois fois plus que 15 000 places réservées au stade Gaston-Gérard, trois fois plus d'auditeurs derrière le poste pour suivre l'avancée de ce match. Merci beaucoup, Thomas. On écoute maintenant Zazie.
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0: importe.
1: L'amour gagne du terrain, peu importe, ici Bourgogne, Zazie. Et voici un bon conseil.
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1: Avec la rentrée au boulot, vous ne savez plus comment gérer votre boîte mail sans stress. Notre conseil, appliquez cette méthode. D'abord, supprimez ce qui est inutile. Déléguez ce qui ne dépend pas de vous. Reportez ce qui n'est pas urgent. Et faire immédiatement ce qui demande moins de 2 minutes. Vous créez aussi dans la foulée une boîte de décantation. Comme ça, voilà, vous êtes sûr de pouvoir gérer les non-urgences dans le courant de la semaine. Si le stress des emails vous empêche de dormir, que vous ressassez vos messages le soir, que vous ressentez des tensions dans la nuque ou des palpitations avant la reprise, il est important d'agir. Le burn-out numérique, ça existe. Encore un bon conseil du docteur Kierzek sur ici.fr.
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1: Un chef-d'œuvre littéraire devient une série. Ce soir, sur France 2, on vous en dit plus. Juste après Louane et Chris Deberg, ici Bourgogne.

0: C'était chien avec Louane. En attendant, ici Bourgogne, le fiche en rouge et en vert à Dijon, côté foot au stade Gaston Gérard. Ce soir, on parle littérature avec vous, Patrice Gascoin, les coulisses télé, le chef-d'œuvre de la littérature, le rouge et le noir devient ce soir une série sur France 2.
1: Vous avez lu le chef-d'œuvre de Stendhal, et bien ce soir, regardez-le vivre à la télé.
2: Moi, je suis pas fait pour la tranquillité. Je serai général ou évêque.
3: Arrête avec ton Napoléon. Ton destin est celui d'être prêtre.
2: Mais comment voulez-vous que je sois à la fois garde d'honneur et sous-diacre?
3: Vous irez vous changer en vitesse au presbytère. C'est ainsi, mon cher Sorel, que vous passerez du rouge au noir. Il faudra bien choisir un jour.
1: Julien Sorel, fils de charpentier, est prêt à tout pour s'élever socialement, mais il est partagé entre le rouge de l'ambition militaire et le noir de la carrière ecclésiastique. Mais il est aussi partagé entre deux femmes que tout oppose. Ainsi va le rouge et le noir de Stendhal, joliment adapté dans cette série réalisée par Gaëlle Morel, à partir de ce soir sur France 2. Et forcément, vous demandez qui va prêter ses traits à un héros comme Julien Sorel, si puissant dans l'imaginaire collectif. Eh bien, c'est Victor Belmondo à qui j'ai demandé comment il l'a accueilli ce moment où on lui annonce « Tu vas incarner Julien Sorel ». Victor Belmondo.
4: C'est marrant parce que quand Gaël me l'a dit, le réalisateur, ouais, j'étais ravi. Mais j'étais ravi parce que Gaël me proposait un projet et que c'est vrai que je ne mesurais pas tout de suite ce que ça allait être que de jouer Julien Sorel. Et puis ensuite, une fois qu'on conscientise, bah on se dit quand même, je vais quand même interpréter un personnage marquant de notre littérature, écrit à la base par Stendhal. Je me dis que ça va être assez jouissif d'aller. C'est un personnage très très loin de moi, donc d'aller chercher ses complexités, ses contradictions. C'était ça qui était excitant.
1: Pourquoi il était aussi loin de vous, ce personnage?
4: Parce qu'il est prêt à tout, quitte à faire du mal aux autres, ou quitte à oublier qu'il peut faire du mal aux autres. Je pense que pour ça, il est loin de moi. Moi, je pourrais pas, je pense, être prêt à tout comme ça, au point d'en avoir un comportement répréhensible.
1: Voilà, vous saurez en regardant Le Rouge et le Noir que Julien Sorel est bien un rôle de composition pour Victor Belmondo. À ses côtés dans la série, vous retrouverez Virginie Ledoyen, sublime en Madame de Rênal, mais aussi Camille Raza, magnifique en Marquise de la Mole, ainsi que Patrick Timsit, Patrick ou Romane Boringer. Le Rouge et le Noir, ce soir sur France 2. Quant à moi, je vous retrouve avec d'autres couleurs demain dans de nouvelles coulisses télé.
0: Merci Patrice. À demain. Il l'attend sagement dans l'entrée, le sac à dos de l'école, le sac d'écolier. Il y a la trousse dedans. Il y a la boîte à goûter. Il y a le petit mot gentil de papa-maman. Bisous, petit bouchon. Bonne rentrée à toi. Il manque juste un accessoire. Le carnet à spirale, joliment chanté par William Scheller. Pour ici Bourgogne.

0: précieux, ce carnet à spirale avec William Scheller, ici Bourgogne. Vous allez vous faire enfumer. De la terre à la table, Stéphane Conchon, vous nous emmenez dans l'Aussois toute cette semaine aux côtés d'un apiculteur professionnel et passionné en plein boulot. Ça démarre dans la voiture et ça se coud.
1: Alors là, on a pris les chemins de traverse, hein, Gabriel.
2: C'est ça. Alors là, on va sur un petit rucher qui est installé à Bussy-l'Appel sur un champ de sarrasin pour récolter, essayer en tout cas de produire du miel de sarrasin malgré des conditions peu favorables en ce moment. Mais c'est vrai qu'on est dans le petit sous-bois un petit peu accidenté, mais ça fait partie du folklore de l'apiculture. Alors moi je suis Gabriel Pironneau, je suis apiculteur professionnel, je suis installé à Marcelois dans l'Auxois et je conduis un cheptel de 300 ruches de production et une centaine d'élevages où j'élève des rennes et mes essaims pour maîtriser la génétique et aussi développer et maintenir mon cheptel de manière dynamique.
1: Donc vous avez accepté de nous embarquer là dans votre pick-up?
2: Oui.
1: Et vous avez du boulot aujourd'hui, hein, comme tous les jours en ce moment.
2: Il y a un petit peu de boulot. Alors là, sur le rucher, on va essayer de contrôler s'il y a une miellée. Alors bon, il n'y a pas beaucoup d'espoir, malheureusement, avec les conditions météo qu'on a cette année, surtout en fin de saison. On a quand même une année qui, au départ, s'est super bien passée, même un peu trop bien. Et souvent, quand ça démarre trop fort, c'est que ça va un peu mal finir. Et donc là, avec les canicules et les chaleurs à répétition, c'est vrai que la floraison est compliquée à trouver pour les abeilles. Puis, s'il n'y a pas de miellée, là, au vu des dates qui arrivent, on va commencer à lever les hausses et préparer l'hivernage des abeilles.
1: Tu disais mielé.
2: Oui.
1: C'est-à-dire que c'est une récolte à un moment donné, mais on met combien de temps pour avoir une mielée?
2: Alors les mielées, ça dépend des floraisons. Alors si on prend le cas de toute fleur, il y a le printemps et puis il y a l'été. Donc c'est souvent sur quelques mois. Et puis après, quand on veut faire du monofloral, comme là aujourd'hui sur le sarrasin, ça peut être une histoire de mois, ça peut être une histoire de semaines, même des fois de jours. Ça dépend des conditions météo.
1: Ça y est, vous avez mis en route l'enfumoir.
2: C'est ça. L'enfumoir, en fait, c'est l'outil indispensable de l'apiculteur. On n'ouvre pas une ruche sans enfumoir, sans protection non plus d'ailleurs. Il faut toujours se préparer. On reste sur un insecte qui est sauvage. Alors on dit abeilles domestiques, mais elles sont pas tant domestiques que ça. On élève les abeilles, on est un peu le berger des abeilles, mais faut quand même faire attention. Ça reste dangereux et c'est un métier quand même qui est un peu à risque.
0: Le berger des abeilles en plein enfumage à Bussy-l'Appel pour la production de miel de sarrasin de l'Aussois. De la terre à la table, un reportage à retrouver sur ici.fr. Ça va mieux en ce moment sur la rocade. Ça y est, tout doucement, vous arrivez au stade Gaston Gérard pour le match de foot tout à l'heure face à Saint-Étienne. Nous, on écoute Jennifer et R.E.M.

0: Assumé de Jennifer pour cette reprise de Dalida, Mourir sur scène ici Bourgogne. À partir de 19h, on va fêter ensemble les 30 ans de musique avec Trio. 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

0: Tes yeux noirs, ici Bourgogne, Indochine, tes yeux cernés aussi, certainement, ce lundi, si vous avez participé à ce grand festival de rap, le Golden Coast, juste au-dessus de l'agglomération dijonnaise, et aussi pour les Dijonnais qui ont entendu, comme François, le boum boum boum jusqu'à 2h du matin, même avec les fenêtres fermées. La question qu'on se pose toutes et tous en ce début de semaine, c'est est-ce que le Golden Coast fait trop de bruit? C'est la question à laquelle on va tenter de répondre demain matin à partir de 9h au 03 80 42 15 15. En tout cas, pour Nicole sur ici.fr, franchement, on pourrait quand même écouter de la musique un peu trop fort. 3 jours par an, ça passe. Ici Bourgogne, merci d'être avec nous. 19h.
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0: Et au cœur de la musique avec votre grand rendez-vous Décibel. Mais d'abord, les informations avec Marine Logénie.
2: Ça y est, on y est demain. C'est la rentrée des classes. Nouveaux cahiers, nouveaux stylos, parfois nouvelle école pour les enfants qui changent de niveau. Un moment attendu ou redouté selon les enfants croisés aujourd'hui au Mans, Marie Mutricy.
3: Pour Jélani, un petit garçon de 6 ans, t-shirt rouge et short noir.
4: Je suis très content que ça soit la rentrée.
3: C'est un moment très important. Il rentre en CP et ça veut dire...
4: que je vais bientôt lire et tout. Et je travaille beaucoup, j'aime bien travailler à l'école.
3: Et puis il va pouvoir arborer ses nouveaux habits.
4: J'ai acheté un pantalon qui est trop beau. Il est marron clair fluo.
3: Les fournitures scolaires toutes neuves, c'est ce qu'adore Iris. La grande de CE2 attend son tour à la Tyrolienne.
5: Bah, mon agenda, il est trop mignon. Et on a un nouveau cartable, des nouveaux cahiers, des trousses.
3: Sa copine Abigail a quand même une petite inquiétude.
6: Je suis stressée parce que je ne sais pas avec qui je vais être. Peut-être avec une maîtresse méchante ou un maître gentil, je ne sais pas.
3: Ils sont méchants, les maîtres et les maîtresses.
6: Non, ils sont tous gentils.
3: Tous gentils ou en tout cas attentifs à l'accueil lors de cette première journée particulière, raconte Christelle, maîtresse de maternelle au Mans.
7: C'est vrai que c'est primordial la première journée que...

0: Les enfants, ils passent une bonne journée, nous aussi, pour qu'ils se sentent bien pour revenir. Voilà. Et après, la première semaine, si on met bien les règles en place au quotidien, et bien après, tout roule.
1: Jusqu'à la prochaine pause, aux vacances de la Toussaint.
2: Marie Mutrici, ici mène. Et parmi les nouveautés de cette rentrée, une mesure qui en agace plus d'un. Le téléphone portable est désormais interdit dans les lycées. C'est déjà le cas dans les écoles et les collèges. La loi a été promulguée la semaine dernière par le président de la République. Protéger les enfants des dérives des écrans ne peut plus attendre, a décrété Emmanuel Macron. Mais quand on en parle aux premiers concernés, on ne peut pas dire que la perspective d'être privé de portable dans l'enceinte du lycée les enchante. Et surtout, ces lycéens savoyards que nous avons rencontrés ne comprennent pas cette décision.
3: C'est pas une super nouvelle d'être bloqué comme ça au lycée, sachant que maintenant on est plus grand et que tout premier lieu ça nous sert pour nos devoirs, pour travailler et même rejoindre nos amis.
4: C'est utile quand on l'a au lycée, donc en soi il y a d'autres priorités quoi, qui interagir ça. Bah à savoir si on a des profs absents ou même juste se retrouver dans le lycée avec les gens quoi. Pour un peu qu'il y en a un, il est redoublé, il aura 19 ans. Qu'on lui interdise de prendre son téléphone, enfin, c'est enfantin un peu quoi.
5: Bah, ils nous interdisent le téléphone, mais tout est numérique maintenant. Par exemple, le Pronote, rien que nos emplois du temps, nos salles, enfin, en fait, on regarde sur notre téléphone, donc déjà ça va être compliqué.
6: Je trouve qu'au lycée, on est plus mature pour savoir gérer notre téléphone et je trouve que c'est un peu pénible qu'on ne puisse pas l'avoir. Il y en a après, ils s'en servent en cours, faire des TikTok, pour utiliser ChatGPT pour tricher, tout ça. Donc en vrai, je comprends qu'ils l'interdisent, mais bon, on est censé être raisonnable au lycée, on est censé grandir, être mature.
2: Et Emmanuel Macron est attendu dans un lycée en Lozère demain où il devrait changer sur cette interdiction du téléphone portable avec les enseignants et les élèves. Téléphone interdit au lycée, examen programmé uniquement le matin, questionnaire sur les violences sexistes et sexuelles. Vous retrouvez sur ici.fr tous les changements de cette rentrée 2026. Les aides carburant pour les gros rouleurs qui devaient prendre fin ce soir ne seront pas suspendues pour les entreprises en difficulté. Plusieurs secteurs sont concernés par ces aides, les agriculteurs et les professionnels du transport notamment. La chapelle de Notre-Dame de Consolation, c'est au nord de Morteau, dans le Doubs. Eh bien, elle aura bientôt une toiture toute neuve. L'édifice fait partie des 100 monuments sélectionnés pour le loto du patrimoine, lancé aujourd'hui. Le système, vous le savez, permet de financer des travaux de restauration grâce à des tickets à gratter. Cette chapelle est très connue dans la région, car l'ensemble auquel elle appartient a accueilli des séminaristes, des futurs prêtres, jusqu'en 1978. D'où l'importance de la rénover vite, estime Laurent Guillet, délégué départemental de la Fondation du patrimoine.
7: C'est urgent parce que les morceaux de plâtre de pierre qui tombent sur les gens qui viennent visiter, on peut pas laisser un bâtiment comme ça, surtout sur sa hauteur. Ils ont dû mettre tous des filets à l'intérieur de la chapelle pour éviter que des morceaux de plâtre, des morceaux de pierre viennent tomber sur les gens qui viennent visiter la chapelle. En 2025, ils avaient déjà un petit peu postulé, mais le dossier était pas suffisamment mature. Alors cette année, il est complètement mature. Il y a une étude, on a un coût, on a un estimatif financier, les collectivités suivent. Donc le conseil départemental du Doubs suit. On a le conseil régional qui va suivre, Bourgogne-Franche-Comté. Donc de toute façon très intéressante, elle doit être du 16e, 17e siècle. Il y a des visites, il y a même des séminaires. Tous les anciens élèves qui ont fait le séminaire souhaitent à tout prix participer à la collecte qui permet effectivement d'aider au financement.
2: Et si vous voulez aussi participer, vous pouvez acheter les tickets à gratter de ce loto du patrimoine. Ce sera entre le 7 et le 21 septembre. Dès lundi, la liste donc des sites retenus dès aujourd'hui est sur ici.fr. Le dernier adieu à Philippe Bouvard. Ses obsèques se sont déroulées à Cannes cet après-midi. L'animateur de l'émission Les Grosses Tête, c'était un lundi dernier, à l'âge de 96 ans. Image de la cérémonie sur ici.fr. Et puis c'est officiel, Bradley Barcola est transféré à Liverpool. Confirmation du PSG aujourd'hui après 3 saisons passées dans la capitale.
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2: La météo pour demain, mardi. En matinée, le ciel est très nuageux au nord de la Loire. Ailleurs, le soleil s'impose dès le matin, l'après-midi. Le ciel devient variable sur une petite moitié nord avec des ondées attendues sur le Cotentin. Plus au sud, le soleil est omniprésent. Les températures le matin, généralement comprises entre 9 et 14 degrés sur la moitié nord, 12 à 18 au sud, 19 à 24 près de la Méditerranée.
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10: Salut à toutes, salut à tous et bienvenue. C'est Décibel. C'est la rentrée de mon émission musicale préférée. J'espère que c'est la vôtre aussi d'ailleurs. On est ensemble en direct jusqu'à 20h. Et les premiers invités de cette saison 5 de Décibel, saison 2026-2027, c'est le groupe Trio.

sort pour la première fois de sa carrière un best-of ainsi que des chansons toutes nouvelles et inédites. On en parle avec eux ce soir, le groupe Trio invité de Décibel. Ça fait plaisir. 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Alors voilà, il est 19h07. On se retrouve ensemble pour démarrer une belle année avec plein d'actu musique qui vont être formidables et, malheureusement, cet été, on a perdu des artistes qu'on aimait beaucoup, et notamment la chanteuse country Dolly Parton et le DJ français artiste électro Kavinsky. Alors, il était évident que pour cette première de la saison de Décibel, on allait leur rendre hommage. Commençons avec Kavinsky. Kavinsky qui est mort quelques jours avant son 51e anniversaire à Paris. Kavinsky, vous vous en êtes rendu compte si vous avez suivi l'actu, était très aimé, très respecté. Et son grand tube Night Call avait été repris avec Angèle et Phoenix pour la cérémonie de clôture des Jeux Olympiques de Paris 2024 dans un stade de France chaud bouillant. Alors on le réécoute, on lui rend hommage. Merci pour la musique, Vinko. Kavinsky et Night Call.

0: Je suis émue de réécouter cette chanson et de démarrer l'année avec Kavinsky, voilà, qui nous a quittés cet été et qui est enterré. Si vous avez envie d'aller lui faire un petit coucou et déposer une petite fleur ou une petite figurine de Xor ou des Gremlins ou toute la pop culture des années 80-90 dont il était fan, il est enterré donc au cimetière Saint-Vincent de Montmartre. Vous pouvez pas rater sa tombe, c'est vraiment la plus fleurie.
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0: On a décidé que tous les soirs dans Décibel, on allait mettre en avant un groupe, un artiste, une artiste sur un label indépendant. Parce que les labels indés, eh bien, ce sont parfois de petits poussets pleins de talents qui ne sont pas forcément suffisamment mis en avant dans les médias. Donc voilà, notre coup de cœur du jour sera désormais en début d'émission, c'est maintenant. Et avec un label indépendant, le label du jour, c'est les productions du Couscous, le label de Aurélie Saada que vous aviez découverte dans Brigitte. Elle est en duo avec Gaspard Royan, leur nouveau projet. Ensemble s'appelle Ravage, un projet 100% indépendant et 100% plein d'amour. Entre ton épaule et ton cœur, c'est le premier extrait de leur album à venir. Ravage, immense coup de cœur pour ce groupe indé qu'on soutient et qu'on aime dans Décibel.

0: L'amour fait des ravages, alors Ravage fait des chansons d'amour. Ravage, tout nouveau groupe et tout nouveau projet de Aurélie Saada et
1: Gaspard Royan.
0: Voilà. Merci. J'ai eu une petite absence, mais heureusement, Monsieur Mali de Trio est là, il sait tout faire. Trio donc arrive dans quelques secondes. Il faut quand même écouter un petit extrait de La Traversée parce que c'est leur nouvelle chanson. Je la connais pas encore par cœur.

0: si belle. C'est dans deux secondes, à tout de suite.
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rock fait souffler un vent frais sur la scène toulousaine, avec des accents pop rock solaire taillés pour toucher autant que pour faire bouger. 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

0: drogue sur le chemin de l'école. 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
1: Joyeux anniversaire Trio, fête ses 30 ans et sort pour la première fois de sa carrière un best-of. Ils sont avec nous ce soir. Gizmo, salut.
2: Salut.
1: Daniel, salut. Oh, Manu n'est pas là.
3: Non, Manu est malade.
1: Mali est là.
3: Mais moi je suis
1: mon
3: là.
1: Mon souffleur officiel, voilà. Quand j'ai des petites absences. Exact. Alors on envoie plein de bisous à Manu, on espère qu'il va se remettre très bientôt. Mais voilà, moi toutes mes blagues de trio qui sont quatre, bien tombent à l'eau.
3: Tu peux les faire.
1: C'est pas grave.
2: On va faire Manu.
1: Ce serait génial. Alors, trio, il y a évidemment un tube que vous connaissez par cœur, qui a été repris des dizaines de millions de fois et qu'on ne va pas se priver d'écouter parce qu'on est comme ça.

0: vous avez chanté sur la scène des Victoires de la musique, mais mis à part cette chanson-là, évidemment, qui, je pense, n'a pas dû faire débat au niveau de votre premier best-of, est-ce que ça a été compliqué après, 30 ans de carrière et plein d'albums et plein de sensibilités différentes dans vos chansons, de fabriquer un best-of ?
1: Compliqué, oui, ça a été compliqué. Oui. Il fallait en plus, il fallait que tous les albums soient représentés.
0: Oui.
1: Et en même temps, il fallait de la place pour des nouvelles chansons aussi, parce qu'il y a des nouvelles chansons aussi.
0: Il y a un inédit qu'on va écouter tout à l'heure, ouais. Mais sur le best-of, il y en a plus.
1: Ouais, il y en a trois. Il y en a trois, ouais, qu'on va dévoiler. Donc oui, ça a été compliqué, puis en même temps, il y avait des évidences, en fait.
2: Il y avait des évidences, et puis aussi l'actualité, des choses qui nous disent, tiens, celle-ci plus qu'une autre, mais beaucoup d'évidences quand même.
0: Ouais.
2: On a été regarder aussi ce que les gens aiment écouter encore de trio, et puis ce que justement, ils n'écoutent pas trop, et que nous, on a envie de leur faire écouter.
0: Ah, c'est vrai. Alors là, pour avoir ce genre d'infos, c'est vrai que pour le coup, le streaming, c'est intéressant.
1: Ah oui.
0: Vous pouvez voir... Alors, à part, je le disais, l'hymne de nos campagnes, qui passe sur toutes les radios, quasiment tout style confondu, etc. Est-ce que vous avez des chansons comme ça, des succès auxquels vous ne vous attendiez pas, des pics de stream un peu étonnants?
1: J'en ai pas en tête là.
2: Il y a un morceau qui s'appelle J'ai rien prévu pour demain, est très streamé, qui est un morceau du premier album et qui est quand même anti-productivité du travail.
0: D'accord.
2: Et donc qui doit être d'actualité.
0: Oui, c'est ça.
2: Et qui est repris chez les jeunes.
0: Ah, c'est drôle.
2: Donc mais en espérant feignasse. Qu'ils ont quand même envie de rentrer à l'école demain,
1: c'est ça.
2: Tu vois.
0: Voilà. Ratez pas la rentrée.
2: Ouais,
0: quand
2: c'est
0: même.
2: Ça, allez-y quand même. Mais voilà, celui-ci par exemple qui a été une surprise.
0: Ok. Et est-ce que vous avez une petite préférée que vous avez poussé pour mettre sur le best-of?
1: Non, il n'y a pas eu de...
3: Moi, j'ai des préférés, mais ce n'est pas forcément les plus...
2: On n'a pas fait conscience du tout à Daniel.
3: Exactement. ils ne m'ont pas écouté. J'ai essayé de pousser des trucs, mais...
0: Ils ne t'écoutent jamais. Non, hein. Viens, on fait notre groupe, Daniel.
3: Depuis le temps que je te le dis.
0: Ben voilà.
3: Ça va être top.
0: En vrai, je pense que vous avez dû être sollicité énormément depuis vos débuts pour sortir ces compilations, ces best-of. Tous les artistes le font, ils n'attendent pas 30 ans pour
3: mais
0: le faire.
3: Chaque album est un best-of.
0: Alors, c'est ça.
1: Non, mais c'est vrai que nous, on a quand même sorti pas mal de lives.
0: Oui.
1: Et pour nous, les lives faisaient quand même office de best-of, en fait.
0: Ouais.
1: Et ça permettait en plus d'entendre des chansons que les gens aiment écouter, mais dans des nouvelles versions et tout. Donc voilà. Donc c'est pour ça qu'on s'est jamais posé la question du best-of. Et puis là, 30 ans, on s'est dit c'est le moment.
3: De bouche à oreille, les gens le prenaient vraiment comme un best-of.
1: Ouais, oui. De bouche à oreille, faisait un peu office de best-of. Mais c'est vrai que le best-of un peu traditionnel, j'ai envie de dire comme ça, on n'avait jamais pensé. Et puis par contre, ce qu'on voulait, c'était quand même qu'il y ait une nouvelle chanson. Quoi.
0: Oui.
1: Bah oui.
0: C'était comment de se retrouver ensemble pour écrire justement ces nouvelles chansons. Là, on va découvrir la traversée, sachant que ça faisait un moment que vous aviez pas écrit de chansons tous ensemble à quatre.
1: Ouais, alors on n'écrit pas à quatre, on écrit un peu chacun de notre côté quand même, et on arrive, on a fait écouter plein de morceaux en fait. C'était ça qui était le plus dur, ça a été le choix en fait, hein, parce qu'on
2: est arrivé avec
1: 6-7 chansons. Voilà. Donc
3: il y avait bien une quinzaine.
0: Mais vous sentiez que c'était des chansons pour trio et pas pour vos projets annexes.
3: Bah déjà pour trio. Et qui puissent intégrer dans un best-of qui retrace les 30 ans.
0: Oui.
3: C'est-à-dire que il y a des chansons qui peuvent partir aussi sur quelque chose de très très nouveau, mais là quelque chose qui soit cohérent avec cette histoire et qui dénote pas complètement, qui soit dans l'âme et l'ADN du groupe et du best-of.
0: Alors la traversée.
1: Bah, la traversée, elle remplit complètement dans le thème. Bah ouais, elle remplit complètement tout ça. Ouais.
0: Alors on va l'écrire ensemble.
1: Écoutez tous.
2: Validé à quatre.
1: Voilà, validé à quatre.
0: Validé à quatre par trio. Guizmo, merci. Il m'a servi ça sur un plateau. C'est magnifique.
3: Je suis contente
0: que vous soyez les parrains de cette saison 5 de Décibel. Les premiers invités, c'est les meilleurs.
1: C'est la rentrée avec toi, ça fait plaisir.
0: La traversée trio, nouveau, arrivé.

0: Et ce allez qui nous donnerait bien de l'élan pour que vous partiez en tournée. Or, ça n'est pas prévu. On n'a pas annoncé de tournée pour les 30 ans de Trio. Pourquoi ?
1: Eh ben parce que on était partis avec Christophe dans nos aventures solo,
0: oui,
1: et
0: bien partis tous les deux d'ailleurs.
1: Ouais, hein. Et puis on s'est engagé Manu aussi derrière avec le collectif Ensemble, avec les amis de Sinsémilia, Vanupié, tout ça sur quelques dates.
0: D'ailleurs, je vais les donner les prochaines.
1: Avec plaisir.
0: Ah oui, quand même, ce collectif Ensemble, le 8 octobre à Poitiers, le 9 à Vierzon, 31 octobre à Strasbourg, le 26 novembre à Nesle, le 10 décembre à Annemasse et le 18 décembre à Beauvais. Et après c'est bon. Donc du coup, vous êtes libre en 2027 pour la tournée des 30 ans de Trio.
2: Après,
0: ou pas,
2: c'est les présidentielles. Ah bah voilà.
0: Tu Mali, président.
2: Allez, on y va.
0: Tu fais la campagne.
2: Mais oui. Après, on fait la campagne. Exactement. Après, il va falloir mettre les mains dans le cambouis.
0: Ouais.
1: Non, mais on
0: c'est
1: avait.
0: C'est une première approche, quoi.
1: Ouais, il y a Manu qui est parti en 2019, 2018. Il y a eu cette tournée après, derrière, l'album qui est sorti.
0: Ouais.
1: Il y a eu envie de vraiment de faire un break et de partir faire nos trucs. Et puis, en même temps, cette envie de marquer les 30 ans. Donc, on s'est dit, bon, on se donne encore du temps avant de se retrouver. Parce que l'idée, c'est si on repart, je pense que c'est tous les 4. Il faut qu'on soit motivé, prêt, avec des chansons. Et donc, on attend encore un petit peu. On se donne le temps. On a beaucoup tourné. Et là, on va se donner un peu de temps.
3: Surtout qu'on vient de fêter les 27 ans.
0: Oui, c'est vrai.
3: On ne peut pas faire que des anniversaires. Voilà, à un moment donné, il faut aussi proposer des nouvelles choses.
0: On dirait un groupe WhatsApp de parents à l'école. Toutes les semaines, il y a des anniversaires.
1: Non, ce qui est sûr, c'est que.
3: Qu'est-ce qu'on ramène cette fois-ci ?
1: On s'est permis d'aller jouer il n'y a pas longtemps avec pas mal d'autres artistes pour aller porter les artistes palestiniens, des choses comme ça. Si on doit y aller, qu'on a envie d'y aller, il n'y a pas de barrière non plus à aller jouer. On a envie d'y retourner, mais c'est juste besoin de poser encore un peu et de faire notre petit
2: truc. Et puis pour la sortie du best-of, on va quand même faire un petit live et tout, quand même.
0: Ah,
2: voilà, tu vois, allez, c'est une exclue.
0: Ah, merci. Merci pour cette belle info. Le best-of, lui, sortira le 16 octobre, le premier, première compilation pour Trio, dans lequel on retrouvera, c'est bien, un peu toutes vos incarnations. C'est ça que j'aime avec Trio, c'est que c'est très difficile, en fait, de définir quel genre de musique vous faites. Vous faites de la musique agricole.

0: On a mué depuis,
1: c'est ça.
2: C'est
0: très drôle. J'entends les voix.
3: Différences de son. Et de...
2: Voilà un petit florilège de tout ce qu'est Trio. On a hâte de découvrir ce best-of donc, qui sortira le 16 octobre avec La Traversée, la nouvelle chanson que vous avez entendue, mais aussi deux autres titres. Je vais essayer d'en savoir plus. Comptez sur moi. Je sens que ces hommes ont plein de secrets. Je vais faire tout ce que je peux. Et puis, on va aussi leur poser le questionnaire des choix. Cornélien, c'est une nouveauté pour la saison. Ah, on va voir.
0: On va être les premiers.
2: À tout de suite.
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2: Et le groupe Trio, nos premiers invités de l'année dans Décibel. Il y a Mali, il y a Daniel, il y a Gizmo. Il y aurait dû avoir Manu, mais il y a un petit souci de santé. On lui envoie plein de bisous et on espère qu'il va se remettre rapidement. Trio, donc les 30 ans, le best-of. Et quelques petites questions, quelques choix cornéliens pour vous, les amis. Commençons dans la catégorie milliardaire, hein, plus de 100 milliards. De fortune. Préférez-vous, Trio, faire une chanson d'amour pour Bernard Arnault ou emmener Françoise Bettencourt en tournée?
0: Oh la vache! Ah, Françoise Bettencourt en tournée!
18: On peut peut-être la retourner. Hein,
0: elle a bien qu'à. Elle a bien
18: qu'à. Peut-être l'emmener dans un autre monde.
0: Non, j'imagine pas du tout.
2: Mais imagine, elle change.
18: Lui faire découvrir un autre monde en tous les cas que le sien, ça pourrait être drôle.
3: Ça peut être un pari, tu vois.
18: Ouais.
3: Un challenge, quoi. Un challenge. Bah, peut-être qu'il peut avoir une utilité.
18: L'important, c'est de ne pas détourner de fond en route, quoi.
2: Ah oui, c'est ça.
18: Rester clean et
2: faut
18: tout.
2: Faut pas prendre les sous des t-shirts,
18: on respecte
2: Françoise.
18: Les personnes âgées, on est cool, et puis on lui montre un peu ce qu'on fait et tout. Pourquoi pas? Ça peut être drôle.
2: Ok. Vous préférez une victoire de la musique ou un Bercy complet?
18: Un Bercy complet.
2: Ils ont déjà eu les deux. Si vous pouviez changer le nom du groupe, un, est-ce que vous le feriez? Et deux, ce serait quoi?
0: Elle est trop chelou, cette question. Pourquoi on changerait le nom du groupe?
3: Moi, quand je suis arrivé, je me suis dit, bon, il faut faire un... Non.
0: Tu sais qu'on l'a pas choisi, le nom du groupe, comme disait Guise. Hein,
18: on joue dans la MJC, c'est des potes qui nous invitent à jouer tous les trois. Ils nous ont vu faire les fous avec les guitares et nous appellent Trio. C'est le directeur de la MJC qui met le Y. Il n'y a pas plus belle histoire, on ne peut pas changer de son.
0: La première fois qu'on a vu une affiche de Trio, on ne savait même pas qu'on jouait dedans.
18: C'est ça.
0: Non, mais c'est vrai. C'est
3: moi, j'avais proposé Ito et ses choristes. Mais ça va
2: fonctionner. Ça va être notre groupe.
18: Ouais, c'est ça.
0: Ito et sa choriste.
2: Ok, allez, maintenant les petites questions perso. Mali. Est-ce que tu préfères?
3: Oh, silence.
0: Est-ce que je préfère? Ouais, vas-y.
2: Si je te donne un super pouvoir.
0: Si j'ai un super. Oui, vas-y. Donne-moi un super pouvoir, Émilie, vas-y.
2: Une cape d'invisibilité ou une télécommande pour faire taire qui tu veux quand tu veux.
3: Waouh.
0: Oh, les deux.
2: Non,
0: moi je veux les deux, moi.
2: T'es gourmand.
0: Faire taire qui je veux, non.
3: Ça y a pas besoin de télécommande pour ça.
0: Non, ouais, j'ai pas besoin de ce pouvoir-là. La cape d'invisibilité quand même.
2: Okay. Voilà,
0: pour pouvoir venir des fois, tu vois, dans le studio et regarder un petit peu sans que tu me vois. Tu vois ce que je veux dire?
2: Tellement creepy, j'adore.
0: Oh là là, j'adore.
2: C'est génial. On dirait une série Netflix.
0: Ouais.
2: Guise, est-ce que tu préfères en concert jouer tous les jours avec une guitare pas accordé ou oublier systématiquement les paroles du début de l'hymne de nos campagnes, genre le premier couplet tu l'as pas?
3: La guitare c'est fait.
18: La guitare. Ouais.
3: Ça, c'est
18: non
3: bon.
18: Mais là en ce moment j'en joue pas, en plus je fais que chanter, c'est cool. Non, je dirais oublier les paroles de l'hymne des campagnes parce que les gens la chantent direct.
2: Ah, donc oui, c'est
18: cool que je suis de pépère. ils la connaissent bien. Non, la guitare désaccordée, ouais, c'est vrai que c'est un truc qui m'arrive souvent, donc
2: ça va.
18: Je prends les deux, quoi, aussi comme Mali.
2: Daniel, ça va? Alors Daniel, pour ceux qui ne le connaissent pas, sachez qu'il a toujours un très joli petit chignon sur le haut de la tête.
3: C'est gentil.
2: D'où ma question. Est-ce que tu préfères couper ce chignon ou alors le teindre en roux?
0: Oh. bon, ça s'essaye maintenant, moi je dis. On y va direct.
2: On passe au bac.
3: Pourquoi en roux?
2: Eh ben, j'ai réfléchi et je trouvais que c'était ça.
3: Pour qu'il se voie. Enfin bon, c'est vrai qu'il a diminué avec le temps. Mais
2: non, mais il a toujours le.
3: Écoute,
2: le petit
3: je suis ouvert aux deux. Effectivement, je suis ouvert aux deux.
18: Les mecs, ils se mouillent pas.
3: Hein, non, mais sincèrement, le couper.
0: Bah si, on le coupe en direct. Allez, chiche.
3: Allez, c'est quoi, vas-y.
0: Allez, franchement, Émilie, c'est la première de la rentrée. On coupe le chignon de Daniel.
3: On aurait pu aussi le teindre en roux. Hein,
2: tu vois, on va
3: teindre en roux, il y a moins de risques.
2: Exactement. Et puis, allez, question un peu mauvais esprit, mais quand même, hein, les grands bonheurs côtoyant parfois les grandes calamités. Je vous rappelle que pour les 25 ans de trio, on a quand même eu le Covid. Alors, pour les 30 ans, est-ce que vous pouvez nous expliquer exactement ce qui est prévu?
0: J'espère que c'est pas Marine Le Pen au pouvoir, hein. C'est tout ce que j'espère, vraiment.
2: Écoute, l'actualité fait que normalement c'est pas elle. Elle est inéligible.
18: Ah mais oui, mais c'est une très très bonne nouvelle. Espérons que ça fonctionne bien tout ça. Mais oui. Après il y a tout ce qu'il y a derrière aussi. Il y a Bardella qui est en porte-à-faux derrière, donc faut faire attention. Enfin voilà. Ouais. Dans tous les cas, c'est vrai qu'on milite depuis des années pour le vivre ensemble. Pour apprendre à vivre les uns avec les autres, à se connaître. Donc le RN, ça nous fait très peur, même pour la culture et tout.
2: Il y a beaucoup. Ouais.
3: Ouais, je préfère le Covid.
18: Ouais, c'est ça.
3: Un bon Covid. C'est franchement c'est mieux.
2: Ah, on a les masques en plus maintenant.
3: On sait comment ça se passe le confinement.
0: Ça va, tu vois.
2: Écoutons un extrait de votre premier album, Mama Gubida. La chanson s'appelle La Main Verte. Bon anniversaire, trio.

0: ça c'était le tout premier album. Et c'est d'ailleurs lui qui est à gagner tout à l'heure. On s'est dit qu'on allait faire un retour aux sources, comme ça, tout premier album de trio à gagner au Blind Test. Il est encore temps de vous inscrire pour jouer avec nous. C'est Alexandra qui vous attend au standard.
1: Et on s'inscrit.
0: Vous pouvez vous inscrire pour gagner votre propre album. Et le numéro, c'est 0810 055 056. La Traversée, c'est la chanson inédite, le premier inédit du Best of à venir de trio qui a été dévoilé.

0: qui seront à découvrir le 16 octobre sur votre premier best-of. Est-ce que, en fabriquant ces chansons-là, vous avez eu envie d'un nouvel album? Est-ce que ça fait encore sens aujourd'hui, en 2026, à l'époque du streaming, des playlists et des singles, de se rêver un album ou pas?
1: Ah ouais?
2: Ah ouais, carrément, oui. Ouais. On avait presque les chansons pour le faire, mais c'était pas le moment, c'est juste ça. Mais oui, bien sûr. On a toujours pris notre temps, ceci. On n'a pas, en 30 ans de carrière, on n'a pas fait non plus 40 albums.
0: Non.
2: Comme Bernard Lavilliers,
0: ou Jul,
2: ou des gens qui sont très productifs. Non, mais je pense à.
1: Ce que tu disais, c'était plutôt que c'est le format long de l'album, c'est ça,
0: ouais.
1: En fait. Mais, ouais, mais moi, en tant que consommateur de musique, je raisonne encore en album.
0: Toi,
1: en
0: t'écoutes des albums, toi aussi, Daniel?
1: J'écoute des albums, ouais.
3: Moi aussi, oui. Après, c'est. J'ai parfois du mal, enfin, aujourd'hui on consomme beaucoup par titre.
0: Bah oui.
3: Et avoir un album cohérent, qui me fasse plaisir, moi, du début à la fin, c'est pas un truc que je rencontre régulièrement.
0: Ouais. Gizmo, ouais. T'écoutes des albums?
2: Ouais, je suis un peu comme ça aussi. Je vais commencer à écouter, et puis si à un moment je décroche, bon, bah, je vais passer à autre chose. Et puis je suis aussi à cheval, dont nous on a toujours, enfin, voilà, c'était mon trip, c'était d'aller chez Crocodisque, acheter des vinyles, découvrir des artistes. Et aujourd'hui, je suis à cheval entre cette culture-là et mes enfants qui, eux, consomment des titres.
0: Ouais.
2: Sont plus dans cet esprit playlist, et donc on vit avec ça, et en même temps, ouais, l'album, moi, ça me parle encore.
3: Après, je pense que nous, on a grandi avec cette façon de penser la musique, ça, faire un album. Après, par exemple, bon, vous allez dire que je parle toujours de Peter Gabriel, mais bon. Non mais il avait sorti.
1: Il va être super votre groupe. Hein.
3: Ça va être tu verras.
0: N'insulte pas l'avenir.
3: Exactement.
0: Tu feras peut-être nos premières parties, Monsieur Mali. Ah,
3: on verra. Ça on verra. Hein. Okay. Ça on va être très.
0: Je me suis emballé.
3: Non mais il sortait un titre.
1: Tu peux nous parler de Peter Gabriel?
0: Ah oui, s'il te plaît.
1: Ouais, vas-y.
3: Sur le dernier album, il sortait un titre par mois. Pendant 12 mois, un titre à toutes les pleines lunes, il sortait.
0: C'est vrai.
3: C'est vrai. Et je trouve, j'adorais l'idée. En fait, tu découvrais l'album d'une autre façon.
1: C'est génial.
3: Et il a lancé sa tournée sans.
1: Super info. Tu sais que la pleine lune, tu peux te couper le chignon aussi, il repoussera plus vite.
0: Sauf si t'as tes règles.
1: Sauf si t'as.
3: Écoute, on va tout essayer. Le même jour. On va tout essayer le même jour.
0: Mon Dieu. Non, mais c'est très bien. Il sortir une chanson toutes les pleines lunes.
3: Non, mais.
0: Bah oui.
3: Moi, j'avais trouvé ça.
0: Peter.
2: T'allais nous vite qu'on fait ça il y a pas longtemps aussi.
3: Je vais y aller.
2: Dégainer des titres.
3: En fait, voilà, y a forcément aussi d'autres façons de réinventer l'histoire.
0: Exactement. Voilà. Et puis de s'adapter aussi, exactement. Parce que mine de rien, l'algorithme, c'est quand même une drôle de bête. Ouais. J'ai discuté avec Oxmo Puccino, qui a sorti là son dernier album, et il m'expliquait qu'il avait fait que des chansons courtes, alors que lui, il aime bien parfois rester 4 minutes, 5 minutes, même plus de 5 minutes, et que là, en fait, l'algorithme n'aime pas les chansons longues, ouais. Et que donc, il s'était forcé à faire des chansons de moins de 3 minutes.
1: Ah ouais, bah, ouais. Tu vois, je savais pas. Je savais pas.
2: Enfin, on va faire des textes plus courts, les gars.
1: Voilà, on va faire des chansons.
3: Émilie,
0: on note ça pour notre groupe. On va faire des chansons très courtes.
1: Très, très courtes pour l'algorithme, d'accord? Pour votre groupe.
0: Bon, qu'est-ce que je peux vous souhaiter?
3: Premier album,
0: les garçons,
3: Algorithme.
1: Une jolie rentrée pour nous, pour nos enfants, tout ça.
0: Oui, la rentrée des classes.
1: Oui, la rentrée des classes.
0: Ça, c'est important.
1: C'est important.
0: La tournée du collectif Ensemble. On souhaite aussi un bon rétablissement à notre Manu.
2: Ouais, carrément.
0: Voilà.
1: T'avais pas une question cornélienne pour lui?
3: C'était quoi sa question?
1: La question à lui, la question. Comédienne de Manu, c'est quoi?
2: On va y répondre. Si
1: on va y répondre pour lui.
0: Non, je peux pas faire ça. Non, je la garde. Vous reviendrez.
1: Ah, d'accord, ok.
2: Ça marche.
0: Vous reviendrez en 2027, soit pour faire campagne, soit pour nous annoncer votre tournée, ou que ne sais-je. Mais en tout cas, j'ai vraiment, vraiment hâte de vous revoir. Et j'étais très contente que vous soyez les premiers invités de Décibel.
2: Bah, pareil, c'était une surprise pour nous. On ne savait pas que c'était la première pour toi de la rentrée. Donc,
0: Vous êtes les parrains de cette édition.
1: J'adore.
0: Et donc, pour celles et ceux qui étaient très sûrs, Marine Le Pen est-elle éligible ou pas? Alors, effectivement, c'est débattu par des spécialistes en ce moment. Voilà, il y a l'inéligibilité, mais il y a l'appel. Et donc, bah, depuis le mois de juillet dernier, les juristes ne sont pas tous d'accord. Et donc, voilà, pour le moment,
2: il y a quelques candidats qui n'ont pas de casserole. Donc, allez les voir.
0: Il y en a pas de bracelet, tout voilà, ça, mais voilà. En tout cas, effectivement, j'ai dit, elle est inéligible. Or, je n'ai pas les capacités et les compétences juridiques pour vous l'affirmer là maintenant.
3: Mais ça sortait du cœur.
0: Mais voilà. Et un peu de mon cerveau aussi. J'étais sûre de mon coup. Mais donc voilà, comme il y a appel, bah non, il n'y a plus, on ne sait pas. Voilà. C'est le suspense. On revient dans notre série Netflix.
1: Très bien.
0: Trio, merci.
2: Merci à toi.
0: Je vous bonne aime.
2: Bonne saison à vous aussi.
0: Et le best-of, le 16 octobre, la traversée est déjà disponible. Merci les gars.
2: Merci à toi.
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0: Position, la chanson française rencontre les musiques électroniques et les délires pop.
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0: Oscar les vacances et MPL avec Les Puceaux. Extrait de l'album Ceci n'est pas mon corps.
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0: Un coup de cœur, Isidre Mardèche.
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3: Et merci d'avoir choisi ici pour passer votre lundi soir. C'est la rentrée de Décibel en ce 31 août. On a accueilli Trio, on vous a fait découvrir ce groupe indé qu'on adore, Ravage. Et puis on a rendu hommage à Kavinsky. À suivre, il y aura notre hommage aussi à Dolly Parton. Et puis l'anniversaire du jour qui va nous ramener dans les années 70. Mais là c'est l'heure du blind test. Et on joue ce soir avec Didier. Salut Didier.
4: Salut Émilie.
3: Comment ça va?
4: Ça va très bien, content de te retrouver, de te réécouter, voilà.
3: Oh, merci.
4: Le rayon de soleil quand les vacances sont finies, voilà, Émilie.
3: Oh,
4: voilà.
3: C'est trop gentil. Et ça te va le nouvel horaire, 19h?
4: Bah, on va s'y faire, hein.
3: C'est vrai. Non, mais moi, je prends toutes les réclamations, hein.
4: Ouais, toutes les réclamations. Si ça pouvait durer 2 heures, voilà ma réclamation. Voilà.
3: Ah, d'accord, j'aime bien. Ah oui, mais t'allais encore plus. 2 heures, ce serait bien. On a eu une saison où on faisait 2 heures, franchement, c'était chouette.
4: Oui, tout à fait, je me rappelle.
3: Oui,
4: très
3: c'est
4: bien.
3: Vrai. Oh, oui. Ok, je note. 2 heures pour Didier. Marina est avec nous aussi pour jouer. Salut Marina.
5: Et bonsoir, Émilie.
3: Comment ça va?
5: Mais ça va super bien, moi je suis ravie du 19h.
3: Ah, Marina, elle est contente.
5: Mais ravie, parce que 20h, non, ça n'allait pas.
3: Ça n'allait pas, mais non, mais à 20h, j'étais en concurrence avec tellement de trucs cool à la télé, je comprends, 19h, c'est quand même un peu plus de place, quoi, dans les emplois voilà. Du temps des auditrices et des auditeurs. Ah là là, Marina et
5: d'accord,
3: Didier...
5: D'accord, pour le 19, 21h, hein, moi aussi.
3: Ah, on peut rallonger, ok, je note, très bien. Les cahiers de doléances sont ouverts toute la semaine de la rentrée. Par contre, à partir de la semaine prochaine, c'est trop tard, sachez-le. Je note. Marina et Didier, je suis ravie de commencer la saison avec vous et de vous offrir, donc c'est un souvenir, le tout premier album de Trio, Mama Gubida, qui était sorti en 1998. Vous vous rendez compte? L'année des champions du monde.
5: Voilà.
4: Et
3: 1 et 2 et 3-0. Et le premier album de Trio, puisqu'ils fêtent leur 30 ans. Bah voilà, on est ravis, nous, de vous offrir ce disque, qui est en plus, évidemment, farci de bons souvenirs et de bonnes chansons. Mais pour cela, donc, il va falloir marquer quelques petits points au blind test. Même si, à la fin, je vous l'annonce, tout le monde gagnera.
5: Ça n'a pas changé.
3: Ça n'a pas changé. Non, ça ne changera jamais. Ça ne changera jamais. Vous êtes déjà tellement sympa de passer à l'antenne, c'est bien normal que vous puissiez repartir avec un joli cadeau. Le thème du blind test ce soir, eh bien, puisqu'on voulait rendre hommage à Dolly Parton, on l'écoutera tout à l'heure, j'avais envie de country en français. Parce que la country music, qui est le style de musique, évidemment, de Dolly Parton, c'est pas un style hyper populaire en France, mais on a quand même de très bons morceaux sonorités country. Alors, j'avais envie de vous les faire deviner ce soir. Il va falloir retrouver le plus rapidement possible le nom des interprètes de ces chansons, d'accord?
5: D'accord.
4: Et toujours en donnant son prénom.
3: Toujours en donnant son prénom avant la réponse. Didier, j'adore, il est prêt le jour de la rentrée. C'est vraiment...
4: Oui. Studieux, ouais.
3: Il est studieux, il est au premier rang, il a acheté le compas, l'équerre, il a tout. Il a tout, les flots.
5: Il est pas comme moi.
3: Oh, Marina, elle est plus au fond de la classe, tranquille, elle regarde par la fenêtre, parce qu'il fait encore beau, voilà. Mais j'aime bien cette petite classe de cancre, vous êtes parfaits. Didier et Marina, c'est parti pour une première chanson country en français, par un artiste français. On cherche le nom de l'interprète.
5: Marina.
3: Marina.
5: Black Goldman.
3: Bah oui.

0: Elle a fait un bébé toute seule. Didier l'avait aussi, hein, mais Marina était la plus rapide. C'était effectivement Jean-Jacques Goldman. Elle a fait un bébé toute seule. Goldman, qui est un grand fan de musique country. Deuxième titre, on cherche l'interprète.
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0: Didier.
2: Julien Clerc.
0: Oui,

0: Thierry Richard, qui est un artiste de Louisiane, de musique acadienne. Travailler, c'est trop dur. Julien Clerc, un point pour Didier, un point pour Marina et une petite dernière pour la route et pour le plaisir, parce qu'en vrai, la country, on aime bien ça.
1: Marina. Cabrel.
0: Oui. Pourvu que jamais tu ne t'éloignes plus loin que Marina a son point Cabrel et Didier, je lui rajoute un point karaoké parce qu'il connaissait toutes les chansons par cœur de ce blind test. Alors avec deux partout, j'annonce que tout le monde a gagné. Merci les amis.
2: Merci
1: beaucoup Émilie.
0: Et merci infiniment d'avoir été les premiers candidats de cette saison 5 de Décibel. Ça fait super plaisir. Vous reviendrez jouer peut-être ?
2: Oh oui, bien sûr, et Émilie, toujours la première.
0: Ça, c'est génial. Oui. Et puis, n'oubliez pas aussi que tous les dimanches, il y a une émission spéciale avec les auditeurs. C'est une émission dont vous faites la programmation musicale. Donc voilà, je vais vous repasser Alexandra au standard. Et si vous avez envie de présenter une chanson en direct, un de ces jours, vous n'hésitez pas à lui dire. Parce que franchement, l'émission du dimanche, on l'adore. Dimanche à 19h, vous pouvez venir l'écouter. Pareil, la première de cette saison 5. Et vous verrez que les auditrices et les auditeurs d'ici ont décidément très, très bon goût. Allez, après avoir fait un dernier bisou à Marina et Didier, comme promis, on rend hommage à Dolly Parton en écoutant son standard, son classique, sa merveille, Jolene, Dolly Parton. Jolene.

0: quitté à l'âge de 80 ans. Le 25 août dernier, Dolly Parton avait écrit 3000 chansons dans sa carrière ahurissante. Et pourtant, on parle presque pas de ça, parce que depuis qu'elle est morte, tout le monde dit à quel point elle était lumineuse, généreuse, philanthrope, visionnaire, rassembleuse, généreuse. C'est sans doute ça, avoir réussi sa vie. Elle nous manque beaucoup, Dolly Parton. Mais écoutez, les amis, n'hésitez pas à la réécouter, également à la regarder, puisque elle a fait des merveilles au cinéma, au théâtre et à la télévision. La musique, évidemment, vous le savez. Et puis, je trouve qu'Instagram fait des merveilles en ce moment, en ressortant tout un tas d'archives d'elle, d'interviews dans lesquelles elle est aussi drôle qu'engagée, fine. C'était vraiment une personnalité incroyable, Dolly Parton. Et on a de la chance, dites-vous, d'avoir vécu à la même époque qu'elle.
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0: Et on termine, comme le veut la tradition de Décibel.

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1: Petite Anne, 63 ans aujourd'hui, et décibels, c'est déjà fini. Merci à l'équipe de l'émission. Iki était à la technique, Alexandra Sackberg au standard, Iris Guitoni à la réalisation, Mélodie Chaïb à la programmation et au web. Demain, nous recevrons Hélène Ségara. Passion, passion Hélène Ségara. Et puis à suivre dans Décibel, une toute nouvelle émission, Il n'y a pas que Paris dans la vie, animée par Éric Bastien. Son invité de ce soir fait partie des nouvelles voix de la rentrée sur Ici. Il s'agit de l'animatrice Enora Malagré.
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0: 7h30 sur votre radio ici Bourgogne. Bruno Mars, On My Soul. Et tout de suite, on prend la direction du Parc des Sports de Dijon.
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0: Bonsoir, bonsoir à tous et bienvenue au stade Gaston Gérard. C'est le premier choc de la saison à domicile, à la maison pour le DFCO depuis son retour en Ligue 2. Un club 10 fois champion de France, 6 fois vainqueur de la Coupe de France, une fois finaliste de Coupe d'Europe aujourd'hui, dans une période plus délicate de sa riche histoire en face. Et une couleur, le vert, l'AS Saint-Étienne, impressionnant leader du championnat, se déplace au Parc des Sports. C'est presque une montagne qui se dresse face à un Dijon qui pour l'heure patine, toujours à la recherche de sa première victoire depuis sa remontée. Les Rouges, avant-dernier ce soir, veulent être les premiers à faire dérailler une machine stéphanoise très bien huilée jusqu'à présent. Et ils ont des arguments, les Dijonais, pour contenter un public qui ne demande qu'à s'enflammer. On est ce soir à guichet fermé pour cette quatrième journée de Ligue 2. DFCO Saint-Etienne, c'est l'affiche qu'on vit ensemble ce soir sur ICI Bourgogne. Coup d'envoi dans 14 minutes. Et place d'abord à l'avant-match.
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0: Et merci à Antoine Tranov qui est à la réalisation de cette retransmission ce soir depuis nos studios à Dijon. Et bonsoir Stéphane Jobard.
3: Bonsoir Thomas.
0: Notre consultant, ancien joueur du DFCO, ex-entraîneur du club aussi et plus récemment mondialiste sur le banc de la Belgique, adjoint de Rudy Garcia. On le rappelle, la seule équipe à avoir fait trembler le futur champion du monde espagnol. Je vous vois faire un peu la moue parce qu'à la limite vous allez me dire oui mais à la fin on a perdu. C'est ça Stéphane.
3: Exactement.
0: Stéphane, vous étiez déjà avec nous pour le retour des Dijonais à Gaston Gérard il y a une quinzaine de jours face à Pau. On monte d'un cran ce soir avec une très belle affiche, un stade plein à craquer. Et ça fait plaisir Stéphane de voir ça dès la fin du mois d'août.
3: Ouais, c'est chouette, on est content de retrouver la Ligue 2 pour accueillir genre d'affiche et des équipes aussi renommées que Saint-Etienne avec sa corde de supporters qui est déjà un peu de feu à Gaston Gérard. Donc c'est plutôt un contexte super sympa pour un match de Ligue 2.
0: Alors, on les entend derrière nous, hein, les supporters. Le COP stéphanois, ils sont un peu plus de 700 à avoir fait le déplacement dans ce parcage du stade Gaston Gérard, mais ils sont aussi disséminés dans les travées du stade Gaston Gérard. J'aperçois par bons et par vous, j'ai envie de dire, des t-shirts verts. Stéphane, quand même, il faut qu'on solde un problème ce soir. Toujours aucune victoire à votre actif au micro d'ici Bourgogne, un nul de défaite. Est-ce qu'on va enfin conjurer le sort ensemble?
3: Ouais, je suis venu pour vaincre le signe dernier. J'en ai marre de voir des partages des points et des défaites. Écoute, c'est ce soir, Thomas.
0: Allez, on l'espère. Plus sérieusement, pas de victoire non plus en ce début de saison pour le DFCO. C'est 2 nuls et 1 défaite. Le dernier résultat, un match nul, un partout, très frustrant à Clermont il y a 10 jours. Ce qui fait, je le disais, qu'au classement provisoire, avant la fin de cette quatrième journée ce soir, Dijon est 17e avant-dernier. Mais écoutez le défenseur Quentin Bernard. D'après lui, il n'y a pas de raison de paniquer dès maintenant.
4: Panique au mois d'août, bon, la saison va être longue, donc il n'y a que les fous qui pensaient qu'on allait jouer la montée. Hein. On savait que c'était un championnat qu'il fallait respecter. Faut être focus sur notre idée de jeu. Je pense que le maintien ou la belle saison du DCO passera par le jeu. On l'a vu, on a quand même fait des choses bien dans le jeu. Après, faut être plus efficace dans les surfaces. C'est là où d'une saison moyenne on en fait une bonne et d'une bonne on en fait une excellente. Le coach nous le rappelait encore, on fait des choses bien mais parfois bien c'est pas assez, donc on joue contre une équipe qui fait les choses très bien, donc ce sera à nous d'être au moins très bien. Et cette première victoire on l'attend impatiemment, donc si c'est contre les Verts c'est encore plus beau.
0: Il a raison Quentin Bernard, Stéphane Jobard, il faut pas de panique là en ce moment, les résultats ils vont finir par arriver.
3: Ouais exactement, il n'y a que 4, on est qu'à la 4e journée, il sera temps de faire un bilan au mois de novembre, c'est-à-dire qu'à peu près quand le quart du championnat sera passé, pour voir dans quelle zone on peut évoluer, sachant qu'il restera beaucoup de matchs derrière, mais vu les prestations proposées par les Dijonais, voilà, on est rassuré, ils ont le niveau de la Ligue 2. Ouais. Après il va falloir valider rapidement cet enfant par les
0: Et c'est vrai qu'une victoire ce soir qu'on pourrait presque qualifier victoire de prestige si elle arrivait, elle ferait changer quand même le visage de ce début de saison dijonnais. Ça, je sais pas si vous parlez de bascule, parce qu'effectivement on est trop tôt dans la saison, mais ça enclencherait quelque chose de positif en tout cas, Stéphane.
3: Bah, surtout en termes de confiance auprès des joueurs, lorsque vous marquez vos premiers points, vous engagez une première victoire contre le leader du championnat qui pour l'instant fait forte impression dans le championnat Ligue 2, forcément que ça valide vos débuts et ça vous encourage à continuer sur cette lancée.
0: Ouais, parce que le Saint-Etienne, c'est 3 victoires sur les 3 premières journées, 10 buts marqués, un seul encaissé. Voilà pour les chiffres. Quelle équipe justement a choisi l'entraîneur Baptiste Ridira pour faire chuter Saint-Etienne? On regarde tout de suite les deux 11 de départ.
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0: Alors Stéphane, un peu de changement. Côté Dijonais, on va évoquer ça. Il y a le retour quand même au milieu de terrain de Ben Chahi El Hamada qui a manqué les matchs de Pau et de Clermont pour une blessure musculaire. Des absences aussi, comme depuis le début de la saison, pour les défenseurs Anas Ben Yahia et César Obongo. Pour Obongo, c'est une absence estimée à environ 3 mois. Il vient de s'être opéré d'une entorse de la cheville. Sinon, tout le monde est là, enfin presque, parce que la recrue Ange Lago, arrivé samedi officiellement à Dijon, n'est pas encore dans le groupe. C'est assez logique, hein. Il a voyagé ce week-end, il a un seul entraînement dans les pattes, c'est pas choquant pour le technicien que vous êtes.
3: Non, effectivement, il faut laisser un petit temps d'adaptation et essayer de faire confiance aux joueurs qui sont là depuis le début de la saison.
0: Ouais, si on a le temps d'ailleurs, on entendra Baptiste Ridira nous parler du profil de cet attaquant qui arrive de l'OM. Allez, on regarde le 11 à Dijonais avec 3 changements par rapport à la rencontre de Clermont il y a 10 jours. Pas de changement dans les cages, bien évidemment, c'est Paul Delecroix qui est garde les bois ce soir à nouveau. Le premier changement, il est dans la défense sur le côté gauche avec Moussa Fati qui retrouve une position de titulaire au moment où les deux équipes vont entrer sur la pelouse du stade Gaston Gérard. Moussa Fati à gauche, Ismaïl Boulekcha à droite. Il a enchaîné une troisième titularisation ce soir, le latéral. Et puis la charnière centrale composée de Lémy Lacroix et du capitaine ce soir, Quentin Bernard. Pourquoi est-il capitaine, Quentin Bernard, à nouveau? Parce que Jordan Marie est sur le banc. Le même quatuor au milieu ce soir. Paul Bellon, Samy Chouchane, Brandon Desi et Adèle Lambezat en position de meneur de jeu. Et enfin, deux derniers changements dans ce 11. Ce sont les titularisations de Julio Tavares et de Tyrese Dong. Première titularisation dans la jeune carrière de Tyrese Dong. Il n'a pas encore 18 ans, Tavares. Il y en a quelques-unes derrière lui. Ça fait 10 ans qu'il n'avait pas été titulaire en Ligue 2. Julio Tavares sur le banc des remplaçants du côté du DFCO. Un gardien, Ilan Marie-Rose. Un défenseur central, Walid Diouf. Plusieurs milieux de terrain dont certains peuvent jouer latéraux. C'est le cas d'Hugo Vargas Rio, c'est le cas d'Ilan Aka, c'est le cas de Ben Chahi El Hamada. Jordan Marie est également sur le banc, tout comme Michael Pareto. Et enfin Yanis Barca et Alexis Ntamack débuteront sur le banc des remplaçants. Stéphane, un peu de changement, je le disais, du côté de Dijonais, en particulier devant, c'est ce qu'on retient. Et puis deux cadres à nouveau sur le banc, Jordan Marie et Michael Pareto. On retient que devant ça bouge parce que ça n'a pas donné satisfaction, on l'imagine, sur les 3 premiers matchs, fatalement.
3: Ouais, sûrement Baptiste Ridira doit avoir ses raisons pour reconduire ce 11. Après, ce qui est surprenant, effectivement, c'est la titulation de Dong devant, qui passe devant Barca et Tamac. Donc il avait fait une rentrée plutôt satisfaisante avec Repo il y a 15 jours. En espérant que ce jeune joueur va aller vite, on va peut-être compter sur son insouciance pour bousculer l'arrière-garde stéphanoise.
0: Et on va quand même préciser que Yanis Barca et Alexis Ntamack ont eu des petites alertes physiques cette semaine, ce qui a aussi, je pense, aidé Baptiste Ridira à faire son choix au moment où un tifo vient d'être déployé dans la tribune nord, celle de Lisbonne Boys. Dijon de retour, c'est la fierté des nôtres avec un homme, cigarette au bec, petite barbe, casquette rouge et en survêt assis sur la porte Guillaume. Voilà pour ce tifo des Lingons Boys. Toulouse. Voilà pour la composition d'équipe dijonnaise. Un mot maintenant sur celle de l'AS Saint-Etienne, avec quasiment les mêmes joueurs que la semaine dernière face à Grenoble. Victoire 4-0 des Stéphanois. Un seul changement, c'est le meneur de jeu Brum qui cède sa place à Davitashvili. Sinon c'est pareil, un 4-2-3-1 pour Yann Cassereau, le coach écossais de cette équipe stéphanoise, avec des noms qu'on connaît un petit peu si on suit le foot. Gauthier Larsonneur dans les cages, formé à Brest, il a évolué de nombreuses années dans le Finistère. Sur le côté gauche de cette défense à 4, Bernauer. À droite, Kevin Pedro. Dans l'axe, le capitaine Le Cardinal, associé à Nahir, arrivé cet été de Guingamp. Double pivot devant cette défense, double pivot exotique avec Svetlin, le Slovène, associé à Chongvai, le Hongrois. Un Géorgien devant ce double pivot, Davitashvili. À gauche, Palot. À droite, Boisquier. Et devant, un homme en feu, Erwin Cardona. Il est impliqué sur 50% des buts de son équipe. 4 buts, une passe décisive pour lui en ce début de saison. Sur le banc des remplaçants du côté de l'AS Saint-Etienne, le gardien Mamour Ndiaye, les défenseurs Ben Hold et Nathan Cassia, un autre gardien Lucas Lavallée, les milieux de terrain Adam Balal, Nadir El Djemali, et deux attaquants Joshua Dufus et Modibo Sissoko. Pas de Lucas Tassin, que vous connaissez particulièrement Stéphane Jobard, pour avoir été son sélectionneur avec la Belgique. Il est en instance de départ, Lucas Tassin, il n'est pas là ce soir. Voilà donc pour les compositions d'équipe. On se quitte quelques instants et puis on revient pour la suite de cet avant-match avec cette question: faudra-t-il faire le match parfait pour s'imposer ce soir? On va écouter Baptiste Midira juste après la pause, il va nous répondre. A tout de suite sur Ici Bourgogne.
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0: De retour au stade Gaston Gérard, toujours avec notre consultant Stéphane Jobard. Les deux équipes viennent d'entrer sur le terrain. Le parcage stéphanois qui vient de craquer des fumigènes verts et blancs. Ils sont très très très chauds, les supporters stéphanois, Stéphane, dans ce stade Gaston Gérard, on le rappelle, qui est à guichet fermé. On est à 3 minutes du coup d'envoi maintenant de ce dernier match de la 4e journée de Ligue 2 entre Dijon et Saint-Etienne. C'est presque un duel des extrêmes entre des Dijonais avant-derniers en quête de leur première victoire et des Stéphanois leader et impressionnant lors de leurs trois premières sorties. Je le disais, 10 buts marqués, un seul encaissé. Alors ce soir, pour battre les Verts, est-ce qu'il faut réaliser une rencontre parfaite? Quelle est la réponse de l'entraîneur bourguignon Baptiste Kédira?
5: Je pense qu'il faut faire un match plein dans tous les cas, à l'instar de ce qu'on a fait contre Clermont, avec en plus de l'efficacité, de la constance et sans relâchement. Je pense que ça tient aussi à continuer d'avoir un état d'esprit conquérant, continuer d'avoir un état d'esprit jusque boutiste, vraiment exigeant dans ce qu'on fait, dans la justesse technique, dans la capacité à bien se repositionner, dans la capacité à être dans tous les duels, à bien gérer les coups de pied arrêtés. Voilà. Il faut qu'on pousse le curseur encore, parce que ce qu'on fait depuis le début de saison, c'est bien, mais il faut faire mieux. Parce que pour le moment, ça ne paye pas. On ne va pas passer tout notre temps et toute la saison à dire « c'est bien, mais ». Les points, il faut les prendre, il faut qu'on soit costaud, il faut qu'on soit solide. Si ça doit passer par une victoire contre Saint-Etienne, ben, il faut le faire, il ne faut pas hésiter surtout.
0: On est de retour au stade Gaston Gérard, où une minute de silence ou d'applaudissement va être rendue en hommage de Gérard Dupire, ancien adjoint au sport de François Rebsamen à la mairie de Dijon, décédé il y a quelques semaines à l'âge de 82 ans. Les deux équipes qui se font face dans le rond central. On va en profiter pour passer le dernier extrait sonore. C'est Quentin Bernard qui nous dit qu'il n'a pas vraiment peur de cette équipe stéphanoise et de son attaque de feu. 10 buts marqués, Irvin Cardona en feu. Écoutez, ça fait pas peur à Quentin Bernard. Une minute d'applaudissement pour Jean.
6: une motivation en plus parce qu'ils marchent sur tout le monde et ils mettent 3 buts à tout le monde. Est-ce qu'on sera comme les autres ou est-ce qu'on sera différent? J'espère que, voilà, qu'on sera différent et que ce sera le début de quelque chose de bien. Devant, je ne les connais pas tous, mais il y a Cardona notamment qui est on fire. Donc en vrai, voilà, se confronter à des top attaquants de Ligue 2, voire même mieux, parce que je pense aussi à Stassin, je ne sais pas trop où il en est, mais c'est quand même des top attaquants de notre championnat. C'est voilà, de la pression positive, envie d'en découdre devant un stade plein, juste hâte d'y être et envie de gagner notre première victoire.
0: Voilà, envie d'en découdre, Quentin Bernard. Les 15 000 spectateurs du stade Gaston Gérard aussi ont envie d'en découdre. Dans quel costume va se présenter à Boulogne-sur-Mer le DFCO, celui de relégable en cas de contre-performance ce soir face à Saint-Etienne, ou celui d'équipe qui a enfin réussi à décrocher sa première victoire? On aura la réponse dans un peu moins de 2 heures dans un stade Gaston Gérard plein à craquer. Dijon espère créer l'exploit face à des Stéphanois en pleine bourre. DFCO AS Saint-Etienne, épisode 4 de cette saison 2026-2027. 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
0: Et ce sont les Verts qui jouent en blanc ce soir qui viennent de donner le coup d'envoi de cette rencontre. DFCO bien sûr dans ses couleurs traditionnelles à domicile, tout en rouge. Le DFCO qui attaque vers la tribune sud ce soir. Ils ont les Lingons Boys dans le dos pour cette première mi-temps. Évidemment, ils auront le soutien de leurs ultras en allant vers le but stéphanois au retour des vestiaires. La touche, elle est pour l'AS Saint-Etienne sur ses 29 premières secondes. Seconde de jeu pour Bernauer qui cherche Ballot sur le côté gauche. C'est parfaitement récupéré par Lenny Lacroix, Adel Lambezat et maintenant Ismaïl Boulekcha qui envoie devant Tyrese Dong. Il va falloir évidemment très bien entrer dans ce match, Stéphane Jobard, ne pas laisser Saint-Etienne à s'installer. On a vu lors de la première journée à Sochaux qu'ils ont planté 3 buts en 10 minutes aux Sochaliens. C'est exactement ce qu'il faut éviter ce soir, hein. C'est évident.
3: Ouais, exactement, éviter de concéder tout du moins les premières occasions et prendre l'avantage psychologiquement en étant les premiers à frapper, à se créer des occasions.
0: Allez,
3: voilà,
0: peut-être
3: comment
0: maintenant
3: on fait,
0: avec Julio Tavares, entrée de surface côté droit, voilà, qui tente corner, le centre, corner,
3: c'est bien.
0: Et ça va permettre à Gaston Gérard, voilà, de continuer à mettre la pression sur cette équipe stéphanoise. Ce sera un corner côté droit pour Sami Chouchan. On rappelle qu'il compose le milieu de terrain à nouveau avec Adel Lambezat, Paul Bellon et Brandon Desi. Deuxième minute de jeu, Saint-Té à Dijon. On la joue à deux avec Boulekcha, entrée de surface, le centre de Boulekcha, c'est pas très bien enlevé ce centre et c'est dégagé par la défense stéphanoise. Et attention au contre avec le géorgien David Ashvili, parfaitement couvert, la montée de David Ashvili par le lave-linge du DFCO, Paul Bellon, qui récupère les ballons très sales et en donne des tout propres à ses coéquipiers. 2 minutes quasiment au chrono dans ce stade. Et Gaston Gérard, vous entendez la ferveur verte, hein, derrière nous. Ils sont venus à quasiment 800. Les Stéphanois, bon centre de Chouchan vers Julio Tavares dans la surface, c'est dégagé. On voit Stéphane sur ses premières secondes de jeu, en tout cas que le DFCO est loin d'avoir peur de son adversaire et, je ne vais pas dire domine après 2 minutes, mais se montre offensif.
3: Oui, une volonté d'aller chercher rapidement dans le dos de la défense en cherchant Dong ou Tavares.
0: Oui.
3: Après, il faut qu'on soit présent deuxième ballon parce qu'on offre des possibilités de contre-attaque aux Stéphanois avec la qualité qui est en face. Attention,
0: c'est peut-être, Stéphane, le principal risque, enfin pas le principal, l'un des nombreux risques face à cette équipe stéphanoise, parce qu'on a une défense centrale qui n'est pas la plus rapide, je pense, du championnat. Quentin Bernard s'en amusait d'ailleurs en conf de presse, il disait ça fait 15 ans qu'on parle de ma vitesse, ça fait 5-6 ans qu'on parle de mon âge, j'ai l'habitude. Ouais, on s'est encore bien défendu ça de la part de Sami Chouchan et de Paul Bellon, qui vient même récupérer la faute. Quentin Bernard pour jouer ce coup franc. On va rappeler peut-être rapidement les compositions d'équipe avec Paul Delecroix dans les cages, en tout cas la compo dijonnaise. Paul Delecroix dans les cages, Moussa Fati arrière gauche, Ismaïl Boulekcha arrière droit dans l'axe de la défense, Quentin Bernard le capitaine avec Lenny Lacroix au milieu de terrain, Paul Bellon, Sami Chouchan, Brandon Desi, Adel Lambezat et devant Tyrese Dong, première titularisation en Ligue 2 associée à Julio Tavares, première titularisation depuis le mois d'avril 2016 dans ce championnat. À l'époque, vous étiez sur le banc aux côtés d'Olivier Dalloglio, c'était du côté de Clermont, victoire 3-2, très importante, Stéphane Jobard.
3: Exactement, ouais, celle-là était marquante.
0: Elle vous avait quasiment envoyé en Ligue 2, en Ligue 1, mais c'était pas encore officiel. Allez, on revient sur le terrain. Quatrième minute de jeu à Gaston, Gérard et Koufranc à suivre pour l'AS Saint-Etienne après une faute de Samy Chouchane sur Bernauer. C'est dans le camp Dijonais, Bernauer qui joue avec son capitaine, le cardinal, dans le rond central, côté droit désormais. Pour Kevin Pedro, formé au club du côté de Saint-Etienne, il y a plusieurs joueurs internationaux dans cette équipe des Verts et aussi évidemment quelques joueurs formés au club. On sait que c'est un immense club formateur également, l'AS Saint-Etienne. On pense récemment à des joueurs comme Wesley Fofana, notamment le défenseur central, ou William Saliba. Ce sont les Verts toujours qui ont le ballon dans les pieds avec la belle remise de Davitashvili pour Kevin Pedro. Il arrive à combiner avec de nouveau Davitashvili qui se rapproche de la surface de réparation au côté droit pour Cardona qui a dézonné. Il va obtenir un corner et on voit que ça combine très bien. C'est très fluide, hein, Stéphane, pour les Saint-Etienne sur ce début de match, 5ème minute de jeu.
3: Ouais, les défenseurs, enfin l'équipe stéphanoise n'a pas peur de repartir court de l'arrière en attirant le pressing dijonnais et trouve pour l'instant les solutions avec les latéraux. Et Davitashvili se montre rapidement comme un électron libre et catalyseur du jeu. Il risque de nous poser rapidement des problèmes. Il va falloir qu'on ait du monde et de la densité autour de lui.
0: Et c'est lui qui va tirer ce premier corner de la partie pour les Saint-Etienne. 5 minutes tout pile au chrono. C'est parti côté droit pour Davitashvili. Il cherche un partenaire dans les 5m50. C'est boxé par Paul Delecroix, autoritaire. Il y avait au préalable une position de hors-jeu, je pense, sur la remise au départ dans les 5m50. Pas de danger sur les cages de Paul Delecroix, mais effectivement on parle de Davitashvili qui est international géorgien. Ils sont, je vais pas dire une pléiade, mais ils sont nombreux dans les rangs stéphanois à avoir connu la sélection nationale. Ils sont 8 en tout et 2 ont même participé à la Coupe du Monde cet été. Un est sur le banc, c'est Ben Holt. Il a participé au Mondial avec la Nouvelle-Zélande. Il a d'ailleurs joué contre la Belgique. 2, Stéphane Jobard, 5-1. Là, vous leur avez laissé aucune chance aux Zélandais. On a aussi Boisquier, là, qui est titulaire ce soir, mais lui qui n'a pas joué avec le Ghana. Le ballon est dans les pieds de l'AS Saint-Etienne avec Bernauer. Et tout à l'heure, dans l'émission Au cœur du DFCO, Paul Fauvel nous disait qu'il y avait quand même... Voilà, il n'y a pas vraiment match dans l'absolu entre Saint-Etienne et Dijon. Ce sont deux équipes séparées. Saint-Etienne a le triple du budget du DFCO. Saint-Etienne, c'est une équipe qui est censée être en Ligue 1 quand le DFCO a été bien heureux de remonter en Ligue 2. Il nous disait qu'on ne boxe pas vraiment dans la même catégorie. Et on le voit évidemment sur les noms, Stéphane, présent sur la feuille de match. Allez, belle récupération là de Brandon Desi dans le camp dijonnais, mais le ballon tout de suite récupéré par Irvine Cardona. Je disais bonne entame bourguignonne, mais là depuis 4-5 minutes, ce sont les Verts qui monopolisent le ballon. Hein.
3: Ouais, les Verts se sont installés dans le moitié de terrain, c'est eux qui donnent le tempo, ils trouvent les solutions entre les lignes. C'est pas qu'on fait preuve de manque d'agressivité en face, mais on arrive toujours avec le petit temps de retard. Donc pour l'instant, Stéphanois se trouve assez facilement et combine.
0: Ça combine bien, ouais. Ça combine très très bien. Il se trouve, je vais pas dire les yeux fermés, mais pas loin. Les Stéphanois, 7 minutes tout pile au compteur du stade Gaston Gérard. Toujours ce score 2-0 à 0. Les Stéphanois qui font tourner. On va en profiter pour regarder les autres résultats. Non, on va suivre Irvine Cardona. Attention, qui est bien trouvé par Boisquier, qui arrive à retrouver justement Boisquier, qui décale le ballon. Heureusement, la passe est manquée par Boisquier, mais Ballot s'en sort. Ballot qui retrouve Bernauer. Bernauer avec Davitashvili. La petite passe en talonnade s'est récupérée dans la surface par Samy Chouchane, mais la pression de Bernauer continue. Ils vont obtenir la touche, les Stéphanois. Là, on a vu en 3 passes, ils sont retrouvés dans la surface de réparation. Heureusement, Stéphane Boisquier a manqué sa passe vers Ballot. Sinon, grosse occasion en vue. Hein.
3: Ouais, encore une fois, une accélération de Davitashvili qui trouve facilement Cardona à la profondeur. Et après, effectivement, on a manqué un petit peu de justesse technique pour arriver à une situation de frappe. Mais voilà. Ouais, le temps fort des Stéphanois est en train de se valider par de plus en plus de dangerosité sur leur attaque, leur offensive.
0: Ils sont pressants sur la défense dijonnaise. Encore avec Boisquier côté gauche qui tente le centre. C'est repoussé par Lacroix. Ça revient sur Ballot. La frappe est repoussée par Quentin Bernard. Mais ça revient inlassablement dans les pieds. Stéphanois, côté gauche désormais, entrée de surface pour Boisky. Il a vu l'appel de Ballot, l'a trouvé. Ballot, le centre rater, encore coupé parfaitement par Léni Lacroix. Mais le ballon revient encore dans les pieds de Boisky et de l'AS Saint-Etienne. C'est bien défendu par Boulekcha dans la surface sans faire de faute et récupéré par Paul Bellon. Allez, il faut aller vite devant maintenant. Mais la transmission de Samy Chouchane est mal assurée vers Julio Tavares et directement dans les pieds de Le Cardinal et de Nahir. Allez, on va souffler une petite seconde, on va regarder rapidement les résultats de Ligue 2 hein, dans cette quatrième journée.
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0: Tour des stades particulier évidemment puisque ce soir on est la seule équipe de Ligue 2 qui joue hein, ce seul match en clôture de cette quatrième journée entre le DFCO et Saint-Etienne, toujours 0-0 après 9 minutes de jeu. Je vous rappelle que vendredi Rodez a fait match nul face à Pau, 2-2 au moment où Taïris donc trouve Julio Tavares en train de surface de réparation côté droit, il en ressort de cette surface, Julio se rappuie sur Samy Chouchane. Je continue mon tour des stades. Rodez Pau 2-2, Nancy s'est imposé face à Dunkerque 2-0, 0-0 entre Montpellier, Boulogne, Grenoble s'est imposé 3-0 à Laval alors que Grenoble avait pris la foudre à Saint-Etienne la semaine d'avant. Clermont-Sochaux 0-0. Samedi, Reims s'est imposé largement au Red Star 4-1. Match nul entre Annecy et Metz. Et enfin, Nantes a glané son premier point, 3-2 sur la pelouse de Guingamp, ce qui nous donne au classement à DFCO pour l'heure 17e avec 2 points. Non, c'est plus totalement vrai maintenant puisque pour l'heure il y a 0-0. Donc avec ce point du nul pour l'heure, le DFCO sort de cette zone rouge et serait 15e avec 3 points. Allez, on revient au stade Gaston Gérard, 0-0 entre le DFCO et Saint-Denis.
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0: Et je suis évidemment toujours accompagné de notre consultant Stéphane Jobard. On a vu un centre venu de la gauche à destination de Julio Tavares, parfaitement défendu par Maxime Bernauer, le latéral gauche stéphanois. Et là, depuis 2-3 minutes, ça y est Stéphane, depuis 2 minutes, on va dire, depuis le tour des stades, le DFCO reprend le contrôle du ballon, a besoin de se remettre en confiance, tout simplement.
3: On assiste à la première séquence haute des Dijonais. Pour l'instant, multiplie les passes.
0: Oh, bien joué ça.
3: Entre le
0: Adel Lambezade qui s'est retourné. Adel Lambezade qui s'appuie sur Boulekcha en entrée de surface côté droit. Le centre repoussé par Bernauer. Il y avait une petite main de Boulekcha, mais elle n'est pas sifflée et touche à suivre. Vous avez un peu râlé sur la passe de Adel Lambezade. Est-ce que vous estimiez, Stéphane, qu'il fallait plutôt la donner à Tavares?
3: Plus vite à Tavares, il y avait l'espace. Il a eu un petit temps d'hésitation et du coup, Julio s'est pas trouvé en position de rejeu.
0: Ouais.
3: Voilà, on arrive dans ce qui est le plus difficile à faire en foot, c'est prendre des décisions rapidement avec la justesse.
0: Le bon tempo.
3: Ouais, le bon tempo. Et là, l'espace existait. Et malheureusement, il y a un petit temps d'hésitation. Oui. Et les portes se referment.
0: En effet, mais toujours ce score de 0-0. Pas d'occasion hein, dans cette rencontre après 11 minutes de jeu au stade Gaston Gérard. Vous entendez toujours le bruit derrière nos 15 000 spectateurs ce soir pour assister à cette quatrième journée de Ligue 2 et ce premier choc de la saison

0: chargé de la tête. Le deuxième ballon récupéré par Adel Lambezat. Paul Bellon ensuite, pas de faute. Signale l'arbitre de la partie. On ne l'a pas cité, l'arbitre de la partie ce soir, alors que l'AS Saint-Etienne vient de récupérer le ballon. C'est Benoît Millot qui a officié la saison dernière et les saisons d'avant en Ligue 1, assisté de Gaëtan Corbas, Yann Thénard notamment. Allez, encore un bon ballon, on l'a récupéré par le DFCO avec Samy Chouchard à l'entrée de surface, qui a réussi à trouver peut-être Julio Tavares dans la profondeur, un petit peu donné à contre-temps, ou en tout cas Julio Tavares était en retard sur cette passe de Samy Chouchan dans l'axe de la surface. Stéphane,
1: ouais, en tout cas la connexion existait. Chouchan a vu le déplacement de Tavares, mais c'était un bon déplacement de Chouchan entre les lignes.
0: Et attention, pas de faute là sur Ismaïl Boulekcha qui laisse filer le latéral gauche. C'est parfaitement défendu là après la mauvaise passe d'Aaron Tchongvai. C'est récupéré par la défense dijonnaise. On approche de la fin de ce premier quart d'heure. Toujours le score de 0-0 et un DFCO qui semble être rentré dans son match après 5-6 minutes assez compliquées en entame. Ismaïl Boulekcha pour la remise en jeu, toujours dans le camp dijonnais. Pas d'occasion, mais on voit de bonnes combinaisons de part et d'autre. Ça coulisse parfaitement hein, du côté de l'AS Saint-Etienne aussi défensivement. Stéphane, pour l'heure ils ne se font pas prendre par les appels de Tyrese Dong notamment ou de Julio Tavares. Il faut dire que c'est une défense centrale de costaud. Julien Le Cardinal, l'expérimenté capitaine de l'AS Saint-Etienne, associé à Nahir qui faisait les beaux jours de Guingamp la saison dernière. Le Cardinal, tout comme un autre défenseur stéphanois, Bernauer, qui a joué la Ligue des Champions. Le Cardinal avec Brest, Bernauer avec le Dynamo Zagreb. Le ballon perdu là par le DFCO sur une mauvaise transmission et touche pour les Saint-Etienne. On repasse par l'Arsonneur, le portier stéphanois. La pression de Julio Tavares là sur le défenseur stéphanois sur la relance. Le Cardinal de nouveau, l'Arsonneur dans sa surface. Non, on va pas aller chercher l'Arsonneur jusqu'aux 5m50. Il a tout le temps d'adresser sa passe. L'Arsonneur s'appuie sur son milieu de terrain hongrois Tchongai pour attention là, cette combinaison compliquée de Nahir qui a failli rendre le ballon à Tyrese Dong dans la surface de réparation. Il s'en est bien sorti, le défenseur central. On cherche dans la profondeur Balot, duel avec Boulekcha. Attention à ne pas se faire déborder. Heureusement, la conduite de balle n'est pas bonne de la part de Balot. Le ballon sur sa première touche directement en sortie de but, Stéphane.
1: Ouais, effectivement, les Stéphanois ont essayé d'exploiter la profondeur, mais bien défendu par Boulekcha qui a contrôlé déjà la course du joueur avant de s'occuper de ballon.
0: Oui. Et qui l'a obligé à partir limite en touche. C'est pas mal ce que font les Dijonais. Touche pour l'Est Saint-Etienne. Et à la prochain temps mort, on fera une courte page de pub dans cette quatrième journée de Ligue 2. Toujours ce score de 0-0 entre le DFCO et l'AS Saint-Etienne en clôture. Donc cette quatrième journée, Ismaïl Boulekcha qui défend bien à nouveau devant Balot. Les 4 de devant, ça va quand même très vite. Hein. Quand on voit les appels de Balot, de David Ashvili, de Cardona. Allez, le ballon dans les pieds de Lenny Lacroix, ballon récupéré hein, par le DFCO. On affiche là la 16e minute, hein, tout pile, 16 minutes effectuées à Gaston Gérard. Peut-être la bonne passe en profondeur de Samy Chouchan. C'était trop facile à défendre ça pour Nahir. Il y avait de toute manière une position de hors-jeu au départ de Julio Tavares. Allez, on en profite, on marque une courte page de pub et on revient juste après pour la suite de cette rencontre entre le DFCO et Saint-Etienne 0-0.
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0: 18e minute au stade Gaston Gérard et c'était très très très chaud dans la défense dijonnaise. Stéphane, avec un

0: Unaïs Saint-Etienne qui s'est rapproché très très dangereusement un début de Paul Delecroix, heureusement sans conséquence, après notamment un peu trop de tricotage de Paul Bellon dans la surface. On s'en sort très bien.
1: Ouais, une grosse situation avec beaucoup de monde dans la surface côté stéphanois.
0: Ça combine facilement.
1: Ouais, combine facilement. Les appels dans les latéraux nous embêtent beaucoup. Bon, en tout cas, les stéphanois n'ont pas encore trouvé de situation de frappe. Oui. On va dire que c'est le côté positif de la chose. Mais, on sent que.
0: On est sur un fil un peu plus.
1: Voilà, exactement. Pour l'instant, ça tangue un peu, mais on tient bon. Et...
0: Un peu à l'image du match en ouverture de cette saison à Montpellier où le DFC a quand même bien concédé, bien subi. Mais avait récupéré quand même un point. Attention quand même, Erwin Cardona a bien lancé dans le dos de Lenny Lacroix. Il s'est parfaitement revenu, Lenny Lacroix. Il était un peu surpris a priori, j'ai l'impression, Erwin Cardona, par le rebond du ballon sur l'ouverture de son coéquipier Tiongai. Le ballon qui va être remis en jeu par Bernauer. Cette touche côté gauche à hauteur de la surface de réparation, c'est bien défendu à deux entre Boulekcha et Samy Chouchan. Boulekcha qui est contré et qui dégage. Allez, avec Julio Tavares qui cale un ballon superbement, qui s'appuie sur sa sentinelle Paul Bellon, c'est bien, qui oriente côté gauche pour Brandon Daisy qui passe la ligne médiane. Ouverture de Brandon Daisy vers Tyris Dong, elle n'est pas bien donnée cette passe, elle est rendue directement à Gauthier Larsonneur. Fallait peut-être la donner à gauche sur Lambezat, Stéphane, ou attendre,
1: quel que soit le choix. Non, peu importe, mais en tout cas il faut que ça arrive, quoi, parce que là c'est la clé du match. On donne trop vite le ballon stéphanois. On avait réussi à faire courir cette équipe stéphanoise vers son but avec des espaces, et là on se trompe grossièrement. En plus on donne du grain à moudre aux stéphanois, on donne facilement le ballon, on tremble même pas, donc ça incite les stéphanois à se projeter vers l'avant.
0: Avec Balot encore dans la surface de réparation, il n'est pas en réussite Balot sur ce début de match, heureusement. Ça fait plusieurs fois qu'il est assez imprécis, d'abord sur une passe tout à l'heure, il n'a pas pu reprendre, enfin c'était plutôt Boisquier qui a mal fait sa passe, la mauvaise conduite de balle ensuite, et là cette mauvaise réaction dans la surface de réparation. Il fait un peu peur Paul Bellon sur le début de match. C'est superbe ce que vient de faire Brandon Daisy, qui a effacé deux joueurs pour servir sur le côté droit. Désormais Julio Tavares s'appuie sur Samy Chouchan. 20e minute de jeu, 0-0 toujours dans cette rencontre entre Dijon et l'AS Saint-Etienne. Je trouve à la limite Paul Bellon, alors que d'habitude il est toujours très propre dans ses transmissions. Il faut dire qu'il est bien pressé aussi par le milieu de terrain. Lambezat qui tombe, pas de faute, en tout cas on laisse l'avantage de la part de Monsieur Mio. Lambezat qui cherche Tyris Dong, et tout de suite c'est récupéré à nouveau. On en parle de cette justesse technique, Stéphane Jobard, ce bon ballon récupéré par Nahir. La pression de Tyris Dong sur le Cardinal, et le ballon rendu effectivement sans danger pour la défense stéphanoise. Allez, le Cardinal qui est pressé par Tyris Dong, il n'a pas beaucoup de solutions, il arrive à trouver son milieu de terrain, son milieu défensif. Et attention, il a trouvé par-dessus la défense Erwin Cardona, il n'est pas en position de hors-jeu. Cardona face à Paul Delecroix, il la donne à balle. L'ouverture du score de l'AS Saint-Etienne sur un contre d'école, un ballon en cloche de Tsongai par-dessus la défense dijonnaise. Et Erwin Cardona, ça va trop vite. Après, c'est FIFA. Il met la petite passe latérale à Balot qui n'a plus qu'à pousser le ballon au fond des filets. 1-0 pour l'AS Saint-Etienne sur la première vraie occasion dijonnaise. Le banc dijonnais qui demande une situation de hors-jeu sur l'ouverture de Tsongai. Franchement, j'ai pas l'impression qu'ils partent avant la défense. Irvine Cardona, deuxième passe décisive de la saison déjà pour Irvine Cardona, troisième but pour Balot. C'est du tableau noir là ce qu'ils viennent de faire les Stéphanois. Stéphane,
1: ouais, ils appellent assez souvent Cardona dans la profondeur, le petit Boulekcha qui n'est pas tout à fait aligné. Alors je ne sais pas si on joue ou pas, on n'a pas les images, mais ça reste limite. En tout cas, l'arbitre en a jugé autrement. Et voilà, on est puni sur la première grosse occasion stéphanoise. Enfin, on le sentait venir malgré tout depuis le début du match. Et voilà, les Stéphanois ont converti en temps fort par l'ouverture du score.
0: Et oui. Avec, on le disait dans l'avant-match, la crainte c'était aussi cette défense dijonnaise qui peut être prise de vitesse. C'est exactement ce qui s'est passé. Bon là, il n'y a pas que ça, il y a ce mauvais alignement, mais Irvine Cardona, une fois qu'il est parti, impossible de le récupérer. Oh, la belle déviation là de Julio Tavares vers Tyris Dong, ça revient à entrée de surface pour Adel Lambezat face à Kevin Pedro, obligé de ressortir de cette surface de réparation. On va voir maintenant comment le DFCO mené 1-0 va réagir dans cette rencontre. Un DFCO assez largement dominé. Paul Bellon à 35 mètres. Paul Bellon pour Ismaïl Boulekcha, côté droit. Boulekcha pour Samy Chouchane, 23e, 1-0 pour l'AS Saint-Etienne. Le but de Ballot à la 21e. Adel Lambezat, côté gauche, face à deux joueurs, est obligé de reculer, mais il se rapproche de l'axe. Adel Lambezat, il est contré sur sa transmission. C'est pour Bernauer avec Irving Cardona. Et attention à ce que cette équipe stéphanoise, surtout, n'en compte pas un deuxième rapidement. Ça a été le scénario à Sochaux. Ça a été le scénario aussi la semaine dernière contre Grenoble. Ils ont planté coup sur coup les Stéphanois. Ouverture peut-être de Boulekcha vers Adel Lambezat. C'est parfaitement coupé dans la surface de réparation par Nahir Bernauer. De nouveau, Nahir qui peut se dégager et trouver parfaitement son milieu de terrain, Tsongai. Bernauer avec, avec Boisquier. Le DFCO mené 1 but à 0, puni sur la vraie première occasion. Mais vous l'avez dit, effectivement, Stéphane, on sentait cette équipe dijonnaise sur le fil avec plusieurs fois des Stéphanois dangereux dans la surface de réparation sans réussir à se procurer d'occasion. Attention à nouveau, Cardona a trouvé de l'autre côté, côté droit, entrée de surface désormais pour Ballot. Il cherchait encore son latéral gauche, le petit ballon par-dessus à destination de Ballot. Cette fois, ça manquait de précision et ça sort en 6 mètres. C'est dégagé pour Paul Delecroix avec Lenny Lacroix, Paul Bellon. Le relais de Samy Chouchane. Ils sont très très très durement pressés, les Dijonais. Il s'en sort à Boulekcha. Est-ce qu'il aura la touche? Non, elle sera pour Boisquier. Et là, il Saint-Etienne, il la joue vite vers Cardona. Ils ne sont pas compris. C'est dégagé par Lacroix. Ça revient sur Tavares qui cale le ballon sur son torse. Ah, la mauvaise transmission de Paul Bellon. Et on y revient à chaque fois sur ces ballons trop facilement rendus, Stéphane, à Saint-Etienne. Hein.
1: Exactement, on trouve la solution. Le premier ballon sur Julio Tavares qui cale le ballon pour permettre à son bloc de remonter. Et la place suivante, on perd le ballon. Donc c'est compliqué pour l'instant. Les vagues reviennent sans cesse. Et avec des appels incessants des quatre attaquants sur la ligne défensive, c'est compliqué à gérer aussi.
0: Ouais, ça manque de justesse hein, au milieu de terrain, notamment du côté du DFCO, avec Bernauer qui trouve Ballot dans la surface. Il en ressort côté gauche. Ballot se rappuie sur son latéral gauche. Bernauer, il n'est pas sorti ce ballon. Ballot désormais le relais avec. Avec Svetlin, Ballot, et c'est bien coupé, bien défendu par Boulekcha. Ballon rendu au DFCO. Long dégagement de Lenny Lacroix. Ce ne sera pas sur la tête de Tavares. Cette fois, c'est Nahir qui a été le premier. Et le ballon à nouveau dans les pieds des Verts avec Cardona à côté droit. Cardona qui rentre dans la surface de réparation. Cardona en retrait, c'est bien coupé, bien lu. Ça par Paul Bellon. Et là, il faut la jouer intelligemment, Paul. Peut-être temporiser un petit peu, se remettre en confiance. Il va quand même de l'avant. Et le ballon est perdu là sur cette transmission. C'est rendu tout de suite à Quentin Bernard qui tente de trouver Adel Lambezat. Il est séché, Adel Lambezat. Coucherons à suivre pour le DFCO. Toujours ce score d'un but à zéro après 25 minutes de jeu. Ça, c'est l'heure, vous entendez la musique du Tour des Stades.
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0: On rappelle que c'est un tour des résultats hein, ce soir, puisque on est en clôture de cette quatrième journée de Ligue 2. Il n'y a pas d'autre rencontre que celle-ci ce soir. Je rappelle que Rodez et Pau ont fait match nul de partout vendredi, nul également entre Montpellier et Boulogne-sur-Mer, 0 à 0, 0 à 0 aussi entre Clermont et Sochaux. Grenoble s'est imposé du côté de Laval, 3 buts à 0, et Nancy s'est imposé face à Dunkerque, 2 à 0. Samedi, Reims a largement battu le Red Star, 4 buts à 1. Annecy et Metz ont fait match nul, 1 but partout. Et enfin, et Guingamp et Nantes se sont quittés sur un spectaculaire 3 buts partout. On revient au Parc des Sports avec Adel Lambezat qui se rapproche de la surface de réparation.
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0: Il perd le ballon, Adel Lambezat, et attention encore à cette ouverture vers Irving Cardona. Il avait tout vu, Paul Delecroix, il anticipe et il a pu aller récupérer ce ballon avant l'international maltais. Mais tout de suite, l'AS Saint-Etienne qui rend le ballon, qui récupère le ballon plutôt sur de mauvaises transmissions dijonnaises. Là, on a l'impression d'une équipe, je vais être un peu méchant Stéphane, on a l'impression d'une équipe de Coupe de France. Vous savez qu'il y a une ou deux divisions de moins face à Saint-Etienne. On rend beaucoup trop vite les ballons, là, franchement, à cette équipe stéphanoise.
1: Ouais, pour l'instant, on est dans un temps faible dijonnais. Donc voilà, on a perdu un peu de repères, on se fait secouer dans les duels, ouais. On subit les appels dans la profondeur, notamment de Irving Cardona, qui est très malin, qui se fait oublier sur le côté droit à chaque fois. Il y a toujours les deux contre un, jouer du côté du petit Fatih.
0: Bon, sont à la limite à chaque fois sur, sur leurs appels.
1: Là, c'est hors jeu, mais c'est encore limite. Il y a encore un 2 contre 1 de l'autre côté.
0: Ouais, il va falloir régler ce problème.
1: Et puis ça manque du mouvement, notamment devant du petit long là, pour demander le ballon. Il veut caler les ballons, mais il subit l'impact. Donc c'est compliqué. Voilà. Voilà, il faut qu'on trouve un petit peu de certitude dans son jeu, notamment en verticalisant peut-être un petit peu plus le jeu, trouver les solutions vers l'avant. Mais après, voilà, il faut un peu de courage, ça s'appelle le courage, jouer entre les lignes, se montrer entre les lignes, jouer vers l'avant, provoquer, balle au pied.
0: Ce que c'est faire en plus Dijon, hein, il faut retrouver l'allant que cette équipe-là a montré lors des 3 premières rencontres, sanctionné néanmoins dès les 20 premières minutes le DFCO avec ce but donc de Ballot parfaitement servi par Cardona qui avait été trouvé dans le dos de la défense. Allez, le ballon dans les pieds bourguignons avec Moussa Fati à 35 mètres. Moussa Fati qui part sur le côté gauche, c'est bien le centre de Moussa Fati, mais voilà, encore une fois ça manque de justesse avec ce débordement. Il est bon de Moussa Fati, sauf que le centre il termine directement en sortie de but. Stéphane,
1: exactement, c'est la différence entre les deux. Il faut louer son intention de jouer en contre 1, il déborde, c'est bien, mais après il faut mener le ballon en surface. Donc voilà, zéro danger, on donne le ballon stéphanois. Donc voilà où un peu le cœur du problème pour les Dijonnais dans cette première partie du match.
0: Ouais. Bientôt 30 minutes, Stéphane, il n'y a toujours eu aucune occasion pour le DFCO. Alors que si ça a été un peu plus délicat à Montpellier, le DFCO s'était montré dangereux quand même sur les buts héroltés. Là tout simplement ils sont muets les Dijonnais. Et Paul Delecroix est obligé d'anticiper énormément les appels de l'attaque stéphanoise. C'est vrai qu'Irvine Cardona, c'est des appels en permanence. Il est avant-centre ce soir, mais on le voit à gauche, on le voit à droite.
1: C'est un attaquant d'un niveau supérieur, Cardona. On voit qu'il est sévi en Ligue 1 et ça se voit par la qualité de ses appels.
0: Ouais, il est poussé dans le dos, Julio Tavares, mais rien à dire de la part de Monsieur Millot. Et le ballon rendu quand même au DFCO là avec Adèle Lambezat pour Brandon Desi. 29 minutes tout pile au compteur. Dans cette première mi-temps, le DFCO menait 1-0 depuis la 21e et le but de Ballot parfaitement servi par Cardona. Les bonnes, cette ouverture peut-être de Brandon Desi en traite surface de réparation. La frappe de Brandon Desi, il est contré le milieu de terrain à Dijonais, mais c'est bien là ce qu'a tenté le numéro 18 du DFCO après un relais avec Tyrese Dong, il me semble. Le ballon reste dans les pieds Côte d'Orien avec Moussa Fati pour Brandon Desi de nouveau. Ouais, entre les lignes avec Lambezat, mais pas beaucoup d'espace pour Adèle Lambezat. On repasse par la défense avec Lacroix, Samy Chouchan en position de latéral droit, s'appuie sur Paul Bellon, tout de suite pressé par Abouakié qui est toujours dans le camp stéphanois. Desi peut-être vers Chouchan, c'est bien coupé encore ça par Tiongay. Le ballon rendu à Paul Bellon. Allez, peut-être maintenant avec Adèle Lambezat, il va choisir de repasser par son capitaine Quentin Bernard. Paul Bellon va-t-il mettre le ballon dans la boîte? Il choisit son latéral droit, Ismaël Boulekcha, la remise vers Samy Chouchan, c'est encore très bien lu par la défense stéphanoise qui va concéder la touche à hauteur de la surface des Verts. Côté droit, Paul Bellon se rappuie sur Quentin Bernard et désormais Lenny Lacroix avec Brandon Desi. Allez, la conservation du ballon côté Dijonais, il faut revenir à se procurer au moins une situation, une occasion pour valider cette multiplication des passes là dans le camp stéphanois. Mais ils défendent bien en bloc les stéphanois, ils font reculer cette équipe dijonnaise. Et attention à ne pas perdre la balle, Boulekcha mise au sol par Ballot, c'est joué vite par le DFCO. Quentin Bernard côté gauche déjà, mais pour Moussa Fati on ne sait pas quoi faire. On repasse par la défense centrale, la charnière, Paul Delecroix qui ne peut absolument rien faire évidemment sur le but tout à l'heure de Ballot. On le rappelle, Irvine Cardona qui part dans le dos de la défense. Elle est bonne peut-être cette ouverture de Lenny Lacroix vers Julio Tavares, pas demain. Il cale parfaitement le ballon, il arrive à trouver Adèle Lambezat à 25 mètres. Adèle Lambezat, il n'a pas le temps de faire sa passe, il est obligé de repasser en retrait par Paul Bellon. Moussa Fati, de nouveau Adèle Lambezat. Adèle Lambezat qui s'est réaxé, se rappuie sur Paul Bellon. Il n'y a pas d'espace, Adèle Lambezat. Et quand il en a, effectivement, il est un peu à contre-temps, je trouve, Stéphane. Il met un peu trop de temps, justement, à prendre sa décision.
1: Alors, tu peux noter que sur la partie très basse, la position très basse des Stéphanois, ils défendent quasiment à 5.
0: Ouais.
1: Son gars rentre dans la ligne, c'est un joli gabarit, il vient gérer le jeu de tête de Tavares. Donc, ça rend encore les espaces plus restreints. Donc voilà, il faut vite trouver ce jeu entre les lignes avant de lui permettre de s'abaisser.
0: Ouais.
1: Et sinon, ça devient compliqué pour les attaquants dijonnais.
0: Avec Brandon Desi qui a récupéré ce ballon. C'est bien cette séquence quand même de possession dijonnaise. Mais il faut sanctionner avec au moins une occasion. Ismaïl Boulekcha, il a deux joueurs sur lui. Il tente le centre un peu en désespoir de cause. Et c'est évidemment récupéré sans aucun souci par la défense stéphanoise. Il n'y avait pas de faute sur le latéral droit. Bernauer qui change complètement le jeu là. Sur Kevin Pedro qui n'est pas attaqué et qui va prendre le temps de relancer sur le Cardinal. 33e minute de jeu, le DFCO aux abois face à cette équipe de l'AS Saint-Etienne, un ou deux crans au-dessus Stéphane, et qui mène donc 1-0 depuis la 21e, et le but de Ballot qui en est à sa 3e réalisation déjà en 4 matchs.
1: On sent plus de maturité dans le jeu des Stéphanois. Ils ont un autre pédrier, ils ont un jeu international, ils n'ont pas peur de jouer sous pression. Ils font courir les Dijonais.
0: J'ai l'impression, Stéphane, je ne sais pas ce que vous en pensez, de voir un DFCO un peu perdu sur le terrain par moment. Des joueurs qui sont un peu dépassés.
1: Bah, c'est compliqué parce qu'ils ont du mal à enchaîner des séquences de passes et puis leur pressing reste inefficace parce que d'un seul coup, on a la qualité supérieure en face. Donc effectivement, lorsque vous courez partout, vous n'avez plus le ballon, voilà, on s'en désemparé. Et en plus, il faut parer au plus blessé lorsqu'il y a des appels en profondeur. Voilà le tableau.
0: Ils ne sont pas habitués à ça aussi.
1: Non, pour l'instant, Saint-Etienne justifie pleinement son statut de favori et de leader de cette Ligue 2. Franchement, il m'impressionne sur ce première demi-heure.
0: Oui, c'est l'impression très forte d'une AS Saint-Etienne qui semble au-dessus des autres dans ce début de championnat, qui a remporté les trois premiers matchs vraiment sans trembler, qui prend pour l'heure le même chemin, même s'il n'y a que 1-0 pour l'heure, et qu'on sait qu'un match peut basculer à 1-0 évidemment, mais en termes de maîtrise collective, c'est quand même effectivement assez impressionnant. Par moment, on n'a pas vraiment l'impression de voir une équipe de Ligue 2 même.
1: Clair.
0: Quand on regarde les matchs de Ligue 1 le week-end, ça ne ferait pas tâche.
1: Non, puis en plus, un des points forts du jeu des jeunesses, c'est le pressing haut des attaquants et les milieux de terrain.
0: Allez, attention à Boaké qui rentre dans la surface de réparation pour le 2-0 et Paul Delecroix. Énorme parade là de Paul Delecroix pour permettre au DFCO de rester en vie, parce que là, il a été encore parfaitement trouvé. Boaké dans la surface de réparation, il se présente à l'angle droit des 5-50 de Paul Delecroix. Il veut lui mettre entre les jambes et il intervient parfaitement, le gardien dijonnais, qui sauve la boutique là, Stéphane.
1: Ouais, il nous maintient en vie, Paul Delecroix. Il a fait l'arrêt qu'il fallait juste avant la mi-temps là pour espérer pouvoir engranger des points toujours sur ce match là.
0: Oh là là, Bernauer, la superbe ouverture pour Ballot. Heureusement, il n'y a personne au second poteau sur ce petit centre à terre de Ballot, parfaitement trouvé en une touche par Bernauer. Autant pour moi, il était de toute manière signalé en position de hors-jeu sur la remise.
1: Ce qui est un peu inquiétant, c'est ce que font les Dijonais du ballon. Là, on voit quand commence à trembler un peu le petit Boulekcha là, qui avait l'occasion de jouer à l'avant, qui fait une passe de 20 mètres vers l'arrière, qui remet la pression sur ses centraux. Voilà ce à quoi on s'expose lorsque les conditions sont peu favorables. Il faut trouver ces leaders qui sont capables de remettre les pieds sur le ballon et trouver des bonnes solutions à l'avant. C'est jamais simple d'inverser le cours d'une partie, mais il faut trouver effectivement ce joueur qui est capable, comme le petit Lambeza là.
0: Super contrôle d'Adèle Lambeza pour Brandon Desi, entrée de surface de réparation. Que va faire Brandon Desi sur la gauche? Il tente de se retourner. C'est retourné, la frappe Brandon Desi, l'arrêt monstrueux de l'Arsenal là, sur cette frappe au pivot de Brandon Desi qui est filé vers la lucarne droite de Gauthier. L'Arsenal, il s'est pas fait surprendre là sur cette tentative entrée de surface de Brandon Desi. Voilà de quoi sonner la charge, Stéphane. Là, très belle combinaison Lambeza Tendesi qui a patienté avant de tenter sa chance.
1: Ouais, surtout le Tendesi qui fait un superbe travail en dos but par sa vitesse gestuelle, elle lui permet de se mettre en situation de frappe. Et enfin, cette première frappe cadrée qu'on attendait depuis un moment.
0: Première occasion.
1: Ouais, qui arrive un peu tardivement, mais qui arrive et qui va faire du bien au Dijonais.
0: Qui peut-être réveiller le DFCO dans cette fin de première mi-temps, 37e minute de jeu. Au prochain arrêt de jeu, on fera une courte pause et puis on suivra évidemment la fin de cette première mi-temps. Le DFCO menait 1-0 sur sa pelouse par Saint-Etienne, mais qui réagit là avec cette tentative de Brandon Desi. Le voilà à nouveau, le milieu de terrain. Il fait pour le coup, lui, je le trouve au niveau dans cette rencontre, Brandon Desi, même s'il y a eu une ou deux transmissions pas très justes. Franchement, en tout cas physiquement, dans l'impact, il est là. Je vois hocher la tête, Stéphane.
1: Si, je suis d'accord avec toi, mais je suis toujours dubitatif sur les choix des joueurs dijonnais qui hésitent à jouer vers l'avant. Voilà, faut pas avoir peur. de trouver ses passes entre les lignes. C'est comme ça qu'on ferait douter les Stéphanois, en les encourir vers leur but. Si on joue toujours entre les lignes, sans mouvement, ça va être trop facile pour eux.
0: Ouais. Allez, le ballon justement là sur cette tentative de Samy Chouchane, cette passe en profondeur sans aucun souci pour Gauthier Larsonneur. Le ballon est dans les pieds stéphanois. Allez, on en profite, on fait une courte pause. Allez, promis, et puis on revient pour les 5-6 dernières minutes de cette première mi-temps. 0 pour Saint-Etienne à Dijon. A tout de suite sur Ici Bourgogne.
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0: Les rouges menaient 1 but à 0 par les Verts de Saint-Etienne après pratiquement 40 minutes de jeu. 38 exactement au compteur du stade Gaston. Gérard 1-0 pour l'AS Saint-Etienne avec le but de Ballot à la 21e minute de jeu qui est venu finalement concrétiser la très large domination de l'AS Saint-Etienne. Le ballon reste néanmoins bourguignon là, depuis quelques instants avec Moussa Fati sur le côté gauche, s'appuie sur Brandon Desi, l'un des Dijonais qu'on voit le plus sur cette première mi-temps, mais des Dijonais quand même un cran en dessous. Lenny Lacroix qui a voulu trouver Tyrese Dong dans la profondeur, ils se sont pas compris, le défenseur central et son jeune attaquant Tyrese Dong. Première titularisation en Ligue 2, il aura 18 ans le 4 octobre prochain. Il a eu le très bon goût de naître le 4 octobre. Bravo à Tyrese Dong. Allez, le ballon dans les pieds de ce malade d'anniversaire. Vous l'aurez compris. Le ballon dans les pieds Dijonais récupéré. Brandon Desi avec Paul Bellon à 40 mètres. Paul Bellon, elle est bonne cette passe pour Samy Chouchane. En face à face, Samy Chouchane, égalisation. C'est l'un des seuls bons ballons donné par le DFCO dans la surface de réclamation adverse. Et écoutez maintenant le bruit de Gaston Gérard. On aura de la musique finalement. Ah, il est magnifique Stéphane, ce ballon de Paul Bellon. On sait qu'il est capable de ce genre de transmission vers l'avant. Il l'avait fait, souvenez-vous, face à Pau pour Adèle Lambezat qui avait buté sur le gardien. Cette fois, il trouve Chouchane absolument entre les deux défenseurs. Et il tremble pas à l'entrée des 5-50, Samy Chouchane. Il fusille l'Arsenal à partout.
1: Non, c'est des goûts, tout devait être parfait. Là, la prise d'info de Paul Bellon pour servir Chouchane, et la qualité de prise de balle aussi des petits Chouchane là pour
0: son contrôle parfait.
1: Ouais, en situation de 1 contre 1 face à l'Arsenal, après le pied n'a pas tremblé, bravo.
0: Il est entre Nahir, le central gauche, et Bernauer, l'arrière gauche. Il se regarde après, il s'est parfaitement positionné, hein, Chouchane.
1: On appelle ça la zone d'ombre du défenseur central lorsqu'on est légèrement dans son dos, le blind. Inside, le côté aveugle du défenseur central pour marquer.
0: Allez, le DFCO, cas de l'allant. Ah, Samy Chouchane qui manque sa passe. Et un troisième milieu de terrain pour marquer le troisième but dijonnais de la saison. Il y avait eu Adèle Lambezat, le meneur de jeu. Il y a eu Jordan Marié, le capitaine. Il y a Samy Chouchane, le relayeur, pour inscrire le premier but évidemment de sa saison à la 40e minute de jeu. Samy Chouchane qui confirme qu'il fait un bon début de saison. Il avait fait deux bonnes entrées à Montpellier. D'ailleurs, il est à l'origine de l'égalisation de Adèle Lambezat. C'est lui qui frappe au but à Montpellier. Il fait une bonne entrée aussi contre Pau, peut-être un peu moins bonne qu'à Montpellier. Plutôt un bon match à Clermont. Et là, il concrétise avec ce but sur la deuxième occasion du match du DFCO. Superbe récupération de balle de Ndesi avec Paul Bellon. Allez, c'est bien ce que nous font les Dijonais là sur cette fin de mi-temps. Boulekcha transmet à Julio Tavares qui l'a remis à son latéral droit. Le centre peut-être à venir, il est contré. Boulekcha, ballon rendu au Stéphanois. Et attention à la contre-attaque, c'est Julio Tavares qui vient gêner Bernauer. Il est précieux évidemment dans le repli Tavares, mais ils arrivent à s'en sortir, les Stéphanois, avec David Ashvili sur le relais de Boisquet. David Ashvili face à Lenny Lacroix, bien défendu par le central qui concède la touche dans le camp dijonnais. on était comment dire, Stéphane, un peu dubitatif. Après la première demi-heure, on voyait une équipe atone. Elle s'est vraiment réveillée là depuis la 35e, cette équipe dijonnaise.
1: Oui, c'est surtout, moi j'ai trouvé un petit peu d'axisme de la part des...
0: Sur Ballot quand même, là, sur ce centre venu de la gauche, il n'était pas en position de hors-jeu. A priori, Ballot, il cherchait Cardona, ça a été coupé, pardonnez-moi, par Quentin Bernard. Ça sera une touche à jouer pour Bernauer.
1: Non, je disais simplement que les Stéphanois sont un peu endormis, c'est-à-dire après l'ouverture du score, en ayant la maîtrise des débats. Il y a un peu de suffisance, cette prétention dans les attitudes. On se dit qu'on va finir par gérer en marchant. Et voilà, dès qu'on met de la qualité en face, et bon, on peut mettre à mal cette arrière-garde de Stéphanoise.
0: Et vous le disiez, hein, vous l'avez répété, Stéphane, il faut réussir à casser des lignes par la passe, à tenter, à essayer. C'est exactement ce qui s'est passé avec Paul Bellon.
1: Ouais, ce que tu as bien fait, le petit Bellon. On a cassé deux lignes par sa passe. Et encore une fois, tu l'avais souligné, mais le bon positionnement du petit joueur. Pour orienter le ballon et la frappe.
0: Et attention à ce corner. Stéphanois, 43e minute de jeu. Le corner côté gauche pour Davitashvili. Il y a du monde dans cette surface de réparation. Ils sont 6 Stéphanois. C'est parti dans les 5-50. C'est dégagé de la tête par, je crois, Julio Tavares. Ça revient dans les pieds de Boisquier. Puis de Bernauer qui tente de loin, qui allume sans aucun souci pour Paul Delecroix qui se couche parfaitement sur cette tentative lointaine. Le Maxime Bernauer, le latéral gauche, qui a frappé du droit, il me semble. Et le ballon est désormais dans les pieds dijonnais. Un partout donc, si vous nous rejoignez à l'instant sur ici Bourgogne, le DFCO qui était mené depuis la 21e minute par la Saint-Etienne, qui est revenu grâce à un bijou de Samy Chouchan. Le ballon récupéré peut-être par Moussa Fati, il n'a pas tenté le tacle, il aurait fait certainement faute. Et le ballon est donc dans les pieds stéphanois. Paul Bellon, lui, il y va à la faute. Il va laisser l'avantage, M. Mio. Oh, le carton jaune, c'est vrai que c'est de l'anti-jeu. C'est vrai que c'est de l'anti-jeu, Paul Bellon, qui prend son premier carton jaune de la saison, qui a retenu assez sévèrement le Stéphanois par le maillot, et qui n'a même pas réussi vraiment à le faire tomber. En tout cas, Monsieur Millot a sifflé faute, coup franc dans le rond central pour Julien Le Cardinal, en grande discussion avec Julio Tavares. Ils ont l'air de plaisanter tous les deux. 45e minute de jeu, on aura certainement un petit peu de temps additionnel. Un partout entre Dijon et les Saint-Etienne. Vous restez à l'écoute d'ici Bourgogne à la pause. On vous proposera la deuxième partie de notre dernier podcast enregistré avec Julien Dominguez, ex-attaquant dijonnais parti il y a 15 jours en Arabie Saoudite. Attention à ce ballon dégagé par la défense dijonnaise. Cardona qui remet le pied dessus pour Kevin Pedro de l'autre côté. Kevin Pedro poursuivi par Ndesi, arrive à trouver Davitashvili face à Moussa Fati. Davitashvili se retourne, non, il a trois joueurs sur le dos. Davitashvili obligé de repasser par le Cardinal. 21h30, on attend les minutes de temps additionnel. Bonne récupération du ballon d'Ndesi avec Adel Lambezat.
1: Quentin Bernard, de pression,
0: est-ce qu'il y va de l'autre côté, Quentin Bernard? Pardon Stéphane, vous disiez
1: on veut vite sortir de la zone de pression dès qu'on
0: deux minutes en additionnel, et le ballon rendu à Saint-Etienne sur ce dégagement de Quentin Bernard. Il est dans la défense dijonnaise avec Nahir pour Svetlin, pardon, le Slovène, avec Bernauer qui cherche encore la profondeur. Ballot, c'est sur son dos, heureusement c'est récupéré par Lenny Lacroix. La déviation de Samy Chouchan vers Tavares, c'est dans les pieds du défenseur Nahir. Pas de pression sur le défenseur, et on voit la perte du ballon des deux lignes de 3. Adel Lambezat qui se joint à ses attaquants. Et attention à Bernauer, entrée de surface de réparation, il n'y a pas de faute pour Monsieur Millot. Le ballon dans les 5-50, Irving Cardona qui n'a pas pu surgir devant Paul Delecroix qui se saisit de cette balle. On en reste à un partout, il reste un peu plus d'une minute à jouer dans le temps additionnel de cette première période. Adel Lambezat avec Moussa Fati et désormais Quentin Bernard. De nouveau Fati, est-ce qu'on va temporiser, attendre une minute? Non, on essaye de trouver Tyrese donc qui se retourne face à Le Cardinal. Ah, il se fait avoir encore par Le Cardinal, et attention à ne pas se faire avoir sur l'appel de nouveau de Cardona qui arrive à prendre le ballon dans les pieds de Lenny Lacroix. Davitashvili en train de surface, c'est coupé parfaitement par Quentin Bernard sans faire de faute. Et que dit monsieur l'arbitre? Est-ce qu'il siffle pénalty? Non, il donne un carton jaune à Davitashvili. J'avoue Stéphane, je n'ai pas vu ce qui s'est passé. Est-ce qu'il a fait une faute? Est-ce qu'il a fait une simulation?
1: Il y a eu un geste d'humeur sur le petit ballon, je crois, juste après qu'il ait fait le ballon.
0: C'est pour ça que le public sifflait. Je pensais que l'arbitre avait positionné le doigt sur le point de pénalty et que c'était un péno pour cette équipe stéphanoise. Si, il y a bien une faute dijonnaise. Coup franc à suivre pour l'AS Saint-Etienne et ensuite visiblement David Tachvili qui a eu un geste d'humeur et qui a pris un carton jaune.
1: Je l'avais pas vu comme ça non plus.
0: J'ai pas vu la faute, très honnêtement Stéphane. On n'a pas de retour. En tout cas, on est au-delà du temps additionnel de cette première mi-temps. Visiblement, je ne comprends pas ce qu'il siffle. La faute, elle est stéphanoise et il siffle le coup franc en faveur de Saint-Etienne. J'avoue, là, je ne saisis pas, Stéphane, la décision de Benoît Millot. En tout cas, ça offre une situation très dangereuse là pour le DFCO et une occasion peut-être de but pour l'AS Saint-Etienne juste avant la mi-temps de cette quatrième journée de Ligue 2. Un partout entre Dijon et Saint-Etienne. Et coup franc à suivre, très dangereux, à un petit mètre côté droit de la surface de réparation. Et Dijonnaise, il sera pour David Tachvili. Est-ce qu'il va la tenter fort? Est-ce qu'il va trouver peut-être en retrait? Il tente le centre, ça traîne devant tout le monde. Paul Delecroix encore. Et la tentative manquée de Irvin Cardona, où c'est Bernauer qui passe à côté. Et on en restera là sur ce gros coup de chaud dans la défense dijonnaise. Ce coup franc très vicieux, très dangereux de David Tachvili. Un partout à la pause de cette quatrième journée de Ligue 2. Stéphane, qu'est-ce qu'on retient? La réaction évidemment du DFCO qui avait la tête sous l'eau, qui a réussi à récupérer un peu d'oxygène grâce à Samy Chouchan.
1: Ils ont été très opportunistes, ils ont validé la seule occasion qu'ils ont eue. Mais tant mieux pour le DFCO qui revient avec un score inespéré, j'ai envie de dire, à la mi-temps, parce que vu la teneur des débats en première mi-temps, Saint-Etienne a montré qu'il était taillé pour l'étage, enfin pour le haut du classement Ligue 2.
0: Vous avez raison Stéphane, tout à l'heure vous avez dit on a l'impression qu'ils ont un peu arrêté de jouer après la demi-heure de jeu.
1: Sur le danger,
0: parce que la première demi-heure elle est hyper impressionnante de la part de Saint-Etienne.
1: Ouais, moi je suis impressionné par leur maîtrise technique au milieu et la qualité des appels de leurs attaquants. Vin Cardona m'impressionne par la qualité de ses déplacements. Je pense qu'il ferait le bonheur de plus d'une équipe de Ligue 1 à l'heure actuelle.
0: Et ils asphyxient le milieu de terrain dijonnais qui est pourtant d'habitude très à l'aise dans ce genre de situation. Un partout, Ballot qui a ouvert le score à la 21e. Samy Chouchan qui lui a répondu à la 40e sur une merveille de ballon de Paul Bellon. C'est le score à la pause. Est-ce que c'est logique? Je n'irai pas jusque là. Il n'y a eu que deux occasions du côté du DFCO, là où l'AS Saint-Etienne a été surdominateur. Mais on prend et puis on a hâte de voir ce que nous réserve cette seconde période à la mi-temps donc de cette quatrième journée. Vous restez à l'écoute de votre radio ici Bourgogne. Je vous propose un extrait de notre dernier podcast Sport en Bourgogne. C'est le numéro 9, sorti mi-août avec le désormais ex-attaquant du DFCO, Julien Dominguez. Il nous avait accordé un entretien juste avant de partir en Arabie Saoudite, juste avant même les premières rumeurs de son départ. On est revenu la semaine dernière sur sa carrière mouvementée, pardon, je vais y arriver. Et dans cette partie, eh bien, on détaille un petit peu sa révélation à Cannes en National 2. C'était lors de la saison 24-25. Bonne écoute, à tout à l'heure.
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5: On va mettre de côté les difficultés, Julien, ouais, pour s'attarder un petit peu sur cette saison 2024-2025. Vous vous révélez vraiment à Cannes, 28 buts, toutes compétitions confondues, une épopée exceptionnelle en Coupe 29, pardon, ouais, j'en ai oublié un.
6: Oui, un coup seulement en Coupe de France, parce que je pense qu'il y a un but contre une petite équipe qui n'a pas été comptée en Coupe de France.
5: Ah,
6: je suis à 18 et 11.
5: Excusez-moi. Faut compter tous les buts.
6: Oui.
5: Bah, c'est important. Ça compte. Et donc, une épopée exceptionnelle en Coupe de France jusqu'en demi-finale. C'est ce qui fait basculer finalement la carrière du bon côté, là, cette fois.
6: Ouais, clairement. J'avais vraiment l'impression d'être chez moi, vraiment en confiance. Je me suis révélé et c'était une année extraordinaire, autant sur le plan collectif que personnel, même si on monte pas, mais on fait une demi-finale de Coupe de France à une marge de la finale. C'était magique, franchement.
5: C'est un souvenir exceptionnel.
6: Exceptionnel.
5: Ouais.
6: Exceptionnel.
5: Bon, épopée en coupe avec quelques très beaux buts, dont celui-ci exceptionnel, ouais, en 8e contre Dif Cabourg. Écoutez.
7: C'est quoi ce but de malade? Il a fait un ciseau retourné! Mais il est malade ce type! Il est complètement fou! Mais c'est quoi ce but? C'est mieux que Zidane en 2003 face à Leverkusen! Et cette reprise de Benigol! Waouh! Waouh!
5: On vous compare à Zizou.
6: Ah, c'est exceptionnel!
5: Bon, il a un peu craqué le confrère de d'ici Azur, mais ça c'était un peu votre marque de fabrique à ce moment-là, les gestes acrobatiques là, vous.
6: Ouais, mais j'ai toujours été un peu acrobatique et un peu souple, etc., et aérien, on va dire. C'est vrai que dans la saison j'en ai mis trois en fait. J'en ai mis trois, un avant, après il y a eu celui-là et un juste après quoi. Alors un mois après, je remets ça en championnat, mais c'est magnifique d'entendre. D'entendre ça, c'est exceptionnel. C'est des moments qui resteront gravés à tout jamais dans ma carrière, quoi qu'il arrive.
5: 14 buts donc lors de la saison 2025-2026 avec le DFCO. On pourrait croire que vous avez survolé cette saison-là si on regarde juste les statistiques, Julien. Mais en fait, pas tant que ça, parce que là aussi, c'est un peu à l'image de votre carrière. Il y a des moments de doute aussi, et peut-être en particulier quand vous arrivez psychologiquement à Dijon, c'est pas évident de s'adapter.
6: C'est vrai que voilà, quand j'arrive, je découvre tout. Cannes, c'était chez moi, c'est 4 ans là-bas, et là tout change, la région change, le climat change, l'équipe change, le staff, le dispositif mis en place, les coéquipiers, enfin, tout. Et je pense qu'il y a eu un temps d'adaptation, je fais pas une bonne prépa, et voilà, le coach me met titulaire pour le premier match, peut-être que je mérite même pas, je le sais pas, mais en tout cas il m'a fait confiance sur ce match-là, et en fait il me lance la saison sur le coup, parce que je marque le but de la victoire.
5: À Orléans, oui.
6: À Orléans, et après il y a eu des hauts et des bas, des désaccords, des machins, des voilà. Mais ça arrive. Et c'est vrai que ça n'a pas été toujours tout beau, tout rose.
5: Vous prenez les choses comment maintenant, à 30 ans? Au vu de votre carrière, là, c'est que du kiff maintenant. Vous êtes là où vous voulez être, ou vous avez encore des objectifs, des paliers à atteindre?
6: Moi, je suis un grand compétiteur. Moi, je veux être le meilleur dans tout ce que je fais, que je fasse n'importe quoi. Je veux être le meilleur. Je suis un compétiteur. Après, je me prends moins la tête. Que quand j'étais jeune, ça c'est sûr. Après voilà, il y a un élément qu'on n'a pas parlé, la saison 2024-2026, il y a eu la naissance de ma fille. Ouais. Et je pense que ça a beaucoup changé aussi.
5: En termes de maturité.
6: Ouais, ouais. Même le relâchement, la prise de conscience, de se dire qu'il n'y a pas que le foot dans la vie, quoi. Et ça m'a beaucoup aidé. Et aujourd'hui, je pense que je suis père de famille avant d'être footballeur. Donc les choses dans le foot, je les prends avec un peu plus de hauteur. Et ça m'aide.
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5: Pour finir, je vous propose un petit question-réponse. C'est rapide, okay. Question courte, réponse courte, dans la mesure du possible, hein, bien sûr. Le meilleur souvenir de votre carrière?
6: S'il faut dire une action, je vais dire une action de but, parce que j'aurais pu dire la demi-finale de Coupe de France ou la montée en Ligue 2, mais je vais pas dire ça, je vais dire ma retourne acrobatique en Coupe de France.
5: Contre Div, celui qu'on entend tout à l'heure.
6: Ouais.
5: Le pire souvenir, en revanche.
6: Mais croisés.
5: Votre geste favori sur un terrain?
6: Retourne acrobatique.
5: Le joueur qui vous a le plus impressionné, justement, sur un terrain, d'abord en tant que coéquipier?
6: Je vais dire Michael Barreto, parce que j'étais, entre guillemets, je le suivais sur les réseaux, etc. Et c'est le seul joueur que je suivais alors que je le connaissais pas, qui joue en Ligue 2 Ligue 1, avant qu'il arrive au DFCO. Et pour moi, c'était de le voir jouer, c'est pas pour faire le voilà, mais et j'étais très content quand il rejoint Dijon, parce que Michael Barreto.
5: Et comme adversaire, est-ce qu'il y a un adversaire qui vous a on avait évoqué Kylian Mbappé tout à l'heure.
6: Ouais, bon, on va pas dire Kylian Mbappé,
5: trop
6: on va
5: facile.
6: Dire peut-être quelqu'un d'autre. J'ai joué contre Maxime Lopez, moi il m'a impressionné. Alors, avec la réserve de l'OM, pareil, j'étais jeune, j'étais au Pontet, il m'avait impressionné.
5: Votre idole, votre modèle dans le foot?
6: Ronaldinho.
5: Vous êtes quel style de joueur, vous, hors foot? Est-ce que vous déconnectez complètement, ou alors vous mangez plein de matchs à la télé?
6: Je mange pas plein de matchs, mais je suis quand même foot. J'aime faire des jeux de foot, des questionnaires de foot, je suis très foot.
5: Avec une équipe en particulier, il paraît?
6: PSG.
5: Est-ce que le Sud, ça vous manque pas trop?
6: Ça me manque. Ça me manque, mais bon, là, on est en vacances, donc ça va, mais ça manque tout le temps, bien évidemment.
5: La Ligue 1 avec Dijon, est-ce que c'est possible?
6: Bien sûr.
5: Est-ce que c'est vrai qu'il vous faut toujours une sucrerie à l'entraînement, avant les matchs?
6: Ouais.
5: Pourquoi, l'hiver, vous mettez des t-shirts manches courtes, Julien, pendant les matchs?
6: Ouais, j'ai l'habitude de mettre des t-shirts manches courtes quand il fait froid, parce que j'aime bien me réchauffer en courant, comme ça, au moins, je reste pas statique et je suis obligé de courir.
5: Est-ce que vous savez ce que vous ferez après votre carrière? Ou c'est trop tôt?
6: Je sais pas, mais j'aimerais avoir mon truc à moi. Mon business à moi. Pas forcément dans le sport ou dans le foot, mais dans l'immobilier ou j'en sais rien, mais je veux être mon propre patron.
5: Si vous n'aviez pas été footballeur, justement, vous auriez fait quoi?
6: J'ai fait des études en dessinateur industriel dans la chaudronnerie. Donc est-ce que je serais parti sur ça? Peut-être.
5: Ah bah parfait, merci beaucoup Julien Dominguez, grand plaisir de vous avoir accueilli dans Sport en Bourgogne. Merci à Evan Bouhari également à la réalisation de ce podcast, et puis je vous rappelle que tous les autres numéros de Sport en Bourgogne sont toujours disponibles sur l'application ICI, sur ICI.fr et sur la plateforme Radio France.
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0: 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Allez, pause musicale maintenant sur ici Bourgogne, et puis on revient pour la deuxième mi-temps de ce DFCO Saint-Etienne. Si vous nous rejoignez à l'instant, un partout à la pause. It's raining men. It's raining men sur ici Bourgogne. À tout de suite.

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0: King Kong 5 sur ici Bourgogne, la Mano Negra. Il est 21h48 et on est de retour au stade Gaston Gérard. L'AS Saint-Etienne est déjà sur le terrain. Le DFCO y rentre à son tour pour cette deuxième période. Un partout à la pause entre un DFCO qui a bien réagi et une AS Saint-Etienne très impressionnante pendant une demi-heure. Le DFCO pour l'heure qui accroche Saint-Etienne. Attention quand même, évidemment, à la réaction d'orgueil stéphanoise. Et on est évidemment toujours avec notre consultant Stéphane Jobard, ancien milieu de terrain du DFCO, ancien entraîneur du club, récemment sur le banc de la sélection belge avec Rudy Garcia lors de la Coupe du Monde 2026. Un petit mot avant que ça reprenne, Stéphane. En recherche d'un projet actuellement, paraît-il.
1: Ouais, ouais, on se stand-by sur Dijon. Écoute, on profite la place François du marché pour l'instant. Voilà les principaux objectifs pour l'espagnol.
0: Vous vous retenez quoi de cet été? C'était fantastique.
1: Ouais, c'était magnifique. C'était une expérience extraordinaire, des ambiances magnifiques avec le gratin mondial sur le terrain. Donc c'était plutôt... Ouais, j'ai vécu un truc auquel je n'avais même pas rêvé. Donc plutôt sympa.
0: Jusqu'en quart de finale, donc battu la Belgique par l'Espagne, futur champion du monde. Allez, le DFCO qui va donner le coup d'envoi de cette deuxième période. Pas de changement de part et d'autre. On repart avec les 22 mêmes acteurs. Le DFCO qui va attaquer vers les Lingon Boys. C'est parti pour cette deuxième mi-temps, quatrième journée de Ligue 2 entre le DFCO et Saint-Etienne. Partout à la pause.
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0: Avec 1, 2, 3, 4 joueurs dijonnais qui partent s'échauffer. En l'occurrence, Ben Cheyel Amada, Jordan Marié, Yanis Barca et Alexis Ntamak. Le ballon était dijonnais, il a été rendu aux abords de la surface stéphanoise. Justement à cette équipe de Saint-Etienne avec Kevin Pedro, côté droit. Le joueur formé donc à l'AS Saint-Etienne pour le Cardinal, son capitaine. Pas de pression pour l'heure. On repart donc avec la même équipe dijonnaise. Paul Delecroix dans les buts, Moussa Fati à gauche de la défense, Ismaël Boulekcha à droite dans l'axe Lacroix avec le capitaine Bernard. Milieu de terrain, Losange, Paul Bellon, Brandon Bézi, Samy Chouchan, le buteur Adel Lambezat et devant Dong Tavares. Allez, le ballon est dans les pieds Stéphano. Attention, entrée de surface de réparation. Le centre contré de Bois qui est par Bellon. Ça revient sur Svetlin et Adel Lambezat qui s'en sort avec Moussa Fati, le long dégagement du latéral gauche qui cherche Julio Tavares dans le dos de le Cardinal. C'est parfaitement défendu ça par le Cardinal et qui arrive à changer le jeu complètement de l'autre côté et c'est bien défendu par Ismaël. Le Boulekcha dans la surface avec Paul Delecroix, Samy Chouchan, de nouveau Delecroix qui cherche Tahiris Dong, qui ne parvient pas à caler le ballon devant Nahir. Monsieur Mio qui laisse le jeu se poursuivre. Pas de faute a priori sur Tahiris Dong qui bute pour l'heure sur cette charnière centrale solide. Nahir, le Cardinal, Monsieur Mio. Ah, le foot c'est le week-end et les ultras de Dijon, les Lingon Boys qui lancent des balles de tennis dans la surface de réparation. C'est aussi l'US Open en ce moment. Stéphane Jobard avec Louise Boisson. Tiens, je ne sais pas ce qu'elle a fait Louise Boisson pour son entrée en lice au premier tour hier. Je vais aller regarder ça tout de suite. Notre Dijonnaise Louise Boisson s'est terminée dès le premier tour. Pour Loïs Boisson, battu en 3-7, son match avait été interrompu hier soir par la pluie du côté de Flushing Meadows. Ça, c'est pour le petit point omnisport du côté.
1: On manque pas de balles de tennis en tout cas sur le terrain.
0: Non, ouais, là il y en a plusieurs centaines qui ont été lancées par les Lingon Boys pour
1: assurer. Bien, et en plus, si on les renvoie dans la tribune, ça risque de revenir pendant un moment. Ça risque de durer un petit
0: moment. Ils se plaignent, les ultras, des matchs comme ça en semaine, que ce soit le vendredi, peut-être un peu moins embêtant entre guillemets le vendredi ou le lundi. Effectivement, là on est sur une veille de rentrée en pleine semaine, un lundi, ça plaît pas à tout le monde. Néanmoins, le stade est plein à craquer, mais c'est un long combat ça des ultras depuis des années de dire que le foot c'est le week-end. En tout cas, monsieur Mio a interrompu le match quelques instants, ça va reprendre hein, puisque ça a été efficace du côté des bénévoles du DFCO. Tout a été enlevé en un rien de temps, ces balles de tennis. Et monsieur Mio, après l'appel du speaker de ne plus lancer de balles de tennis, va pouvoir faire reprendre le jeu. Ça va permettre aussi au DFCO de souffler quelques instants, parce que là, depuis le retour des vestiaires, c'est Saint-Étienne qui a dominé cette rencontre. Il va falloir être solide, Stéphane, dans cette seconde période pour arracher au moins un point. Bonne récupération de Paul Bénon qui trouve Lambezat. Bonne balle de Lambezat dans la profondeur pour Tavares, et il s'en sort à nouveau. Adel Lambezat, le ballon lui est revenu. Adel Lambezat, la chevauchée d'Adel Lambezat qui rentre dans la surface de réparation côté gauche. Lambezat pioche, ce sera un corner pour le DFCO. Très belle chevauchée d'Adel Lambezat. On sait qu'il est capable de ça quand il a de l'espace comme ça, ce qu'il n'a absolument jamais eu dans cette première période. Stéphane, et corner pour le DFCO. Il y a eu le contre favorable à Adel Lambezat, et ensuite il a été, faut dire, bien accompagné par Kevin Pedro.
1: Ce que j'aime bien, c'est ce joueur, il prend beaucoup d'initiatives dans le jeu, il n'a pas peur de porter le ballon dans les petits espaces. Excellent. Provoquer balle au pied, donc c'est toujours intéressant dans un effectif.
0: Allez, ce sera lui à la baguette de ce corner. 50e minute de jeu, hein, partout entre le DFCO et Saint-Etienne, avec Adel Lambezat qui la joue à deux. Samy Chouchan pour un nouveau centre peut-être d'Adel Lambezat. Non, il va s'appuyer sur son latéral gauche. Moussa Fati, entrée de surface côté gauche, c'est bien centré, c'est dégagé de la tête dans les 5-50 par un défenseur stéphanois. Ça revient dans les pieds de Paul Bellon. C'est bien cette passe de Paul Bellon pour Chouchan, côté droit, le centre de Chouchan, la tête de Tyrese. Donc il avait été trouvé par son milieu de terrain. Malheureusement, il envoie ce ballon assez largement au-dessus des cages de Gauthier Larsonneur. Combinaison sur corner à deux avec Moussa Fati qui met le ballon dans le paquet. C'était pas trop mal travaillé d'ailleurs de la part de Moussa Fati, ce centre. Et puis ensuite Taïrison qui ajuste pas bien ce bon centre de Samy Chouchan, Stéphane.
1: Ouais, c'est un corner à jouer à trois. Lorsqu'on a un déficit athlétique, on essaie de désorganiser le setup des équipes adverses sur corner, justement en les faisant bouger, en les désorganisant par un jeu de passe.
0: Et le ballon, il est dans les pieds stéphanois, mais récupéré avec Paul Bellon et Samy Chouchan. C'est bien là ce que font les Dijonais depuis quelques instants. Ils arrivent à gratter des ballons là au milieu de terrain. Il faut que ce milieu de terrain sorte un petit peu les muscles après une première période un peu délicate, même si ce sont deux milieux de terrain qui sont à l'origine et impliqués sur l'égalisation dijonnaise. En l'occurrence, énorme et sublime passe de Paul Bellon qui a cassé de ligne. Attention, cette perte de balle d'Ismaël Boulekcha qui rattrape son erreur. Eleni Lacroix qui tente l'ouverture profondeur vers Julio Tavares. C'est directement pour Gauthier Larsonneur. Je disais, ce sont deux milieux de terrain qui sont impliqués sur l'égalisation, à savoir donc Paul Bellon, la passe D pour Samy Chouchan. Face à face réussi. Oh, l'interception là d'Adel Lambezat sur la mauvaise passe de Kevin Pedro. Adel Lambezat qui élimine le cardinal, qui trouve Thaïs donc en train de surface de réparation. Thaïs donc qui se remet sur le pied droit, la frappe, c'est repoussé par la défense stéphanoise. Paul Bellon à 30 mètres. Paul Bellon pour Lambezat. Lambezat fait un bon début de seconde mi-temps. Adel Lambezat, Samy Chouchan, entrée de surface, cette fois côté droit, obligé sous la pression stéphanoise de repartir sur Paul Bellon. Paul Bellon qui change bien le jeu sur Brandon Desi. Le contrôle est bon de la part de Brandon Desi à l'opposé, côté gauche. Il a vu l'appel de Lambezat, l'a trouvé. Lambezat dans la surface face à deux joueurs. Adel Lambezat, c'était compliqué. Il a perdu la balle, le meneur de jeu, mais c'est dégagé un point catastrophe. Donc c'est pour Quentin Bernard. Attention à ne pas rendre ce ballon bêtement à l'AS Saint-Etienne. Ce serait une remise en jeu. Très très belle interception Stéphane d'Adel Lambezat pour ensuite trouver Tyrese Dong, mais bon retour de la défense.
1: Ouais, il a bien senti le coup, il a coupé la trajectoire, il a servi idéalement ensuite Julio Tavares, possible. Mais est-ce qu'il y a maintenant le petit Dong qui n'a pas trouvé une situation de frappe, c'est dommage, ouais. Parce qu'il est en situation d'un contre un, il faut que ça débouche sur quelque chose.
0: Oh, les belles, cette passe de Samy Chouchan pour Julio Tavares en face à face. Tavares, l'arrêt en deux temps peut-être, Tavares qui ne peut pas la reprendre, la bonne défense sans faire de faute, dit monsieur Millot sur l'international capverdien. Je suis pas sûr qu'il y ait grand chose, très honnêtement, sur Julio Tavares qui manque son face à face avec Gauthier Larsonneur. Parfaitement servi Julio par Chouchané. Attention, ça repart de l'autre côté avec Cardona. Cardona dans la surface qui trouve la Vitashvili qui laisse passer, c'est parfaitement coupé par Brandon Desi. Quel début de seconde mi-temps, Stéphane, ça part dans tous les sens. LDFCO est au rendez-vous.
1: Ouais, c'était un peu de copier-coller du premier but de Dijonais avec une passe qui assassine de petit Chouchan pour Julio Tavares. Et Julio a loupé son face-à-face, ouais. Face à Larsonneur.
0: C'est dommage.
1: C'est dommage. Mais en tout cas, voilà, des solutions existent dans l'axe du terrain. Au niveau des centraux.
0: Attention à. C'était Ballot qui avait été trouvé dans la surface de réparation, qui a tenté sa chance. Il était en position de.

0: n'a pas attendu 30 minutes pour voir la première grosse occasion dijonnaise.
1: Ouais, ils sont revenus avec de super intentions, les Dijonais, Stéphane. Et vous l'aviez dit en première, hein, il faut casser les lignes, faire reculer cette équipe stéphanoise. La grosse faute, bien sûr, monsieur Miou, vous avez tout vu. Chong Vai qui fait faute sur Adel Lambezat qui s'était retourné.
0: Petit Lambeza, vraiment.
1: Il est bien revenu.
0: Ouais, le trublion de l'attaque dijonnaise sur le début de la deuxième mi-temps.
1: C'est mon chouchou, hein, pour être très honnête, Stéphane Jevard, Adel Lambezat. Il est excellent. Moussa Fati, il était joué vite ce coup franc. Lambezat à nouveau dans la surface de réparation. Lambezat pour Moussa Fati, le centre au second poteau. Il y a Julio Tavares, la remise avec la frappe. Lenny Lacroix en deux temps. DFCO qui prend les commandes de cette quatrième journée de Ligue 2. Le DFCO qui mène face à l'AS Saint-Etienne. C'est la première fois de la saison que les Verts sont menés. On va voir maintenant comment ils vont réagir. Et Adel Lambezat est au départ de cette action, mon cher Stéphane Jevard. Mais que dire du travail de Julio Tavares?
0: Ouais, Julio remet le ballon idéalement au cœur de la surface pour Chouchane qui arrive lancé, qui trompe en deux temps l'arseneur. A noter que le fait qu'il arrive lancé lui permet de reprendre le ballon. En tout cas, c'est comporté comme un vrai renard des surfaces.
1: Et avec sa coupe blond peroxydée, je l'ai confondu avec le défenseur central Lenny Lacroix. Pardonnez-moi, chers auditeurs d'ici Bourgogne, c'est bien Samy Chouchane qui inscrit son deuxième but de la soirée avec effectivement le centre vers Julio Tavares au second poteau qui remet parfaitement de la tête Julio pour Chouchane qui reprend pied droit. C'est repoussé une première fois par l'arseneur, sauf que personne côté Stéphanois ne peut enlever ce ballon et Samy Chouchane est là pour la pousser au fond des filets. Et écoutez le stade Gaston Gérard qui fête le DFCO qui mène 2 buts 1 dans cette rencontre. Oh, qui fait plaisir. Mais attention, évidemment, la réaction avec Irvine Cardona. La frappe d'Irvine Cardona. Il était excentré. Irvine Cardona dans la surface de réparation. Le long ballon qui lui arrive dans la surface. Et il tente la demi-volée. C'était cadré de Lecroix qui met en corner. 57e minute de jeu. Le DFCO mène 2 buts 1 sur sa pelouse. Face à l'AS Saint-Etienne. Corner à suivre pour les Verts. Attention à la réaction des Stéphanois avec Svetlin. Svetlin qui combine, qui arrive à retrouver David Tachvili, le centre venu de la droite de David Tachvili. Ça traîne la tête qui est à la retombée, c'est Nahir, mais c'est sans aucun souci pour Paul Delecroix qui peut capter ce ballon et qui va relancer vite. Il va chercher Adel Lambezat qui est, on le disait, à l'origine de ce second but. Et ils sont en difficulté, les Stéphanois, quand on leur rentre dedans. Stéphane Jobard, c'est ce qui manquait aux Dijonais sur la première période. Ils le font très bien en seconde mi-temps. On retrouve plutôt une équipe dijonnaise sans complexe.
0: Oui, qui n'a pas peur de jouer vers l'avant, qui trouve des enchaînements. Après aussi, ce qui est intéressant de voir, c'est comment se comportaient les Stéphanois. C'est la première fois de la saison qu'ils sont menés. Alors on parlait de leur maturité, de leur expérience, on va voir comment ils vont se comporter maintenant mener au score à Dijon. Là, face peut-être un bloc qui va les attendre plus bas.
1: Et c'est ce que voulait voir Baptiste Ridira. Il nous a dit hier en conf de presse, on a envie de pousser cette équipe dans ses retranchements. Attention à ce centre vers David Tachvili. La main de David Tachvili n'a pas été vue par Monsieur Miou sur le dégagement de Voulekcha. David Tachvili qui a trouvé Svetlin, c'est repoussé sur la ligne par Quentin Bernard. Lenny Lacroix qui va s'arracher et qui défend parfaitement. Ce ballon sera rendu au DFCO. Mauvais contrôle de Bernauer. Ils sont en difficulté, très clairement, les Stéphanois. Mais on l'a vu, en deux passes, ils se retrouvent dans la surface de réparation. Lenny Lacroix qui cherche Julio Tavares. La belle remise de Julio Tavares pour Tyrese Dong qui bute sur Kevin Pedro. S'il la met, oui, à Brandon Desi. Et il l'a trouvé. Brandon Desi à l'entrée de la surface de réparation. Brandon Desi côté gauche pour Adel Lambezat sur le pied droit. Adel Lambezat, est-ce qu'il va la tenter direct? Adel Lambezat la passe. Oui, pour Julio Tavares. Il s'en est fallu de peu pour que cette transmission arrive dans les pieds de Julio Tavares. Et attention, ça repart de l'autre côté en contre-attaque. C'est un match de fou auquel on assiste ce soir sur ici Bourgogne. Avec Cardona côté droit dans la surface. Cardona qui cherche Bernauer, la frappe, la reprise de volet pied gauche sans souci dans la niche de Paul Delecroix. 2 buts à 1 toujours pour le DFCO. Il reste un peu plus d'une demi-heure à jouer dans cette quatrième journée de Ligue 2. On n'a pas vu le même DFCO là entre la

0: Combien la deuxième mi-temps, Stéphane?
1: Non, c'est clairement. Non, ils ont fait une bonne entame et je pense qu'ils ont été décomplexés par leur but en première mi-temps. Et je les trouve plus audacieux.
0: Et ils trouvent des espaces.
1: Ouais, exactement.
0: Avec Tyrese Dong. Tyrese Dong aux abords de la surface de réparation. Côté droit, Tyrese Dong. Tyrese Dong, la frappe. Elle est stoppée sans souci par l'Arseneur. C'était compliqué ce geste de Tyrese Dong qui a tenté la frappe excentrée à l'entrée de la surface de réparation. Premier poteau. Ça, normalement, pour un gardien de la trempe de l'Arseneur, c'est. Je vais pas dire que c'est facile, mais presque.
1: Quelque chose me dit qu'on va redébute encore, Thomas. Là, finalement, c'est un peu décousu. Les espaces s'ouvrent.
0: Et en même temps, Stéphane, si on reste à 2-1.
1: Ah, on prend tout de suite. Mais écoute, ça peut faire 3-2 aussi. Hein.
0: C'est vrai. On a vu des matchs un peu fous aussi l'année dernière en national avec cette équipe du DFCO qui, quand elle joue comme ça, sans complexe, elle va vers l'avant, qu'elle est agressive, elle est franchement très impressionnante. Attention à cet appel de Kevin Pedro avec la superbe couverture de Quentin Bernard. Il était légèrement en retard en vitesse, mais il a parfaitement lu la trajectoire du ballon pour empêcher Kevin Pedro de le passer. Touche à suivre pour cette équipe stéphanoise. On vient de passer l'heure de jeu. 1, 2, 3, 4, 5 joueurs stéphanois sont à l'échauffement pour rentrer peut-être et apporter du danger. Attention à ce ballon encore aux abords de la surface. Non, il sera finalement rendu au DFCO. Touche à jouer pour Moussa Fati et nos Dijonais. J'entends la petite musique derrière moi. Antoine à la régie, est-ce qu'on est sur un tour des stades ou est-ce qu'on est sur une promo? Il me semble qu'on est sur des pubs, hein, c'est ça. Bon, là, on va attendre encore un petit peu. On va suivre évidemment le jeu avec ce ballon qui ne parvient pas à être mis au sol par les Stéphanois. Julio Tavares va récupérer la touche. On y va pour les promos. Quelques secondes de pause et puis on revient pour la suite de cette journée. Le DFCO mène 2-1 sur sa pelouse face à Saint-Étienne. A tout de suite sur Ici Bourgogne.
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0: Avec Lenny Lacroix qui tente de trouver dans la profondeur Adel Lambezat. Il est trop long ce ballon, il va sortir en touche. Le DFCO qui met vraiment cette équipe de Saint-Étienne à la peine. Stéphane Jobard, franchement, depuis le retour des vestiaires, tout simplement, Dijon qui a accéléré, qui a marqué le troisième but de la partie. Et attention à cette ouverture quand même là de Bernauer, c'est bien lu par Delecroix, mais ils défendent bien les Dijonais et surtout dans le plan de jeu offensif, là, offensivement, ils font vraiment du mal dans le dos des défenseurs stéphanois.
1: Ouais, et puis on fait preuve de plus de justesse pour trouver les joueurs lancés dans le dos. On a trouvé aussi, on perd moins facilement le ballon, donc on fait courir cette équipe de Saint-Etienne. Et qui n'a pas l'habitude d'être secoué comme ça, là, apparemment. Donc voilà.
0: On le répète, première fois qu'ils sont menés.
1: Ouais, de la saison, voilà.
0: Après 4 journées. Vous parliez tout à l'heure d'un petit relâchement de l'AS Saint-Etienne après une demi-heure de jeu. Il est peut-être coupable ce relâchement-là de ce retournement de situation avec Ismaïl Boulekcha pour Brandon Désy. Au milieu de terrain, on voit davantage aussi hein, cette équipe bourguignonne avec Brandon Désy. Il a vu l'appel, Adel Lambezat, il ne va pas le servir. Brandon Désy, mais il conserve ce ballon. Donc c'est bien. Il s'appuie sur Boulekcha qui demande du soutien. Il va s'appuyer sur Samy Chouchan, 64e minute de jeu. Alexis Ntamack et Yanis Barca vont entrer en jeu. Mauvaise passe de Lenny Lacroix. Et on revient à la faute par monsieur Benoît Millot. Il est joué vite ce coup franc pour l'AS Saint-Etienne avec David Ashvili. Kevin Pedro fait l'appel côté droit face à Moussa Fati. Kevin Pedro aux abords de la surface de réparation se rappuie sur Irvine Cardona, poursuivi par Paul Bellon. Sur le milieu de terrain maintenant, Svetlin. Et désormais Nahir Ntamack Barca. On imagine que ce sera du poste pour Julio Tavares et Tahiris donc et la vitesse d'un Alexis Tamac là peut faire très très mal dans cette fin de match. Attention Quentin Bernard, le dégagement manqué, ça revient sur Aubois qui est dans la surface. Kevin Pedro, c'est bien défendu et surtout c'est parfaitement stoppé par Paul Delecroix. Non, parce que ça revient ensuite au second poteau sur David Tachvili, à moins que ce soit un nouveau ballon et qui pousse ce ballon au fond des filets. Le doublé de ballon, cette frappe de Kevin Pedro une première fois superbement repoussée par Paul Delecroix, et au second poteau, à l'image du deuxième but dijonnais tout à l'heure, c'est un Stéphanois qui est à la retombée pour égaliser deux buts partout.
4: Il fallait tenir
0: et vous aviez raison Stéphane, il allait bien avoir des buts en plus dans cette rencontre. 65e minute de jeu, double changement, Tavares et donc sont remplacés par Ntamack et Barca. Que dire Stéphane, est-ce qu'on... Le problème c'est qu'on n'arrive peut-être pas à empêcher Kevin Pedro de frapper, c'est ça sur ce but.
1: Encore une fois, un bon enchaînement, une situation, un ballon qui traîne dans la surface, David Tachvili qui aime jouer dans les petits espaces. Après, voilà, on sait que si les Stéphanois ont le ballon dans notre surface, ça va être compliqué parce qu'il y a du talent.
0: Absolument.
1: Mais en tout cas, là, alors on va être venu faire du coaching pour les deux coachs. Là, on va voir justement
0: de Ballot, la sortie de Svetlin. Et le troisième qui sort. Est-ce qu'il est déjà sorti le troisième? J'avoue que j'étais dans mes notes, j'ai pas vu. En tout cas, Hold rentre, position d'arrière gauche. Est-ce que Bernauer sort? Non. On va regarder ça tranquillement. En tout cas, triple changement côté stéphanois. Ballot est sorti à la place de Dufus, le Britannique. Allez. Là Stéphane, qu'est-ce qui est important, c'est de ne pas paniquer à nouveau.
1: On parle toujours des 5 minutes qui suivent un but encaissé. Voilà, l'idée c'est de ne pas paniquer. Effectivement, là pourquoi pas faire du jeu long et jouer les deuxièmes ballons. Là il faut y être présent là. C'est le problème, lorsqu'on joue long, on étire les lignes et c'est compliqué.
0: Yanis Barca qui reste au sol là dans un duel aérien justement sur un jeu long. Donc Dufus remplace Ballot, Hold remplace Svetlin. Il m'en manque un. Ou alors ils ont fait seulement un double changement et auquel cas on est bon. J'ai pas l'impression non qu'il y a eu un autre changement Stéphane.
1: Non, j'ai pas l'impression.
0: Bernauer semble être un peu plus haut. On va voir comment ça se goupille cette affaire. En tout cas, Dufus est entré en jeu, c'est un attaquant pour un autre attaquant.
1: Dufus
0: Ballot,
1: et Hold, c'est tout.
0: Et Hold, le numéro 11, c'est un défenseur qui peut jouer aussi au milieu de terrain, qui est entré. Et du côté dijonnais donc, on change la doublette offensive. Ntamack, Barca, attention, Irvine Cardona lancé à la limite du hors-jeu et surtout dans le dos de la défense. Bon retour de Moussa Fati pour mettre en touche. 67e minute de jeu, de partout au stade Gaston Gérard entre le DFCO et l'AS Saint-Etienne. Dijon qui a mené 2-1 avec un doublé de Samy Chouchane. Il avait égalisé Samy en première mi-temps après l'ouverture du score de Ballot, le même Ballot qui a lui à son tour égalisé il y a quelques instants.
1: En tout cas Thomas, on se régale sur la qualité du contenu proposé par les deux équipes. On voit des buts, on voit des occasions.
0: La deuxième mi-temps est vraiment de très bonne qualité, ça va dans tous les sens, on n'a pas le temps de respirer. Attention à ce ballon pour David Tachvili, il est passé. David Tachvili arrive à trouver sur le côté gauche Dufus entre dans la surface de réparation. Le ballon pied gauche s'est dégagé par Quentin Bernard, c'est sur la tête désormais de Lenny Lacroix. Adèle Lambezat, le relais de la tête. Samy Chouchane ne va pas pouvoir s'emparer de ce ballon avec le Cardinal maintenant, Stenaïr. Voilà le Cardinal qui sur le côté gauche arrive à trouver son nouvel ailier gauche Dufus, la balle est bonne pour Hold dans la surface. Le centre lui n'est pas bon, ça va fuir et il y avait moins une position de hors-jeu sifflée par l'arbitre de la rencontre, l'arbitre assistant en l'occurrence. Et on va faire un petit point rapidement sur les autres scores de cette quatrième journée de Ligue 2.
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0: Ouais, je vous rappelle les scores de cette quatrième journée. Rodez et Pau ont fait match nul 2 partout vendredi. Montpellier et Boulogne 0-0. 0-0 également entre Clermont et Sochaux. Tandis que Nancy s'est imposé face à Dunkerque 2-0 et que Grenoble est allé s'imposer à Laval 3-0. Samedi, Reims a battu le Red Star 4-1. Annecy et Metz se sont quittés sur un nul 1 partout. Et Guingamp et Nantes ont eux aussi fait match nul 3-2. Attention à Kevin Pedro dans la surface de réparation. Le centre vers le second poteau sans souci pour Paul Delecroix. Un petit mot sur le classement. Si on en restait là avec ce 2 partout du DFCO sur sa pelouse face à Saint-Etienne, Dijon sortirait de la zone rouge et prendrait la 15e place avec 3 petits points, tandis que Saint-Etienne resterait leader avec 2 points d'avance sur Reims et Montpellier. Allez, on retourne au Parc des Sports. 2 buts partout entre Dijon et Saint-Etienne.
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0: Tranquillement dans les 20 dernières minutes de cette rencontre avec Dufus qui met la pression sur la défense dijonnaise qui arrive à trouver Cardona dans la surface. Cardona qui évite Paul Delecroix mais qui ne parvient pas à sauver ce ballon de la sortie de but. On en reste à 2-2. J'ai l'impression, Stéphane, ils ont pris un petit coup quand même sur le casque, nos amis dijonnais là. On est voir que Saint-Etienne aussi a haussé le curseur.
1: Ouais, Saint-Etienne a haussé le curseur et je suis vraiment quel poison ce Sabine Cardona avec ses fausses piste en 2 temps, 3 temps, c'est vraiment la panoplie de l'attaquant moderne et de l'attaquant qui joue en Ligue 1.
0: Et il a été repositionné cette année au poste de numéro 9. Attention à Samy Chouchane trouvé entre les lignes par Brandon Desi. Il a vu l'appel de Lambezat. Pas de faute, dit monsieur l'arbitre. C'était de l'épaule contre épaule. Ça me semblait un peu costaud, mais pas sûr que ce soit une grosse faute en tout cas. Et monsieur Millot ne siffle pas d'obstruction de la part de Nahir sur Lambezat. Le ballon est donc venu mourir en sortie de but. Je disais Irving Cardona, il y avait un bon article dans l'équipe aujourd'hui qui retraçait un petit peu son repositionnement cet été. Justement, on l'a plus connu en tant qu'ailier, Irving Cardona, sur ses dernières saisons, notamment du côté de Brest. Il a été repositionné dans l'axe cet été par le coach de l'AS Saint-Etienne et il faut dire qu'il a été formé à ce poste-là de numéro 9 à l'AS Monaco aux côtés d'un certain Kylian Mbappé avec qui il a remporté la Coupe Gambardella en 2015, je crois, de mémoire, 2016.
1: Il a gardé ses bonnes habitudes de Lille, il a tendance à s'excentrer, il pose problème par son positionnement, ce que les centraux le cherchent. Ce qui va apporter des situations de 2 contre 1 sur les côtés à chaque fois, donc il est difficilement lisible dans son positionnement et par la qualité de ses appels aussi. Donc voilà, il faut être sur ses gardes lorsqu'on a Evin Cardona qui flirte avec la ligne défensive dijonnaise.
0: Et Olivier Dalloglio, justement, dans cet article, disait que c'est lui qui l'avait remis sur l'aile à Brest parce qu'en fait il est vraiment pas avare d'efforts et que sur le côté il allait toujours aider les défenseurs, mais ce qui lui coûtait devant parce que il manquait un peu de fraîcheur pour conclure. Voilà pour le point Cardona. Attention à Alexis Tabac dans la surface de réparation, compliqué là aussi de siffler faute de la part de Nahir. C'est viril mais correct, comme on dit. Il avait été trouvé dans la profondeur, Alexis Tabac, il a volé sous le coup d'épaule de Nahir. Très belle ouverture encore de Samy Chouchane et nouveau changement du côté du DFCO.
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0: avec les sorties de Paul Bellon. Paul Bellon qui va céder sa place à Ilanaka. Et Jordan Marie va également entrer en jeu. Le capitaine tout de suite il récupère le brassard donné par Quentin Bernard. Ilanaka qui remplace donc Paul Bellon et Adèle Lambezat. Cède sa place à Jordan Marie. Et évidemment, il y a des applaudissements pour Adèle Lambezat qui a réalisé 15-20 premières minutes en seconde mi-temps absolument délicieuse. Il est à l'origine du but du 2-1 de Samy Chouchane. Je crois que c'est lui qui centre, il me semble, sur Tavares. Pas sûr, en tout cas, c'est lui qui rentre dans la surface de réparation. Ça, j'en suis sûr. Et on va voir comment se repositionne le DFCO qui va jouer au poste de numéro 10, c'est Samy Chouchane. Oui, avec donc dans le losange de Baptiste Ridira, Jordan Marie en sentinelle, Ilanaka en relayeur droit, Desi relayeur gauche toujours, et donc Samy Chouchane en numéro 10, auteur d'un doublé ce soir. Le joueur qui avait quitté très tôt la France, il est de région parisienne, Samy Chouchane, lui qui a prolongé la semaine dernière, et il est parti à l'âge de 16-17 ans du côté de l'Angleterre pour Brighton, club de première ligue avec qui il n'a jamais joué en championnat en première ligue, mais il a joué dans les équipes de jeunes, quelques bancs il me semble en Europa League, et puis il a fait le choix l'été dernier de retrouver la France et il a signé donc au DFCO où il a réalisé une saison un peu mitigée. Il n'avait pas fait la prépa avec le DFCO et c'était un peu sur courant alternatif Samy Chouchard. On a vu du très bon, on a vu du moins bien. Et là je trouve que sur ce début de saison il est quand même plus qu'au rendez-vous. Allez, la touche pour Pedro. Ceci dit, on le voit pas énormément dans le jeu, Stéphane, Samy.
1: Tu veux qu'il le dise pour qu'il apparaisse.
0: Ouais, voilà, c'est toujours le théorème du commentateur. Attention, Irvine Cardona a lancé dans la profondeur. Non mais je trouve qu'il on le voit plus, ouais, si, on le voit quand même sur la dernière passe, mais il n'a pas un énorme impact je trouve sur le milieu de terrain, notamment physiquement, c'est peut-être pas aussi ce qu'on lui demande de la part
1: ouais,
0: de
1: ça dépend des, voilà, ce que demande Baptiste Ridera. En tout cas il n'est pas à avoir d'effort, ouais. Notamment pour demander le ballon dans la profondeur, l'image de son premier but, donc c'est intéressant comme pour un joueur qui découvre ce niveau aussi.
0: Et Jordan Marie qui va faire du bien dans cette fin de match. C'est lui qui a marqué la semaine dernière face à Clermont. Yanis Barca qui se bat pour conserver le ballon. C'est fait avec Boulekcha, Léni Lacroix. 75e minute de jeu. Un petit temps faible là quand même dans ce match. On a eu 20 minutes de folie. Et là c'est un petit peu retombé depuis l'égalisation de l'AS Saint-Etienne. Samy Chouchan qui se bat avec Kevin Pedro. Il va obtenir la touche. Chouchan s'appuie sur Fatih. Enfin, c'est plutôt Fatih qui fait la remise en jeu avec Ndesi.
1: Mais ce qui est bien, c'est que les Dijonais font courir les Stéphanois. Là, on n'a pas vu beaucoup depuis le début du match.
0: C'est vrai.
1: Et donc, on a des temps de possession qui sont intéressants. Et lorsqu'on les multiplie, on désorganise un petit peu l'ensemble stéphanois.
0: Avec Ilanaka qui ne parvient pas à trouver Brandon Ndesi. Ilanaka qui est le numéro 42 de la Loire. Dans son dos. Oh, elle est belle cette passe pour Samy Chouchan. Il va pas nous envoyer le triplé quand même, Samy Chouchan. Non. Il était en position de hors-jeu. C'est Jo Marié qui le trouve.
1: Ouais, mais encore dans la bonne zone.
0: Hein, ouais, bien placé, Samy Chouchan. Et attention à la contre-attaque avec Boisquier. Boisquier pour Irvine Cardona, parfaitement stoppé par Brandon Ndesi, David Ashvili. DFCO qui fait un gros match hein, quand même, qui a eu le mérite de revenir dans une rencontre bien mal embarquée, de faire douter cette équipe stéphanoise, de passer devant. Ça n'a pas tenu de partout. Et attention bien sûr à ne pas encaisser un troisième but dans cette partie. C'est bien défendu de la part d'Alexis Tamac qui fait faute. Néanmoins, dit monsieur Millot. Coup franc à suivre pour l'AS Saint-Etienne. Coup franc joué vite. Il va demander monsieur Millot de le refaire, ce coup franc. On est allé trop vite, on n'a pas attendu de la part de Chong Vai, le Hongrois, côté gauche. C'est Dufus qui a le ballon dans les pieds, obligé de repasser par son milieu de terrain et même par sa défense. Nahir, on est entré dans le dernier quart d'heure, hein, Stéphane. Le Money Time se rapproche. Et toujours ce score de 2 buts partout. Et la position de hors-jeu. Il me semble qu'on doit passer une petite page de pub. On y va tout de suite. Et puis on revient pour le dernier quart d'heure de cette quatrième journée de Ligue 2. DFCO 2, AS Saint-Etienne 2. A tout de suite sur ICI Bourgogne.
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0: Et les rouges qui sont en train de défendre sur une nouvelle offensive stéphanoise. C'était Dufus et c'est bien défendu justement par Ismaïl Boulekcha. On en reste à 2 buts partout. Il reste 12 minutes à jouer dans cette quatrième journée de Ligue 2 au moment où Moussa Fatih souffre de crampes. Va-t-on rappeler un joueur pour rentrer dans cette rencontre? 4 joueurs dijonnais sont rentrés. Il est encore possible d'en faire entrer un, en l'occurrence qui s'échauffe: Hugo Vargas-Pinos, Ben Chayel Amada, Walid Diouf et Mickaël Pareto. C'est pas vous qui avez mal garé votre véhicule, Stéphane Jovard?
1: Non, je crois pas, non.
0: Très bien. Bravo. Ça va être enlevé par la fourrière, attention. Il reste 12 minutes, un peu moins à jouer. Allez, on comble comme on peut là quand il se passe rien sur le.
1: Ouais, comme on peut. Je peux pas mes vacances si tu veux. Mais...
0: Allez, le DFCO qui va pouvoir se dégager avec Paul Delecroix. Voilà qui est fait. Paul Delecroix qui cherche devant. Yanis Barca, la remise de la tête. Samy Chouchan aux abords de la ligne de touche. Chouchan tentait de retrouver Alexis Ntamack. J'ai l'impression qu'il met un peu du doute aussi dans la tête des défenseurs, Alexis Ntamack. Ils savent qu'il va très vite. Je les sens un petit peu sur le reculoir face à lui, parce qu'on l'a vu une fois ou deux prendre la profondeur. Il s'en est pas fallu de grand chose pour qu'il soit dangereux. Attention à ce que Dufus ne soit pas dangereux. Dans la surface de réparation, le centre, second poteau, il n'y a personne, mais ça va revenir dans les pieds de Boisquier. Boisquier avec l'appel de Kevin Pedro. Il va s'en servir pour repiquer dans l'axe. L'appui sur David Tachvili, la frappe! C'est un chef-d'œuvre, ce but de Boisquier. Là aussi, c'est du tableau noir. Il se sert de l'appel d'abord de Kevin Pedro. Il s'appuie sur David Tachvili qui lui remet. Et alors, la pied gauche enroulée pleine lucarne. Rien à faire pour Paul Delecroix qui n'a pas bougé. Et Saint-Etienne qui reprend les commandes de cette quatrième journée de Ligue 2. 3 buts à 2 sur un bijou. Un bijou de Boisquier. 80e minute.
1: Ouais, ce qu'on appelle le talent, Thomas, un enchaînement, wow. Un appui remise et encore là. C'est des bonbons que distribue David Tachvili. Là. Il dépose le ballon de l'extérieur du pied droit pour qu'il puisse se frapper en une touche. D'où la spontanéité de la frappe qui surprend un peu Paul Delecroix, qui l'a un petit peu scotché sur sa ligne. Mais en tout cas, on ne peut pas lui jeter la pierre. C'est la qualité de Boisquier qui fait la diff. Voilà, un enchaînement à deux magnifique. Voilà ce qu'on sous-entendait depuis un moment avec la qualité de cet attaquant Stéphano, m'a sauté aux yeux sur le but marqué.
0: Ah, c'est vraiment sublime ce que vient de réaliser Augustine Boisquier. Allez, avec l'appel de Barca vers Moussa Fati, il siffle pas, hein. Monsieur Milou, il laisse tout jouer. Hein.
1: Je t'avais dit 3-2 tout à l'heure, c'était dans l'autre sens que je vais m'envisager, que je n'avais pas vu.
0: Oui, mais comme vous êtes le chat noir, Stéphane.
1: Attends, regarde.
0: Il reste 10 minutes à jouer, c'est vrai, au moins. Dans cette rencontre, Augustine Boisquier qui marque son premier but de la saison, il avait délivré deux passes lors des trois premières journées. Michael Barreto va faire son entrée en jeu pour apporter un peu de justesse technique. Bon ballon gratté là par Samy Chouchan, il s'appuie sur Alexis Ntamack, mais c'est encore bien couvert par Nahir.
1: Même chose, Nahir, c'est un joueur que je ne connaissais pas trop. Impressionnant, très athlétique, très juste dans ses interventions. Oui. Franchement, il me fait de belles impressions.
0: Première saison à l'AS Saint-Etienne.
1: C'est la bonne association avec le Cardinal qui est d'expérience, franchement.
0: Très, très complémentaire cette défense. Tandis que Michael Barreto remplace Moussa Fati pour ces dernières minutes. C'est évidemment pas du poste pour poste. Ilanaka va prendre le couloir gauche, le flanc gauche de cette défense. Michael Barreto va retrouver lui sa position préférentielle de meneur de jeu. Et Samy Chouchan repasse en relayeur droit dans ce milieu de terrain à 4. Le DFCO qui est mené dans ces 10 dernières minutes par l'AS Saint-Etienne. 3 buts à 2 en faveur des Verts. Et qui ont été menés pour la première fois de la saison, pas très très longtemps. Combien de temps ça va durer? Ça va durer 10 minutes. Et puis Ballot est égalisé avant donc que Boisquier n'envoie une merveille dans la lucarne de Delecroix. Allez, c'est pas terminé. L'appel, il est bon d'Alexis Ntamack, vu par Ndesi. Superbe couverture de Le Cardinal. C'est vrai que c'est impeccable. C'est impeccable cette charnière parce que l'appel était bon de la part d'Alexis Ntamack. Le ballon semblait bien donné aussi, Stéphane.
1: Ouais, exactement. Après, il faut que Ntamack et Barca dézonent un peu plus. Ils multiplient les appels, ils sont frais. Il faut vraiment justement les faire bouger, les faire courir vers leur but, cette défense centrale. Parce que là, c'est trop confortable pour eux. Tout ce qui se passe devant eux, c'est du.
0: Ouais, c'est du velours.
1: Ouais, c'est du velours pour eux. Donc voilà, l'idée, c'est de les faire courir vers leur but. Ce que fait très bien Cardona de l'autre côté, il faut qu'on puisse le faire aussi.
0: Et surtout que c'est une des qualités d'Alexis Ntamack, hein. On le rappelle, il va très très vite, Alexis.
1: Exactement. Après, la différence entre un attaquant qui vient en dessous et un attaquant de Ligue 2 qui a connu la Ligue 1, c'est la subtilité des déplacements, les appels en deux temps, trois temps, les fausses pistes. Voilà, ça s'appelle l'expérience aussi.
0: Absolument. Et Alexis Ntamack qui découvre la Ligue 2. Il était en National l'année dernière, en National 2.
1: généreux, ils sont généreux, ces attaquants dijonnais.
0: Et coup franc à suivre après une faute de Kevin Pedro justement sur Ntamak côté gauche pour Barreto à 35 mètres. C'est parti pour Barreto, il est pas mal tiré ce coup franc, ça traîne. Ndezi, la reprise, Ndezi, ça traîne encore, mais c'est parfaitement stoppé par Gauthier Larsonneur. Un petit manque de réussite là sur ce ballon.
1: C'est dommage que ça arrive sur son pied droit, Ndezi.
0: Ouais, coup franc bien botté par Michael Barreto, c'est dégagé, ça revient dans l'axe sur Ndezi qui manque effectivement sa frappe pied droit. Et ensuite, bah, il est contré donc, et c'est sans souci pour Gauthier Larsonneur. Superbe intervention d'Ilan Aka, même s'il concède la touche, il empêche Boisquet de trouver Cardona devant. Nouveau changement pour l'AS Saint-Etienne, cette fois l'entrée de Balal, jeune milieu de 19 ans, qui cède sa place au buteur, Augustine Boisquet. C'est vrai qu'il a un challenge, Yann Cassereau, il sort que ses buteurs. Doublé de Ballot, il l'a sorti. Boisquet qui envoie une merveille, pleine lucarne, il le sort aussi. Pas le droit de marquer Saint-Etienne, ça nous arrange. Et c'est donc Balal qui entre en jeu. C'est plutôt un milieu central, Balal. On va voir comment il se positionne dans cette fin de match. Le numéro 32, 19 ans, qui joue son troisième match de Ligue de Barreto. Avec Chouchan, il y a de l'espace devant le double buteur dijonnais. Chouchan, la remise est bonne pour Ndezi. En tout cas, elle arrive à Ndezi. Ilan Aka, grosse charge là de Balal d'entrée sur Ilan Aka sans faire de faute. Remise en jeu dijonnaise avec Jordan Marié. Allez, il faut que le BFCE y croit, comme le stade Gaston Gérard semble y croire dans cette fin de rencontre. Super, voilà la déviation d'Alexi Ntamak avec Samy Chouchan, la frappe lointaine de Samy Chouchan, sans aucun souci pour Gauthier Larsonneur qui la capte parfaitement. C'était cadré, mais Chouchan n'ira pas sur son triplé ce soir. Allez, ou en tout cas pas pour l'instant. On est entré dans les 5 dernières minutes de jeu. L'AS Saint-Etienne qui mène d'un petit but, 3-2, face à cette belle équipe dijonnaise, en particulier au retour des vestiaires. Allez, Kevin Pedro, la pression de Brandon Desi. Il y fait un bon match aussi, hein, Kevin Pedro, même si là il vient perdre le ballon. Est-ce qu'il va récupérer la touche, Kevin Pedro? Pedro, non, c'est elle. Ilan Aka qui la récupère, elle a contré le ballon au dernier moment, Pedro. Et ballon dans les pieds. Dijonais, Quentin Bernard avec Lenny Lacroix qui envoie un long ballon devant vers Alexis Ntamak. Alexis Ntamak, le contrôle est difficile, la faute de Pedro n'est pas signalée. On laisse en tout cas jouer avec Brandon Desi. Je crois que c'était fait mal Pedro sur son intervention. Jordan Marié poursuivi par David Ashvili. Ndezi, la faute, elle est flagrante là, de Balal. Il est rentré. Agressif. Oh, elle est belle cette ouverture de Barreto vers Barca. Il n'y a pas manqué grand chose. Barreto qui était devant le rond central, qui a vu l'appel de Yanis Barca dans la surface. Gauthier Larsonneur l'avait lu aussi. Une belle ouverture de Mikel Barreto.
1: Non, c'était bien joué, il faut insister là-dessus, là, effectivement. Après, Ndezi aussi fait un bon match, comme tu l'avais souligné. Impressionné par la qualité de ses premiers appuis, il est très puissant pour faire la diff. Il joue plutôt juste, même sous pression. Donc, voilà.
0: Exactement, il perd jamais un ballon, ou presque. Vous savez, il fait la toupie là, un petit peu, tour sur lui-même, Brandon Desi. J'espère qu'il ne va pas le perdre maintenant, puisque je viens de le dire. Non, la faute de Kevin Pedro. Ils sont agressifs sur cette fin de match. Les Stéphanois, ils ne veulent pas laisser Dijon développer son jeu. Avec Lenny Lacroix, on est dans les 3 dernières minutes, presque. Ah, mauvaise passe de Boulekcha, c'est contré. Samy Chouchan va-t-il pouvoir la récupérer? Non, le ballon dans les pieds de Bernauer, hein, qui s'est repositionné au milieu de terrain après la sortie de Svetlin tout à l'heure. C'est Dufus qui est parfaitement trouvé, surface de réparation. Carla qui la manque, heureusement pour le DFCO qui était tout proche du précipice là, avec cette superbe ouverture vers Dufus. Dufus qui fait la passe latérale pour Irvine Cardona tout seul en entrée de surface. En première intention, il ne trouve pas le cadre, heureusement, Irvine Cardona.
1: Même s'il y avait la sensation que Dufus était hors jeu, mais écoute, c'était pas signalé aussi. Enfin voilà, on joue sur un fil sur la ligne de hors-jeu depuis le début. Alors une fois ça penche pour nous, une fois pour l'adversaire.
0: Ouais, on reste donc à 3-2, 2 minutes 30 à jouer dans cette quatrième journée de Ligue 2. Le DFCO qui court après le score, 3 buts à 2. DFCO qui n'a pas dit son dernier mot, qui peut encore accrocher un troisième match nul, même si là, Michael Barreto manque complètement sa transmission et rend ce ballon au Stéphanois directement en touche. Michael Barreto, c'est pas le genre de joueur qui doit manquer ce type de transmission. C'est un joueur hyper expérimenté, qui connaît lui pour le coup la Ligue 2, très fin techniquement. Déjà contre Clermont la semaine dernière, je l'avais trouvé un petit peu en dedans sur sur ses transmissions. On va peut-être nous faire mentir hein, d'ici la fin du match, mais Stéphane, il ne reste pas beaucoup de temps là pour aller arracher un match nul sur cette pelouse de Gaston Gérard.
1: Ouais, il faut lui laisser place un peu à la folie, voilà, au désordre, au chaos là.
0: Ouais, il faut enflammer la fin de match.
1: Ouais, voilà, exactement. Mais il faut déjà avoir le ballon.
0: Ouais, c'est vrai. Et il l'avait pourtant, les Dijonais, là, sur les dernières minutes. Un ballon, justement, ouais, rendu. Voilà.
1: Allez, hop,
0: vite. Allez, faut aller vite, là, pour Paul Delecroix sur le mauvais ballon, justement, allez, du coup franc. Quentin Bernard avec Ilan Aka. Ouais, mais qui rejoue derrière, Ilan.
1: Ouais, le pressing aussi il important continue. Des Stéphanois. Hein.
0: Il continue le pressing là, à la 89e minute de jeu, les Stéphanois.
1: Là,
0: avec la faute de Bernauer sur Ndesi, mais ça leur fait gagner du temps aux Stéphanois. Et c'est vrai que ce sont pourtant des joueurs qui ont 90 minutes dans les pattes, là, hein, David Ashvili, Bernauer.
1: Bernauer commence à effectivement boiter un peu, je pense qu'il est aussi dans le dur.
0: Ouais. Mais il va au charbon encore à la 89e.
1: La Stéphanoise, quoi.
0: Voilà. Ndesi qui tente de trouver dans la profondeur Ntamack. C'est repoussé, mais c'est de nouveau sur un Dijonais avec Marié pour Quentin Bernard. Allez, il faut enflammer là cette fin de match. Allez, peut-être gratter un point. Ça serait tellement important. Avec Barreto, elle est bonne, cette passe dans la profondeur, dans la surface de réparation pour Yanis Barca. Va-t-il obtenir un corner, Yanis Barca? Oui, puisque le Cardinal a mis ce ballon en corner. Allez, c'est peut-être le moment pour cette équipe dijonnaise d'égaliser.
1: Il est important celui-là, Thomas, sur les du frappeur.
0: Sur le match de Montpellier et à Clermont, ils ont marqué à ce moment-là, Stéphane, à la 90e.
1: Allez, on se fait.
0: Jamais 203, évidemment. Allez, le corner pour Mickaël Barreto. Il y a du monde dans cette surface de réparation. Il y a du Quentin Bernard, et il y a du Ilan Aka, il y a du Ntamack qui traîne. 6 minutes de temps additionnel, ce ne sera pas fini après ça. Allez, c'est parti pour Mika Barreto, côté droit, c'est bien tiré. Il cherche Quentin Bernard, la tête de Quentin Bernard, ça va passer juste au-dessus de la barre transversale. Aucun danger pour Gauthier Larsonneur. Le temps que je lance mon chronomètre. Faut enflammer ce stade. Malheureusement, les supporters qu'on entend là, ce sont les Stéphanois. Stéphane, ce sont eux qui sont presque à domicile là, ce soir, en tout cas en l'applaudimètre, on va dire. Allez, Jordan Marié, Brandon Desi devant Bernauer. Pas de faute sur Bernauer qui récupère le ballon. Yanis Barca va se battre. Les Verts remettent le pied dessus avec le Cardinal. 5 minutes 30 à jouer. Larsonneur qui dégage dans le rond central, ce sera pour il y a une faute là bien sûr de David Ashvili sur Lenny Lacroix.
1: Allez jouer.
0: Le géorgien qui a empêché Lacroix de mettre la tête. Allez, c'est joué vite avec Quentin Bernard. Il n'a pas de solution, Quentin, et les supporters, les spectateurs du DFSO qui s'impatient. Yanis Barca avec Ndesi. Barca qui tente de se retourner. Grosse faute. Non, dit monsieur Mio. Il n'y avait pas faute, Stéphane. Il y va à franco quand même.
1: Je pense que le fait qu'il ait surjoué n'a pas incité l'arbitre à s'y faire sa faveur.
0: Ah, lui, il est rentré pour aller se chiffonner. Hein. L'ami Balal, il n'a pas touché un ballon, par contre.
1: T'as raison. Il met de l'impact, il réveille tout le monde. Ah, c'est ce qu'on attend d'un joueur là. C'est précieux, ces joueurs là.
0: Il a mis tampon sur tampon là, sur les trois interventions qu'il a eu à faire. Allez, le ballon reste Dijonais. Ilan Aka qui tente de trouver Barreto. Ça borde la surface, c'est du pain béni ça pour la défense centrale stéphanoise. C'est bien ce que fait Brandon Desi. Regratte un ballon, Samy Chouchan, allez, qui oriente côté droit pour Ismaël Boulekcha. Allez, peut-être mettre ce ballon dans la boîte. Non, on va choisir plutôt Jordan Marié de nouveau. Boulekcha, bien joué pour Marié, le centre de Jordan Marié. C'est sans souci ça pour Tchongvai qui peut se dégager. El Djemali qui va entrer en jeu pour les dernières minutes côté stéphanois, histoire de casser le rythme une dernière fois. Lacroix avec Jordan Marié. Lacroix de nouveau qui cherchait Boulekcha, c'est directement en sortie de but. Et El Djemali, voilà, je le disais, qui va faire son entrée en jeu pour le dernier changement stéphanois, la sortie de David Ashvili. Lors d'un match
1: plein, ouais, même plein, chose. Ouais.
0: J'allais dire courageux parce qu'il allait au charbon lui aussi et il est à l'origine de ce but formidable, fantastique.
1: Mais quel talent, Thomas. Tu vois que c'est un joueur qui a donné des soucis à l'étage au-dessus en Ligue 1, en défense aguerrie, expérimenté du niveau dessus. Et franchement, c'était une belle découverte. Je ne l'attendais pas encore à ce niveau-là. Je suis un vrai accélérateur de jeu, très à l'aise. sous pression, est capable de faire jouer ses partenaires et de faire les passes qui font la diff. Quoi. Il était impressionnant là-dessus ce soir.
0: Ouais. Et du coup, ce décalage parfait donc, pour Boakye qui a envoyé le ballon. En Lucas, international géorgien, on le disait, il a joué l'Euro il y a 2 ans. Avec un certain Farhad Shkreli notamment ou Miko Tadze. C'est pas une attaque
1: plutôt intéressant.
0: Ouais. Ouais, j'allais dire un gros mot, mais une attaque pas mal, on va dire.
1: Voilà.
0: On a Georgien, oula, Paul Delecroix, avec Balal et superbe Ilanaka qui se bat, mais là on a l'impression que c'est Saint-Etienne qui court après le score parce qu'ils sont plus dans l'impact, ils ont plus envie, plus d'agressivité sur cette fin de match. Il reste moins de 3 minutes à jouer, même pas 2-30 à jouer. Allez, faites-moi mentir les amis, avec Lenny Lacroix. Oui. Lacroix en position de meneur de jeu. Lenny Lacroix qui oriente sur le côté gauche pour Alexis Ntamack. Allez, c'est peut-être maintenant Alexis aux abords de la surface de réparation. Oh, mais là c'est trop gentil ça de la part d'Alexis Ntamack devant le cardinal. On tente le dribble face à 2 joueurs, il s'est fait avoir comme un bleu Alexis Ntamack, et c'est Saint-Etienne qui peut repartir devant avec Dufus.
1: À l'expérience de la part de le cardinal, il était très très bon.
0: Ouais. Pour le nouvel entrant El Djemali, pas de faute de Lenny Lacroix. Si, dit monsieur Millot, il n'est pas d'accord. Lenny Lacroix.
1: Malheureusement, les temps forts sont pour les Stéphanos en fin de match. C'est eux qui ont une pièce sur le ballon, qui gagnent les duels, qui viennent jouer chez nous, qui ont les coups francs.
0: Une 30 à jouer, Stéphane. Ça sent le.
1: Allez,
0: le sapin, mais sait-on jamais. Une contre-attaque éclair. Et pourquoi pas, après tout. Clermont a bien égalisé la semaine dernière alors qu'ils avaient fait un match abominable sur le gong, alors pourquoi pas côté Dijonais. Mais là ce sont toujours les Stéphanois qui ont le ballon. Allez, El Djemali qui manque sa talonnade, touche pour Boulekcha. On est dans la dernière minute là du temps additionnel. Boulekcha, allez, il faut aller vers l'avant les amis, quitte à en prendre un quatrième, au moins tenter quelque chose. Samy Chouchan, Jordan Marié pour Paul Delecroix. Quentin Bernard qui la perd, et Balal qui va y aller. Énorme arrêt, de Paul Delecroix qui sauve le 4-2 là sur une perte de balle de Quentin Bernard devant Balal qui est omniprésent sur
1: qui va se faire tirer les oreilles par Cardona, ce qu'il l'a oublié.
0: Qui était tout seul.
1: Autrement la messe était dite. Heureusement pour nous. Mais allez, ballon.
0: Il reste 30 secondes, Stéphane.
1: Une tête de girafe. Allez, voilà.
0: La déviation s'est dégagée. Sans se poser de questions par Tchongaï sur la tête de Boulekcha. Il faut la mettre devant, les amis. Paul Delecroix qui va envoyer un long ballon devant. Il va falloir un peu de réussite. Le dégagement, c'est sur Barca. Ça revient. Ndesi et monsieur Millot qui siffle la faute sur la tête de Barca au duel avec le cardinal. Là aussi, c'est à l'expérience, voilà, Stéphane.
1: Il était chercher la faute.
0: Et Benoît Millot.
1: Il a mis ses messieurs Millot dans sa poche, monsieur le cardinal.
0: Ouais, mais globalement, ça sifflait bien. Ça sifflait pas mal pour Saint-Etienne, j'ai trouvé, sans faire le complotiste, franchement. Bon, non. Ça sert à rien de toute manière. Et c'est terminé, le DFCO qui s'incline pour la 2e fois de la saison dans cette 4e journée de Ligue 2. Défaite qu'on peut qualifier à nouveau de frustrante sur sa pelouse face à une très très belle équipe de Saint-Etienne, plus que jamais leader, les Verts, qui s'imposent donc 3-2. Et après une entame compliquée du DFCO, rapidement mené 1-0 dès la 20e, ils ont su revenir les Dijonais. Égalisation de Samy Chouchan, le même Samy Chouchan qui au retour des vestiaires réussit à faire passer devant cette équipe Dijonaise 2-1 à la 55e, puis 2-2 Ballot qui égalise, et sur une merveille à 10 minutes de la fin, Boakier qui permet à Dijon, qui permet à Saint-Etienne de s'imposer ici au stade Gaston Gérard, 3-2. C'est dur pour cette équipe dijonnaise, mais Stéphane, la logique est globalement respectée quand même. Saint-Etienne, sur l'ensemble du match, a été au-dessus du DFC.
1: Oui, même si, comme tu signales, le potentiel stéphanois a sauté au jeu ce soir, on peut être fier de la prestation des dijonnaises qui les ont bousculés. On a même cru qu'ils allaient les battre, les impacter, parce qu'on a vu une très bonne entame de deuxième temps de la part des dijonnais. On n'a pas à rougir de cette prestation. Après, ce qui est rageant, c'est qu'on n'est pas récompensé de nos efforts, tout simplement. Donc j'imagine la frustration des joueurs. Mais Moi je vois encore du progrès dans le jeu dijonnais. On a résolu un peu les problèmes d'efficacité offensive. Après on ne contrôlera pas toujours des attaquants de l'Acabi, de Cardona, David Adjimini,
0: Bouaké,
1: voilà. Donc il y avait du très lourd en face. Bon voilà, va falloir mettre
0: en fait c'est frustrant, Stéphane, je me permets de vous, c'est frustrant parce qu'à nouveau on voit une équipe dijonnaise qui est dans le jeu, est vraiment cohérente et bonne dans le jeu, donc qui ne parvient pas à aller au bout. Ceci dit, là où il y a du progrès, c'est que cette fois le DFCO a quand même fait preuve d'efficacité, parce qu'au final ils n'ont pas tant d'occasions que ça sur le match, mais sur leur temps fort en deuxième mi-temps ils plantent. Sur la première occasion de la première mi-temps ils plantent. Tavares a un face-à-face manqué peut-être juste avant, juste après, je sais plus, mais au moins il y a ce petit souci d'efficacité qui je vais pas dire qui a été résolu, on verra ça à Boulogne-sur-Mer vendredi, mais en tout cas qui semble en voie d'amélioration. Après on tombe effectivement sur une équipe de Saint-Etienne qui semble bien placée pour jouer la première place tout au long de la saison.
1: Des internationaux, une équipe cosmopolite, enfin voilà, mais tu as fini, le point positif c'est l'efficacité sur les temps forts, ça c'est bien. Après encore une fois c'est une équipe qui mentalement lâche pas, elle est menée au score, elle revient dans le jeu. Encore une fois, elle fait preuve de maîtrise face à une très bonne équipe de Ligue 2. Voilà. Il y a tous les arguments pour exister en Ligue 2. Et après, effectivement, la gestion des temps forts, temps faibles. Le nombre de fois où le DFCO s'est fait remonter au score, encore la semaine dernière, encore ce soir, c'est un peu rageant, c'est un peu frustrant. Je ne mets pas la place de Padis Ridira soir, qui va dire oui, effectivement, on a été bon, oui, on a validé ça, mais au bout du compte, voilà, on n'a pas de points dans l'escarcelle. Ouais. Mais je vais rester positif encore une fois, parce que vu le jeu, le contenu proposé, si c'est pas aujourd'hui, le DFCO sera récompensé demain. Voilà, le tout c'est de rester confiant, ses moyens, ses aptitudes, ne pas douter. Voilà.
0: J'allais vous dire, Stéphane, j'allais vous poser la question, est-ce qu'il y a des doutes qui peuvent quand même naître là ce soir, parce qu'on est quand même, voilà, on arrive sur un mois d'août à 4 rencontres, aucune victoire et des défaites frustrantes, même si le contenu est bon dans le jeu. Est-ce que voilà, est-ce qu'il y a des doutes qui vont pas commencer à s'installer là?
1: Non, parce que je pense qu'une émission de Baptiste Rivière, mais il le fait sûrement, c'est d'insister effectivement sur le contenu en disant que oui, et l'apprentissage du haut niveau il est là, c'est sur les zones importantes. N'oublions pas que c'est intéressant ce qui se passe au milieu, mais tous décident dans les 30 derniers mètres de chaque côté, et c'est là où il faut être performant. On avait des problèmes d'alignement des fois dans la défense dijonnaise, on a fait preuve de spontanéité et d'efficacité en début de deuxième mi-temps. Voilà les points forts sur lesquels faut s'appuyer. Après effectivement faut vite que cette première victoire arrive. Et encore une fois, il n'y a pas péril dans la demeure, il faut oublier le classement.
0: Si on regarde le classement, oui, le DFCO est avant-dernier. Si on regarde les points, il y a 2 points effectivement pour le DFCO. Les deux de devant ils sont à 3, ceux d'au-dessus sont à 4. Donc une victoire à Boulogne-sur-Mer, j'ai envie de dire, on oublie tout en fait.
1: Exactement, et n'oublie pas que le poids d'une victoire dans le fond du tableau, tu franchis vite les paliers. Donc voilà, zéro souci là-dessus. Encore une fois, il faut être conscient des qualités et du potentiel de cette équipe dijonnaise qui peut exister en Ligue 2 et la montrer sort face à des cadors de championnat.
0: Bon, je crois que quand on est coach, on n'aime pas trop le terme de défaite encourageante.
1: Non, faut jamais le dire.
0: Mais ça y ressemble un peu quand même, non? Dans l'absolu.
1: Oui. Est-ce que là, enfin, on fait ce jeu-là pour remporter des points, faut pas l'oublier. Et à un moment donné, un match, il y a un problème à résoudre.
0: Mais
1: on résout pas mal le problème, mais effectivement, il y a des temps forts. Les matchs ont une histoire. Et en ce moment, on est un peu trop fragile sur les temps faibles de l'équipe.
0: Mais un championnat, évidemment, on l'a compris, c'est très long. Voilà donc pour cette quatrième journée de Ligue 2 qui ne tourne pas en faveur du DFCO, à nouveau vaincu donc par cette belle équipe de Saint-Etienne. 3-2, Dijon est toujours en quête de sa première victoire, mais Dijon joue toujours aussi bien. Ça va venir, les amis. Allez, on se quitte. Merci à tous d'avoir suivi cette rencontre du DFCO, cette quatrième journée de Ligue 2. Un grand merci à Antoine Tranov qui était à la réalisation de cette retransmission ce soir en régie depuis nos studios à Dijon. Merci beaucoup Stéphane Jobard, notre consultant ce soir, pour nous avoir partagé votre expertise, votre analyse. On vous retrouvera certainement un peu plus tard.
1: Plus tard possible, vous laissez gagner un peu là avant de revenir, parce que je prends un peu sur la poisse. Là.
0: Toujours pas de victoire, effectivement. Stéphane Jobard, 3 défaites, 1 nul. Il va falloir quand même qu'on en fasse une de victoire. voir Stéphane. Allez, réaction à retrouver. Merci Stéphane et puis ben, je vous dis merci bonne soirée et à bientôt.
1: Bonne soirée, à bientôt.
0: Allez, réaction évidemment des Dijonais à retrouver rapidement sur ici.fr, sur nos réseaux sociaux aussi. Demain dans la matinale entre 6h et 9h avec Yannick Bournat et Anne-Laure Labalette. On se retrouve dès vendredi déjà pour un déplacement à Boulogne-sur-Mer, 5ème journée de Ligue 2. Vous connaissez bien
1: Boulogne-sur-Mer, pour y avoir été coach.
0: Voilà, pour y avoir été coach Stéphane. Coup d'envoi 20h avant match dès 19h45 depuis le stade de la Libération. C'est pas le plus beau stade du championnat.
1: Ouais, mais il y a de la ferveur avec les marins pêcheurs et voilà.
0: Allez, merci à tous, merci de votre fidélité, bonne soirée. Bon week-end, non, bonne reprise pour ceux qui reprennent demain notamment, ceux qui vont à l'école. Bonne soirée, ciao et allez les rouges.
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2: L'amour à la plage, le tube le plus insouciant des années 80, est né pour nous faire oublier une année absolument catastrophique.
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2: En 1986, on parle de Tchernobyl, de l'épidémie du sida et la France pleure Coluche. C'est dans ce climat anxiogène que déboule le duo Niagara. Avec l'amour à la plage, les Rennais cassent les codes. Ils nous offrent un tube entre mambo et pop kitsch, porté par un clip aux allures de vidéo amateur. Même la chaîne américaine MTV tombe sous le charme de cette French Touch et les diffuse en boucle.

0: et derrière la légèreté, le duo rêve de rock. Il finira par se séparer en 1993 avec quelques autres tubes à son actif.
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0: Rien à voir, puisque déjà nous cultivons tous nos fruits, hormis les oranges et les citrons. Donc nous, évidemment, quand on a pu, on ne fait plus. On travaille qu'avec notre propre produit.
1: Bon, on va aller découvrir comment on fait une bonne confiture. On va, je crois, enfiler une tenue et on part dans les ateliers. Donc là, on vient de rentrer dans le cœur de votre atelier. C'est ici que vous fabriquez les confitures.
2: C'est ici que je fabrique mes confitures, les sirops, toute notre production, en fin de compte. Donc, on va commencer une confiture de fraises à laquelle on va y ajouter notre poivre de Sichuan.
1: Ok, très bien.
2: Ces fruits ont été mis hier soir avec le sucre.
1: Ok.
2: Toute la nuit. Et le poivre, également, il a été mis dans un tout petit peu d'eau tiédie à 70 degrés. Voilà. Maintenant, on va mettre les fruits dans la bassine en cuivre.
1: Ok, donc ça, on va commencer par
2: on
1: mettre
2: va commencer
1: ça dans
2: par
1: la bassine
2: ça.
1: En cuivre. Et là, on mélange. Là, vous allez laisser cuire pendant combien de temps, grosso modo ?
2: 30 minutes.
1: 30 minutes, ok.
2: Pendant ce temps-là, on va mettre les pots vides
1: okay.
2: à stériliser. Ils sont prêts, on n'a plus qu'à mettre l'eau.
1: D'accord. Là, on arrive dans la toute dernière étape.
2: Oui, enfin, la confiture, elle a bien bouilli de tous les côtés de la bassine. Alors, je crois que c'est bon. Voilà. Vous voyez le petit frissonnement ? Ça y est, c'est presque terminé et qu'on va pouvoir... On est tout près du but pour la goûter.
1: C'est le meilleur moment, ça.
2: Bah, oui, hein. On va pouvoir mettre dans les pots.
1: Et là, vous allez mettre combien, du coup ?
2: Là, je vais mettre 220 grammes.
1: Ok.
2: À vous l'honneur.
1: On le met, hop, dans
2: dedans,
1: le pot.
2: Voilà. Ouais. Bien brassé à chaque fois pour que vous trouviez des morceaux et du jus. Voilà, très bien. Voilà, c'est bon.
1: Et alors, le verdict.
2: Voilà, verdict, allez-y.
1: 225,93.
2: Vous êtes pas mal. C'est bien. C'est très, très bien.
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4: J'avais déjà des mondes imaginaires. J'aimais pas le foot, j'aimais pas le vélo, j'étais pas un enfant d'extérieur non plus. Tout le temps à dessiner, donc c'était vraiment mon moyen d'expression et d'évasion.
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6: Dès qu'on le rencontre, Sylvain a sur la tête un chapeau ou une casquette noire, comme son vernis à ongles d'ailleurs. Son nom d'artiste, c'est Sia. Il m'accueille dans son atelier quartier Beaujardin à Tours. Forcément, il dessine, même quand il est en train de parler et de raconter ses souvenirs.
4: C'était un rêve hypothétique. Moi, je voyais à l'époque, dans les années 80-90, il y avait beaucoup d'affiches et de couvertures de romans qui étaient peints à la main, donc ça me donnait envie, mais j'imaginais pas vraiment que ça soit un métier quand on est petit. Après, il y avait Cabu, qui était au Club Dorothée, qui dessinait en direct. Là, on a un peu plus percuté que ça pouvait être un métier. À mon compte, ça fait qu'une quinzaine d'années que je fais ça. Il a fallu, une fois, au Saltimbanque de Véretz, c'était la troupe de théâtre à l'époque, j'avais proposé ça comme animation aussi pour gagner un peu de sous. À l'époque où je débutais, sans penser que ça allait devenir une activité. Mais là, je proposais aux clients pendant l'entracte du théâtre. C'est pas de la caricature vraiment déformée. Moi, j'appelle ça portrait BD, même si ça en fait un peu partie. C'est du dessin rapide. Mais voilà, j'essaie d'avoir un côté bienveillant et ressemblant. Je pense que c'est aussi ce qu'apprécient les gens, surtout pour des entreprises ou des mariages. Les gens, ils veulent un cadeau plutôt correct. Il y a plein de gens qui me disent qu'ils l'encadrent après chez eux, à la maison.
6: Et plus réaliste finalement, puisque si on prend des traits physiques, moi, j'ai plutôt des grandes dents. Tu m'as dessiné.
4: On va les faire, mais pas
6: voilà,
4: non plus.
6: Tu vas pas me faire des dents immenses.
4: Humoristique, peut-être sympathique, mais c'est pas non plus exagéré. Même quand j'ai fait un peu de BD étant ado, c'était plus les Marvel que les Gaston Lagaffe.
6: Sympathique, mais pas moqueur. Un dessinateur comme Sylvain est au cœur de moments intimes.
4: À l'été dernier, pour la foire, c'était un ami chanteur qui était déjà papa d'un petit de 3 ans, je crois. Sa compagne m'a contacté sans le prévenir qu'elle allait attendre un deuxième. Et quand ils sont venus me voir, on a préparé tout ça et j'ai fait le portrait. Et puis je rajoute une place. Alors j'imaginais, vu qu'il n'est pas encore né, mais j'ai imaginé le quatrième, le petit bébé. Alors au début, il tiquait, il ne comprenait pas trop. Tiens, c'est quoi ? C'est un futur hypothétique deuxième enfant. Et là, sa femme a pu faire la déclaration grâce au dessin de dire non, tu vas être encore papa. On l'a répété 2-3 fois parce qu'il n'a pas compris tout de suite. Et c'est ça aussi qui me plaît dans le dessin, c'est le côté relationnel avec les gens, intime. Ça l'a touché, quoi. C'est marrant de pouvoir toucher chez les gens comme ça, avec juste un peu de couleur, un peu de dessin. On se dit qu'on sert à quelque chose. Hein.
6: Laissez-vous croquer par Sia, S-Y-A, un sacré coup de crayon, tout en émotion.
4: Avec le tampon. À juger.
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1: On peut encore partir à la chasse au trésor.
2: Oui.
1: On va partir à la recherche de pierres vieilles de 700 ans.
2: Exactement. Ces vieilles pierres s'appellent les bornes papales, cher ami. Direction donc Valgréas, au cœur de cette curiosité géographique. On va le dire, un morceau de Vaucluse posé en plein milieu de la Drôme provençale, on a déjà parlé. Ça s'appelle l'enclave des...
1: Papes.
2: Oui, bornes. Réponse.
1: Oh,
2: ouais, j'ai un petit peu bossé. Celle qui donc délimite, eh bien, ces bornes papales, celle qui délimite l'enclave, ce sont donc ces bornes papales. Alors, à quoi ça ressemble? Imaginez un grand bloc de pierre taillé, planté verticalement dans le sol, un bon mètre 20 à peu près, avec surtout des blasons, en fait, c'est ça qui est beau. Blasons sculptés, des armoiries, des seigneurs locaux. Celle du comte avenessin aussi, forcément, avec deux clés entrecroisées, symbole donc du pouvoir pontifical.
1: Ce sont donc de vraies frontières gravées dans la pierre, on peut dire.
2: Exactement. Ces bornes, elles datent du 14e et 15e siècle. Elles ont été installées lors de plusieurs campagnes de bornage en 1324, 1414, 1457. Ben, c'était simple en fait, hein. Tout simplement, elles étaient là pour dire ici commence la terre des papes en pleine Drôme provençale. Petit rappel historique quand même, quand les papes s'installent à Avignon au début du 14e, ils cherchent en fait à sécuriser et à agrandir leur possession. Il y a un pape qui s'appelle Jean XXII qui achète Valgréas en fait et puis d'autres villages autour. Mais le royaume de France bloque toute extension parce que bien sûr les papes ils voulaient aller encore plus loin. Mais boum, non, la France bloque tout ça et résultat, on a donc une sorte d'enclave figée donc dans les frontières. Et donc, pour matérialiser tout ça, on plante donc des bornes solides, visibles et surtout, c'est indiscutable, quoi.
1: Alors, évidemment, la question, c'est de savoir si on peut encore les voir aujourd'hui, ces bornes.
2: C'est ça, c'était au 14e siècle quand même. On en a encore 22, en fait, autour de Valgréas, en place. Vous en avez déjà une devant l'office de tourisme. C'est la plus facile pour la voir. Ils l'ont mise là pour qu'on puisse voir à quoi ça ressemble. Mais ensuite, il faudra quand même un peu de perspicacité pour les trouver. On nous dit à l'office de tourisme que c'est un peu compliqué. C'est un peu difficile parce qu'elles sont un peu cachées, en fait, dans des chemins, dans des vignes, dans des champs, des bosquets. Heureusement, l'office de tourisme a bossé dessus de Valgréas, qui propose aujourd'hui donc un plan en fait d'un circuit pédestre de randonnée, franchement hyper simple, accessible, qui permet justement d'en découvrir plusieurs à pied autour de 2-3 heures à peu près en famille. Ça peut faire une belle idée de sortie. On marche dans les paysages de la Drôme provençale tout en étant dans le Vaucluse. C'est ça aussi qui est fun. Et ces pierres sont là pour nous rappeler donc cette chasse au trésor grandeur nature autour de l'histoire donc de l'enclave des papes.
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1: À Dun-le-Palestel, vous êtes peut-être déjà passé par la Palette, un lieu social et culturel où on peut tout aussi bien avoir une aide administrative pour faire des papiers que découvrir un atelier cuisine. Mais c'était quoi ici avant ?
2: Laurence, je suis à l'atelier pâtisserie que Béatrice anime, très sympathique. Pour l'instant, je suis en train de faire mon coulis de framboise. Ici, c'est un cabinet dentaire. C'était le docteur Souverain qui a exercé ici pendant des années et des années. Et moi, j'étais une de ses patientes. J'étais gamine, hein, je me souviens. Et je venais ici, j'avais un appareil dentaire.
1: C'était ici, dans cette salle qui est en bas ?
2: Alors non, c'était à l'étage.
3: Béatrice Limino.
1: La chef pâtissière. La Palette.
3: C'est un lieu social où on peut demander n'importe quoi. Le moindre papier, quand on a des problèmes, ils sont toujours là. Et au niveau animation, et tout.
4: Anna, ici on se rencontre, on se retrouve entre nous. Des fois, on s'est perdu de vue plus longtemps. Et on se retrouve autour d'une expo ou simplement autour d'un papier qu'on a besoin de faire imprimer. Donc du coup, ouais, c'est un espace aussi de rencontre. C'est ouvert à tout le monde.
1: Hélène.
5: J'ai habité dans le Palestel depuis 18 ans. Je suis une artiste ici. Je connais le Palette bien. Et aussi, j'ai un petit souvenir d'une maison, une part de le Palette avant. Avant, c'est deux bâtiments séparés. Et une, c'est le dentiste et une, c'est une petite maison. Je connais les deux propriétaires. Une, c'est un couple s'appelle Les et Jill Davis. C'est une coupe anglaise. Et avant ça, c'est une dame, elle est française, c'est Madame Disbourey, Madeleine, gentille dame. Quand j'étais arrivée en France, elle est super gentille avec moi. Elle avait son maison dans l'après-midi, elle offert le biscuit, le poisson, dans son cuisine. C'est une petite cuisine. C'est toujours existe le carrelage.
1: Ah oui, c'est vrai, il y a un magnifique carrelage dans la salle à côté de l'ancien cabinet de dentiste. Oui,
5: et ça, c'est le cuisine de Madeleine. Les deux familles, c'est vraiment adorable. Même bonnes énergies de son caractère qui toujours existe, je trouve, dans le bâtiment de la Palette. C'est comme une deuxième maison pour moi. Aussi.
1: Dentiste, maison, puis lieu socio-culturel, les bonnes ondes ont traversé le temps à la Palette.
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6: Et bonjour. Ça va, vous allez bien ?
7: Ça va bien et vous ?
6: Allez, oui, ça va très bien, merci.
7: Bon, alors on est ici dans l'univers de l'Italie.
6: Voilà. Et ça, l'Italie.
7: Voilà. L'Italie, ici, avenue de Grande-Bretagne à Perpignan.
6: Exactement, depuis 2010, je crois. Je suis installé.
7: Vous comptez plus ?
6: Non, je compte plus. Les années sont passées assez vite.
7: Alors ça s'appelle Peperoncino.
6: Oui, il s'appelle Peperoncino parce que
7: Peperoncino. Ah, Peperoncino, pardon. Voilà. Et alors ça, c'est le nom d'un petit légume.
6: Ça, c'est le nom du piment.
7: Alors, c'est très, très sympa chez vous. Hein. Ça sent bon l'Italie. On a d'un côté l'épicerie, Renato, avec des produits que vous ramenez d'Italie. Et de quelle région, précisément ?
6: L'importation de mes produits, c'est direct. J'importe directement mes produits, pour ce qui concerne aussi les pâtes, le vin, l'huile d'olive et tout le reste. Donc, je mets l'accent, bien évidemment, sur ma région. Je suis napolitain d'origine, donc sur la Campanie et sur le sud de l'Italie. Je néglige pas le nord. Il y a des régions comme la Lombardie, le Piémont, l'Emilia-Romagne, qui nous amènent des choses magnifiques, rien que le jambon de Parme, le parmesan et tout ça.
7: Et alors là, justement, vous avez quoi sous la vitrine ?
6: Le gorgonzola mascarpone, il y a le produit phare de ces derniers temps, que c'est ce que vous appelez en France le bajou de porc, c'est le guanciale di maiale, c'est ce produit avec lequel on fait la carbonara, vous savez, le fameux plat.
7: Un peu de lard.
6: Oui, c'est comme du lard, mais ça a une texture un peu différente, voilà.
7: Ça, c'est essentiel au carbonara.
6: Ah, c'est un must. Si vous n'avez pas ça, vous ne la faites pas, voilà. Et après les jambons, tout est à la coupe. Souvent, mes clients me sollicitent pour des plats de charcuterie composée. Disons, moi j'appelle ça la raclette à l'italienne, parce qu'ils me demandent des plats de charcuterie pour faire leur raclette. Et voilà.
7: Bon, vous avez un tablier, Renato, et pour cause, de l'autre côté, il y a votre cuisine.
6: Oui, donc ça, c'est ma petite cuisine. Elle est complètement ouverte. Le fait d'avoir la cuisine ouverte, c'est un concept tout à fait italien, et surtout de chez moi.
7: C'est ça, les peperoncino?
6: Oui.
7: Vous allez mettre dans quel plat?
6: Ça, on les met un peu de partout. Hein. Franchement, on les utilise un peu de partout. Notamment, il y a des pâtes qu'on fait, la pasta aglio, olio et peperoncino. C'est la plus simple des recettes de pâtes. Juste un fil d'huile d'olive, de l'ail et del peperoncino, comme ça, que vous pouvez aussi casser avec vos mains. Et voilà, sa sauce est prête, on passe à table.
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8: Pierre s'installe pour les astuces de sa mamama. Bonjour Pierre.
9: Guten Morgen, Hubert. Salut Bissam.
8: Info pour celles et ceux qui viennent de découvrir peut-être une rayure sur un de leurs meubles.
9: Hop là, je vais d'en passer. Oui, ça arrive, hein. Une dent de chien, une griffe de chat, un jouet de bébé. Les roues des camions en plastique, ça laisse des traces des fois. Bon, un petit choc, ça peut parfois abîmer vos meubles préférés, mais ma mamama m'a rassuré. Elle m'a dit d'acheter des noix. Alors c'est pas parce que je porte le même patronyme que j'en fais la promotion, mais le cerneau de noix est riche en huile et graisse naturelle. Mais c'est l'intérieur de la noix, car n'y allez pas avec la coquille pour frotter sur le meuble, ça va empirer les choses. Vous frottez le cerneau directement sur la rayure en allant dans le sens du grain du bois. Bon, vous faut un peu frotter, hein. Vous frottez longtemps.
8: Un petit peu quand même.
9: Voilà, faut que l'huile sorte. Et il faut laisser agir l'huile pendant environ 5 à 10 minutes pour qu'elle pénètre le bois. L'huile libérée va dans la rayure, ça aide à nourrir le bois sec qui est exposé par la rayure. Et surtout, les pigments naturels de la noix vont aider à teindre la rayure. Et ça va mieux correspondre à la couleur du bois qui l'environne, ça la rend beaucoup moins visible, cette rayure. Ensuite, vous laissez agir, vous essuyez l'excès d'huile avec un chiffon doux et propre, n'y allez pas avec le côté vert de l'éponge, Gal, et vous lustrez légèrement la zone. Alors ça fonctionne beaucoup mieux sur les rayures peu profondes et sur les bois dont la couleur est proche de celle du cerneau de noix, donc un brun assez clair. Mm-hmm. Les meubles verts ou rouges, vous oubliez.
8: Oui, bah, bah.
9: Merci, ma maman.
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1: Circuit court aujourd'hui à Mours-Saint-Eusèbe dans la Drôme des Collines avec Emma Boissieu.
2: On a une boutique à Mours-Saint-Eusèbe et on a notre exploitation agricole qui est au Balme à Romans. Ça fait 5 générations qu'on est trufficulteur, donc producteur de truffes noires en Drôme des Collines. Et j'appartiens moi-même à la 5e génération. La truffe, c'est vraiment le point central et on a développé plusieurs activités autour. Aujourd'hui, on a 3 branches d'activité. Donc, une première branche qui est autour de simplement de la production de truffes. On fait également de l'agrotourisme, c'est-à-dire qu'on reçoit tous les week-ends des particuliers sur notre exploitation. On leur fait découvrir notre univers et à l'issue de cette phase de découverte, on propose un repas truffé de l'entrée au dessert dans notre ferme auberge. Et la troisième branche d'activité, c'est un petit peu original. On a créé une gamme de produits cosmétiques à base de truffes. Et ça nous permet finalement de valoriser le produit autrement et d'avoir des produits à vendre toute l'année, puisqu'il faut savoir que la truffe noire d'hiver est un produit qu'on récolte de mi-novembre à mi-mars.
1: Et c'est donc la truffe d'été qui prendra ensuite le relais. Mais l'idée ici, dans la maison Boissieu, c'est aussi de nous faire profiter toute l'année de la truffe noire de la Drôme des Collines grâce à une très belle gamme de produits dérivés.
2: Par exemple, des fromages truffés, beurre truffé. On fait également du pâté de porc à la truffe. On a de la truffe en semi-conserve. On a également des quenelles de volaille truffées, boudin blanc à la truffe, une gamme de croque-monsieur truffé, le rhum à la truffe. Et en partie sucré, on propose des fondants à la châtaigne truffée. On avait à cœur de travailler uniquement avec des producteurs locaux puisque c'est une démarche qui est importante pour nous et on a la chance en local d'avoir de super acteurs. Donc on essaie d'unir nos forces pour proposer des produits 100% locaux.
1: Et c'est aussi le cas pour les truffes puisque la maison Boissieu travaille avec un certain nombre de producteurs de la Drôme des Collines.
2: Oui, tout à fait, on y tient. D'ici quelques années, on sera la plus grosse zone trufficole de France. Sur le Nord Drôme, il y a 500 producteurs référencés. Donc on a la chance ici d'avoir des terrains qui sont très sableux, ce qui nous permet d'avoir des truffes qui sont jolies visuellement, qui sont rondes et qui ne sont pas gênées par des obstacles au moment du développement. Donc on a de très jolis produits autant visuellement qu'au niveau gustatif. Et l'idée, c'était de permettre aux particuliers ou même aux professionnels qui souhaitent se procurer de la truffe une vraie boutique physique, parce que c'est vrai qu'aujourd'hui, c'est compliqué si on ne connaît pas un petit producteur de pouvoir trouver de la truffe et de s'en procurer.
1: Et donc, autre particularité de cette maison Boissieu, c'est sa gamme de cosmétiques à la truffe. Des tubers mélanosporum issus des truffières du domaine familial qui a reçu en 2011 la certification agriculture biologique. Des cosmétruffes mis au point après plusieurs années d'études.
2: C'est un projet qui s'est étalé sur 3 ans. Il y a eu une première phase de recherche pour étudier les potentiels bienfaits de la truffe pour la peau. Et il se trouve qu'à l'issue de cette phase de recherche, on a eu des résultats positifs, puisqu'il faut savoir que la truffe a des propriétés intéressantes dans le domaine de l'anti-âge. Il y a des acides aminés qui stimulent la production de collagène. Donc le collagène permet de régénérer les cellules de la peau et c'est également efficace pour prévenir et protéger de tout ce qui est taches pigmentaires. Donc en partant de là, on a travaillé avec des laboratoires cosmétiques sur la formulation des produits, puisque c'était quand même un vrai défi d'inclure la truffe dans des produits cosmétiques et d'arriver à la conserver notamment. Et donc aujourd'hui, ça nous amène à avoir une gamme de 3 produits. On a un soin jour, un soin nuit et un soin pour homme.
1: Et pour les découvrir, rendez-vous avec Emma, sa mère, son père et son frère à Mours-Saint-Eusèbe. La maison Boissieu est ouverte du lundi au samedi de 9h à midi et de 14h à 19h et le dimanche matin de 9h à midi. Des infos à retrouver comme d'habitude sur ici.fr Drôme Ardèche, rubrique circuit court.
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3: 6h20, aujourd'hui comme toute cette semaine, nos authentiques sont des azuréennes. Vous savez que dimanche, c'est la journée internationale des droits des femmes, le 8 mars. Et ce matin, rencontre avec Amina Bini. Elle est éducatrice de jeunes enfants à Nice. Après avoir été à l'écoute des familles dans un LAIP, c'est-à-dire un lieu d'accueil enfants-parents, eh bien, elle est aujourd'hui à la halte garderie Louparpayoun. Alia Zegaoula l'a rencontrée. Amina se définit d'abord en 3 mots.
4: Enveloppante, sensible et à l'écoute. Du plus loin que je me souvienne, l'idée de travailler auprès des enfants a toujours été en moi. Lorsque j'étais lycéenne, pour me rendre jusqu'à mon lycée, je passais devant plusieurs écoles. J'ai été très touchée par la difficulté que les parents avaient de se séparer de leur enfant et vice-versa. Je pense que la question de l'attachement m'a interrogée à ce moment-là.
5: Pour ces parents qui n'ont pas encore osé ou qui ne connaissaient pas jusqu'à aujourd'hui l'existence de ces LAEP, donc pourquoi ça peut être sympa de venir ?
4: C'est un lieu de socialisation. L'enfant apprend à se détacher de son parent en la présence de son parent. C'est comme ça que ça commence. C'est un lieu de laisser être. On va pouvoir se rassurer, s'encourager, se valoriser, parce qu'on va vite se rendre compte qu'on n'est pas seul et que d'autres parents vivent la même chose que ce que l'on vit.
5: Qu'est-ce qui fait un bon parent ?
4: Pour moi, il n'y a pas de recette miracle ou spéciale pour être un bon parent. On le devient avec le temps, on le devient officiellement dès la naissance d'un enfant. C'est l'enfant, pour moi, qui est le guide. Le bébé est compétent dès la naissance pour exprimer ses besoins de tout son être, de tout son corps, observer, être attentif à son enfant. Je pense que ça peut nous permettre d'être le parent suffisamment bon.
5: Qu'est-ce que vos enfants à vous ont appris ?
4: J'ai 4 enfants, 24 ans, 22 ans, 16 ans et 7 ans. J'ai compris en fait que je n'ai pas été la même mère pour chacun de mes enfants, parce qu'ils avaient des besoins différents aussi. J'ai quand même le sentiment qu'ils m'ont montré le chemin, ils ont été comme des guides pour moi. Moi, je les ai accueillis et je les ai accompagnés. J'ai fait vraiment comme je pouvais, du mieux que je savais. Mes enfants m'ont fait prendre conscience qu'ils ne m'appartenaient pas, qu'ils avaient leurs propres besoins, leurs propres pensées aussi. Dans l'accompagnement, dans le soutien à la parentalité, ça m'a beaucoup aidée. J'ai la certitude que ce sont les familles qui m'ont amené à ce que je suis aujourd'hui.
5: C'est quoi le plus beau compliment qu'on ait déjà pu vous faire, Amina ?
4: C'est d'avoir pleuré chaque fois que j'ai dit une petite phrase, et notamment à des mamans, mais aussi des pères, aussi des familles. Vous êtes son parent, sa mère ou son père à cet enfant. Le seul et l'unique pour lui, celui ou celle qui le connaît le mieux au monde, est le ou la meilleure des éducateurs ou éducatrices pour votre enfant. Il y a une émotion qui se lit, qui se ressent, qui se voit. C'est une phrase qui donne de l'espoir et qui permet de ne pas renoncer, à mon sens. Qui permet de, quelque part, de dire aux parents, tout ira.
5: Qu'est-ce que vous aimeriez que ces enfants, ces parents, que vous croisez parfois juste une fois, retiennent de vous ?
4: Mais que ce fut une belle rencontre, tout simplement.
3: Et une belle rencontre, justement, qu'on a fait à l'instant avec Amina Bini, éducatrice de jeunes enfants à Nice. C'est un vrai soutien aux familles, ce qu'elle fait. Vous retrouvez son portrait sur ici.fr, comme celui de tous les authentiques.
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7: Ineige souffle. L'Europe d'Ineige est habitée. Les premiers signes de vie captés en 2019 depuis un petit cirque sont devenus un intense festival où humains, aliens et autres créatures mythologiques dansent furieusement. Visa accordée à toutes celles et ceux qui ont la tête dans les nuages.

0: Il neige, souffle. 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
1: Adi Oubalen et Adi Siaz à toutes. Est-ce que vous connaissez le mot fenestru? Ben, une fenestru est une fenestre picciotto. C'est une petite fenêtre. Ben, un couple au Bézi m'a bien contat qu'il n'y a pas pu d'intra d'in l'oustal. Un jour, mon voisin m'avait raconté qu'il n'avait pu rentrer chez lui. J'avais expliqué, vous savez pourquoi? Ben, sa femme avait clavé la porte d'entrée. Clavé, qui vient de l'occitan clava. Alors, à votre avis, qu'est-ce que ça veut dire?
2: Je dirais fermé à clé, verrouillé.
1: Et en effet, je m'explique. Mon voisin était sans clé et sa femme, eh bien, elle était parti faire une course en ville. Comme il n'avait pas les clés, eh ben, Charbel Zekefaguet, vous savez ce qu'il a fait? Eh ben, t'es passé par le fenestro del garage. Il est donc passé par le fenestro du garage. Le fenestro est l'ego nostro. C'est la lucarne, le vasistas, une précisionnette, je papla, je pèse l'oubégier, et Théonie et je magre, mon voisin est maigre. C'est bien pour ça qu'il a pu passer par le fenestro du garage.
2: Et le fenestro, ça peut être autre chose?
1: Eh bien oui, le fenestro bremonde estabe l'autre mot pel parla de la télévision. Ce mot fenestro s'utilise également pour parler de la télévision. Bon, c'est tout un copère, surtout autrefois, car les téléviseurs étaient pitchous, ils étaient petits. D'ailleurs, quand les premiers postes sont arrivés, certaines personnes appelaient cet objet le fenestro. Mais depuis, eh bien, les choses ont bien changé avec ces grands écrans de télévision.
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1: Une pluie d'aumoise aujourd'hui, elle était tournequoise. Bonjour Cécile.
2: Bonjour.
1: Merci de nous accueillir avec ce petit thé à la fleur de cerisier, a priori.
2: Oui, avec plaisir.
1: Et ces petites gaufrettes, bien appétissantes. Vous êtes née dans le département 59.
2: À Tourcoing. Et
1: une maman belge, papa belge également.
2: Un peu, à moitié, voilà. Et ma maman plutôt flamande et mon papa plutôt wallon.
1: Quel souvenir est-ce que vous gardez de votre enfance, donc soit à Tourcoing, soit très vite donc à la campagne.
2: Oui, à Rugy, petit village de 1200 habitants, je crois. Et on habitait à 2 km dans un petit hameau, le hameau de Belzanois, qui existe toujours. Mon papa habite toujours là-bas. Et en fait, les souvenirs, moi, c'était, on était dehors tout le temps, dans le jardin. Souvenirs de photos de la construction du garage.
1: C'était sur un territoire frontalier.
2: Oui,
1: avec la Belgique.
2: Ouais. À 2 km donc du centre du village. Il y en a beaucoup qui travaillaient ou qui travaillent en Belgique. Il y a l'Elnon, une petite rivière qui fait la frontière aussi.
1: Il y a un petit pont.
2: Voilà, et donc du coup, cette rivière tout le long et tous les endroits où on pouvait passer en voiture, il y avait un poste de douane.
3: Et là-bas, pas de tabac, pas de devises étrangères?
4: Non, monsieur le douanier, absolument rien.
3: Si ça pète, hein. Allez, au bloc.
2: On allait de l'autre côté du petit pont, c'est Louvet, un tamilier, un café. Chaque fois que j'y retourne, je vais me promener là-bas.
1: Eh oui, forcément, vous vous ressourcez là où vous avez, où vous avez grandi. Passiez beaucoup de temps dehors, mais à faire quoi? Vous êtes dans l'observation,
2: j'étais un garçon manqué, j'étais la petite dernière, donc j'ai souvenir d'avoir fait des cabanes dans le pommier avec mon frère. C'est rigolo, j'étais souvent à pieds nus, en fait, je me souviens de ça.
1: Et aujourd'hui, la Cécile que vous êtes, elle marche encore pieds nus?
2: Pendant des années, j'ai oublié ça, c'est drôle, ouais. C'est peut-être quand j'avais 47 ans que j'ai commencé à... Même dans des parcs ou ici, au jardin partagé, parfois quand il est ouvert, quand l'herbe est fraîche l'été, j'enlève mes chaussures.
1: J'en profite. On dit que c'est très bon, hein.
2: Ouais,
1: c'est très bon pour la santé, de ressentir le sol avec, avec la plante des pieds. Bon, je me permets de goûter cette petite gaufre.
2: Ah oui, avec plaisir, oui.
1: Merci. Donc,
2: là, c'est du coup cassonade. Elle est noire.
1: Ah, c'est une cassonade aussi.
2: Ouais. Processus, en fait, la cassonade, moi je croyais que c'était non raffiné, mais en fait c'est hyper raffiné, c'est recuit.
1: Ça vous rappelle votre enfance?
2: Oui, complètement.
1: C'était le petit-déj?
2: Ouais. Non, ça c'était ces gaufres-là, les gaufres Frita, découvert quand j'étais jeune adulte, qu'il y avait une dame qui en fabriquait à 1 km de chez nous, en France, du coup. T'es allée voir en vélo pour trouver, et en fait c'était chez elle. Je faisais des tartes au sucre avec ça.
1: Et on dit tarte au sucre.
2: Ouais, oui, tarte au sucre.
1: Au sucre, avec l'accent. Ouais.

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1: Saviez-vous que la gare la plus belle au monde est dans notre région, à Villejuif, une gare exceptionnelle, la plus profonde de France, un véritable puits de lumière grâce à sa grande verrière. Pour la découvrir, retrouvons sur place Romain Bruno avec son invité dans Les gens d'ici, Pierre-Emmanuel Bécheran, responsable architecture au sein de la Société des grands projets. Romain, vous êtes à l'intérieur de cette gare ?
2: Eh oui, j'y suis, dans la plus belle gare du monde. Elle est chez nous, ça tombe bien, dans le Val-de-Marne, et j'ai avec moi à ma droite Pierre-Emmanuel Bécheran. Bonjour.
3: Bonjour.
2: Alors, vous êtes responsable architecture au sein de la Société des grands projets. En quoi cette gare Villejuif Gustave Roussy est-elle la plus belle gare du monde ?
3: Alors, elle est belle, elle est spectaculaire déjà par ses dimensions. 50 mètres de profondeur, c'est la gare la plus profonde de France. Et puis, vous voyez que la lumière naturelle descend jusqu'au quai, jusqu'à moins 50 mètres de profondeur. Donc là aussi, c'est quelque chose d'assez unique. Et puis, vous avez cet univers de verre, d'inox, qui rappelle un petit peu un vaisseau spatial, une aventure spatiale quand vous vous déplacez sur ces escaliers mécaniques. Au total, on a 32 escaliers mécaniques, 32 escalators dans la gare. Et on a surtout ces escalators que vous voyez là, juste en bas, qui sont les plus impressionnants de la gare, sans doute les plus grands de France, là aussi. 40 mètres de long, ces escalators, ce qui rend aussi l'effet très spectaculaire de descendre dans cette gare.
2: Comment s'est passée la délibération pour élire donc cette gare Villejuif Gustave Roussy, la plus belle gare au monde ?
3: C'est un jury international réuni pour auditionner une dizaine de projets dans le monde. Ils les ont visités et à l'issue de ça, une délibération a conduit le jury à dire que, encore une fois, la plus belle gare du monde, elle est ici, elle est à Villejuif.
2: Une fierté d'ailleurs, ce prix pour le Grand Paris Express.
3: Bah évidemment, on est très fiers d'avoir la plus belle gare du monde ici à Villejuif. Elle n'est pas à Dubaï, elle n'est pas à New York, elle n'est pas à Sydney, elle n'est pas à Singapour, elle est à Villejuif. Et je pense que cette récompense qu'on a reçue finalement quelques mois après l'ouverture d'une première gare vient illustrer que le pari de faire appel à des architectes pour concevoir des stations de métro. Ici, c'est l'architecte Dominique Perrault qui est connu pour avoir construit la Bibliothèque Nationale, la grande bibliothèque dans le 13e arrondissement. C'était un pari juste et un pari vertueux aussi pour les territoires, pour les usagers de ces gares. Je pense que c'est très important d'amener du beau, d'amener de l'architecture dans les lieux du quotidien. Et qui va faire que demain, habiter et vivre et se déplacer dans le Grand Paris seront des expériences sans doute beaucoup plus agréables, beaucoup plus confortables et beaucoup plus belles.
2: Merci Pierre-Emmanuel Bécheran, je rappelle, vous êtes responsable architecture au sein de la Société des grands projets. Merci beaucoup.
3: Merci beaucoup.
4: Nous vous rappelons qu'il est interdit de fumer ou de vapoter dans l'ensemble de la station.
2: Et c'est important de le signaler d'ailleurs. C'est important, on ne fume pas. Dans cette plus belle gare du monde, elle est chez nous ici, dans le Val-de-Marne.
3: Exactement, et n'hésitez pas à venir la visiter pour le prix d'un ticket de métro.
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5: Bonjour à toutes et tous, Thierry Sagarloïto pour Affaires Classées, le podcast. Nous sommes en juin 1884. Un vieil homme habitant le village sous le teint d'Escioul est sauvagement assassiné dans une auberge du village voisin de Lannes en Barétous. Qui lui en voulait donc et pourquoi ? Réponse dans un instant.
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5: Au village sous le teint d'Escioul vivait naguère un certain Joseph Larras. Cet ouvrier d'origine espagnole, âgé de 58 ans, était vaillant, bien que de santé assez faible. Sa sobriété et ses habitudes économes le rendaient, disait-on, à l'abri du besoin. D'origine modeste, Joseph n'hésitait jamais à faire état du fruit de son labeur, des espèces sonnantes et trébuchantes qu'il trimballait fièrement dans sa ceinture. Le soir venu, au troquet du coin, cela devenait même un sujet de plaisanterie. Combien avait-il exactement dans sa poche ? 1600, 1800 francs ? Nul ne savait vraiment. Nous sommes en 1884 et pour l'époque, ce joli pécule a de quoi susciter l'admiration, la jalousie, voire même aiguiser l'appétit de sujets peu fréquentables. Joseph eut un jour le malheur de prêter une somme d'argent à une certaine Madeleine. L'intéressé était connu dans les environs et pour cause. Elle tenait dans le village de Lannes-en-Barétous un cabaret où les hommes du canton venaient volontiers s'encanailler lorsqu'ils le pouvaient. Des dames de joie y servaient de l'alcool à volonté avant de faire commerce de leur charme. Ladite Madeleine flaira sans peine le pigeon. Malgré son inconduite notoire, elle put approcher Joseph et le convaincre de lui prêter une petite partie de son bas de laine. Les mois passèrent et le brave ouvrier eut toutes les peines du monde à se faire rembourser. Le 1er juin, il finit par se rendre chez sa débitrice, laquelle, pas gênée pour deux sous, le reçut très amicalement en lui offrant à boire et à manger. La nuit suivante s'avéra cauchemardesque pour le pauvre Joseph qui fut pris de fortes douleurs au ventre.
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5: Trois jours durant, Joseph fut contraint de garder le lit, incapable de tenir sur ses deux pieds. Quand son médecin se présenta, il diagnostiqua sans mal une tentative d'empoisonnement. Un crime très en vogue à l'époque. Il lui fallut une bonne semaine pour se rétablir. Une fois remis, le brave ouvrier aurait fort bien pu s'empresser de déposer plainte à la gendarmerie. Sauf que, en agissant ainsi, il risquait de faire une croix sur sa créance. Joseph choisit donc de ne rien dire afin de revenir de plus belle à la charge auprès de la vilaine Madeleine, laquelle ne fut guère rebutée par l'insuccès de son premier essai de l'empoisonner. Excitée par la convoitise du magot de Joseph, elle se décida cette fois à l'assassiner, non sans voler au préalable le pognon avant de faire disparaître sa dépouille. Un projet préparé 13 jours durant. Le 10 juin 1884, comprenant que Joseph rechignait à se présenter au cabaret, Madeleine eut l'idée de solliciter l'aide d'un certain Bidard. Et selon le plan ourdi par la maquerelle du village de Lannes, le Basque devait se rendre au domicile du vieux Larras afin de lui demander un petit service. Bidard, recherchant soi-disant un guide connaissant comme sa poche les routes du royaume d'Espagne, devait accompagner deux dames qui se disaient désireuses de faire un pèlerinage à Saint-Jacques-de-Compostelle. L'idée consistait donc à mettre le marché en main à Joseph. Ah, la belle histoire. Sachant la perversité de sa voisine, Bidard eut un mauvais pressentiment et il se garda bien d'honorer la mission. Deuxième échec pour Madeleine, qui ne songea pas un instant à lâcher prise. Elle revint à la charge le lendemain, mais Bidard ne bougea pas.
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5: Peu importe, le 22 juin, la tenancière de cabaret change son fusil d'épaule. Elle recrute cette fois deux autres acolytes, Thérèse et Jeanne-Marie, qui iront frapper séance tenante à la porte du vieux Larras afin de lui demander de l'aide. Prétextant se rendre demain à Raqqa, les deux dames ont pour mission de convaincre le futur pigeon de leur montrer la route. Moyennant finance, évidemment. Flairant l'entourloupe, Larras refuse. Il profite de cette visite inattendue pour leur demander de passer le mot à Madeleine, qu'elle se dépêche d'éteindre sa dette, sans quoi il n'hésitera pas à la traduire en justice au tribunal d'Oloron. Ne voyant rien venir, l'ouvrier espagnol se présente le lendemain dès 7h chez la Madeleine, laquelle l'envoie promener au motif qu'elle dort et qu'il vaudrait mieux qu'il revienne à 16h. Assuré que Joe Larras se pointera ce soir, la tenancière de cabaret lui prépare cette fois un comité d'accueil plutôt musclé. Elle sollicite une nouvelle fois ses deux complices, Thérèse et Jeanne-Marie, afin qu'elle lui prête main forte. Et le plan fonctionnera à merveille. Tout commence vers 15h30. La fille aînée de Madeleine, postée en sentinelle sur le chemin, court à l'auberge afin de prévenir les trois mégères de l'arrivée imminente du vieil homme. Quelques instants plus tard, Larras frappe à la porte de l'auberge. L'endroit a l'air désert. Il entre. À peine franchit-il le seuil que Madeleine se rue sur lui afin de le jeter au sol, tandis que Jeanne-Marie claque la porte et ferme le loquet intérieur. Les deux dames empoignent violemment Joseph, le tirant dans une chambre de la maison. Mais vous l'avez compris, le pire est à venir.
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5: Thérèse, la troisième comparse, les rejoint. Elle s'empare des jambes de Joseph tandis que Jeanne-Marie lui maintient les bras. Madeleine exulte, elle peut enfin faire la peau de son créancier et pour cela, elle l'étrangle de toutes ses forces avant de s'emparer d'une corde qu'elle a préparée pour l'occasion. Quelques minutes plus tard, le vieux Joseph pousse son dernier souffle. L'horrible Madeleine va enfin pouvoir s'emparer de la fameuse ceinture qui recèle les économies du malheureux. Le fameux magot caché n'était donc pas une légende. La tenancière sans scrupule arrache les liasses de billets. Elle en distribue quelques-uns à ses deux complices. 35 francs pour Thérèse, 25 francs pour Jeanne-Marie et le reste pour Madeleine. Leur bonheur sera pourtant de courte durée car et elle ne l'avait pas prévu. Il y avait un témoin dehors et c'est très gênant. Marc, un domestique trentenaire, a scruté le manège depuis la maison voisine. Il a vu l'arrivée du vieux Larras, il a surtout entendu ses cris et, ne le voyant pas reparaître, il a décidé d'aller jeter un œil dans l'auberge de l'horreur. Madeleine l'accueille, pas gênée pour deux sous. Aucune émotion ne traverse son visage. Marc jette un rapide coup d'œil, sans résultat. Il quitte les lieux, puis fait un rapide tour de maison, quand soudain, il aperçoit par une fenêtre le corps du malheureux gisant au sol d'une chambre du rez-de-chaussée. Le jeune domestique fait part de la macabre découverte à sa maîtresse, laquelle s'empresse d'alerter monsieur le maire. Le soir même, les gendarmes rappliquent à l'auberge de l'âne, suivi du juge de paix et du procureur. La perquisition commence. Elle durera toute la nuit.
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5: Après de longues recherches, on finit par retrouver le cadavre du vieil homme. Il a été enveloppé dans un sac de toile, dissimulé entre le matelas et la paillasse d'un lit où dormait, détail macabre, le plus jeune fils de la maîtresse des lieux. Surprise en quasi flagrant délit, croyez-vous que les trois femmes avoueraient leur forfait? Même pas! Elles commencent par nier effrontément l'assassinat de leur proie, avant de se rejeter mutuellement les responsabilités les unes sur les autres. Les gendarmes n'auront pourtant guère de mal pour les confondre. Les trois mégères n'ont même pas eu le temps de dépenser l'argent qu'elles ont volé et qui traîne dans leur poche. La fouille des lieux livrera un autre indice. L'arsenic utilisé lors de la tentative d'empoisonnement du vieux Jo repose dans une boîte en métal. Détail accablant. Embarrés tous, comme en saoule, l'arrestation des trois mégères criminelles sème l'émoi. On savait certes que Madeleine traînait une sale réputation de mère maquerelle, mais de là à assassiner de sang-froid un vieil homme sans défense parce qu'il a eu le tort de réclamer le remboursement d'un prêt, somme toute modeste, il y a un pas. Voilà 10 ans que Joseph habitait la France. Le décès de son épouse n'a sans doute rien arrangé à son tempérament radin. N'ayant plus de contact avec ses trois enfants, il tuait donc le temps dans les troquets du coin, parlant sans doute beaucoup trop de ses économies planquées dans sa ceinture. Moralité, ton secret est ton sang. Et si tu le partages, tu meurs. Le procès s'ouvre à Pau, devant la cour d'assises des Basses-Pyrénées, en décembre 1884. Verdict, Madeleine finira ses jours en prison, au bagne. Ses deux comparses purgeront, elles, 20 ans au cachot.
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5: Trois mégères dans le box, nous étions en 1884 sur les hauteurs de Soule et aux confins avec la vallée du Barétous. Je vous propose dans un prochain épisode d'aller dans la cour de l'hôpital de Bayonne un après-midi de mars 1980. Soudainement, En milieu d'après-midi, vers 16h, une voiture explose. C'est la voiture du sous-préfet. Pourquoi cette explosion et par qui? Réponse dans un prochain numéro intitulé « Cheval de Troie ». À bientôt.

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2: Si le pantalon fait fureur de nos jours chez les filles comme chez les garçons, qu'en est-il de la braie ? B-R-A-I-E. Son ancêtre, le pantalon de l'Antiquité, qui pouvait être serré au niveau des chevilles, serré ou bouffant au niveau des cuisses. La braie a été inventée par les Gaulois. C'est grâce aux Gaulois que les Romains apprirent à connaître la braie. Le mot s'est répandu après dans toutes les langues romanes avant que le personnage de Pantalone de la Commedia dell'arte, le costume du riche Vénitien qui porte un pantalon, ne fasse sensation et répande le mot pantalon.